0: a fait raconter leur France, les endroits où ils ont grandi, les villes où qui ont marqué leur parcours, les paysages qu'ils n'ont jamais oubliés ou encore ces lieux qui ont une histoire toute particulière. Et pour commencer ce best-of, place à un homme que vous connaissez bien, derrière les fourneaux ou sur les plateaux de télévision, Norbert Tarrère. Il était au micro d'Éric Bastien il y a quelques jours pour partager lui aussi sa vision très personnelle de la France.
1: Et bonsoir Norbert Tarrère.
2: Bonsoir Eric. Alors attends, bonsoir Eric. Votre prénom c'est Eric ou Sébastien ?
1: Moi c'est Eric.
2: Eric, enchanté.
1: Mais c'est vrai qu'on m'a souvent appelé Bastien.
2: Bah oui.
1: Vous n'avez pas eu ce problème ?
2: Ah non, quand tu t'appelles Norbert, t'as pas ce problème là.
1: Bon, je suis ravi de partager cette balade parce qu'on va un petit peu se promener. Norbert, je sais pas si vous êtes du genre, vous aimez bien prendre une télécommande, boum, feuilleter les albums photos et regarder ce que vous avez fait avant ou au contraire, c'est je fonce.
2: Je fais des rétros de temps en temps, mais je pense que la vie c'est un peu comme comme le pare-brise d'une voiture. Le pare-brise c'est l'avenir, c'est ce que vous allez voir arriver.
1: Ouais.
2: Et le passé c'est vraiment le rétroviseur, c'est ce qui s'est passé derrière. Et je l'oublie pas, je regarde toujours un petit coup d'œil dedans, mais je regarde toujours ce qui est en face de moi.
1: Alors on va voir ce que l'on va voir dans ce rétro ce soir. Le premier endroit en tous les cas qui compte pour vous, c'est Enghien-les-Bains.
2: C'est mon lieu de naissance.
1: C'est là où vous êtes né, alors oui. C'est en banlieue parisienne, c'est à quelques kilomètres de Paris.
2: Exactement.
1: Quelle image, Norbert Tarrère, vous vient quand on parle d'Enghien-les-Bains ?
2: Eh ben, Enghien-les-Bains, on dit champ de course, on dit casino, ouais. Parce que en banlieue parisienne, on s'attend toujours à avoir quelque chose d'un peu plus banlieue, et non, Enghien-les-Bains, 95, entre Épinay, entre Saint-Gratien, Montmorency, Soisy, il y a un hippodrome, il y a toujours eu un casino, il y a eu deux beaux hôtels tenus par un groupe français, et il y a le lac, alors qui est pour moi pas un lac, ça reste un étang, ni plus ni moins, parce que c'est
1: pas très grand, il y a plus grand, on est d'accord.
2: Voilà, et puis c'est mes premiers pas, 12 ans après, je suis revenu 12-13 ans après ma naissance, pour aller voir un film au cinéma et manger mon premier fast-food.
1: C'est vrai,
2: ouais.
1: C'était Enghien-les-Bains.
2: Exactement.
1: Moi je trouve que c'est sympa, alors j'ai la chance de connaître un peu Enghien-les-Bains, c'est le week-end, la sortie sympa quand on vit à Paris, par exemple.
2: Oui.
1: Il y a quelque chose de champêtre, quelque chose, voilà, c'est un peu un environnement qui est agréable.
2: C'est un moment, c'est des petites villes agréables comme on peut retrouver l'Isle-Adam ou d'autres villes comme aussi Port-Cergy, ce qui donne à la banlieue cette nuance de dire que on n'est pas forcément obligé toujours de se diriger sur Paris pour vivre des moments, on va dire. Élégant. Je trouve ça élégant, Enghien. Je trouve que c'est élégant.
1: Je suis d'accord.
2: C'est sympa, c'est apaisant.
1: Norbert, vous grandissez dans une famille d'artisans,
2: oui.
1: Métier de bouche,
2: oui.
1: Maman charcutière.
2: Oui.
1: Papa.
2: Poissonnier.
1: Dans le poisson.
2: Oui.
1: C'est génial. Enfin, votre destin, il était plié, quoi.
2: Même pas. Pas du tout, parce que je voulais faire du foot, moi. Mais,
1: on va en parler,
2: mais dans l'amour que j'avais pour mon père, que je portais à mon père, je voulais être poissonnier.
1: Bah, et cet amour, il va loin, parce que j'ai cru comprendre que vous cachiez parfois dans la camionnette ou dans la voiture,
2: exactement.
1: Avec un doudou, c'est ça ?
2: Exactement.
1: Votre couette ?
2: Exactement. Mon père, il conduisait une marque allemande W. C'était un LT35. La cabine réfrigérée, c'était de la lambrée, donc c'est qui est fait dans l'un. Lambrée, voilà, je le dis, hein, ça existe toujours, mais c'était racheté. Et en fait, je montais dans ce camion, et à minuit, et je dormais dans le camion, parce que je voulais être sûr de pouvoir partir avec mon père à Rungis. Alors, Rungis, ceux qui connaissent, je vais vous le dire, c'est Euro Disney, pour les enfants. Sauf que, Mickey et Minnie, Rungis, c'est une dorade et un macro, quoi.
1: À quel point Rungis est important pour l'assiette des Français, Norbert Tarrère?
2: Il n'y a pas que Paris qui compte, hein, mais Paris, Rungis, c'est le plus grand marché en Europe, déjà, à la base. On ferme Châtelet-Léal pour l'histoire et on vient ouvrir Rungis dans les années 70. On ouvre 10 pavillons entiers de poissons, donc un pavillon couvre à peu près 10 mandataires de poissons, 110 mandataires de poissons à l'époque, autant de légumes, autant de viande, autant de fleurs, autant de fromage. C'est une ville dans la ville, Rungis. C'est le ventre de Paris. Et c'est pour moi le ventre de l'Europe. C'est là où tout se niche. Et donc, quand vous grandissez dans cette ville, vous en prenez une culture incroyable.
1: Vous avez grandi dans les marchés.
2: Oui.
1: Marché, on pourrait peut-être parler celui de Saint-Flève-d'Hermont aussi.
2: Exactement.
1: C'est là où vous alliez avec
2: votre papa. Le portail, ils sont encore orangés. Je suis passé il n'y a pas si longtemps. À côté, avant, il y avait un commissariat de police. Non loin d'un collège, après que j'ai visité le collège Jules Ferry, il y a aussi le marché d'Aubonne. Un peu plus loin, en 78, on a le marché de Conflans, le marché de Sannois, le marché de Saint-Prix. Vous avez le marché de Saint-Leu. Enfin, on faisait tous les marchés couverts qui existaient dans
1: le 95. Il y a des marchés en extérieur.
2: Exactement.
1: Aussi.
2: Oui, ils avaient celui de Rouet qui est magnifique.
1: Mais tout ça a forgé votre personnalité. Vous avez pris le temps, peut-être inconsciemment, gamin, d'observer les gens, la vie, parce que c'est une ville dans la ville aussi.
2: Exactement.
1: Un marché. Hein.
2: Un marché, c'est vrai, c'est pour ceux qui s'imaginent, qui n'arrivent pas à s'imaginer, c'est vrai que vous rentrez dans une émulation où on est tous quelque part concurrents, d'accord, mais on vient tous additionner nos talents pour faire vivre le terroir et vivre aussi notre commerce. Donc tous les poissonniers se connaissent, même s'ils se tirent un peu la bourre, et tous les charcutiers, tous les marchands de légumes, les primeurs, les fleurs, les fromagers. En fait, c'est tout ça qui fait que, en étant dans une émulation de tirer les choses vers le haut, vous allez réussir. Ouais.
1: Alors Norbert, vous passez une partie de votre scolarité, petite enfance du côté d'Enghien-les-Bains, et puis vos parents vont séparer, c'est des choses qui arrivent.
2: Oui.
1: Partez à Argenteuil, c'est pas très loin non plus.
2: Oui, oui, c'est
1: une découverte. L'image d'Argenteuil là.
2: Bah, je suis pas resté longtemps à Argenteuil parce que on a eu du mal parce qu'on habitait au-dessus d'un commissariat, donc vous imaginez, à l'époque ils s'en prenaient plein la tronche, donc on est parti, on est arrivé à Sannois.
1: Ouais.
2: Mais avant,
1: c'est dans l'Essonne.
2: Alors, pour ceux qui connaissent, ils vont me dire Argenteuil. Donc, j'étais à la ZUP. Après, je suis parti à la Cité Champagne. Après, je suis passé à la Cité Jaune. Et après, je suis arrivé à Sannois. Ouais, j'ai visité Argenteuil. Et à Sannois, je suis arrivé à l'église de Sannois. L'église, limitre centre-ville. Et là, j'ai découvert une vie incroyable. Vraiment. Les gens parlent des fois de cette façon sociale de vivre. Mais je pense que ça a été une des plus. Ma vie, elle est faite que de rencontres. J'ai vécu dans l'opulence avec mes parents. J'ai vécu dans ce côté populaire où on avait le multiculturalisme, où on partageait toutes les religions, où on partageait toute la tolérance. On pouvait faire la marche du feu pour les Indiens, se retrouver à faire l'Aïd et faire Kippour comme c'est aujourd'hui en plus avec la communauté juive. Et après, on pouvait repartir avec les catholiques parce qu'il y avait aussi des catholiques. On pouvait se retrouver le dimanche devant la messe à sortir parce que nous, on voulait gratter un peu des hosties.
1: Ça n'a pas de goût.
2: Voilà,
1: mais c'est du pain.
2: Et en fait, c'est cette notion-là, en fait, qui est importante de savoir, c'est quelle place on peut trouver au sein de n'importe quel statut social.
1: Dans un instant, on ira faire un tour à Saint-Gratien. On ira jusqu'à Clairefontaine, parce que vous avez évoqué le foot.
2: Oui.
1: C'est aussi des lieux qui vont compter pour vous, les lieux de la réussite, et surtout de la France de Norbert Harrer, qui s'invite sur ici. Alors, on s'intéresse aussi à la nature et à l'environnement avec Benoît Prospero, qui chaque jour passe en revue les merveilles de la nature. Aujourd'hui, vous allez découvrir un lieu hors du commun qui pourrait inspirer beaucoup de villes et de villages de France, on découvre.
0: Ah oui, c'est un lieu très inspirant. Nous sommes avec Ici Alsace, dans le Haut-Rhin, à côté de Mulhouse, à Kemps. Et ce lieu, c'est l'archipel. Et l'idée, c'est quoi? C'est de réunir habitants, associations, écoles et communes autour d'un même projet, à savoir agir localement pour le vivant. Bref, un véritable tiers-lieu. C'est quoi un tiers-lieu? Brice Lalois, coordinateur de l'archipel de Kemps, nous explique.
3: Un tiers-lieu, c'est un lieu dans lequel il va y avoir plein d'activités et plein d'acteurs. Et donc, typiquement, à Kemps, on a une association qui s'appelle Grain de sel, qui a été créé en 2006, qui a pour vocation à gérer toute la partie pédagogique, c'est-à-dire accueillir les enfants, les reconnecter à la terre, leur montrer l'importance de la biodiversité. On a une autre asso qui s'appelle Gasper, qui est une épicerie solidaire et sociale. Et puis, au milieu de tout ça, on a les écoles qui viennent régulièrement nous filer un coup de main, dont l'école alternative de Sama, et puis la mairie qui nous prête des parcelles sur tout le territoire qu'elle soit.
0: Ah oui, parce que petite précision, dans ce village, les enfants mangent ce qu'ils plantent eux-mêmes. Bref, un tiers-lieu, c'est donc un lieu dans lequel se passe tout ça. Et donc, si vous habitez une ville dans laquelle il n'y a pas ça et que vous vous demandez pourquoi ce tiers-lieu est né, l'histoire est simple. En fait, un soir, ils ont projeté, vous savez, le film Demain de Cyril Dion et Mélanie Laurent dans le village. Et après la projection, les habitants ont discuté et...
3: On avait envie de montrer aux enfants comment on plante des légumes. Et c'est là que le projet est né.
0: Ah bah oui, parce qu'en fait, le constat au départ, c'était que les enfants connaissaient mieux les rayons d'un supermarché que ce à quoi ressemblait un potager. Alors maintenant, à mon niveau, qu'est-ce que je peux faire?
3: Alors là, il y a plein de choses à faire. Il y a aider notre maraîcher qui travaille en maraîchage sur sol vivant pour l'aider à faire pousser des légumes, venir à des ateliers pédagogiques avec les enfants. Il y a filer un coup de main à l'épicerie, puisque aujourd'hui, on est tous bénévoles. On a un maraîcher employé, on a un épicier, et puis la mairie a embauché une animatrice nature. Donc on a 3 personnes embauchées, mais au milieu de tout ça, il y a toute une fourmilière de bénévoles, quoi.
0: Eh ben oui. Et au fait, c'est quoi l'état d'esprit du village grâce à ce tiers-lieu?
3: On se respecte tous les uns les autres, dans nos différences, etc. Et aussi, c'est très convivial. On adore la convivialité, et c'est pour ça qu'on a régulièrement des événements. Cet été, on a fait un petit concert piano, flûte traversière, en pleine nature, c'était magnifique. Et tout ça, ça crée du lien, et ça permet d'amener du positif dans nos communes.
0: Le tiers-lieu s'appelle l'Archipel, c'est en Alsace, dans le village de Dems, et c'est une merveille. Merci, Ici Alsace, et Brice Lalois, coordinateur de l'Archipel, et bravo à toutes et tous.
1: Merci beaucoup, Benoît Prospero. Une alimentation saine, vous êtes forcément concerné, Norbert Harrer.
2: Oui, oh là là, manger sain.
1: Oui, il n'y a rien à
2: manger. Manger sain, manger sain. Manger sain, ça peut être manger du beurre, de la bonne crème, ça peut être manger de la bonne huile d'olive, ça peut être des produits qu'on pourrait considérer comme riches, mais c'est des produits sains quand c'est bien fait.

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2: Vous êtes toujours sur ICI, merci d'être avec nous dans Il n'y a pas que Paris dans la vie. Et après les souvenirs de Norbert Tarrer il y a quelques minutes, notre voyage continue avec une personnalité qui, elle aussi, a beaucoup de choses à raconter sur les endroits qui ont jalonné son parcours. Journaliste, réalisateur et grand habitué des récits de vie, Olivier Delacroix était cette semaine face à Éric Bastien. Une conversation autour des rencontres, des lieux et de ces souvenirs qui finissent parfois par définir une partie de notre histoire. C'était mardi. Dans Il n'y a pas que Paris, dans la vie, on vous propose de retrouver cet échange maintenant.
3: Je vous ai laissé dans l'heure, là où vous êtes né, à Évreux, là où vous vivez finalement aujourd'hui encore, en Normandie, là où vous avez grandi. Vous avez évoqué cet environnement lié à la nature, vos grands-parents aussi, qui avaient cette maison là-bas, et vous avez même dit qu'ils étaient agriculteurs. C'est toujours une chance de connaître ses grands-parents. Il y a des gens qui n'ont pas cette chance-là, qui n'en connaissent que deux ou trois, sur les quatre. Qu'est-ce qu'ils vous ont transmis?
4: J'ai même connu mon arrière-grand-père et mon arrière-grand-mère.
3: Ça, c'est génial.
4: Lorsqu'on a des grands-parents et arrière-grands-parents agriculteurs, ils vous transmettent les valeurs de la terre et des animaux, et le fruit aussi de son travail. Là, c'est plus la cidrerie dont je parle, parce que on allait ramasser les pommes, puis ensuite ces pommes étaient broyées, mélangées, et au bout du compte, il y avait du cidre bouché qui sortait de ces pommes, puisque c'était du cidre brut et non pas doux, parce que je sais que la mode est revenue beaucoup aujourd'hui au cidre, mais à l'époque, en fait, mes grands-parents étaient producteurs de cidre brut et moi j'étais embauché pour embouchonner, c'est ça, comme ça qu'on dit,
3: bouchonner. Alors là, je voudrais pas m'avancer,
4: mais en tout cas pour mettre les bouchons et mettre, vous savez, le fil de fer autour. Voilà, je garde les valeurs de travail.
3: Ça, c'est aussi, vous le devez aussi à votre papa. Il était peintre en bâtiment. J'imagine que vous l'avez observé. C'est quand même un travail manuel, difficile, qui demande d'un physique.
4: Alors, mon père était, je vous rectifie, était à la tête d'une entreprise de peinture.
3: D'accord. Il a mis la main à la pâte, j'imagine.
4: Oui, au début, ça a été le plus jeune patron de France à l'époque, puisqu'il a, il a perdu son père, il devait avoir 16 ans. Il s'est retrouvé soutien de famille et a repris l'entreprise à l'âge de 16 ans et demi, 17 ans.
3: Ah, c'est très jeune.
4: Très jeune. Et, il était à la tête de cette entreprise.
3: Très vite. Enfin, vous avez quand même l'exemple d'un papa pugnace qui
4: travailleur. D'une gentillesse extrême. Il m'a beaucoup inspiré. Je pense que je lui ressemble beaucoup.
3: C'est la plus belle chose que vous puissiez lui donner, de toute façon. École Victor Hugo, c'est une de vos écoles, c'est école primaire.
4: La toute petite école,
3: Quel souvenir vous gardez de l'école? Vous savez, des odeurs comme ça qui remontent parfois. Vous y repassez peut-être aussi? Elle existe toujours?
4: Je repasse souvent devant, parce que Évreux est une petite ville quand même. Et puis deux de mes très proches habitent tout près, donc je repasse devant. Le souvenir que j'en ai, c'est la découverte de l'école, des autres. Je trouve que c'est l'endroit où on réalise qu'on n'est pas tout seul sur cette terre. Et c'est là que je crois que j'ai appris, j'ai en tout cas réalisé qu'on apprenait de l'autre et que c'était une des valeurs fondamentales de la vie. J'ai toujours été attiré, moi, par les autres. J'ai toujours été un peu une pipelette. Donc, voilà ce que je garde de l'école Victor Hugo. C'est aussi la cantine que je détestais.
3: Oui, on a tous des menus comme ça.
4: Vous savez, le truc là en entrée où il y a plein de mayonnaise et des petits pois.
3: La macédoine.
4: Je détestais ça. Ouais. Et on en avait très souvent.
3: Vous savez qu'à 21h, on va dîner après cette émission. La macédoine est au menu, je plaisante évidemment, mais c'est vrai que ça va parler à plein de gens. On a évoqué tout à l'heure, cette île de beauté, ce sont aussi vos origines. Vous alliez là-bas à la plage, vous baigniez dans les rivières, vous crapahutiez dans les montagnes. Ce sont aussi des cartes postales qui vous ont construit.
4: Oui, ma grand-mère, Françoise Raffaelli, était née à Zilea. Donc qui est un petit village au-dessus dans les hauteurs qui surplombe Calvi. D'ailleurs il y a une eau depuis, j'ai vu ça l'autre jour, une eau de commercialisée qui s'appelle l'eau de Tilia, je crois. Et je garde un souvenir assez extraordinaire de ces moments passés dans ce petit village, parce que là on est vraiment dans les années où il n'y a pas Internet, où il y a trois chaînes à la télévision.
3: Elle est encore plus préservée qu'elle ne l'est aujourd'hui, quoi, Lille, à ce moment-là.
4: Oui, là, et puis mes cousins qui tiennent la petite brasserie tabac. Voilà, je garde un souvenir de la montagne, des rivières dans lesquelles on se baignait. Et je me souviens, surtout, c'est marrant, j'y pense souvent, à des petites grenouilles toutes vertes qui étaient dans la rivière. Non, je garde un très bon souvenir. Et puis, je crois que j'ai hérité de la Corse cette fierté d'appartenir à une région. Et puis de respecter la nature, un peu ce que je faisais en Normandie.
3: Alors vous avez un triangle quand même qui est l'Eure, qui est la Corse et qui est aussi le bassin d'Arcachon et le Cap Ferret.
4: Oui.
3: Je change de région. Oui. Ça aussi c'est des années intéressantes pour vous, on va dire 13 ans, 14 ans,
4: oui.
3: Découvrez le surf.
4: Oui.
3: Vous avez encore un peu le style d'ailleurs du surfeur là aujourd'hui. Vous faites un peu éternel adolescent, on se le disait avant l'émission.
4: Je surfe toujours surtout.
3: Ben oui, vous surfez, alors c'est toujours sur Osgore, sur la Cano.
4: Ça a changé un peu parce que le niveau s'est élevé. Il y a beaucoup de monde à l'eau, entre Osgore, partout, sur de la Cano à en bas à Saint-Sébastien, et le niveau s'est beaucoup trop élevé pour moi, et donc j'ai la chance de pouvoir aller surfer souvent en Indonésie ou au Costa Rica, où il y a moins de monde, et où il y a des vagues partout aussi.
3: Donc, mais ça, c'est votre adolescence surtout, avant tout, ces endroits-là.
4: Alors, mon adolescence, c'est l'océan,
3: oui.
4: Du Cap Ferret.
3: Bien sûr.
4: J'avais la chance d'avoir un oncle et une tante qui avaient une maison à l'herbe, qui était à côté du canon. Et donc, à partir de 14 ans, je sais qu'on va plutôt là-bas, en vacances, et je découvre le surf, et là c'est une vraie révélation. Et j'y ai passé toute mon adolescence, alors au moment des vacances, j'y allais aussi à Pâques.
3: C'est les premiers amours ?
4: Pardon ?
3: C'est les premiers amours ?
4: J'ai toujours été un romantique, donc je me rappelle avoir vécu mon premier amour à l'école Victor Hugo, justement.
3: Ah, vous étiez plus jeune alors.
4: Et je me souviens même du nom et du prénom.
3: C'est la petite fille de CE2.
4: Exactement. Elle s'appelait Claire.
3: Claire.
4: Vous avez Claire, Claire Bonamy. Et ça a été mon premier amour. J'étais très amoureux.
3: Mais vous la voyez encore ou
4: non.
3: Aucune nouvelle.
4: Je sais qu'elle est toujours à Évreux, mais elle est amie avec des amis à moi. Mais non, je l'ai jamais trop revue. Mais j'ai eu beaucoup de coups de foudre dans ma vie, moi, vous savez.
3: En voici un autre, le parfum. C'est le parfum, ça rappelle aussi souvent des souvenirs et une personne. Ouais, dès qu'on sent un parfum, ça nous rappelle quelqu'un, une odeur. Si on met du parfum, que ce soit une grande marque ou pas, et si pour une fois on choisissait un parfum créé pour nous personnellement, ça existe dans le Gard. Catherine Quicandon, et je vous emmène dans le Gard avec elle, vous nous faites découvrir ce fameux métier de nez aujourd'hui.
5: À Lézan, à 15 km au sud d'Alès, une gardoise joue avec ses tubes à essai.
6: Mais mes chimistes me disent tous que c'est sans danger.
5: Je vous le confirme, car Laurine Herbeau est née parfumeuse. Elle a monté sa propre entreprise, l'Opal Production, pour créer des eaux de toilette femmes et hommes, mais aussi des produits cosmétiques à base de ses parfums. Ses formules sont éthiques et courtes, ses ingrédients minutieusement choisis.
7: Soit on utilise des matières premières grassoises principalement, ou alors des matières premières françaises ou locales. Et après on utilise un alcool qui est 100% d'origine naturelle et biologique.
5: Laurine utilise des poudres, des cires, des résines, ça peut être aussi liquide. Bref, tout ce dont elle a besoin pour créer une fragrance avec une formule saine et végane. D'ailleurs, combien de temps ça prend pour créer un parfum ?
7: Alors c'est très long, on est sur des années de travail. L'étape principale, c'est la création. En fait, on va créer une formule type et ensuite on va supprimer des matières premières, en ajouter d'autres, en diminuer certaines, en augmenter d'autres. Enfin voilà, c'est l'étape la plus longue, ça peut durer des années à un an.
5: Tout ce temps explique en partie le prix des parfums. Oui, parce que je ne sais pas si vous avez remarqué, mais ça aussi, c'est de plus en plus cher. Mais pas seulement.
7: Alors, dans la fabrication d'un parfum, on va avoir des matières premières qui sont assez onéreuses. Tout ce qui est le jasmin, la rose, c'est des absolus de plantes, de fleurs qui sont très chers. Mais le plus cher dans un parfum, c'est le packaging, c'est le flacon, la boîte.
5: Oui, on s'en doutait un peu. Son format principal est le 100 ml à 39 euros. Mais comment Laurine est devenue née ?
7: Alors moi, du coup, j'ai fait 6 ans d'études pour devenir née parfumeuse. Donc j'ai d'abord commencé par des études de cosmétologie. Ensuite, j'ai fait des études de chimie, spécialisées dans la cosmétologie et la parfumerie. Et après, c'est vraiment de l'entraînement au niveau de l'odorat.
5: Laurine s'est lancée dans l'entrepreneuriat pour avoir la liberté de laisser libre cours à sa créativité et avoir la possibilité de prendre des décisions. Les débuts n'ont pas été simples car elle devait tout gérer, mais maintenant ça tourne. Vous pouvez acheter ses parfums sur son site l'opalproduction.fr et dans quelques boutiques revendeuses. Merci à Issy Garlozère pour cette idée parfumée. Issy s'entreprend dans le Gard avec l'Opal Production et des parfums qui sentent bon.
3: Merci beaucoup Catherine Quicandon et Olivier Delacroix qui écoutent justement ce reportage. Je dis que vous avez eu un parfum qui venait de Toulouse, fut un temps.
4: Oui.
3: C'est-à-dire que vous l'aviez fait faire là-bas ou avec
4: une
3: marque?
4: Non, pas du tout. En fait, moi j'aime les parfums boisés, comme j'ai été beaucoup en Inde,
3: ouais.
4: Le patchouli, mais je dirais subtilement, parfumé. Et donc j'avais trouvé un parfum comme ça, parce que on avait, voilà, la maison qui faisait mon premier parfum avait arrêté. Et puis ils ont arrêté l'année dernière ce parfum
3: là,
4: dont tout le monde me demandait,
3: ouais.
4: Et je disais jamais. Et le nouveau, ça y est, je l'ai trouvé. Et on me demande, mais c'est quoi ce parfum que tu as? Et il faut pas le dire.

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5: Benoît Prospero.
16: Et la soirée se poursuit sur ICI et notre tour de France n'est pas terminé, loin de là. Les souvenirs racontés dans Y'a pas que Paris dans la vie prennent parfois des chemins très différents. Et vous allez voir, ils peuvent nous emmener alors vers une ville, une région, un tournage, une rencontre ou simplement vers un endroit qui a compté à un moment précis de notre vie. Et c'est ainsi que nous allons retrouver une comédienne particulièrement populaire qui a marqué le petit écran, Corinne Touzé. Elle était récemment au micro d'Éric Bastien pour évoquer son parcours, ses souvenirs et ses premières rencontres avec... Les géants du cinéma. Un entretien à réécouter maintenant dans Y'a pas que Paris dans la vie.
17: Alors, j'ai évoqué la première série télévisée. Je pourrais aussi parler de votre premier grand rôle au cinéma, qui est la Rumba.
18: Ah oui.
17: Avec Roger Hanin.
18: Oui, oui, oui.
17: Ça, c'est le premier coup de manivelle.
18: Bah, c'était le premier film avec que des stars. Donc, Michel Piccoli, Lino Ventura, Nils Arestrump. Et on était à Épinay. Sur scène, qui était pour moi le studio emblématique du cinéma français des années qui m'ont émerveillée avec les Gabins et tout ça. Et du coup, j'étais là, voilà, j'avais des étoiles dans les yeux, j'avais un tout petit rôle. J'étais un peu liquide, paniquée totale, mais Roger m'aimait beaucoup et il m'avait pris sous son aile et ça a été magique. Voilà. Et après, on s'est retrouvés parce qu'il m'a fait coucou deux fois. Quand j'ai eu mon bébé, il m'a proposé Célimène, dans le Misanthrope. Et après, des années plus tard, il m'a fait faire un guest sur sa série dont j'ai... Navarro. Voilà, c'est ça. Il m'a toujours aidé quand il a fallu. Parce que ça n'a pas toujours été simple.
17: J'imagine. Parler de série, on ne peut pas passer à côté, on va s'en dire un mot. Voilà, il y a cette femme d'honneur qui arrive dans votre vie quelques années plus tard, sympathique, pleine de joie, qui vous ressemble, adjudant-chef. Isabelle Florent, j'ai vu que l'épisode pilote, qui a été diffusé, a rassemblé 12,5 millions de téléspectateurs, ce qui fait rougir beaucoup de gens qui font de la télé aujourd'hui.
18: Alors, il y avait pas de chaîne, d'accord. Époque.
17: Oui, bien sûr. Enfin, c'est quand même succès annoncé.
18: Ouais,
17: quoi.
18: C'était extraordinaire. Ouais. Ça restera gravé dans nos mémoires à tous. On a fait du très bon boulot et les gens nous adoraient, mais nous adorent encore parce que la série, elle est rediffusée partout, elle est sur les plateformes, elle est sur YouTube, etc. Et tous les jours, il y a des gens qui me font des vidéos, qui me font des messages et qui me disent, ça fait que 35 fois que je regarde le même épisode, mais bon. Et au théâtre aussi, hein, les spectateurs viennent nous voir en disant, voilà, je regarde toujours la série. Je sais pas, elle a marqué les gens. Peut-être parce que c'était la première fois qu'on avait une femme gendarme en uniforme aux commandes. Hein, d'habitude c'était plutôt des femmes policiers, donc et puis il y avait beaucoup d'humanité, c'était extrêmement bien écrit, elle élevait son fils toute seule, il y avait un directeur de collection merveilleux qui s'appelle Eric Christie qui nous regarde de là-haut, et puis on tournait en pellicule, c'était pas de la vidéo.
17: Et si je reviens à notre tour de France, est-ce que cette série par exemple va durer 10 ans, j'imagine qu'elle vous a emmené sur des tournages un peu partout en France.
18: Partout, on a été j'étais en Alsace, à la brigade fluviale du Rhin.
17: Ça vous a marqué, ouais, parce que vous avez travaillé avec eux, du coup.
18: Ah oui, beaucoup. Il y a une brigade qui m'a énormément touchée, où on est resté un peu longtemps. C'était chaud, d'ailleurs, parce que je devais grimper avec des poignées jumards, vous savez, sur une paroi. Mon fils était coincé dans une grotte. C'est la brigade de Spéléo d'Oloron Sainte-Marie.
17: Donc vous là, avez pris des risques.
18: Ah, mais j'ai fait tout.
17: Spéléo, brigade
18: fluviale. Ah oui, j'ai sauté d'un hélico.
17: Il n'y a pas Rémi Julien qui n'était pas dans le coin.
18: Ah, mais j'adorais ça. Mais moi, c'est mon truc, ça. C'est ma joie. C'était ma joie.
17: Et la Bretagne aussi, je crois.
18: Alors, la Bretagne, non, c'est pas la femme d'honneur. La femme d'honneur, on était à Grasse après, dans le pays, voilà, grassois. Et la Bretagne, c'est un film que l'on a tourné du côté du Pouliguen, tout ça, qui s'appelle Maldonne.
17: Alors là, c'est entre, c'est la Baule, c'est Pornichet, voilà, le Pouliguen, c'est Loire-Atlantique, début de la Bretagne. Quoi.
18: Bravo, je dis bravo.
17: Oui, mais c'est une belle région. Ouais. Voilà, c'est la Bretagne, vous connaissez aujourd'hui un petit peu d'ailleurs, vous avez l'occasion d'y aller.
18: Alors, j'y suis beaucoup allée parce que je suis tombée amoureuse de Tréguier, Trégastel, Perros-Guirec, la côte de Granit Rose, donc j'y vais souvent, je loue des Airbnb, des choses comme ça. J'adore les Bretons parce qu'ils ont un caractère

0: Et donc, bref, oui, j'ai du sang noir dans les veines et j'en suis fière. D'ailleurs, ça se voit. Hein. Et les gens méchants ont toujours dit ouais.
1: Vous avez une peau assez allée, là, voilà. Aujourd'hui.
0: Mais je suis toujours comme ça. Et les gens ont cru que je faisais des UV. Mais on ne peut pas faire d'UV, nous, parce que sinon, on devient tout noir.
1: Donc, vous avez mis très longtemps avant de découvrir la Martinique, quand vous êtes.
0: Oui, parce que j'y suis arrivée, oui, très tard, avec ma fille. Je devais avoir 33 ou 34 ans, quelque chose comme ça.
1: Non, sachant que c'est vos origines, vous auriez pu aller plus tôt.
0: Mais non, parce que mamie était, était en métropole avec son mari, ouais. Et que les cousins et les cousines, finalement, je les connaissais pas. J'ai fait leur découverte vraiment en tant qu'adulte, très tard.
1: Alors, ça donnera aussi un parfum de Caraïbes, un téléfilm que vous avez fait il y a quelques années.
0: En hommage à ma grand-mère, oui, absolument.
1: Vos racines qui sont aussi italiennes, d'ailleurs.
0: Ah oui, alors ça, j'y tiens beaucoup. Ça, par contre, j'y vais tout le temps. Donc, c'est mon grand-père maternel qui est du sud de l'Italie, des Pouilles, de Bari. Et voilà. Et donc, je parle. Parlo un pochino italiano, ma non è veramente.
1: Sì, non è difficile l'italiano, ma... per un francese.
0: Voilà, je fais ce que je peux. Mais par contre, on comprend tout ce que je dis.
1: Non, mais tout le monde a compris, il n'y a pas de problème. Et si on s'arrêtait à Cannes?
0: Ah, bon,
1: ça, c'est aussi un lieu qui a compté pour vous.
0: Ah, bah, beaucoup. Oh là là, beaucoup, beaucoup. J'y suis. Alors, en fait, on tournait à Grasse. J'ai acheté une maison à La Boca, donc au-dessus, sur la petite colline au-dessus de Cannes. Et c'est là que ma fille a démarré sa vie de jeune fille. Donc, les sorties, le lycée, etc. Et oui, et puis j'ai gardé cette maison très longtemps. Et c'est le théâtre qui m'a fait revenir à Paris. Mais j'adore cette région parce que les gens disent toujours la Côte d'Azur, c'est pourri. Mais l'arrière-pays, il est sublime. Il y a des villages absolument merveilleux. Et surtout, la femme d'honneur, je crapahutais, parce que c'est ce rôle, les gens croient toujours, pour ceux qui connaissent pas la série, que j'étais enfermée dans des bureaux, mais pas du tout. J'arrêtais pas de cavaler dans tous les sens, dans la montagne, dans les vignes. Et j'ai fait de l'hélico accroché. Alors ça.
1: Comme Belmondo.
0: Oui, mais surtout, parce que vous me parlez de Cannes, d'un coup, ça me revient. C'est qu'en fait, je me suis fait bizuter par les gendarmes du 06. Quand ils ont su que j'allais être accrochée, qu'il fallait m'amener à un point, nanana, parce qu'il fallait que je me décroche et que je cavale après quelqu'un.
1: Ouais.
0: Ils m'ont fait toute la Côte d'Azur, c'est-à-dire de Grasse jusqu'à dans le Var. Et j'étais suspendue, je pouvais rien faire. Et quand je suis descendue, en fait, ils étaient pétés de rire. Et moi, j'étais hystérique de rage parce que tout le monde m'attendait sur le plateau. Mais surtout, j'ai eu la peur de ma vie. Mais j'ai vu la vraie Côte d'Azur, en fait, du ciel. Et ça reste un souvenir... génial.
1: Le sud, on continuera d'en parler parce qu'il y a Maubec qui est un autre sud. On en parlera dans un instant. C'est un autre sud, c'est encore autre chose côté du Vaucluse.
0: Très important.
1: Avez-vous une boîte à livres près de chez vous? Vous savez, ce sont ces micro-bibliothèques où chacun peut déposer et emprunter des livres gratuitement. Il y en a dans les parcs, des fois. On les voit souvent dans les grandes villes. C'est un peu plus rare dans nos petits villages, mais ici, à peut-être trouver l'exception dans la Meuse. Alors, Robin Bernot s'y est rendu avec Emma Steven sur ICI.
2: Le village de Vignoles sous Montmédy a désormais lui aussi sa boîte à livres.
3: Écoutez, c'est une bonne idée. Ça pousse les gens à prendre un livre qu'ils n'auraient pas acheté.
2: Ici à Vignoles, il y a 89 habitants et désormais des dizaines de livres stockés dans un ancien frigo à la vitre transparente. Une installation imaginée par un couple d'habitants, James et Edwige Chevalier, qu'Emma Steven est allée rencontrer pour nous. Ils sont encore étonnés du succès rencontré par l'initiative.
4: Il y a tout le monde, les gens qui viennent régulièrement avec un gros sac de courses, là, vous voyez, les sacs qu'on réutilise. Ouais. Bah, eux, je sais pas qui c'est. Hein. Ici, il y a plus de vaches que d'habitants, donc on s'attendait déjà pas à ce qu'elle ait autant de vues.
5: Bientôt, il y aura plus de livres que d'habitants.
4: Ah oui, là, déjà là. Hein. Déjà là, il n'y a pas tout tôt.
2: Alors, il faut bien imaginer que dans cette cabane, il y a toutes sortes de livres, aussi bien des œuvres de Zola, Hugo, Camus, ou bien encore des bouquins de cuisine. Et parmi les habitués à se rendre sur place, il y a Francine.
6: On prend, on en ramène un autre, un qu'on a déjà lu peut-être. Enfin, moi, des fois, des livres qui me plaisent bien, je peux les lire trois fois. Puis à un moment donné, j'en ai marre. Bah, on le remet là, on vient en chercher un autre. Bah, ça fait un nouveau livre pour les autres, je veux dire, dans la boîte à livres. Et ça fait des roulements et tout. Non, franchement, c'est chouette.
2: Alors ici, dans la Meuse, ça marche. Mais vous, qu'en pensez-vous?
4: Eh bien, je pense que c'est une bonne idée, justement, au lieu de les jeter ou de les laisser traîner à la maison.
2: Maëva adore l'initiative.
4: Je pense que, justement, ça simplifie le fait que d'autres personnes puissent en profiter. Se remettre aussi à la lecture et puis que tout le monde puisse échanger les uns les autres sur les livres qui sont à la maison.
2: Maryse, elle, ne pensait pas que ce concept existait en France.
3: Moi, j'ai déjà vu ça, mais à l'étranger. Hein, et les gens sont très contents.
2: Et pourtant, ces boîtes à livres, il y en a énormément dans tout le pays. Tiens, savez-vous combien?
3: Je pense qu'il y en a une dizaine seulement. Hein. J'en ai vu une à Paris.
4: Je ne sais pas du tout. Je dirais, peut-être 600.
2: Selon le

0: sites internet, boîtes à livres qui les recensent. Sachez qu'il y en a près de 18 000 dans tout le pays.
1: Ok, ah oui, non, mais c'est beaucoup alors. Mais c'est bien.
0: Si ces boîtes à livres sont essentiellement présentes dans les centres-villes, elles se développent aussi de plus en plus dans les tout petits villages, comme ici, depuis le début de l'été, à Vigneulles-sous-Montmédy.
2: D'ailleurs, si vous cherchez les boîtes à livres dans votre zone, hein, près de chez vous, elles sont référencées www.boitealivres.fr. C'est bien lire.
3: Ça, c'est génial. Je trouve ça super. Du coup, je vais regarder parce que j'ai plein de livres à donner. Là, c'est formidable.
2: Près de chez vous, boitealivres.fr pour trouver près de Maubec, par exemple. Okay.

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2: Et vous êtes toujours sur ICI avec les meilleurs moments de Il n'y a pas que Paris dans la vie. Et pour cette dernière rencontre de la soirée, on change encore d'univers avec une personnalité qui a longtemps accompagné l'évolution du paysage audiovisuel français. Nicolas de Taverneau était cette semaine l'invité d'Éric Bastien, l'occasion pour lui de revenir sur son parcours, ses souvenirs et les endroits qui ont compté au fil de son histoire professionnelle et personnelle, et sur une histoire de football aussi. À retrouver tout de suite dans Il n'y a pas que Paris dans la vie.
3: Ce qui vous plaît, c'est le football. Voilà, alors vous avez habité Bordeaux, on a parlé beaucoup des Girondins de Bordeaux, vous deviendrez plus tard le propriétaire du club, 1999 à 2018, hein, presque 20 ans pour les Girondins de Bordeaux. Qu'est-ce que vous retenez d'ailleurs de ces deux décennies, les Girondins ?
4: Ah ben, il y a eu des grands et bons moments, hein. Il y a eu des moments plus difficiles pendant ces 20 ans. On nous a reproché beaucoup d'avoir vendu les Girondins, mais à un moment donné, depuis que notamment le PSG est arrivé en tête, c'était très compliqué pour une société comme la nôtre de garder, d'avoir des écarts et des risques importants. Ça pouvait faire peser des risques sur notre activité principale, donc on a décidé de vendre. Alors évidemment, on n'est pas tombé sur les bons acheteurs. On a une part de responsabilité là-dedans. Simplement, c'était pas écrit sur leur figure, avec deux fonds américains importants.
3: Oui.
4: Et malheureusement, le parcours n'a pas été. Puis en plus, il y a eu un nouveau repreneur qui n'a pas fait non plus un bon travail. Donc les Girondins ont périclité malheureusement pendant à notre suite.
3: Avril 2025, vous êtes nommé directeur général de LFP. C'est la Ligue de football professionnel. Ça a duré un an. Et puis le 22 mai dernier, en tous les cas, vous quittez vos fonctions. Et le 22 mai 2026, il y a cette nomination au poste de président du conseil d'administration du stade.

0: vous découvrez la galette saucisse, hein, Nicolas Taverneau.
1: C'est libre. Je découvre surtout un beau club.
0: Ah oui.
1: Le club de Rennes est un beau club. La famille Pinault le soutient depuis 30 ans. Nous allons inaugurer d'ailleurs le nouveau centre de formation et le nouvel académie. Vous vous rendez compte qu'il y a 7 joueurs actuellement dans l'équipe de France qui viennent du centre de formation de Rennes. Ouais. Donc c'est assez exemplaire, hein, comme stade. Et donc je découvre ce beau club avec des ambitions. On espère que cette ambition sportive va se réaliser à nouveau cette année pour être européen, parce que c'est vraiment le choix qui est fait, avec quand même un très bon public. Le stade est toujours plein, hein. À Rennes, et donc moi j'ai beaucoup de plaisir. Alors il y a une équipe exécutive avec autour d'Arnaud Pouille, le président exécutif du club, et moi je fais la transition entre l'actionnaire et le club.
2: Vous dites que c'est un club sain dans un ancrage breton qui vous plaît.
1: Oui, bah, c'est-à-dire que la famille Pinault est très très référencée en Bretagne, et la famille Pinault tient à ce qu'il y ait ce club qui a non seulement, c'est pas simplement du foot business, hein, c'est du foot social aussi, c'est-à-dire que supporte ce club. Le fait que ça soit un centre de formation reconnu est très important pour le club, et donc cet ancrage breton est quelque chose qui est évidemment important, avec en défendant les couleurs locales aussi bien au niveau domestique, c'est-à-dire national, qu'au niveau international, c'est-à-dire européen.
2: Au Pyrénées, il y a des rivières. Et vous adorez les rivières.
1: Ah, j'aime bien les rivières. J'aime bien les rivières, mais enfin, quelquefois, les rivières sont des contraintes, parce que le stade est un peu encadré par la rivière. Ouais. Mais effectivement, et puis c'est une belle ville. Hein.
2: Alors, on évoque cette galette saucisse. Vous avez une cartographie de votre gastronomie à vous, selon ce que vous aimez manger. On va dans quelle région?
1: Alors, moi, je suis pas un esthète de la cuisine, et donc moi je suis assez simple dans mes goûts, et je dirais je défends bien ma région lyonnaise. À Lyon, c'est quand même extrêmement bien faire la cuisine, et on l'apprécie. Alors c'est souvent un peu copieux.
2: C'est
1: hein,
2: le petit bouchon, c'est la charcuterie,
1: les quenelles de brochet. Hein, ça c'est vraiment ma région. Les
2: non, tu as, c'est dans l'Ain.
1: Voilà, c'est dans l'Ain, mais il y en a aussi un peu plus à l'ouest, hein, ouais. Parce que les étangs des Dombes fournissent des brochets. Donc il y a toute la cuisine lyonnaise, avec les mères hein, lyonnaises, est une cuisine quand même de grande qualité. Donc on a, moi j'aime beaucoup le poulet à la crème de Georges Blanc, hein, par exemple, qui est un ami, hein, Georges Blanc, avec ses restaurants à Vaudin, hein, qui est pas très loin de chez moi. Donc voilà. Mais sinon, la gastronomie dans les autres lieux, à Bordeaux. Moi, j'apprécie évidemment, je suis très amateur du vin rouge de Bordeaux, hein, qui est magnifique.
2: Hein. Modération, évidemment.
1: Avec évidemment modération.
2: Saint-Émilion.
1: Voilà, c'est un vin de très grande qualité, je trouve, le vin rouge de Bordeaux. Voilà, donc j'ai beaucoup de plaisir à voyager un peu, mais chaque région a sa gastronomie. Mais je ne suis pas un esthète de la gastronomie.
2: Nicolas Taverneau est votre invité. La télé comme jamais, aux éditions Larry, 304 pages où vous vous livrez pour la première fois. C'était le bon moment?
1: Bah, écoutez, j'ai plus des responsabilités directes dans les médias, donc j'ai une liberté de parole qui est un peu plus grande par rapport à ça. Et puis moi, j'ai voulu écrire ce livre pour deux raisons. La première raison, c'est montrer qu'on peut réussir malgré des vents contraires, parce qu'on a eu beaucoup de vents contraires, sous deux conditions. La première, c'est qu'on soit déterminé, opiniâtre, qu'on lâche pas. La deuxième condition, c'est qu'on soit collectif. C'est-à-dire qu'il faut une collectivité pour réussir dans une entreprise. On réussit pas tout seul. Et moi, j'ai eu la chance de choisir les collaborateurs du groupe M6, hein, dont beaucoup sont encore là et efficaces. Et je pense qu'on a insufflé un esprit M6 à ce groupe, et qui est le gage du succès. Et donc ça, c'est une première motivation pour écrire ce livre. Et puis la deuxième, c'est de dire: les pouvoirs publics, n'attendez pas qu'ils soient votre soutien ou qu'ils fassent les choses à votre place. C'est plutôt, je le dis malheureusement, il y a eu plutôt des décisions qui ont entravé un peu le développement des groupes, pas simplement M6, mais des groupes audiovisuels.
2: Pardon, mais quand même, vous parlez effectivement dans ce livre des pressions politiques que vous avez pu avoir parfois, des luttes de pouvoir, de ces à côté qui font partie.
1: Oui, je dirais que c'est moins des pressions politiques, parce que je n'ai pas eu, et puis M6 n'a jamais été considéré comme vraiment que le fait que il y a des règles administratives très rigoureuses, très ennuyeuses et très contraignantes. Je raconte dans le livre qu'on a fait une émission qui s'appelle partout dans le monde Lego Master, qui est un concours de Lego. On voulait qu'on l'appelle Brick Master. Il a fallu pendant un an se battre avec l'ARCOM, ou le CSA de l'époque, pour que ça s'appelle Lego Master. Voilà, ce genre de combat est inutile et n'a pas de sens.
2: Alors, dans le livre, on découvre, et on en a parlé tout à l'heure, que vous allez mettre l'économie effectivement en prime time avec Capital, c'est audacieux. C'est l'âge d'or des séries, je pense à Desperate Housewives aussi, hein, c'est ce que vous amenez aussi sur M6. Et puis, c'est osé, parce que c'est aussi le loft. Le loft arrive au début des années 2000, je crois, hein, 2001, quelque chose comme ça, qui va marquer tout un pays, là.
1: Ouais, de toute façon, M6 n'avait pas les moyens de ne pas être innovant. Voilà. Et depuis le début, on a essayé d'être innovant quand on a mis les turbos, les cultures pub, etc. à l'antenne, quand on a fait le 6 minutes, quand on a mis les séries, la saga du samedi. Enfin bon, on a essayé d'être avec nos moyens. Bon, et le loft faisait partie des nouveautés qui se sont installées dans le paysage européen, voire mondial. Et donc on s'est dit, il faut pas louper ça parce que, enfin en tous les cas, les directeurs des programmes ont dit, il faut pas louper ça parce que sinon on n'aura plus cette image de novateur, de novateur. Et c'est pour ça qu'on a mis le loft, qui a été une décision quand même assez compliquée, hein, lourde, à l'époque. Aujourd'hui, ça paraît une bluette, hein, mais à l'époque, ça a été une décision compliquée.
2: On parlait de foot, puisqu'on a parlé de foot il y a un instant, on parlait aussi, donc dans ce livre, des droits de la Coupe du Monde, 2026, 2030, on voit le succès qu'M6 a rencontré cet été, avec des pics monstrueux, dizaines de millions, hein, de téléspectateurs.
1: Ben, la télévision s'est faite d'événements, et donc dans les événements, on avait eu les Euros avant, hein, qu'on a partagé avec TF1, et là on a pris l'exclusivité de la Coupe du Monde, donc qui a été très bien diffusée par les équipes de M6. Ça a eu un succès phénoménal sur le digital, par exemple. Il n'y a pas eu un incident, et c'est assez remarquable, hein, parce que quand vous êtes dans trois pays avec autant de diversité de lieux, loin de chez vous, etc., et que vous arrivez à diffuser tous ces matchs, M6 a diffusé 54 matchs qu'il faut présenter, qu'il faut habiller, qu'il faut, etc., sans aucun incident, c'est quand même un exploit.
2: Vous parlez, vous le découvrirez parce que je vais pas tout raconter dans le livre, on l'a déjà bien évoqué, de la fusion impossible entre TF1 et M6. Vous parlez de radio, vous parlez de RTL, évidemment, que vous avez dirigé, vous avez été au cœur de l'appareil, je le disais en introduction, de ces grands changements audiovisuels que vous avez aussi parfois provoqués. Qu'est-ce que vous retenez de toutes ces années, puisque vous n'êtes plus dans cet appareil, entre guillemets?
1: Je retiens que prime au contenu, c'est-à-dire que vous pouvez être le meilleur gestionnaire du monde, si vous n'appuyez pas sur des talents, ça ne fonctionne pas. Et les talents, c'est par exemple Karine Le Marchand quand elle fait L'amour est dans le pré. L'amour est dans le pré serait très différent sans Karine Le Marchand. C'était Virginie.
2: C'est incarné.
1: Comment?
2: C'est
1: elle incarné. Voilà. Oui, mais surtout, elle a apporté un plus au programme avec sa compétence, avec son charme, avec son intelligence. C'est Virginie Efira quand elle a remplacé Castaldi pour
2: Nouvelle Star.
1: Exactement. Bon, il y a eu, et on peut, c'est Emmanuel Chin avec Capital. Donc, il faut avoir du respect des talents. Et deuxièmement, savoir aussi les détecter. Et ça, détecter les talents, c'est... moi, je cite Bibiane Godefroy, qui était une grande directrice des programmes d'M6, qui a su aller chercher, par exemple, Cyril Lignac, qui est toujours à l'antenne. Et Cyril Lignac, il était tout gamin quand il est arrivé chez nous. Et ces talents, il faut, un, prendre des risques, leur faire souvent confiance. Quelquefois, on se trompe, ça nous arrive de se tromper, mais il faut savoir que c'est eux qui portent quand même le succès.
2: Un demi-siècle d'audiovisuel. C'est la vie de Nicolas de Taverneau avec Alexandre Desinard, les confidences du parrain du PAF aux éditions Alary Édition. Dernière question. On s'est énormément promené. Un lieu central, si on n'en garde qu'un seul de votre vie, sur votre carte à vous.
1: Montmerle-sur-Saône.
2: On restera là.

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2: Salut à toutes, salut à tous et bienvenue dans le Décibel du samedi soir. Un Décibel qui livre les clés de la programmation musicale à quelqu'un que vous aimez bien et qui s'y connaît. Que ce soit dans Platine 45 ou pour les petits dans Jackie Show. Ces années d'attaché de presse ou de présentateur ou de journaliste, d'animateur. Quoi qu'il en soit, quoi qu'il fasse, Jackie, mon invité de ce soir, a toujours été relié à la musique. Je file le retrouver. Comment ça va, Jackie?
3: Mais ça va très bien. Et toi?
2: Oui. Bah, ça va super. Je suis super contente de te retrouver et de parler de musique avec toi.
3: Oui.
2: Parce que c'est vrai, non? Dans toute ta carrière, quelles qu'aient été tes occupations, de toute façon, la musique, elle était jamais loin.
3: Ah, bah, non seulement elle était jamais loin, mais elle était primordiale.
2: C'est, ouais.
3: C'était une priorité, la musique. Enfin, je peux pas vivre sans musique, moi.
2: Ça a guidé tes choix.
3: Ah oui. Oui, oui, absolument. Beaucoup de choix, même.
2: J'adore. Alors, évidemment, moi, je suis de la génération Dorothée, donc
3: oui.
2: Je t'ai regardé beaucoup dans le Jackie Show, et puis après, plus tard, quand
3: tu es membre du Club Dorothée ou...
2: Oui, j'avais ma petite carte.
3: Tu l'as sur toi?
2: Et il y avait. Non, je l'ai perdu, Jackie.
3: Ah.
2: Mais il y avait mon nom à l'écran le jour de mes anniversaires.
3: Bah oui.
2: Ça, c'était
3: ça
2: important.
3: Ça faisait plaisir.
2: Et puis après, en grandissant, j'ai découvert l'existence de cette mine d'or d'interviews et de live qui était Platine 45.
3: Ah, bah, j'ai eu beaucoup de monde. Ah, bah oui.
2: Ah,
3: oui.
2: Tout le gratin du rock.
3: Tout le gratin du rock, oui, absolument.
2: Donc, vous ne serez pas étonnés, la playlist de Jackie ce soir est particulièrement rock'n'roll. On parlera aussi de Star Manga, ça fera plaisir à la génération Dorothée. C'est un grand événement qui a lieu à la fin du mois au Palais des Congrès. Tu nous en diras plus tout à l'heure, mais
3: d'accord.
2: Pour le moment, on rentre dans le vif du sujet, Jackie.
3: Okay.
2: Dans ta liste de chansons, avant qu'on apprenne la mort de Catherine Ringer, tu avais eu envie d'écouter l'Erita Mitsuko.
3: Absolument.
2: Qu'est-ce qu'il représente pour toi?
3: Bah, beaucoup, parce que j'ai connu l'Erita Mitsuko dans les années 80.
2: Ouais.
3: Platine 45, je crois que c'était une de leurs premières télé, Platine 45, et avec Catherine, on se voyait beaucoup à l'époque. On était ce qui nous rapprochait, il y a pas mal de choses qui nous rapprochaient, du fait qu'on était tous les deux juifs ashkénazes aussi, elle était très sensible à ça, et moi aussi.
2: Ouais.
3: On aimait les mêmes choses, le rock'n'roll, puis elle, c'est une voix complètement à part, une allure aussi, enfin j'adorais quoi, j'adorais Erita Mitsuko, j'adorais Fred aussi. Et le jour où j'ai appris la mort de Catherine, c'était une grande tristesse.
2: Ouais, on la partage. Alors, heureusement, il nous reste la musique.
3: Bah oui.
2: Qui est éternelle, contrairement aux musiciennes et aux musiciens. Un petit Marcia Baella pour démarrer la soirée. Jackie, on te souhaite la bienvenue.
3: Merci.

0: Mitsuko avait été, oui, à leur tout début, les invités de Jackie, qui est notre invité ce soir dans son émission culte Platine 45. Mais Jackie, dans ton émission, t'as aussi eu Étienne Dao, Renaud, Indochine, les Clash, Nina Hagen, ou encore Iggy Pop.
1: Madonna aussi.
0: Madonna, c'est qui ton souvenir le plus dingue?
1: Oh bah, ils étaient tous complètement dingues. Mon souvenir le plus dingue, c'est les Stray Cats.
0: Ouais, ok, groupe de rockab.
1: Ah oui, de rockab. Oui, Brian Setzer. Ouais. Ils sont venus sur le plateau, ils étaient complètement pétés. Et le réalisateur qui s'appelle Pat Logan.
0: Le fameux Pat Logan
1: qui a fait après le Club Dorothée. Ouais. Et il faisait des storyboards, il avait fait pour un truc, hyper compliqué et tout. Et il s'est rendu compte qu'ils étaient incapables de le faire. De toute façon, ils n'arrivaient même pas à assurer le playback.
0: Oui, c'est ça.
1: Donc il a trouvé un truc génial, il leur a dit, vous allez courir sur le plateau avec vos guitares, avec les pianos, avec les micros. Ils ont fait ça, ils ont fait 10 prises. Et le clip était génial. Ils étaient bourrés complètement, quoi. Oh,
0: j'adore. Jackie est l'invité de Décibel. On est ensemble jusqu'à 20h. On écoutera Gainsbourg, Dutronc ou encore les Kinks et Bijoux. Un petit Beatles aussi.
1: Ah bah
0: et
1: oui.
0: Lio. Bref, que du bon. Tu nous as gâtés, Jackie.
1: Oui.
0: Je vous remercie. Merci beaucoup. Et merci à vous d'avoir choisi ici pour passer votre samedi soir. On est le meilleur rencard.

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1: Et comme notre invité a un très bon goût en musique, on se régale jusqu'à 20h dans Décibel. Jackie, à la fois donc icône des interviews rock françaises, mais aussi des enfants des années 80 et du Club Dorothée. Et là, pour le coup, c'est avec cette casquette-là que je te regarde. Star,
2: regarde-moi.
1: Manga, je te regarde dans les yeux, Jackie.
2: Non.
1: Star manga.
2: Tu lis ta fiche.
1: Parce que la date, c'est compliqué. 30 octobre à Paris, au Palais des Congrès.
2: Ouais.
1: Mettons-nous en condition.
3: Les chevaliers du Zodiac toujours à l'attaque.
1: Les génériques de manga, mais pas n'importe comment.
2: Ah, pas n'importe comment, avec un orchestre symphonique.
1: Monsieur !
2: D'au moins 500 000 musiciens sur scène, donc j'exagère, mais il y en a au moins 30.
1: Ouais, bah c'est déjà pas mal. C'est fou l'idée donc de réunir tous ces musiciens, mais aussi les chanteurs et les chanteuses.
2: Les chanteurs d'époque.
1: Oui, Bernard Minet d'époque. Bah... Il est conservé.
2: Il est d'époque, ouais. Donc, Bernard Minet, Jean-Paul Césaré qui chantait Nicky Larson.
1: Ouais, Noam,
2: Goldorak, enfin, ils seront tous là, quoi.
1: C'est ça.
2: Marie Dauphin.
1: Sailor Moon, Pays de Candy, Nicky Larson, tu l'as dit.
2: Dragon Ball Z, enfin, tout ce qu'on aime.
1: Ça va être super.
2: T'aimais bien les mangas?
1: À fond. J'adore. Ouais. Moi, j'aimais bien Nicky Larson. J'étais un peu amoureuse.
2: Vas-y, chante.
1: C'est le début de mes emmerdes avec les bad boys. Nicky Larson, ne crains personne.
2: Ah, bien.
1: Ah oui, non.
2: Viens le 30 octobre au Palais des Congrès.
1: Justement, comment on fait? Est-ce que c'est déjà en vente? Est-ce que c'est déjà disponible les billets?
2: Oui, les billets sont disponibles. Voilà. Okay.
1: Donc, toutes celles et tous ceux qui sont à Paris ou qui passeront par Paris à la fin du mois, c'est pour vous. Est-ce qu'on n'imaginerait pas, Jackie, vu le succès, une petite tournée aussi partout en France?
2: C'est possible.
1: Ouais.
2: Pour l'instant, je ne peux rien dire, mais c'est possible.
1: Et alors toi, tu es maître de cérémonie?
2: Je suis maître de cérémonie, absolument. Je serai en queue de pied avec une cravate. Non, je serai Jackie.
1: On l'a jamais vu comme ça, Jackie.
2: Non, mais je ne serai pas. Non, je serai Jackie, quoi. Puis je présenterai tous les chanteurs, les chanteuses, à ma manière.
1: C'est une belle idée. Et alors, ça doit vraiment faire rigoler les musiciens de l'orchestre symphonique et jouer des génériques de manga. C'est fou quand même. Ah non, ça va être
2: avec des arrangements classiques, ça va être sympa.
1: Ça va être très beau. Et des images aussi, peut-être des mangas.
2: Oui, des mangas, bien sûr. Tous les mangas de l'époque, du Club Dorothée, de Recréa 2, enfin voilà.
1: Ça me paraît être la soirée idéale pour votre 30 octobre.
2: Moi, il me semble aussi, il faut y aller. Hein.
1: En plus, on peut venir déguiser, c'est Halloween.
2: Mais oui, tu vas te déguiser en quoi, toi?
1: Alors, quand Nicky Larson, j'ai pas les épaules. Mais le pays de Candy, moi, je peux me faire des couettes.
2: Le pays de Candy, petite couette comme Candy. Oui, il y aura Candy aussi.
1: On va faire ça. Bon, on en reparlera tout à l'heure, mais notez quand même dans vos agendas cette histoire de 30 octobre. L'événement s'appelle Star Manga. Star du rock anglais. Maintenant, Monsieur Jackie, vous nous avez choisi un Beatles.
2: Oui.
1: Est-ce que tu as eu l'occasion, toi, dans ta vie, d'en croiser un de près ou de loin?
2: Alors, moi, j'ai croisé beaucoup de stars, quand même, quand j'étais attaché de presse, même quand j'étais sur les plateaux de télé. Mon groupe préféré, c'était les Beatles. Je suis allé à l'Olympia les voir 7 fois.
1: Oh, waouh, Vénard.
2: Ils passaient en première partie Sylvie Vartan, c'était très bien. L'année suivante, je suis allé voir Palais des Sports. Ouais. Et la première fois que je les ai vus, c'est à Londres. J'avais 18 ans au Marquis, qui était un club londonien. Je les ai vus en vrai. C'est vraiment les seuls où j'avais envie d'un autographe et j'ai jamais réussi à en avoir.
1: Pas grave, t'as les souvenirs, t'imagines?
2: Ah bah oui, je les ai vus en vrai, oui.
1: En plus, ils ont passé très peu de temps à faire des tournées, et toi, t'as réussi à les voir 7 fois?
2: 7 fois.
1: Mais je suis sûre qu'il n'y a pas beaucoup de gens dans le monde qui ont réussi à faire ça.
2: Faut voir. Faut se renseigner. Moi, je les ai vus 7 fois, oui.
1: Ouais.
2: C'était génial.
1: Tu nous as choisi Here Comes the Sun.
2: Bah oui, parce que je trouve ça fun, c'est bien. C'est une composition de George Harrison. Je trouve ça très beau. Et quand t'écoutes ça le matin, ça te met en forme pour la journée.
1: Mais là, on est le soir, comment on fait?
2: Ah bah, on peut l'écouter quand même.
1: Non, ça marche. Alors, c'est parti. Les Beatles pour vous, choisis avec amour par Jackie.
2: Bah oui.

0: carrément alright. Here comes the sun, les Beatles. Alors Jackie, j'ai vérifié mes sources pendant qu'on écoutait les Beatles. Et donc tu les as vus 7 fois en concert. Et c'est effectivement une performance, puisque les Beatles n'ont été sur scène que pendant 3 ans et demi.
1: J'en ai profité. Ouais.
0: Ils ont commencé à faire des concerts en 63 et en 66, ils ont dit non, c'est bon, on va plutôt faire du studio.
1: On va passer à autre chose.
0: Et dans ce petit intervalle, t'as réussi à les voir 7 fois. Tu es mon héros. T'es déjà mon héros.
1: Je suis un héros du Club Dorothée.
0: Encore plus. Mais de tous les clubs, du Club des Rockers aussi.
1: Oui, du Club des Rockers.
0: La scène française, ça c'est un truc que tu connais, que t'as vu naître. Dans la liste de chansons que tu nous as envoyées, on peut pas toutes les écouter en entier, mais écoutons quelques mesures.
1: Oui.
0: D'Étienne Dao.
1: Oui.

0: puis dans le genre musique synthétique, oui, aussi, mais un peu plus vénéneuse. Sea Girl.
1: Ah oui, Cherchez le garçon, j'adore. Daniel Dark.
0: Ouais. Regretter Daniel Dark.
1: Ouais, oui.
0: Tu te souviens comment justement du passage de, alors ce qu'on écoutait comme les Beatles, quelque chose avec de la guitare, etc., très organique, et puis ces sons synthétiques qui arrivent.
1: C'est début des années, fin 70, début 80. Ouais. Moi j'ai vu Taxi Girl, Rose Bonbon, qui était une espèce de boîte derrière l'Olympia. Tu vois.
0: C'est là aussi où Indochine avait fait leur début.
1: Premier concert, Rose Bonbon. Il se passait plein de choses à l'époque là-bas. Rico Martin, je me souviens.
0: T'as accueilli ça avec joie, l'arrivée des synthés, ce changement de ton.
1: Oui, quand même, j'ai tout de suite apprécié. Il fallait que ça change un peu, mais Taxi Girl, c'était vraiment bien, quoi. Ouais. C'était nouveau à l'époque. Même Daniel Dark, espèce de personnage un peu...
0: Sacré bonhomme. Et Lio, dans tout ça, parce qu'elle est dans ta liste.
1: Oui, j'ai choisi Banana Split, parce que j'aime bien son premier single.
0: Et toi, après, t'as chanté avec Lio.
1: Oui, si on peut appeler ça chanter, enfin, en ce qui me concerne, j'ai fait Tété Où,
0: un duo. Tété Où.
1: Ben voilà, qui a bien marché d'ailleurs, on est rentré au top 50, et on a bien rigolé, on a fait toutes les télés, tout ça, c'était vraiment sympa. Et justement, Étienne Dao a écrit la phase B de Tété Où, comme on l'écoutait avant.
0: Alors le Banana Split, une chanson dont on a su plus tard qu'il y avait des allusions sexuelles.
1: Pourquoi plus tard?
0: Bah écoute, je ne sais pas, pourtant la figure de la banane était assez évidente quand elle
1: a
0: chantilly qui s'écoule en avalanche, on s'est dit oui, bon, il se passe quelque chose. La banane est très contente.
1: C'était mignon.
0: Bah, écoute, il me semble. En tout cas, gros personnage quand même, Lio.
1: J'adore. Oui.
0: Grande personnalité.
1: Faut avoir les clés, faut avoir le mode d'emploi, mais une fois que tu l'as, ça marche.
0: Allez, nous, je sais pas si on aura le mode d'emploi, mais en tout cas, on a ce soir un programmateur musical de premier ordre. Alors, le Banana Split de Lio, c'est pour vous. Et vous pouvez lire ou pas les paroles pendant que.
1: Bien sûr.
0: Voilà, réfléchissez ou pas.

0: Le Banana Split, chanté par Lio, et choisi pour vous par Jackie, puisqu'on est dans les douceurs. Jackie, je voulais te remercier, car dans les années 90, j'avais ton bouquin de cuisine, La cuisine au Coca-Cola.
1: Tu l'as acheté?
0: Bien sûr.
1: Comment t'as filé?
0: Non, je l'avais demandé, je l'avais eu.
1: Bah oui, le poulet au Coca-Cola.
0: Le poulet au Coca, c'est devenu un classique dans ma famille, grâce à toi.
1: Tu l'as,
0: je pense. Faut que je le retrouve, faut que tu me le dédicaces.
1: Bah, c'est sûr.
0: Jackie, tu lances un podcast. Alors ça, c'est une super bonne nouvelle.
1: Oui.
0: Ça s'appelle Platine Jackie.
1: Par rapport à Platine 45, ce serait essentiellement musical, où je vais accueillir des chanteurs, des chanteuses, mais pas que, en fait.
0: Des fans de musique.
1: Oui, des fans de musique, des mecs qui sortent des bouquins, des acteurs. Et ce sera sur JLA Play, Jean-Luc Azoulay Play, et sur YouTube. Ça démarre là, ça a démarré d'ailleurs la semaine dernière.
0: Ça vient de démarrer.
1: Ouais.
0: Allez voir ça, YouTube et JLA Play, ça s'appelle Platine Jackie.
1: Oui.
0: Et ça va forcément être bien. Jackie,
1: merci.
0: Tu restes avec nous parce qu'on n'a pas fini d'écouter toutes tes merveilles. Non, c'est bon, j'ai fait ma promo, je m'en vais. Non, reste avec nous.
1: Mais oui, je reste.
0: Trop bien. Jusqu'à 20h dans Décibel. On est avec Jackie, les amis, à tout de suite.

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2: Il a été attaché de presse de Serge Gainsbourg ou encore, on n'en a pas parlé, de Bob Marley.
3: Mais de Bob Marley, absolument.
2: Mais oui, Jackie, mon invité de ce soir, qui a fait, oui, bien sûr, de la télé et des bouquins de cuisine inoubliables.
3: C'est la recette au coca, là, je ne savais pas.
2: La recette au Coca-Cola. Voilà.
3: T'en as fait des plats ?
2: J'ai fait le poulet au coca, je te jure.
3: C'est bon,
2: essayez à la maison, vous verrez. Mais oui, vous remercierez, Jackie. T'es monté sur scène aussi, avec Dorothée.
3: Ah bah, de nombreuses fois, moi, comédie musicale, j'ai fait 4 comédies musicales avec elle.
2: Ça fait quoi ?
3: Oui. De monter sur scène avec Dorothée ?
2: Et de monter sur scène devant des milliers de personnes.
3: Bah, grâce à Dorothée, j'ai fait tous les Zéniths, j'ai fait Bercy, j'ai fait des grosses salles. Bah, au début, t'es un peu le trac quand même, puis après, bon, ça va quoi. C'était, mais j'avais toujours un personnage. Tu vois, je faisais un peu le méchant. Et je m'appelais, c'est Jean-Luc Azoulay qui m'appelait Monsieur Schloren. Il m'a dit, tu arrives sur scène, tu te présentes, tu dis, Monsieur, je m'appelle Schloren, Jackie Schloren. Je dis, mais ça va faire rire personne, c'est ton jeu de mots de merde. Et en fait, les mômes se marraient tout le temps. Donc j'étais Jackie Schloren.
2: Jackie Schloren, mais évidemment, enfin. C'était
3: drôle. C'était sympa, on rigolait bien. Ah ouais.
2: Et est-ce que ça t'a permis, cette expérience-là, de mieux comprendre justement les artistes ? Tu nous disais ton amour pour la musique, pour le rock, pour les artistes et tout. Le fait de sentir ce truc de la scène.
3: C'est une adrénaline, c'est un truc de fou. Ouais. Enfin, c'était le spectacle de Dorothée, mais moi, les gens en connaissaient aussi, parce que j'étais toujours à côté d'elle, elle était là, oui, c'est un truc de fou. Mais il y a un truc avec Dorothée qui était drôle, c'est que les premières scènes qu'on faisait, il n'y avait jamais de rappel. On faisait un carton, les mômes applaudissaient, mais on a compris que les mômes, ils ne savaient pas ce que c'était un rappel.
2: Ah oui ? Mais non, ils ne savaient pas.
3: C'était drôle. Bah oui, non, ils s'en foutent. C'est fini, quoi. Non, c'était comme ça.
2: Tu sors de scène et c'est terminé.
3: Oui, mais c'est aussi bien. Hein.
2: Alors, Jackie me disait, pendant qu'on écoutait les Beatles tout à l'heure, t'inquiète, moi, tous les groupes qu'on aime des années 60-70, je les ai vus sur scène.
3: Bah oui.
2: Jackie, t'as vu les Who ?
3: Ah ouais ! My Generation, j'ai choisi. J'adore cette chanson.
2: My Generation, t'as choisi les Who et les Kinks.
3: C'est assez proche. Hein.
2: Ouais. Donc les Who, tu les as vus, les Kinks aussi ?
3: Oui, bien sûr que je les ai vus. Ouais. Les Kinks, je les ai vus à la Mutualité et à Londres. Et les Who, je les ai vus à Londres, à la Fête de l'Humanité et aussi à Paris, à Playel, je crois, un truc comme ça.
2: Ah, c'est génial. En plus, là, tu dis à Londres, mais à l'époque, se taper le voyage à Londres, c'était pas facile comme aujourd'hui, il n'y avait pas l'Eurostar.
3: J'étais chez un correspondant, tu sais, à l'époque, ça se faisait. Ouais. Je m'invitais à Paris où il allait voir, je sais pas, Ray Cazara, Yannick Cordy, mais moi j'allais voir les Who et les Kinks.
2: C'est pour ça que la France et l'Angleterre sont irréconciliables.
3: Bah oui.
2: C'est Jackie qui a arnaqué son correspondant.
3: Et lui, il m'emmenait voir les Who et les Kinks. C'est génial, non ?
2: C'est formidable, formidable que tu aies pu voir tout ce beau monde.
3: Bah oui.
2: Les Kinks, t'as choisi, alors vraiment l'immense tube, You Really Got Me. Tu te souviens la première fois que t'as entendu cette chanson ? Ça t'a fait quoi comme effet ?
3: Bah ça fait, j'étais ado, quoi. J'avais 16 ans. Ouais. Ça m'a fait un drôle d'effet. J'adore le riff, puis j'adore la voix de Ray Davies aussi. Et puis les Kinks, c'est une espèce de dandy rock, quoi. Tous leurs albums sont vraiment bien. Les mélodies, les arrangements, tout. Les textes aussi, parce que
2: c'est beau.
3: Pas... Ouais. C'est très beau. Ouais.
2: C'était les Frères Ennemis, bien avant Oasis.
3: Ah oui, oui.
2: Et on les adore, alors on est ravis.
3: Ray Davies et Dave Davies.
2: Ouais, c'est ça. Ouais. On est ravis de les écouter ce soir dans Décibels, grâce à Jackie.
3: Ouais.
2: Les Kinks, You Really Got Me. Je parle pas sur l'intro, parce que l'intro, c'est déjà du Kinks. Hein.
3: Ah bah oui.

0: Imparable. Imparable. Les Kinks, bah, You Really Got Me. Tu joues d'un instrument, toi, Jackie ?
1: Non, j'ai jamais voulu. Je sais pas pourquoi. J'aurais pu, hein, mais non.
0: J'ai pas la flemme.
1: Pas la flemme, je m'en sentais pas capable, quoi.
0: Ceci dit, alors tu sais quoi, moi je suis comme toi, je joue pas d'instrument, mais je pense que quand on adore la musique et qu'on s'est rendu compte à quel point c'était difficile, on est encore meilleur fan.
1: Mais bien sûr, moi je suis plus spectateur.
0: Oui, c'est ça. Voilà. Alors que ceux qui jouent de la guitare, parfois ils disent ouais, non, mais c'est de l'esbrouf, c'est trop facile à faire.
1: Non, c'est pas facile. Vrai. Enfin, bien jouer, c'est pas facile.
0: Exactement. Exactement. Dans ta sélection, donc oui, je disais, il y avait vraiment que des énormes tubes. Il y en a un qui est beaucoup moins recélébré aujourd'hui. C'est le groupe Bijoux.
1: Oui, Betty Jane Rose de Bijoux. Ouais. Alors Bijoux, c'est un groupe que j'aime beaucoup, groupe de rock français que à l'époque j'étais chez Philips. C'est moi qui les ai dégotés, je les ai signés.
0: Ah ouais.
1: Je les ai occupés. Je les ai présentés à Serge Gainsbourg parce que

0: Mais il avait un trac de fou, il a fait trois chansons et ça a cartonné. C'est grâce à ça et grâce à Bijou qu'il a, bah, qu'il a fait de la scène. Après, qu'il a refait de la scène avec les Wellers, tout ça.
1: Oui, c'est voilà. Ah, mais tu vois, je savais pas.
0: Mais oui, c'est une anecdote.
1: Merci pour l'histoire. Et puis des anecdotes sur Serge Gainsbourg, t'en as pas mal.
0: J'en ai pas mal, oui.
1: On va s'en garder pour tout à l'heure. Et là, on va découvrir donc pour certains d'entre vous le groupe Bijou et cette fameuse chanson donc fabriquée pour eux par Serge Gainsbourg.
0: Bah oui.
1: Betty Jane Roe.

0: Bijoux. Alors, Jackie, il la connaît par cœur.
1: Ah oui, j'adore cette chanson. Puis ça m'évoque plein de choses, quoi. Des souvenirs avec Serge. Oui.
0: Ouais. Tu la vis comment, toi, la musique? T'écoutes toute la journée? T'as des moments précis?
1: J'ai des moments précis, mais j'écoute pas la même chose le matin que le soir.
0: Ah oui, donc il y a une vraie organisation.
1: Oui.
0: Il y a la musique pour te réveiller, la musique pour te calmer.
1: Voilà, c'est ça. Puis la musique un peu rock'n'roll le soir.
0: Ça fait du bien. Ce Betty Jane Rose, il était parfait.
1: Bah oui.
0: Alors après, il y a une autre musique qui est très importante pour toi en ce mois d'octobre. Hein.

0: Et tu vas t'éclater, tu vas t'éclater le 30 toi, octobre.
1: 30 octobre, Star Manga au Palais des Congrès. Il y aura Marie Dauphin, la chanteuse de Bibi Fock.
0: Mais oui, c'était bien Bibi Fock.
1: Et qu'est-ce qu'elle chantait aussi, Marie Dauphin? Clémentine.
0: Clémentine, absolument.
1: Ouais. C'est si beau ça.
0: Mais c'est ce que tu faisais devant la télé quand t'avais 3 ans.
1: J'ai fait que ça. Je t'ai plus vue dans mon enfance, Jackie, que mes propres parents.
0: Ah bon?
1: C'était toi mon babysitter. Dorothée et toi?
0: Ouais, on était ta nounou.
1: Bah oui. Mais c'est vrai, je pense qu'il y a beaucoup de gens de ma génération.
0: Moi, c'est vrai, souvent on me le dit ça.
1: Ouais, je regardais nounous tous les jours.
0: Ouais.
1: Parce qu'en plus, le Club Dorothée, c'est ça qui était formidable, c'est que vous étiez là, donc évidemment, le mercredi, le samedi.
0: Tous les jours, 7 jours sur 7.
1: Vous étiez là pendant les vacances.
0: Mais oui, le Club Dorothée, vacances. Et moi, j'avais Jackie Chou en plus,
1: qui passait
0: le mercredi et le samedi.
1: J'adorais le Jackie Chou. Bah là encore, t'avais trouvé le moyen de nous faire un petit concert.
0: Voilà.
1: Des lives. Et c'était, je me souviens, moi, d'avoir vu Vanessa Paradis, oui. Joe le taxi, dans ton émission, dans le Jackie Chou.
0: Mylène Farmer, Etienne Dao, Bachung.
1: Alain Bachung.
0: Dont j'étais l'attaché de presse également.
1: Et qui est venu chanter dans le Jackie Chou.
0: Bien sûr.
1: Trop bien. Trop bien. Et vous, Star Manga, si ça vous intéresse, de

0: voir
1: comment
0: sur
1: ça
0: scène.
1: Intéresse ça les intéresse.
0: Ça les intéresse. Donc Marie Dauphin, dont vous venez d'entendre la voix, Bibi Fock, Bernard Minet, Noam, Valérie Barouille, Jean-Paul Césari, chanteurs et chanteuses, avec des génériques incroyables, Goldorak, Sailor Moon, Candy, Nicky Larson, les Chevaliers du Zodiac, Lady Oscar, non, trop bien, Dragon Ball.
1: Dragon Ball. Et Dragon Ball Z, faut pas oublier.
0: Ah oui, Z, Z, Z.
1: Chantez pas.
0: Ariane.
1: Je lui fais un petit bisou en haut.
0: Une de mes nounous aussi, Marianne. Ariane. Donc c'est le 30 octobre au Palais des Congrès, c'est Jackie qui présente les musiciens, le concert symphonique, les images des mangas qu'on adorait, quoi.
1: La totale, on va bien s'amuser.
0: Oui, et il y a aussi, je l'ai noté parce que ça j'aime beaucoup, un grand concours cosplay juste avant le concert. Et les plus beaux costumes inspirés de l'univers du manga vont défiler sur la scène du Palais des Congrès.
1: Ça va être sympa ça, non?
0: Ça va être magnifique.
1: Ça va te déguiser j'espère quand tu vas venir.
0: Écoute, je suis en train de me dire, est-ce que je me ferais pas un petit Sailor Moon.
1: Ah, moi je te vois bien Sailor Moon, ouais. Hein? Mais tu vas le faire vraiment?
0: Je sais pas. Est-ce que je vais oser? Non, au pire, je me mets en chevalier du Zodiac. Comme
1: ah oui,
0: ça,
1: c'est bien ça.
0: Ouais, ouais. Fais comme ça.
1: Bioman.
0: Ou en Bioman. Moitié homme, moitié robot, c'est tout moi.
1: Ah oui, toi tu es moitié homme, moitié robot, c'est vrai?
0: Jackie est l'invité de Décibel. On revient tout de suite, hein?
1: Bah oui.
0: Ouais, on a encore de la musique à partager ensemble.

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1: Notre invité, Jackie, a eu envie ce soir d'écouter Serge Gainsbourg.
2: Étonnant, non?
1: Étonnant. Alors peut-être ça va étonner celles et ceux qui ne savent pas qu'au début de ta carrière, tu as été l'attaché de presse de Serge.
2: Oui, absolument. Oui,
1: Serge
2: oui.
1: Gainsbourg. Donc ça voulait dire quoi? Qu'est-ce que tu faisais? Tu étais avec lui, chez lui parfois?
2: Serge Gainsbourg, il faut le suivre partout. Hein. Tu sais, c'était un peu la... Je faisais tout. Ouais. J'allais le chercher. Comme il conduisait pas, donc j'allais le chercher. J'organisais les interviews. J'organisais tout, quoi. J'allais lui chercher son café, ses cocktails. Parfois, j'allais chez Clope. même son liquide. Parfois, il m'avait envoyé à la banque chercher son liquide.
1: C'est pas vrai.
2: Ouais.
1: Comment t'as...
2: J'ai même gardé une fois Charlotte, elle avait un nom.
1: Oh, bébé Charlotte.
2: Ouais, j'étais nounou de Charlotte. Mais en vrai, là, hein, pas à la télé.
1: Ce job incroyable, de passer tant de temps près de Gainsbourg, comment il t'est arrivé? Tu as postulé? On te l'a proposé?
2: J'ai pas postulé, j'étais engagé chez Philips, qui était une maison de disques. Et Louis Nucera, qui était directeur de la promo, m'a dit voilà, je m'occupais du catalogue international. Il m'a dit mais il y a Gainsbourg là qui cherche un attaché de presse. Je vais organiser un rendez-vous. Et puis il a organisé le rendez-vous. Il m'a dit c'est pas sûr que ce soit toi. Hein. Ah, je vais rue de Verneuil, j'ouvre la porte. Je sonne, on ouvre la porte et c'était lui. Mais moi j'avais 25 ans à l'époque, donc j'étais hyper intimidé, tu vois. Mais bon, mais lui aussi est très timide. Donc il y a eu des temps morts au début, puis après ça a été. Je vais pas dire que j'étais son ami, mais on était très, très liés, quoi. Et ça dépassait le côté attaché de presse.
1: Oui.
2: Oui, oui.
1: De toute façon, vu le personnage, enfin les personnages, et lui et toi, ça pouvait pas être juste.
2: Ouais. Sauf que moi, je pouvais pas. Il fallait que je fasse attention quand même. Parce que parfois, j'allais le border. Quand j'allais le border, c'était vraiment ça.
1: Il y a une légende qui raconte que quand il était trop bourré et que peut-être toi, tu te reposais, tu dormais, il rentrait chez lui en sortant de boîte dans le panier à salade des flics.
2: Absolument, il l'a fait plusieurs fois. Oui, oui. Les policiers l'accompagnaient chez lui.
1: Il le ramassait, il le ramenait chez lui.
2: Oui, oui, oui. Bah oui, je n'étais pas avec lui tous les soirs. Hein. Bon.
1: Bah oui, mais heureusement pour toi, pour ta santé.
2: Parce que je serais pas là. Hein.
1: C'était un sacré fêtard.
2: Ah bah oui.
1: Il y avait un million de chansons qu'on pouvait écouter de Serge Gainsbourg. Oui. T'as choisi sa Marseillaise reggae, aux armes, etc.
2: Oui, oui, j'ai choisi ça, oui.
1: C'était déjà l'époque où toi, tu travaillais plus pour lui.
2: Si, c'est le dernier album dont je me suis occupé.
1: Ah, d'accord.
2: Et c'est le seul qui a été disque d'or de son vivant.
1: Ouais.
2: Parce que les autres ont été disque d'or à titre posthume, si je peux me permettre.
1: C'est injuste, hein, d'ailleurs.
2: Oui, mais il était, il comprenait pas. Enfin, c'est vrai, c'était un type très angoissé, quoi. Et à l'époque, il n'y avait pas de portable. Il pouvait m'appeler chez moi à 2h du mat. Je répondais. Hein. De toute façon, il me réveillait, donc. Et j'ai un bon souvenir de ça, parce qu'en fait, il avait dit à Louis Hazan, qui était PTG de Phonogramme, oui, mais j'ai tout, hein, j'ai composé tous les titres et tout. En fait, il avait rien. On peut le dire, maintenant il y a prescription. Il avait juste le titre qui s'appelait Aux Armes, etc. Et il est parti en Jamaïque 9 jours. Il a tout fait en 9 jours. Mais il aimait bien travailler dans l'urgence, Gainsbourg. Et voilà. Et là, il était content parce qu'il était enfin disque d'or.
1: Le seul disque d'or gainsbourien de son vivant.
2: De son vivant.
1: Aux Armes, etc. Jackie, merci pour ce beau choix.
2: Merci à toi.

0: aux armes, etc.
1: Mais oui.
0: Serge Gainsbourg, Jackie, oui. C'est trop bien cette heure qu'on passe ensemble, bah, ça donne oui. envie de partir en road trip avec toi.
1: Ouais.
0: Tu conduis?
1: Oui, enfin, si on peut appeler ça conduire.
0: Ah, non, mais tu vas pas nous tuer, tu vas pas nous mettre dans le décor.
1: Non, je vais essayer, ouais.
0: Franchement, moi j'aimerais bien partir en road trip avec Jackie, et c'est lui qui choisit la musique. C'est trop bien tout ce qu'on écoute depuis,
1: bah, merci.
0: Depuis 19h. Je vais te chanter un truc.
1: T'es sûr?
0: Ouais.
1: Tu chantes faux, non?
0: Toi et moi, moi et toi.
1: Ah bah oui, bah attends.
0: Nous deux, rien que nous deux. C'est ta chanson.
1: Ben oui, mais tu sais, je l'ai fait sur scène avec Bébé Ange, oh. au Galabru, et ça a bien marché. Ça a bien marché, la chanteuse Bébé Ange.
0: Ouais. Rêverie d'un promeneur solitaire au pied du Fujiyama.
1: Elle est bien, cette chanson.
0: C'est une super chanson.
1: Des plus bêtes que je connaisse, quand même.
0: Tu l'as sortie en 1989, et la oui. pochette, c'est une photo de toi par Pierre et Gilles.
1: Pierre et Gilles, absolument. Oui.
0: Quand
1: oui.
0: même.
1: Bah oui.
0: Ah ouais, ouais, non mais c'est ça, c'est-à-dire que à la fois t'es passionné de pop culture, Jackie, oui. mais à la fois tu es la pop culture.
1: Ah merci, c'est gentil.
0: Mais c'est vrai.
1: Ouais, merci
0: c'est
1: vrai. Beaucoup.
0: Et en plus tu transmets ça avec le sourire et c'est ouais. voilà, c'est un délice que tu sois là.
1: Bah merci.
0: Voilà, bravo, je voulais te dire ça. Et j'essayais de chanter le Fujiyama, mais c'était pas terrible. C'est pas grave.
1: C'est juste, c'était pas mal.
0: Il est gentil. Il est menteur, mais il est gentil.
1: Non, c'était pas mal.
0: Il est menteur, ce Jean-Ki. La dernière chanson
1: oui.
0: qu'on écoute, c'est Merde in France.
1: Ah, Jacques Dutronc.
0: J'adore
1: Merde in France.
0: Lui, tu l'as rencontré, forcément.
1: Plein de fois, j'adore Jacques Dutronc. Bah, c'est Gainsbourg qui me l'a présenté.
0: Alors, il paraît, la légende raconte, mais comme toi, t'étais sur place, tu vas nous dire si la légende est vraie,
1: ouais.
0: que c'est Gainsbourg qui a torché vite fait les paroles de Merde in France.
1: Oui, il n'en voulait pas.
0: Dutronc n'en voulait pas, tout le monde était bourré, et oui. ils ont fait du yaourt.
1: Ils ont fait du yaourt, absolument.
0: Tout ça est vrai,
1: après, il a refait les paroles quand même. Et Merde in France, on l'a enregistré pour Platine 45, et Jacques, il m'a dit, viens, on va tourner dans une déchetterie. Et on va en faire une sorte de maison. Il avait fait venir des mannequins qu'il avait mis dans une baignoire pour la salle de bain, plein de boue, elles étaient debout.
0: Ah, genre des mannequins, des jolies filles.
1: Des jolies filles, mais couvertes de boue. Il me faisait visiter sa maison, tu vois. Et à la fin, on est partis tous les deux avec les éboueurs en disant au revoir comme ça. Et je me souviens de ce clip qui a un truc de fou qui s'appelait Merde in France, quoi, comme la chanson.
0: Ça, on peut le voir.
1: Oui, sur
0: cet
1: YouTube.
0: Cet extrait de Platine 45.
1: Ouais, tu tapes Platine 45, Jacques Dutronc, Merde in France.
0: Et on voit la déchetterie.
1: Oui, ah bah oui.
0: Toi, tu disais oui tout le temps. Si l'artiste, il te disait.
1: Bah oui, mais ça, on pourrait peut-être plus le faire maintenant, quoi.
0: Bah, je sais
1: c'est
0: pas.
1: Ça qui était bien dans les années 80.
0: Ouais.
1: Ah oui, il a fait venir des mannequins, mais elles ont joué le jeu, c'était sympa. Et dans une déchetterie, tu vois. Tiens, je te présente, voilà, la cuisine, la chambre. Et à la fin, on se barre dans les. Avec les éboueurs, tu sais, dans leur camion.
0: Ouais.
1: À la place des ordures, et on fait au revoir tous les deux.
0: Incroyable. Jackie, merci pour la régalade.
1: Je t'en prie.
0: Pour les histoires. Et pour la Merde in France.
1: Bah oui.
0: Cacapoum, à la prochaine. Je rappelle, Platine Jackie, ton nouveau podcast vidéo sur JLA Play et sur YouTube.
1: C'est exact.
0: Parle de musique avec tes invités. Et puis, à la fin du mois, le 30 octobre, tu es au Palais des Congrès et tu présentes Star Manga, un grand concert symphonique autour de nos génériques de manga préférés.
1: Oui, tu as très bien chanté.
0: Bip, non, allez, bah, Merde in France.
1: Tu veux pas chanter le 30 octobre sur scène?
0: Ils vont être contents, l'orchestre symphonique. Ouais, tu veux ramener ta casserole là?
1: Mais non, tu chantes pas faux. Enfin bon, prends des cours.
0: C'est ça. Merci, Jackie.
1: Merci à toi, c'était super.
0: Salut.

0: là, mais quel grand, grand moment. 1984, enregistré au studio Ferber. Et les murs s'en souviennent. Jackie, à l'instant, nous a en plus confirmé la présence à l'époque de Serge Gainsbourg à la session d'enregistrement de Jacques Dutronc. Le barman s'en souvient également. Donc, allez, décibels, c'est terminé. Pour ce soir, je remercie l'équipe de l'émission. Il y avait Kinan Lageli, Iris Guitoni, Thomas Demol, Mélodie Chaïb. Demain, on est dimanche. Décibels sera donc là à 19h, de bonne heure et de bonne humeur, avec les chansons préférées des auditrices et des auditeurs. Vous avez encore le temps de participer, il faut nous envoyer un email. Notre adresse, c'est décibels, avec un S, @radiofrance.com. Et dans le mail, vous mettez la chanson que vous voulez écouter et votre numéro de téléphone pour qu'on puisse vous rappeler. Et voilà, vous savez tout. Gros bisous.
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0: Bonjour, merci d'avoir choisi votre radio ici. C'est Willy vient déjeuner chez vous, numéro 1093.
3: Oh là là,
0: ça filoche. Hein. Bonjour la tribu.
4: Bonjour.
0: Alors, qui est là aujourd'hui? C'est une surprise, mes amis. Nicolas Malabeuf, ouais. On s'applaudit maintenant.
4: C'est la première fois qu'on m'applaudit.
0: Ouais, moi, j'aime bien.
4: Allez, bonjour, Nicolas, bonjour tout le monde.
0: Oui, notre enfant de la télé est là. Et Fabien Emo, ouais.
5: Ouais. Bonjour Willy, bonjour la France.
0: Bonjour.
4: Et Willy
0: bonjour,
4: revenu.
0: Ouais. Et bienvenue à tous, mes amis. J'espère que vous avez passé une bonne semaine.
5: Oh là là.
0: On est très heureux de passer ces prochaines 90 minutes ensemble. Tiens, avant toute chose, tant que j'y pense, en ce mois d'octobre, on va se retrouver pour le One Man Show Heureux à Lyon, ce vendredi 9 octobre. Comment s'appelle-t-elle? Le Théâtre à l'Ouest.
5: Exactement.
0: Voilà, donc
5: venez. Dessine Charpieu, c'est à côté de Lyon.
4: Dessine Charpieu.
0: Dessine Charpieu, voilà,
5: à côté de Lyon.
0: Ça colle Lyon, ça colle Lyon. Donc vendredi le 9 octobre à Bezanne.
4: Bezanne, c'est dans la Marne.
0: 51.
5: On baisera après, mais
0: Bezanne, dans le 51, le 23 octobre. Et à Toulouse, le 30 octobre. Toutes les infos sur le site willy-revelli.com. Voilà, en attendant, c'est un autre Willy Revelli que vous allez avoir. 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Alors vite, notez les dossiers du jour de votre talk show du week-end. Pas comme les autres. Dans un instant, les lycéens sont dans la rue. Alors au-delà des casseurs, des semeurs de troubles et des pilleurs, il y a de vraies demandes, des attentes et des angoisses chez les jeunes de France. On en parle dans une minute. Et à 12h30, on va recevoir l'un des auteurs du livre « Nous les Français » qui raconte la France au travers de pratiques somme toute anodines. Boire de l'eau en bouteille, pratiquer de running ou manger chez Master Poulet. Et ben, qu'est-ce que tout ça dit de nous? Vous allez voir, c'est hyper intéressant. On en parle dans 20 minutes. Et puis surtout, on parle de tout cela ensemble, mes amis, car c'est la nouveauté de cette saison. Dorénavant, entre 13h et 13h30, le samedi,
4: c'est Youpi la vie.
0: C'est vous qui faites l'émission pendant 30 minutes. Vous avez les clés de votre émission pour appeler et discuter avec nous de ce que vous voulez. Si vous voulez réagir sur les thèmes du jour, la révolte des lycéens, qu'en pensez-vous? Si vous êtes prof, étudiant, parent de lycéen, j'aimerais bien vous entendre là-dessus. Ou si vous voulez juste nous faire un petit coucou, c'est possible aussi. Notez bien le numéro 0810 055 056. À partir de 13h30, la radio est à vous. Et lorsque vous passerez à l'antenne,
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5: Et sur le même numéro, 0810 055 056, vous pouvez nous envoyer des messages sur WhatsApp, des vocaux, des photos. On reçoit tout dans le studio.
0: Non mais quelle belle émission, hein.
4: C'est propre, hein.
0: C'est propre, carré.
5: C'est magnifique.
0: Sauf qu'il est déjà il est de plus en plus tard.
5: Midi et demi.
0: C'est pour ça le problème. Alors est-ce qu'on a tout dit?
4: On a tout dit.
0: Allez, hop.
5: Dépêche-toi, c'est l'heure de la
2: suite. 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
0: Allez, ouvre.

0: Bonjour Nathanaël Combary.
1: Bonjour Willy, comment ça va? Vous m'entendez?
0: On t'entend très bien, mon cher. On vous entend très bien, mon cher Nathanaël. Bienvenue ici. Vous êtes le président du conseil d'administration du Renouveau lycéen. Alors, pour commencer, mon cher Nathanaël, pourquoi est-ce que les lycéens sont dans la rue? D'abord, vous êtes encore lycéen, vous, Nathanaël?
1: Non, moi, je suis plus lycéen. Je suis étudiant en première année, mais il y a ce qu'on appelle dans le milieu lycéen des élites lycéens. Oui. Donc, du coup, étant donné que la rentrée a été en septembre, début septembre, et qu'on n'est que le 1er octobre, les nouveaux élus lycéens ne sont pas encore élus.
0: Alors,
1: moi, je suis encore représentant des lycéens.
0: Nathanaël, vous savez ce qu'on va faire, si ça ne vous ennuie pas? On va essayer de vous rappeler, parce qu'on vous entend un petit peu mal, et c'est un petit peu dommage. D'accord, parce que je trouve ça un peu dommage, parce que comme je voudrais quand même qu'on vous entende bien, parce qu'on va évoquer un sujet quand même très important. Donc on va vous raccrochonner et on vous rappelle tranquillement. Peut-être rappelez-le normalement. Voilà, tout de suite, mon Nathanaël. Comme ça, au moins, on vous l'entendra mieux. Donc, avec Nathanaël, on va donc parler du mouvement des lycéens. Vous avez vu que toute cette semaine, alors évidemment...
2: On a vu plein d'images.
0: Voilà, on va en parler avec Nathanaël. Il y a évidemment
3: des casseurs,
0: des sommeurs de troupes. Ça, malheureusement, il y en a tout le temps. On verra que c'est pas forcément des lycéens, mais on va en parler avec lui, parce qu'on va tout évoquer avec lui, mais surtout, moi, ce que j'aimerais savoir, c'est pourquoi ils sont dans la rue. On le sait, on s'en doute, mais pourquoi maintenant? Donc ça, c'est les questions qu'on va lui poser, et puis également, avoir sa position donc, sur ces fameux casseurs. Et puis, comme il a été reçu hier par le ministère de l'Éducation, t'imagines, a été reçu par Étienne Geffray-Lyon, les boules. Bon, on verra avec Nathanaël, justement, qu'est-ce qu'ils se sont dit hier. Est-ce qu'il est revenu, Nathanaël? Il est par là?
3: Oui, il arrive.
0: Il est là, mon Nathanaël? Oui, il est là, Nathanaël.
1: Ouais, merci.
0: Ouais, super. On vous entend mieux, Nathanaël. On entend mieux. Voilà, merci infiniment, mon Nathanaël. Donc déjà, pour qu'on comprenne bien, pourquoi est-ce que les lycéens sont dans la rue? Quelles sont vos demandes?
1: Aujourd'hui, nous, on a plusieurs revendications. Les lycéens, ce qu'ils demandent, c'est dans un premier temps d'avoir, je pense, être plus facilement écouté, avoir un dialogue plus facile avec l'administration directement dans son lycée, avec le ministère, le gouvernement, quand on veut porter des revendications. Aujourd'hui, nous, on porte des revendications précises, par exemple sur l'état de nos lycées, sur le bâti scolaire, qui est vieillissant, et c'est d'ailleurs pour ça que la mobilisation lycéenne, elle a commencé initialement. C'était à Créteil, au lycée Saint-Exupéry, où on avait un lycée qui était très vieillissant et très vieux. Pareil pour le lycée Paul-Éluard à Saint-Denis, qui a beaucoup fait parler de lui suite à une séquence politique qui a été beaucoup reprise dans les médias. C'était là aussi une question de bâti scolaire.
0: De bâti scolaire. Donc, les bâtis scolaires, par exemple, parce que c'est vrai que du coup, voilà, on a entendu beaucoup de jeunes parler et avec des revendications qui allaient un petit peu dans tous les sens. Et c'est pas une critique, hein. Mais donc, il y a déjà, donc, effectivement, le bâti qui est vieillissant. Il y avait, par exemple, des histoires de profs absents, c'est ça, des cours à rallonge, j'ai entendu aussi ça.
1: Ça fait longtemps qu'on a évidemment un souci au niveau du personnel éducatif qui nous entoure, notamment sur les professeurs. Aujourd'hui, on a de plus en plus de professeurs qui sont absents, des cours qui ne sont pas remplacés. Donc, dans certains lycées, évidemment, il y a la chance d'avoir des professeurs qui peuvent réussir à s'adapter pour reprendre des cours lorsque leurs collègues sont absents. Mais il y a des lycées où aujourd'hui, moi, j'ai des retours des jeunes qui sont sur le terrain, qui me disent, par exemple, des jeunes en terminale qui passent le bac de philosophie, le bac de philo en fin d'année, qui me disent, moi, j'ai eu cours de philo cette année que pendant 2 mois parce qu'un enfant est parti en arrêt maladie, elle a jamais été remplacée. Ouais. Donc nous, on entend, et évidemment, c'est des revendications qu'on porte, avoir plus de professeurs. Il y a aussi tout un sujet vis-à-vis du personnel social qui est dans les lycées. Il y a des psychologues, il y a même parfois des médecins scolaires avec des infirmières scolaires. Et dans certains lycées, on a, comme c'est des jobs qui sont avec pas beaucoup de personnel qui sont formés et qui sont titularisés, on a souvent des infirmières scolaires dans des lycées qui sont là à mi-temps, et donc dans certains lycées qui accueillent de grands nombres de lycéens, on a une problématique qui est toute simple. Si une infirmière scolaire, elle est là le lundi et le mardi matin, le mercredi, le jeudi et le vendredi, comment on fait pour que les élèves aient accès à un personnel médical?
0: Alors Nathanaël, hier, vous avez été reçu, enfin, j'allais dire, au ministère de l'Éducation. Qui vous a reçu? C'est le ministre de l'Éducation vous a reçu?
1: C'est monsieur le ministre. D'accord. Donc on a pu échanger avec lui pendant au total 2-3 heures.
0: Okay.
1: Avec monsieur le ministre.
0: D'accord, alors je sais que vous êtes ressorti un petit peu chafouin. Est-ce que c'était à cause du jus d'orange pampril qu'on vous a servi? Parce que souvent on sert du jus d'orange pampril dans les ministères, et ça j'aime pas.
1: Même pas, Willy, si je peux vous dire, moi c'était de l'eau.
2: De l'eau du robinet, même.
1: Très bien.
0: Ah bon,
1: non, elle était en bouteille.
0: Il est bien reçu, Nathan. Donc, de l'eau et tu te tais. Et du pain. Bon, et donc, alors vous êtes ressorti un petit peu comme ça parce que vous avez dit, voilà, je crois qu'on n'a pas été bien entendu. Parce que je crois qu'il va mettre en place quoi, une espèce de site internet où vous allez pouvoir exprimer vos doléances, c'est vrai ça?
2: Ouais.
1: Non, on n'est pas vraiment sorti chafouin. Il faut nuancer. Aujourd'hui, nous, quand on a rencontré le ministre, ce qu'on voulait, c'était avoir des engagements clairs sur plusieurs sujets. On n'avait pas envie d'entendre Monsieur le ministre qui nous dise seulement qu'il a entendu les revendications des lycéens et qu'il allait travailler sans pouvoir échanger sur concrètement ce que nous voulions et prendre des engagements sur ses futures actions. Donc, dans un premier temps, Monsieur le ministre, il nous a dit qu'il allait nous recevoir de nouveau en fin de semaine prochaine, aux alentours de mercredi, jeudi, quelque chose comme ça. Mmh. Et justement, pour se donner le temps de pouvoir échanger avec ses autres collègues ministres, ses autres collègues du gouvernement, pour pouvoir, le 1er octobre, la copie du budget elle a été dévoilée. Mmh. Et Monsieur le ministre, justement, jusqu'à sa validation par l'Assemblée nationale, Monsieur le ministre, lui, il a un pouvoir, c'est qu'il peut échanger avec ses collègues pour pouvoir adapter les lignes du budget précisément.
0: D'accord.
1: Donc, nous, c'est ce qu'on lui a demandé. Et donc, du coup, c'est pour ça qu'il nous reçoit en fin de semaine prochaine.
0: Mais en attendant.
1: Il a pris des engagements sur certains sujets. Donc, on en a parlé du bâti scolaire.
0: Ouais.
1: Il a aussi pris des engagements au niveau de, justement, tous les représentants lycéens, dont je fais encore partie. Parce qu'on voit bien qu'aujourd'hui, ça fait depuis, au total, la mobilisation a commencé il y a plus de 20 jours, si on parle des premiers lycées. La séquence, elle est très commentée depuis une quinzaine de jours. C'est vrai que je pense que, même si je suis reconnaissant que M. le ministre ait pris le temps d'échanger avec nous, le rendez-vous, il est un peu tardé. D'accord là-dessus.
0: On est d'accord.
1: Donc, nous, maintenant, ce qu'on demande et ce que le ministre a pris comme engagement, c'est une refonte complète de la représentation lycéenne, de la démocratie lycéenne, pour que le dialogue se fasse beaucoup plus efficacement à l'avenir.
0: Nathanaël, un petit mot quand même avant de terminer sur tous ces débordements, parce que je crois que malheureusement c'est aussi ça qui choque beaucoup de gens et beaucoup de lycéens aussi. Vous n'avez pas peur que toute cette violence occulte un petit peu vos revendications qui sont tout à fait légitimes comme on les entend là?
2: Ça gâche un peu,
0: j'allais dire.
1: Oui, je suis complètement d'accord avec vous, Willy, mais moi, aujourd'hui, s'il y a une position et quelque chose sur lequel je suis convaincu, c'est qu'aujourd'hui, ce qu'on peut voir dans les médias, c'est deux mouvements qui sont distincts. Un mouvement lycéen qui s'exprime par des lycéens qui bloquent leur lycée calmement, pacifiquement, et je peux vous citer une dizaine d'exemples qui le prouvent. Et en parallèle de ça, on a un second mouvement, entre guillemets, de violence, d'émeutes urbaines, qui nous donne des images comme on peut le voir à la télé ou dans la presse, qui sont absolument insoutenables quand on entend qu'un jeune a perdu la vue suite à des violences entre lui et des policiers. C'est absolument regrettable. Nous, on condamne évidemment toute forme de violence qui ait lieu envers des personnels éducatifs, des professeurs, des policiers ou même des lycéens. Mais voilà, aujourd'hui, malheureusement, en effet, et moi, s'il y a un message que je peux adresser aux lycéens qui potentiellement vous écoutent, c'est prenez vos responsabilités, faites attention, justement, ne tombez pas dans son comportement violent qui donne raison à tous ceux qui aujourd'hui, et je vous assure qu'ils sont nombreux, cherchent à nous décrédibiliser.
2: Très bien.
0: Merci, bravo mon cher Nathanaël. Ça, c'est ce que je voulais entendre. Bravo mon Nathanaël. Et en attendant, mardi, vous êtes de nouveau dehors, hein, c'est ça? Mardi, vous mettez un petit coup de pression, c'est ça, a priori?
1: Potentiellement. Mais nous, ce qu'on attend, c'est d'avoir des engagements clairs, des retours. Maintenant, moi, je comprends, et encore une fois, ça rentre dans le discours que je vous disais. Les lycéens, ils ont besoin d'être entendus. On a eu un gros problème de dialogue, avec un dialogue qui a été complètement rompu par le ministère, vis-à-vis du ministère et les lycéens. Donc aujourd'hui, nous maintenant, je comprends que des lycéens souhaitent encore pouvoir revendiquer certaines choses. Et vous savez, ça porte ses fruits. Moi, j'ai aussi entendu des lycéens qui m'ont contacté et qui m'ont dit « on a fait un blocus pacifique ». Et qu'est-ce qui s'est passé très très vite? Le directeur, le proviseur du lycée, il est descendu, il est venu parler avec nous.
0: Et,
1: et qu'est-ce qu'on a fait? On a fait une assemblée générale devant le lycée pu discuter avec lui et on a eu des engagements clairs. Donc
0: serve à ça. Voilà, exactement. Merci mon Nathanaël. Merci beaucoup. Nathanaël Combari, président du conseil d'administration du Renouveau Lycéen. Merci Nathanaël d'être passé nous voir. Et puis si vous voulez réagir là-dessus, mes amis, si vous êtes prof, étudiant, parents, venez nous dire ce que vous en pensez. 0810 055 056. On parle de quoi avec toi dans un instant, mon Fabinou?
2: 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On va parler de quelque chose qui m'a
3: préoccupé cette semaine.
4: Oula.
3: On va évoquer la coiffure de Céline Dion.
0: Ah oui,
4: place aux choses sérieuses.
0: Là, voilà. Les mouvements d'Élysée, ils sont bien gentils, là, les petits
3: cons. On peut passer.
0: Ça, c'est plus important.
3: Merci, Willy.
0: Tiens, en attendant, on va écouter Florent Pagny, ma liberté de penser. Elle est là.
3: Bravo.

0: Ah, et ça, vous ne l'aurez jamais, vous entendez? C'était Florent Pagny. Au revoir, Florent.
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0: Il est poli. 12h21, mes amis, j'ai une nouvelle à vous annoncer qui va vous surprendre. On est extrêmement à la bourre.
4: Ah, pour
0: c'est
4: changer.
0: Parfois, on n'est que à la bourre. Oui. Et là, sinon, on est extrêmement.
2: Sinon, je garde la chronique pour demain. Si
4: oh, il veut pas bosser, lui. Non.
0: Quel escroc. Oui, il aimerait tellement bien faire qu'une seule une fois par dans la semaine.
2: Oui, parce que deux, c'est un peu plus de charge de travail pour moi. Franchement, ça m'épuise, j'ai une pression d'enfer. Je ne dors pas de la semaine.
0: Alors, fais ça vite et bien.
2: Allez, c'est parti pour toute l'actu web de la semaine. On démarre avec la question qui a enflammé les réseaux sociaux cette semaine. Céline Dion porte-t-elle une perruque? La hausse du carburant, on s'en fout. Explication, lundi soir, Céline a créé la surprise générale pendant la Fashion Week de Paris en clôturant le défilé de L'Oréal devant la Tour Eiffel. Et sur TikTok et Instagram, un détail a complètement éclipsé la performance de la chanteuse. En fait, sa chevelure a posé question. Car on a l'habitude en ce moment de la voir avec un chignon ultra plaqué, très strict. Et là, Céline Dion est apparue avec une crinière blonde, lâchée et très volumineuse. Résultat, le monde entier en a parlé.
5: Pourquoi Céline Dion portait-elle une perruque?
6: Pourquoi Céline Dion llevaba una peluca?
7: Una peluca.
8: Warum trug Céline Dion bei der großen L'Oréal Show vor dem
0: Eiffelturm? Une grosse perruque. Pas très sympa, elle était grosse quand même.
2: Ça a fait parler, les internautes se sont transformés en Joclo de Begin. Et en spécialiste de la coiffure, un tweetos a écrit « C'est des extensions, ça c'est sûr » et un autre a répondu « Mais pas du tout, c'est juste un brushing hollywoodien. » Donc on n'a pas la réponse. Le mieux, c'est d'envoyer quand même un message à son coiffeur, car lui, c'est sûr, il est de mèche. Toujours dans l'actu web de la semaine, Zinedine Zidane.
0: Ah oui, ah. Lui, ça coupe, c'est pas. Alors, oui. Alors, lui, il porte pas de perruque.
2: Pas de déjà, perruque ça, du au tout. Moins. Et alors, Zidane a cassé Internet. Lundi soir, face à la Belgique, l'équipe de France a gagné 1-0, un but inscrit à la dernière minute par Michael Olise. Et pour fêter ça, on a vu Zizou courir à fond la caisse sur le bord du terrain. Il a pris appui sur son pied gauche et a décoché une frappe monumentale du droit dans un ballon posé sur un plot au bord du terrain. Et tout ça en costume cravate et sans déchirure, quand même.
4: Très fort.
2: Et on l'écoute.
9: Même pas ce que j'ai fait, en fait. Ce qui est sûr, c'est que j'ai accompagné l'action de Michael. J'avais envie de l'accompagner, puis après j'ai vu le ballon, là, j'ai dit, bon, je suis obligé de shooter dedans. Voilà. Être un peu ridicule, mais c'est pas grave.
2: Pas du tout. La vidéo est devenue virale et a fait le tour du monde. Bravo Zizou. Zizou, le pape du foot, car pour l'instant, l'équipe de France n'a pas perdu un match. Ça, c'est un miracle. Et tiens. Pour tous les fans de foot, une appli est très utilisée en ce moment, c'est Street Foot. Street Foot, c'est une appli qui permet de trouver des coéquipiers et des parties de foot dans votre région. Street Foot fonctionne partout en France. C'est mon appli coup de cœur du samedi. Et on termine avec une vidéo qui m'a beaucoup fait rire cette semaine. Une vidéo postée sur le site internet public, le magazine People. Écoutez et tentez de reconnaître qui chante. Indice, ce n'est pas Céline Dion.
4: Afida.
2: Afida Turner, elle a donné une interview exclusive où elle se livre comme jamais. Selon elle, on ne l'invite pas sur les plateaux télé pour ne pas faire de l'ombre aux autres artistes.
10: Ah, bien sûr. Qui comme moi? Qui peut chanter ça? Myself anymore.
2: Franchement, tu fermes les yeux, c'est Céline Dion. Mais pour une sonnerie de réveil, c'est pas mal. Imagine, lundi, 6h du mat, ton réveil sonne. À écouter sans modération, 6h, 7h, 8h, il n'y a pas d'heure pour écouter un bon Afida Turner.
4: Et elle veut se présenter à l'Eurovision aussi.
0: Ah, bah j'espère.
4: Ah bon, on va encore faire pire. Pire qu'on gagnera.
0: On pourra pas faire pire. Merci beaucoup.
2: Bah de rien.
0: Cher Fabien. Ouais.
2: Tiens, Fabien.
0: Oui, mais t'as un jingle, non?
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0: Ah, mes amis, il est temps de passer à la personne pas banale, parce que vous savez que j'aime vous présenter des invités
4: pas banaux.
0: Bonjour, Jacques Bajou. Beaujou. Oh là là, pardon. Jacques Beaujou, ouais. Pardon. Oh là là, n'importe quoi.
13: Bonjour,
0: je recommence.
13: Bonjour
0: Jacques Beaujou. Bienvenue ici. Alors,
13: bonjour,
0: vous êtes
13: tout
0: de
13: monde. Oui.
0: Vous êtes de Limoges et depuis quelques mois, vous parcourez de temps en temps des villes de France comme Nantes, Angers, La Rochelle, Brive pour y faire des choses originales. Et vous allez y cacher quoi dans ces villes?
13: J'y cache des enveloppes. Des enveloppes avec un cachet de cire dessus, oui. Et à l'intérieur, ça renferme une photo sur laquelle j'ai écrit au dos un poème. Et c'est des photos que j'ai prises dans les villes même où je cache les enveloppes.
0: Voilà.
13: Donc, je rends à César ce qui est à César.
0: Donc, des enveloppes noires avec de la cire rouge. J'ai pas que les enveloppes sont très jolies. Donc, avec à l'intérieur des photos, des poèmes. Donc, des photos que vous avez fait vous-même de la ville, c'est ça, hein?
13: C'est ça. Voilà. Exactement. Ce sont mes photos, ce sont mes poèmes.
0: Ah, c'est aussi des poèmes que vous avez écrits vous-même. J'allais vous demander, c'était...
13: Ouais.
0: Ah, d'accord. Donc, photographe et poète. Des poètes anti-déprime, voilà. On m'a dit.
13: C'est ça, alors j'essaie de ne pas mettre un peu plus de négativité sur ce qu'il y a déjà autour de nous en ce moment.
0: Oui, je crois que
13: donc,
0: ça va.
13: Donc j'essaie de faire des choses bienveillantes ou alors un peu romantiques aussi. Il y a un peu différents styles qui s'accordent en fonction de la photo qui aura dans l'enveloppe en fait.
4: Et donc vous les dissimulez un peu partout dans la ville et qui les prend, qui les trouve?
13: C'est ça. Alors, en général, j'annonce sur les réseaux ma venue. Par exemple, pour Brive, j'annonce quelques jours avant que je vais venir déposer des enveloppes. Et j'indique que dans mes stories, on pourra avoir des indices. Donc, les gens qui suivent les stories ont des indices. Donc, je fais des petites vidéos ou des photos d'une rue, par exemple, en disant, dans cette rue, vous pouvez trouver une enveloppe. Ou alors, je prends une photo un peu plus rapprochée de l'enveloppe sur un bout de mur et dire, proche de telle église, vous pourrez trouver une enveloppe. Et
4: donc, c'est un peu une chasse au trésor.
13: Se mettent à la recherche. Exactement, c'est ça.
0: L'idée, c'est quoi, mon cher Jacques? C'est de valoriser le patrimoine, de valoriser les habitants?
13: Alors c'est un peu l'ensemble. C'est en fait je prends des photos de la vie commune, de l'ordinaire, on va dire, des gens, des scènes de vie de personnes qui se promènent, qui boivent un café en terrasse. Et ça peut être aussi des photos de monuments, de bâtiments que je trouve beaux, ou des fois des photos un petit peu plus éloignées qui donnent une vue d'ensemble sur la ville.
0: Ouais.
13: Et donc oui, c'est pour valoriser un petit peu les villes et puis la ville qui passe.
0: Et donc la prochaine ville, alors ça va être laquelle, mon cher Jacques?
13: Ça va être La Rochelle.
0: La Rochelle, quand?
13: La Rochelle, mais je passe. J'ai quand même une petite étape avant à Brive dimanche.
0: D'accord. Après-midi. Donc Brive dimanche.
13: Demain après.
0: Brive dimanche. Voilà, Brive dimanche.
13: Donc, allez. Retourne, parce que j'y étais déjà allé.
0: Exactement. Donc allez à la chasse des enveloppes de Jacques Beaujus qui parcourt donc les villes de France pour cacher des enveloppes noires avec des photos et des poèmes anti-déprime. Bravo!
4: Bravo!
0: Ça fait un petit peu de bien. Un petit peu de poésie. Bravo.
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1: C'est un titre qui m'a particulièrement touché, j'espère qu'il vous a touché aussi.
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4: Allez, partons gaiement vers la deuxième demi-heure de votre talk show du samedi. Alors ici, c'est comme le talk show de Léa Salem et Quelle Époque,
5: mais pas pareil.
4: Et sinon, c'est la même chose. Dans un instant, on va parler d'un livre qui parle de nous, les Français, et qui s'appelle « Nous, les Français ». Et votre tribu est là, bien sûr. Nicolas Malabeuf, notre enfant de la télé, et Fabien Hémo, notre guide présent. Et bien sûr, vous faites partie de cette tribu, mes amis. On fait l'émission ensemble ici. C'est votre radio. D'abord, sur le groupe Facebook.
6: C'est gratuit pour nous trouver. 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La question du samedi, vous êtes plutôt doudoune sans manche ou avec manche? 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
4: Comprendre pourquoi, ouais.
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4: Donc, doudoune manche ou doudoune sans manche?
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7: Merci. Les vrais débats sont là. Hein.
4: Ah, c'est ici. Oui. 0810 055 056. Dans une demi-heure à peine, vous allez pouvoir intervenir sur cette antenne pendant 30 minutes. La radio est à vous. Vous parlez de ce que vous voulez. 0810 055 056 et vous repartirez aujourd'hui.
7: Eh bien, demain, l'un d'entre vous va remporter un séjour Bellambra Club. Il vaut 2000 euros.
4: Ah,
7: mer,
4: là,
7: montagne,
4: là.
7: Vous partez où vous
4: où
7: voulez.
4: Vous voulez,
7: le tirage, c'est demain.
4: 2000 euros où vous voulez. 0810 055 056. Mais d'abord, si vous n'avez pas suivi l'actu, pas de panique, l'actu vous suit. Il est temps pour moi de mettre
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4: Et on commence avec les lycéens en colère dans la rue tout au long de cette semaine. Et cette question qui est souvent revenue chez les journalistes. Mais que veulent vraiment les lycéens? Ben, le dernier iPhone duo pliable, hein, comme tout le monde. Hein. Enfin, les lycéens qui demandent davantage de moyens. Pourtant, vu les résultats du dernier rapport PISA, les élèves moyens, c'est pas ce qui manque. Au moins 80 personnes travaillant dans des établissements scolaires blessées ces derniers jours. Les lycéens se plaignent qu'il n'y a pas assez de profs en tabassant le peu de profs qui restent. Oui, c'est pas con comme méthode, c'est pas bon. Les profs qui remercient les lycéens qui bloquent les entrées et détériorent les établissements. Grâce à eux, au moins pour une fois, ils ont une vraie excuse pour être absents. Au passage, ayons une pensée pour les pédophiles qui sont au chômage technique à cause des lycéens qui occupent leur espace de travail, la sortie des écoles. Pour pas mal de policiers, aller dans un lycée en ce moment, c'est rendez-vous en terre inconnue. Des écrits nauséabonds et racistes prétendument écrits par Jordan Bardella, exhumés par Mediapart. Le RN voulait tourner la page de son histoire. Bon, ben Mediapart vient apparemment de retrouver les brouillons. Jordan Bardella qui s'est fait coincer par Mediapart à cause de ses propos antisémites sur Messenger, la messagerie de Facebook. Et qui c'est le patron de Facebook? Mark Zuckerberg, un juif. Comme quoi, il ne dirige pas que les banques. Il dit vraiment n'importe quoi, ce Bardella. N'importe quoi. Jordan Bardella, antisémite. Oh là là, et on le choque, hein. Après, attention, hein, Jean-Luc Mélenchon risque de l'attaquer pour plagiat. Gérard Larcher, réélu à la présidence du Sénat jusqu'en 2029, dès le premier tour. Enfin, pas dès le premier tour de taille, hein, sinon il aurait fallu plus de temps. Du coup, dans le train d'économie du Sénat, déjà on sait, c'est sûr qu'il n'y aura pas de réduction de budget à la cantine. Il y a 2 ans, Michel Blanc nous quittait. Et c'est là qu'on a appris qu'il n'y avait pas que le Père Noël qui était une ordure. Il y a la mort aussi. Après un bronzé de moins, c'est toujours ça de prix pour Bruno Retailleau. Bernard Montiel a fait savoir qu'il était justement disponible si jamais le splendide cherchait un bronzé pour remplacer Michel Blanc. Enfin, la question du jour. Aux États-Unis, la célèbre vache qui rit ne sourit plus sur les nouveaux paquets de fromage. Est-ce que c'est parce qu'elle est triste de nos émeutes?
5: Ouh.
4: Et ben, vous avez 2 heures. Alors, heureusement, dans 89 jours, c'est fini 2026.
5: Bravo.
4: Voilà.
7: Et
4: bravo.
7: Voilà. Sixième mandat de Gérard Larcher.
4: Sixième mandat. Il est gourmand, le Gérard.
5: Il s'accroche.
4: Il ne s'arrêtera jamais. Allez, ça c'est un petit récap de l'actu. Si vous n'avez pas le moral, t'as pas le moral? On a la solution. Mes amis, arrêtez tout. Quand je vous dirai à vous, vous me ferez un palababapala et vous verrez, ça ira beaucoup mieux. Tiens, regarde, là ça va pas bien. Là ça va pas bien.
5: Les
4: émeutes. Ça va pas bien. Ça va pas bien. À vous. Palababapala. Et voilà, ça va beaucoup mieux.
5: J'ai envie de danser.
4: Dès que t'as un coup de mou, tu écoutes la radio ici et tout va beaucoup mieux. Dans un instant, on va parler d'un livre qui s'appelle « Nous les Français », juste après

0: Ah, ça s'arrête comme ça. Ils n'ont même pas fichu de faire une femme. Ah bah bravo.
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0: Dans un instant, Nicolas Malabaf, notre enfant de la télé, on parle de quoi avec toi ?
3: Eh bien, le prochain invité sur le grill, c'est vous, l'heure de vérité.
0: Ah, très bien. Et d'abord, ouvrons.

0: aurez des objets, des lieux, des dates, des phrases. Comme objet, on peut partir d'un air fryer et vous expliquer les conséquences politiques de la possession d'un
1: voilà,
0: air fryer.
1: C'est voilà, mais c'est ça qui est vachement bien. C'est-à-dire qu'au travers d'exemples de la vie courante, vous racontez la France. L'anecdotique qui dit beaucoup.
0: Le minuscule qui est censé raconter le majuscule. Et visiblement, ça fonctionne parce que ça a l'air de vous avoir amusé.
1: Ah oui, il est génial.
0: Encore une fois, on s'est amusé à le faire.
1: Il est génial. Alors, on va prendre comme ça quelques exemples, si vous voulez bien. Par exemple, donc voilà, donc, je l'ai dit, hein, dans ce livre, vous parlez vraiment de tout, de ce qu'on mange, comment on se déplace, les marques doudou. Vous avez fait une double page là-dessus. Tiens, on se réfugie dans les marques, des marques qui rassurent.
0: Oui, bah c'est complètement ça, des marques édredons, c'est-à-dire des marques alimentaires comme le chocolat qui vont vous faire du bien, parce qu'il faut bien le dire, le présent, le futur ne sont pas vraiment enviables.
1: Non.
0: Le monde extérieur est dur, parfois violent et agressif, et donc c'est tout un lot de marques qui nous font du bien, donc les marques alimentaires, je l'ai dit, mais aussi les marques pour prendre soin de soi, et en particulier les marques pour prendre soin de sa peau. C'est étonnant, mais les Français se réfugient là-dedans, des marques doudou et édredons.
1: Voilà. La nostalgie ressort beaucoup dans votre livre. C'est quoi cette histoire d'année 1975 ?
0: C'est assez génial. Il y a un sondage qui a été fait auprès de 30 pays, si je me rappelle bien.
1: Ouais.
0: Et les Français sont ceux qui, adorent l'année 1975 plus que toutes les autres nationalités voudraient revivre à cette époque, sorte de période dorée. Et la nostalgie est intéressante parce que, en fait, les Français sont souvent caricaturés en leur disant, vous êtes des vieux ronchons parce que vous trouvez que c'était mieux avant.
1: Ouais.
0: Mais nous, les auteurs du livre, on trouve que c'est finalement une bonne idée que de prononcer ce genre de phrase, parce que ça veut dire qu'en fait on est un peuple politique et qu'encore une fois le présent et le futur qui sont très durs, très agressifs, ça ne nous va pas. Et donc c'est pour ça qu'on se tourne vers le passé.
1: Voilà. Il y a aussi un truc très marrant. Parlez-nous de la doudoune, mon cher Gérald, alors. La doudoune avec ou sans manche. Elle dit quoi de nous Écoutez-moi bien, écoutez-le bien, Gérald. Quelqu'un qui porte une doudoune avec ou sans manche.
0: C'est assez terrible, on sait bien que c'était un des sujets de clivage de notre livre.
1: Ouais.
0: Eh bien, il y a une multitude de modèles de doudounes. Alors, je ne vais pas vous dire qu'en fonction du modèle du doudoune que vous portez, je vais vous dire pour quel candidat vous allez voter, mais presque. Non, plus sérieusement, en fait, ça montre que ces différents modèles de doudounes disent un peu de votre identité. Ça montre aussi qu'on est très divisé et qu'en fonction de ce modèle de doudoune, on affiche un peu son identité sociale et politique. Et donc, c'est la doudoune à la fois du travailleur qui travaille dans un supermarché, mais ça va aussi être la doudoune de l'entrepreneur, du vigneron, de l'agent immobilier. Mais ma préférée, Willy, il faut bien que je vous le dise, c'est la doudoune de ceux qui détestent la doudoune, c'est-à-dire le bobo qui n'aime pas la doudoune parce qu'il considère que c'est un vêtement bof et lui, il va plutôt porter une polaire moumoutée de marque Patagonia, etc.
1: Donc, la doudoune sans manche, c'est quoi? Elle est plus portée par qui alors? Comme ça.
0: C'est plutôt le maraîcher, le vigneron, c'est le travailleur manuel.
1: Le travailleur manuel.
0: Qui rentre et qui sort, et donc il doit avoir chaud, mais en même temps il doit être à l'aise dans ses mouvements et ses gestes. Voilà.
1: Et alors, il y a un truc bien aussi, le truc d'enlever ses chaussures quand on va chez des gens. Ça, c'est un débat. Expliquez-nous aussi, parce que c'est générationnel.
0: Alors, c'est vrai que là, on a ouvert un débat. C'est le débat de la présidentielle, peut-être. Oui, c'est générationnel. C'est-à-dire que c'est plutôt les vingtenaires, les trentenaires qui exigent ou qui demandent à leurs invités de retirer leurs chaussures. Et on sait bien que dans les classes plus âgées, c'est quelque chose qu'on n'oserait pas du tout. Enfin, Nadine de Rothschild n'aurait jamais demandé à ses invités de retirer ses chaussures.
1: Elle nous oblige à marcher sur les mains. À marcher en poirier.
0: Donc, oui, il y a une question générationnelle, mais c'est aussi une question d'hygiène, dirons certains, et c'est vrai que c'est un phénomène qui a explosé depuis le Covid, la pandémie, etc. Et c'est, là aussi, politiquement, ça veut dire qu'on a un peu la trouille du monde extérieur, de ce qu'on pourrait ramener de l'extérieur. Et du rapport de force aussi, du rapport à l'autre. Avant, on disait bienvenue et fais comme chez toi, et désormais, on dit bienvenue, mais fais comme chez moi. Et s'il te plaît, enlève tes pompes et va pas salir mon joli tapis.
1: Il y a plein de trucs. Franchement, le livre, il est à la fois amusant et pas que. On apprend plein de trucs. Vraiment, on apprend énormément de choses avec des petites choses comme ça, un petit peu banales du quotidien, mais c'est trop bien. Un petit mot là sur l'eau minérale, parce que bizarrement, moi je pensais que c'était ceux qui avaient le plus d'argent qui achetaient des bouteilles d'eau minérale.
0: Ça fait partie des surprises du livre, hein, nous aussi. Hein, c'est un enseignement totalement contre-intuitif. En fait, les gens qui ont acheté de l'eau en bouteille ne sont pas les plus diplômés, ne sont pas ceux qui ont le plus de moyens. Et en fait, à bien y regarder, il y a deux pistes. C'est

0: Ce serait deux explications possibles. D'une part, c'est permettre d'offrir en quelque sorte de la bonne santé ou un confort ou du luxe à peu de frais à ses enfants, à sa famille. Mais c'est aussi, on se pose la question si c'est une forme de méfiance et de défiance à l'égard de l'État et de l'eau du robinet.
1: C'est-à-dire on se méfie.
0: On se méfie et en même temps, comme pour les marques doudou évoquées un peu plus tôt, on essaye de faire du bien à ses proches en leur offrant une bouteille d'eau minérale ou d'eau de source.
1: J'adore votre livre. Franchement, Gérald, vous l'avez écrit à 6 et franchement, vous avez tous trop, trop bien bossé.
0: C'est gentil, je leur passerai le message.
1: Ah ouais, vous pouvez leur dire, vraiment. Juste un petit mot, vraiment, pour terminer, mon cher Gérald, parce qu'il y aurait tellement de choses à dire, mais le « nous ».
0: Je reviendrai.
1: Ouais, revenez. Le « nous » dans le titre, il est intéressant, ce « nous », je trouve, parce que j'ai l'impression que... Justement, vous parliez des on parlait des politiciens, de la politique, les présidentielles qui arrivent. Ce nous-là, il est important parce que souvent on dit qu'il n'y a plus de nous, qu'il y a plus de eux, les autres.
2: Et bah, de division.
1: Voilà.
0: Et ben, en fait, on passe nos journées à passer d'un nous à un autre. Il y a un nous général, c'est les Français, mais on voit bien qu'on est divisé, qu'on est des tribus, des groupes, des clusters, des archipels. Alors chacun fait partie d'un petit nous. Ce qui est assez rassurant, c'est qu'on est encore obligé de côtoyer les autres, même si ça nous est parfois désagréable. Et seulement on a retenu ce mot parce que une présidentielle est censée de définir un nous, c'est-à-dire un nous collectif vers où on a envie d'aller. Bon, le problème, c'est que la présidentielle et la campagne qui se préfigure, on risque d'être dans l'affrontement des nous plutôt que dans le grand rassemblement du nous.
1: On va tous se rassembler pour lire votre livre, mon cher Gérald Andrieux, donc journaliste, co-auteur du livre « Nous, les Français » chez Robert Laffont. Ce livre est génial, franchement.
2: C'est passionnant. Est-ce que vous retirez vos chaussures, vous, quand vous allez chez les gens?
1: Je ne vais jamais chez personne.
3: Vient chez vous...
1: Ah ouais, c'est à poil.
2: Oui, il faut retirer du vrai slip.
1: Tout nu. Merci Gérald, passez un bon week-end.
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1: Allez, quand il y en a mal, il y a Malabeuf. Nicolas Malabeuf, notre enfant de la télé. Alors, mon bon Nicolas.
2: Eh bien, jeudi prochain, une émission emblématique va faire son retour avec un générique emblématique. Ça fait peur un peu, ça fait peur. L'émission politique L'Heure de Vérité revient jeudi soir sur France 2 avec Caroline Roux. La musique que l'on entend est Live and Let Dice. Elle était écrite par Paul McCartney et son groupe The Wings. Et cette musique était aussi le générique du tout premier film de James Bond avec Roger Moore. Et alors c'est le 20 mai 1982 que le programme fait son arrivée. Le premier invité, c'était Jacques Delors, le père de Martine Aubry. Et première question justement, il est interrogé sur le générique.
5: Alors Jacques Delors, bonsoir. Alors, j'ai vu que vous écoutiez avec attention la musique du générique de cette émission. Je vais vous poser une question. Vous êtes un mélomane averti. Est-ce que vous avez reconnu cette musique?
6: Oh, je peux me tromper, mais je crois que c'est Live and Let Die des Beatles.
5: Ouais, c'est de Paul McCartney. Parfait. Bon. C'est une bonne réponse à une première question.
2: On lui avait dit avant, je pense. Alors, pendant 13 années, L'Heure de Vérité a fait les belles heures de la 2. Une idée de François-Henri de Virieux, qui était surnommé le Marquis Rose pour ses proximités avec le pouvoir socialiste en place. Et alors, ça faisait jaser, c'était la grande question, recevoir ou pas le Front National. Les journalistes à l'époque de l'émission avaient voté pour se mettre d'accord. Le oui l'avait emporté. Parmi les oui, il y avait Alain Duhamel. Et donc, le 13 février 84, L'Heure de Vérité reçoit Jean-Marie Le Pen.
5: Cette invitation, vous le savez, elle ne fait pas plaisir à tout le monde. Il y a actuellement, devant cette maison, des manifestations. Monsieur Le Pen, vous faites peur.
7: C'était le procès Le Pen, je ne savais pas, vous ne m'aviez pas averti.
8: En mémoire de tous ceux qui sont tombés dans le monde sous la dictature communiste.
9: Moi, je suis journaliste et je continue à poser mes questions, si vous le voulez bien.
2: Et oui, il avait imposé une minute de silence et le lendemain de l'émission, le FN avait enregistré des records d'adhésion. L'Heure de Vérité, une émission en direct, et alors forcément avec quelques couacs, notamment avec Édouard Balladur.
10: Monsieur Balladur s'est présenté ce soir à la fois comme le ministre des Finances.
5: Du problème de liaison.
11: Ah oui, c'est des couacs, ça.
5: Alors, je crois que si la liaison est définitivement interrompue, c'est la première fois d'ailleurs que ça nous arrive.
12: J'y suis pour rien.
2: J'y suis pour rien, Édouard Balladur. Et alors, justement, c'est Édouard Balladur qui avait inauguré la tradition du livre d'or. À chaque fin d'émission, l'invité laissait un petit mot. J'ai retrouvé le livre d'or. Mitterrand avait laissé comme mot une heure de vérité.
11: C'est court.
2: Et alors, la seule fois d'ailleurs où un président est venu à l'heure de vérité, c'était François Mitterrand qui avait accepté de venir à condition qu'il n'y ait ni public, ni musique. Il avait un peu peur de
1: rien,
2: ça.
1: Ni d'animateur. Ni de caméra, tout seul.
2: Puis 10 ans plus tard, alors qu'il est en fin de mandat et malade, il reçoit les équipes de l'émission dans la bibliothèque de l'Élysée.
13: 77 ans, il faut dire que si nous sommes ici le 25 octobre au soir, c'est un pur hasard. C'est ce jour-là que vous m'avez invité. Enfin, ça vous donne l'occasion de me souhaiter un bon anniversaire. J'espère que ça vient du fond du cœur. Ma santé, bon, je trouve que c'est pas mal d'arriver à cet âge-là.
2: Puis après 10 ans de prime time, l'heure de vérité est reléguée le dimanche à midi avec des invités élargis, par exemple le commandant Cousteau, Jean d'Ormesson, même l'abbé Pierre était venu et il avait lâché une insulte.
3: Non, ça, enfin, sans blague. Et pourquoi il ne l'a pas fait? Si c'est un citoyen individuel de le faire, mais ta gueule, vous faites
2: ah, ah, sympa quand même. Et le petit potin, l'émission...
1: C'est très rare.
2: Et le petit potin, l'émission aurait dû s'arrêter le 25 juin 1995 avec François Bayrou, sauf qu'il y avait eu ce jour-là une grève dans l'audiovisuel public, et donc la dernière avait eu lieu une semaine avant avec Elisabeth Badinter.
1: Eh ben merci mon bon Nicolas, ça reprend quand?
2: Ça revient jeudi soir avec Caroline Roux sur France 2.
1: On sait qui est l'invité?
2: Et l'invité, c'est Édouard Philippe.
1: Édouard Philippe, merci infiniment. On s'en fout complètement, mais je voulais... Non, mais comme je sais que tu sais tout...
2: Ah bah on apprend des choses.
1: Ah voilà. Vous aimez Jennifer?

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1: De retour ici, c'est Willy vient déjeuner chez vous. On passe à table tous ensemble le samedi et le dimanche entre midi et 13h30. Mais vite, ce sont les 5 dernières minutes.
2: Déjà.
1: Si, si, avant le journal de 13h, leur place à la bonne initiative du jour. Bonjour Luc Martin.
3: Bonjour.
1: Bienvenue ici mon cher Luc. Vous êtes le président de l'association Solidarité Paysan Maine-et-Loire. Vous avez fêté dimanche dernier vos 40 ans. Alors, pas vous Luc, hein, votre association. Est-ce que vous pouvez déjà nous dire, vous aidez qui alors, Solidarité Paysan?
3: Alors, Solidarité Paysan 49, comme vous l'avez dit, est née il y a 40 ans. Oui. Donc, tout ça suite à une demande d'agriculteurs qui ressentaient le besoin d'être accompagnés, ouais, et de rompre l'isolement lorsqu'ils rencontraient des difficultés financières sur leurs exploitations. Et ceci, cet accompagnement se fait avec des bénévoles, ouais, au niveau de l'association Solidarité Paysans, et cela dure depuis 40 ans.
1: Voilà, donc des paysans qui sont en difficulté, qui vous appellent, et donc les difficultés, ça peut être lesquelles par exemple, mon cher Luc ?
3: Alors, jusque maintenant, enfin, le plus souvent, ouais, ce sont des difficultés rencontrées financières.
1: Financière.
3: Actuellement, nous rencontrons plutôt des gens qui nous appellent pour des difficultés d'anxiété, de, ouais, mal-être, et aussi de soucis de santé, hein, vis-à-vis de leur entreprise, donc qui s'accumule au fur et à mesure des mois et des années passées, ouais, et encore plus avec la situation climatique que l'on connaît.
1: C'est ça.
3: Et les difficultés financières viennent s'ajouter à ça.
1: Voilà. Donc des échanges
3: de tout ordre,
1: des échanges, oui, bancaires, allez-y, surcharges administratives, des problèmes de santé, vous l'avez dit, de l'anxiété, parce que cet été effectivement il y a eu une sécheresse qui doit effectivement vous inquiéter. Il paraît que depuis le début de l'année les appels ont doublé, c'est vrai ça?
3: Alors doublé, c'est le
1: un, ouais, mot,
3: un
1: plus,
3: peu fort.
1: Ouais.
3: Aujourd'hui, pour l'année 2025, nous étions à 28 appels,
1: ouais,
3: sur toute l'année. Et à ce jour, début octobre, nous sommes à 30 appels.
1: Ah oui.
3: Il nous reste encore 3 mois.
1: Ah,
3: donc vous voyez, donc, on s'attend quand même à une augmentation vraiment sensible, voire vraiment, ouais, importante dans l'hiver et le printemps l'année prochaine. Les impacts avec cette météo qu'on a eue cet été, donc de fourrage, les mauvaises récoltes, les pertes de rendement, et aussi la chute des prix, faut pas l'oublier, ouais, à la production, parce que
1: Et donc Luc, vous les aidez comment alors? Si quelqu'un vous appelle et vous dit voilà, j'ai des galères, j'arrive pas à rembourser un prêt ou quelque chose, vous pouvez faire quoi avec l'association Solidarité Paysan?
3: Alors nous, le principe de l'association Solidarité Paysan, c'est que lorsque l'agriculteur paysan appelle, nous rencontrons une première rencontre avec deux bénévoles en binôme plus un salarié pour la première rencontre, écouter, voir le mal-être, où sont les difficultés et aussi les demandes de l'agriculteur, du paysan. Et suite à ces demandes-là que nous installons soit un tour de table ou une concertation avec les créanciers. Alors, démarche auprès de la MSA, parce que qui collabore énormément avec nous au niveau du service social,
1: oui,
3: par rapport à la mise en place d'aide au répit, des problèmes aussi de santé, d'aide, oui, au répit, administrative et tout. Quoi, voilà. Et à la suite de ça, nous pouvons les accompagner s'ils le souhaitent dans les démarches au niveau des clients.
1: Voilà, et comme vous l'avez dit, Luc, et c'est surtout ça.
3: Aussi,
1: et pardon, Luc, hein, je vous interromps parce que malheureusement le temps passe, mais comme vous l'avez dit, c'est aussi une manière, et ça c'est très important, de rompre l'isolement. Parce que vous en étiez passé par là il y a quelques années, vous aviez appelé l'association, vous aviez besoin d'aide et besoin de parler. Et vous avez trouvé l'aide qu'il vous fallait.
3: Alors voilà, la force de l'association Solidarité Paysan, c'est de prendre en compte l'humain.
1: Voilà.
3: Et par l'intermédiaire de ces bénévoles, parce que on intervient sans limite de temps et c'est gratuit bien sûr.
1: Évidemment.
3: Donc voilà, on a deux salariés bien sûr à rémunérer. Là, c'est c'est du temps. Mais par contre, ils nous accompagnent sur les démarches administratives.
1: Et donc,
3: parce qu'on n'est pas compétent surtout.
1: Voilà, et c'est le message, pardon Luc, je suis obligé de vous couper parce que malheureusement on va vite, mais c'est le message surtout que vous voulez passer, mon cher Luc, c'est si vous êtes agriculteur, vous avez des difficultés, parlez. Oui, voilà, restez pas entre vous.
0: Vous n'êtes pas seul,
1: Vous n'êtes pas seul, et Solidarité Paysan, c'est dans toute la France. Là, on a zoomé sur Solidarité Paysan Maine-et-Loire parce qu'ils ont fêté ses 40 ans il y a quelques jours, mais
0: ça fonctionne partout en France.
1: Voilà, mon cher Luc, merci beaucoup. Bravo. Pardon, vous attendez un petit peu mal, donc voilà, on est un petit peu obligé d'abréger, mais vous êtes le président de l'association Solidarité Paysan Maine-et-Loire, voilà, qui est là pour aider tous les paysans de France qu'on aime tellement.
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1: Oui, merci encore d'être avec nous. Partons gaiement dans la troisième demi-heure de votre talk show du samedi en direct avec votre tribu Nicolas Malabeuf.
5: Bonjour tout le monde.
1: Oui, et Fabien, notre geek.
0: Toujours là.
1: Oui, bah dis bonjour aussi. Sois
5: bonjour.
1: Poli.
5: Voilà.
1: C'est pour surtout avec vous, mes amis, puisque le samedi, c'est Youpi la vie. Pendant 30 minutes, on vous donne donc les clés de cette émission. C'est la libre antenne du week-end. Aucune radio ne fait ça. Tu peux y aller, hein. Il n'y a que chez nous, tu as les clés, tu fais ce que tu veux. Plus que jamais ici, c'est votre radio. Alors appelez-nous pour réagir sur les thèmes du jour. On a parlé de la colère des lycéens. Êtes-vous doudoune avec ou sans manche? Ah, ça c'est intéressant.
0: Nous avons des réactions.
1: Ah bah très bien, alors attends une petite minute.
0: Pardon.
1: Tu peux aussi nous appeler pour donner vos youpies, vos moments de joie. Venez juste nous faire un petit coucou, dites-nous ce que vous faites, ce que vous voulez. 0810 055 056, ça c'est le numéro de téléphone. Il y a le groupe WhatsApp, le groupe Facebook.
0: Pardon, il y a trop de choses. Non, le groupe Facebook. Donc sur Facebook, vous tapez Youpi la vie avec Willy Rovelli, vous tombez sur nous. On vous a posé la question et vous êtes plutôt doudoune sans manche ou avec manche.
1: Alors
0: il y a déjà beaucoup de commentaires. Qui m'a écrit à Biarritz, la doudoune sans manche à la côte à Biarritz.
1: Biarritz, doudoune sans manche.
0: Et Jérôme, plutôt doudoune avec manche, car c'est le même prix.
1: Oui.
5: C'est vrai, c'est pas moins cher.
1: C'est pas con ça. Et est-ce qu'il y a des gens qui mettent manche mais sans doudoune?
0: Oui. Ah oui, que les manches de la doudoune.
1: Ah oui,
0: pourquoi pas. Réagissez.
1: Réagissez là-dessus. Et quand vous passez à l'antenne aujourd'hui, vous repartez...
5: Alors déjà, si vous nous appelez, vous aurez le bonheur de parler à la voix suave de Willy Rovelli.
1: Ah, c'est vrai.
5: Mais en plus,
1: c'est
5: vrai, il y a un séjour bel en bras qui vaut 2000 euros. Donc, double raison pour nous appeler.
1: Purée, appelez-nous, bon sang. 0810 055 056. Allez, dans un instant, on prend le premier appel. Mais d'abord, voici Chris de Burg avec High on Emotion. Merci d'être avec nous sur votre radio ici. Allez, appelez-nous, on vous attend.

0: Ça, c'était le titre. Et Chris de Burg, c'est celui qui chante.
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0: C'est mon moment préféré, ça. Parce que là, jusqu'à 13h30, on va parler rien qu'ensemble.
1: On est qu'ensemble.
0: On est tous ensemble. La grande famille ICI réunie. 0810 055 056. Vous nous appelez pour ce que vous voulez. Si vous voulez réagir sur les lycéens, là, quand même. Si vous êtes. Prof, parents d'élèves, lycéens, tiens, appelez-nous, dites-nous un petit peu ce que vous pensez de tout ça. Et puis, je voulais juste nous faire un petit coucou. Vous êtes les bienvenus. Si vous êtes porteur de doudoune avec ou sans manche,
3: ça nous intéresse.
0: C'est très important. J'aimerais bien savoir. 0810 055 056. Et vous repartirez avec votre sélection.
4: Avec un séjour bel endroit de 2000 euros.
0: Et 2000 euros. Vous irez où vous voulez et avec qui vous voulez. On commence avec Frédéric. Ça va, mon Frédéric?
5: Ouais, bonjour Willy, bonjour à tous.
0: Ouais, salut. Ça va Fred, tu nous appelles d'où?
5: Eh ben ouais, je suis en pleine forme de Montpellier.
0: Ah, on va venir à Montpellier bientôt. Attends, bouge pas.
4: Alors c'est pas bientôt,
0: c'est bientôt.
4: Ça sera en novembre 2027, je crois.
0: Ah, c'est bientôt.
4: C'est 26 novembre 2027.
0: Bah 26 novembre 2027, on va venir jouer.
4: On aura un nouveau président. Eh
0: bien, tu sais quoi, mon Frédéric, je m'engage à t'offrir deux places, mais j'aurais oublié d'ici là, mais je m'y engage devant la France entière.
4: Le théâtre s'appelle le Kawa.
0: Ah oui, le Kawa. Très très joli. Mon cher Frédéric, qu'est-ce que tu fais de beau à Montpellier? D'abord, on dit Montpellier, on dit pas Montpeu. On dit Montpé.
5: Ah oui, oui, on dit Montpellier. Ouais.
0: Exactement.
5: Je suis en doudoune sans manche, tu vois.
0: Doudoune sans manche. Alors pourquoi?
3: Pourquoi
0: alors?
5: Mon petit doudoune sans manche, ben voilà, pour un petit peu quand même ne pas avoir froid et puis.
0: et pas ça, avoir chaud. Voilà.
4: Et pour être tiède.
3: Ça. Ça aide, sous les aisselles.
0: C'est ça la doudoune, c'est pour être tiède.
3: Ouais, c'est vrai.
5: Ah ben, c'est pour être tiède, exactement.
0: On n'y pense jamais. Et qu'est-ce que tu fais de beau dans la vie? Tu ne portes pas de doudoune tout le temps? Tu fais dans la vie?
5: Si, j'ai en permanence ma doudoune, même la nuit.
0: Ah,
5: même
0: j'adore. La nuit. C'est, tu fais quoi dans la vie?
5: Non, je plaisante.
0: Oui. Donc il ne nous dira pas ce que
5: dans la journée. Moi, je travaille dans les assurances.
0: Ah, voilà, dans les assurances. Très, très bien. Voilà. Alors, mon cher Frédéric, je crois que tu voulais réagir sur les lycéens.
5: Oui, bah j'ai été lycéen il y a pas longtemps, hein. Il y a quoi, une quinzaine d'années, du coup.
0: Oui.
5: C'est vrai que c'est... On avait, ouais, ça fait pas longtemps, c'est comme 2027.
0: Pas longtemps.
5: Et du coup, bah c'est vrai que j'ai manifesté moi aussi dans la rue. On était descendu, c'était en 2010 pour la réforme des retraites notamment.
0: Ouais.
5: Je me rappelle bien.
0: Okay.
5: Et c'est vrai que je trouvais quand même que le mouvement de l'époque était quand même plus pacifiste que.
0: Oui.
5: Que ce qui se passe aujourd'hui quand même.
0: Ouais, c'est vrai que c'est un peu dommage parce que c'est un peu dommage parce que
5: les lycéens, c'est vrai que. Il faut obtenir des avancées. D'ailleurs, il y en a eu, je crois, parce que il y a eu la suppression, je crois, des frais d'inscription.
0: Oui, c'est ça. Voilà. Déjà, il y a des petites choses qui ont avancé, mais c'est vrai qu'après.
5: Ouais, ça a bougé quand même.
0: Voilà, ça a bougé. Après, voilà, comme on. J'ai la sensation que c'est pas. Il y a toujours des lycéens qui peuvent foutre un peu le bordel, mais j'ai l'impression que c'est surtout des casseurs qui sont là, tu vois. Mais c'est vrai que c'est un peu dommage parce que. Du coup, ça brouille un peu le message.
5: C'est ça. Tout à fait, ouais. Exactement, ouais.
0: Et donc Frédéric, dommage, quand toi tu avais manifesté en 2010, c'est parce que tu voulais partir à la retraite tôt.
3: Déjà.
5: Voilà, c'est ça, ouais. À la fin du lycée, en fait. À la fin des années lycée, voilà.
0: C'est vrai, toi tu voudrais la retraite à 18 ans, c'est ça?
5: Bah ouais, j'aurais bien voulu, ouais. Mais non.
0: Bah, c'est pas passé, voilà, à mon petit.
5: Non, c'est pas passé, non.
0: Bon. Comment s'appelle ton assurance?
5: On peut le dire,
0: quoi. Bien sûr. Voilà, moi, ici, y a pas de problème. Vas-y, alors, vas-y.
5: D'accord.
0: C'est chez qui?
5: C'est la MAF.
0: Oh, c'est pas vrai. Tu sais que j'y suis, moi, la MAF. Hein.
3: Mais non.
0: Eh oui.
3: Pour votre soutien.
0: Bien sûr. Efficace, c'est pas cher. C'est la MAF. Oh là là, mais j'adore. Je suis allée à la MAF juste parce que j'adore Caroline Loeb. C'est la Watt. Et là, je me suis dit.
5: Ah oui.
0: Ah oui.
3: Comme ça, ça joue à rien.
0: Ça joue à pas grand chose.
3: Avec Willy.
0: Grand chose. Ah, mais j'adore. Bon, bah écoute, moi.
5: Ça fait plaisir de vous avoir, en tout cas. Ça fait. Franchement, c'est. Trop bien.
4: T'es adorable. Ouais, tu nous rappelles quand tu veux.
0: Bah, Fred, tu veux rester encore un petit peu? Tu veux qu'on papote encore un peu, Fred? Tiens, bah reste. Reste avec nous, Fred. Je te présente.
5: Okay.
0: On met un jingle. Je suis obligé de mettre un jingle. Fred, reste avec nous.
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0: C'est Youpi la vie. Ah, j'adore ce moment, Youpi la vie. Frédéric, tu es toujours là, de Montpellier. Et avec
5: ouais,
0: nous.
5: Je suis toujours là, ouais.
0: Tant mieux. On va accueillir Karine qui est avec nous. Ça va, ma Karine?
6: Salut, mon Willy, tu vas bien?
0: Et toi, Karine, ça va?
6: Mais oui, écoute.
3: Calmez-vous.
4: On va vous laisser.
0: Je sais pas, on a roucoulé tous les deux, hein, Karine.
3: Le courant
0: passe
3: pas
0: bien. Pourquoi.
4: Vous êtes un pigeon aussi.
0: Vas-y, Karine, défends-moi. Oui. Défends-moi.
6: Oh là.
3: C'est impossible.
6: Mets la pinou.
0: Tu nous appelles d'où, ma Karine?
6: De Caen.
0: De Caen,
3: ah, Caen, Normandie.
4: Caen, on va venir Normandie. À Caen.
3: Mais... on va venir à Caen, oui, c'est vrai. Bientôt.
4: Le 6 février 2027. Ah, Willy sera à Caen avec son spectacle heureux.
3: Ah, t'as venir.
0: Ah, note, il faut que tu viennes.
3: Théâtre à l'Ouest.
0: Ouais, qu'est-ce que tu fais de beau dans la vie, Karine, du côté de Caen?
6: Eh bien, écoute, je suis conseillère funéraire.
0: Ah, génial. Ah, quel beau métier.
3: Bah, là, on rigole. On doit se marrer.
0: Non, mais c'est un métier où il n'y aura jamais la crise. Enfin,
3: il y
0: aura toujours des morts.
3: Non, mais c'est vrai.
6: Il y aura toujours du boulot.
0: Il y aura toujours du boulot. Alors, parlons de tout. C'est la vie. C'est comme ça. Alors, comment ça se passe? On t'appelle, tic, allô.
3: Je suis mort.
0: Je suis mort. Qu'est-ce que vous pouvez faire pour moi?
6: Alors, en règle générale, effectivement, quand il y a un appel téléphonique, on n'est pas très très drôle.
0: Ah oui, non.
6: On essaie d'être un peu bienveillant, un peu fair-play quand même, et surtout être disponible. Mais oui, voilà, le premier contact, il n'est pas toujours très joyeux, puis après, on arrive à avoir des familles... mais j'avais déjà appelé pour ça, pour des familles libérées. Ouais, ça coûte cher.
0: Et Karine, on est bien d'accord que tu as eu une formation pour recevoir les gens.
6: Oui, tout à fait.
0: Voilà.
6: Ah ben oui, il y en a qui viennent parce qu'ils ont vu de la lumière et ils se sont dit « Tiens, ça a l'air vachement sympa ».
0: Alors que non.
6: Mais non, il y a quand même une formation. Alors moi, à l'époque, c'était 2 mois de formation, un stage dans lequel tu faisais une petite immersion et donc voilà. Mais effectivement, il y a des gens qui viennent dans le métier et avec formation, voilà, au bout de 3 mois, ça va pas.
0: Frédéric, voilà, Frédéric, toi qui es à Montpellier, tu as déjà pensé à tes obsèques? Mais non, mais
3: pensez à sa retraite.
0: Ah,
3: donc,
0: Frédéric, tu as pensé ou pas?
5: Non, je pense à ma retraite déjà, ouais.
0: Ah, bah, voilà.
3: Mais c'est lié, hein.
6: Ah, bah ouais.
0: Non, mais c'est vrai qu'on.
5: Non, mais c'est vrai que je l'ai pas préparé, ouais. J'ai pas préparé, ouais.
0: Il faut préparer.
3: Tu sais que mes parents, ils ont préparé. Et ça coûte super cher, hein. Il faut être.
6: Mais c'est ce que je dis souvent. C'est le deal. On est informé. On sait qu'un jour on va partir. Mmh. On n'est pas éternel. On prépare des naissances. On prépare des mariages. On prépare des baptêmes.
0: Tu as raison.
6: Pourquoi ne pas préparer sa mort? Voilà.
3: Non, et mes parents l'ont fait il y a quelques mois.
6: Mais c'est très bien.
0: Voilà.
6: Ils sont protégés. Voilà. Ça s'appelle de l'amour.
0: Et donc c'est si cher que ça, Karine Bedemont?
6: Ouais, en moyenne, on est à 5 000, 5 600.
0: Oh là là,
3: non mais 5 000.
4: Flemme de mourir.
0: On n'a pas les moyens de mourir.
3: Prenez du bois de cagette pour moi.
6: L'autre fait son adolescent. Flemme de mourir. Non mais je rêve.
0: On n'a pas les moyens de mourir, Karine. Tu voulais
6: pas pas pour ça.
0: Non, tu voulais nous parler de quoi, ma Karine? De quelque chose de très important, ma Karine. Vas-y.
6: Oui, écoute, hier j'ai été donc je vois depuis quelque temps une médiathèque dans laquelle je vais chercher des bouquins, etc. Oui. Une médiathèque extraordinaire où vraiment les nanas elles sont à fond les ballons. Et elles ont mis en place hier une solidarité couture, c'est-à-dire qu'on a ramené toutes nos machines à coudre avec les compétences que nous avons les unes ou les autres, hein, bien entendu, mais on a pu faire des turbans pour Octobre Rose, des turbans pour les petites dames qui n'ont plus de cheveux, et on a pu œuvrer le temps d'une soirée pendant 2 heures, 3 heures, on a fait une petite collation évidemment, mais voilà, on a pu œuvrer et faire un turban. Et on est reparti avec des suites de tissus pour en faire d'autres et les donner au centre François Baclès de Caen ou à Tubiana également à Caen.
0: Voilà. On rappelle c'est quoi Octobre Rose? On rappelle ce que c'est Octobre Rose?
4: C'est pour sensibiliser au dépistage du cancer du sein.
6: Voilà. Exactement. Voilà. Bravo les gars.
0: Voilà. Donc ça c'était à Caen. Tu nous rappelles le nom de l'endroit où tu étais?
6: À Saint-Martin de Fontenay, à la médiathèque de Saint-Martin de Fontenay. Et les filles sont extraordinaires, elles sont bienveillantes, elles sont à fond. Et je tiens à les féliciter et les mettre en lumière parce que ce sont des femmes extraordinaires.
0: Très bien. Bah, tu sais quoi? Je pense qu'on aura évidemment l'occasion d'en reparler tout au mois d'octobre, effectivement, d'Octobre Rose. Karine, merci.
6: Oui, évidemment.
3: Merci
0: de ton sourire, ma Karine.
6: Tu es chez... je vous en prie. Est-ce que c'est un plaisir de vous avoir.
0: Tu es assurée chez la MAF, Karine? Tu es assurée chez qui?
6: Alors, c'est pas celle que je préfère. Excusez-moi, mais non, je suis à la Matmut.
0: La Matmut, oui.
3: C'est bien aussi,
0: c'est bien, ils sont bien chez la Matmut.
5: Très déçu, du coup.
0: Ouais, Fred, il est déçu.
5: Moi, je suis déçu, là, ouais. Je suis très déçu parce que je voulais préparer mes obsèques. Du coup, je voulais préparer mes obsèques.
0: Il ira pas mourir chez toi. Il ira pas mourir chez toi, Fred.
6: Non, mais Fred, c'est bien. Voilà. On peut faire un deal. Je prends une assurance chez toi. Et puis, apparemment, tu achètes un contrat obsèque chez moi.
0: Ah, mais j'adore.
3: Mais voilà, on crée du lien.
4: C'est les rencontres.
0: C'est les rencontres.
6: Mais oui, le vivre ensemble crée du lien.
0: J'adore.
5: Exactement, on crée du lien, ouais.
0: Frédéric, ça.
5: C'est une belle émission, quand même, Willy Rovelli.
0: Ah, mais t'as vu, on a une belle émission.
6: Mais ouais, c'est pas mythique, mais.
0: Il s'est dit, je vais appeler la radio pour mourir tranquille. C'est beau, ça. Fred, tu veux rester encore un petit peu? Tu n'as que ça à foutre.
5: C'est tant qu'il y a à faire, hein.
0: Reste un petit peu. Karine, tu veux rester?
5: Là,
0: Karine,
5: bon, hein.
0: Tu veux rester un petit peu avec nous, Karine?
6: Oui, alors moi, tu sais, il n'y a que des patates et des saucisses pour les ados.
4: Oui. Et l'un d'entre vous repartira peut-être avec le séjour Bellambra et pourra peut-être partir avec l'autre en plus. Ils peuvent s'inviter.
3: Mais on peut créer peut-être un futur couple.
6: Sur un malentendu.
4: Des bébés youpistes.
0: Déjà, c'est vrai.
3: Il n'y a pas de bébés youpistes.
0: Karine, est-ce que tu veux bien vraiment d'une manière, mais vraiment
4: sensuelle,
0: vraiment sensuelle, me lancer le mot jingle, mais vraiment un truc très chicha, tu vois, vas-y.
6: Jingle.
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0: C'est pas mal.
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0: Est-ce que Lauriane est là?
6: Ben oui, Lauriane est là.
0: Dis donc, je me fais engueuler. Dis donc, Lauriane. Ça va, Lauriane?
6: Oui, ça va.
0: D'accord. On te dérange, Lauriane? Non, on a l'air de t'embêter.
6: J'étais en train de donner le biberon à mon bébé.
3: Pardon.
4: Il peut attendre.
0: Ça va, oui.
4: On n'est pas aux pièces.
6: Oui,
0: passe-moi ton bébé, je vais lui dire devant. Quel âge il a? Quel âge il a, le
6: il
0: petit?
6: Il a 5 mois.
0: 5 mois.
4: Oh,
6: chouchou.
0: Quel chouchou, il s'appelle comment?
6: Noah.
0: Très bien. Donc, alors, on va pas te déranger trop longtemps, Lauriane, parce que Noah est là. Noah, c'est déjà ce qu'il veut faire plus tard quand il sera grand, non?
6: Rentier.
3: Beau métier.
0: Très bien. Très beau métier.
6: Je lui ai dit que ça va être compliqué.
0: Très, très beau métier. Tu voulais réagir sur quoi, Lauriane?
6: Non, mais juste vous faire un petit coucou.
4: T'es adorable.
0: C'est gentil. Alors, Lauriane, est-ce que tu as dit. Alors, Lauriane, il faut que tu dises bonjour à Frédéric, parce qu'il est là, il fait la gueule.
6: Bonjour Frédéric et puis Karine, je crois, non?
0: Oui, c'est ça. Mais d'abord,
6: bonjour,
0: d'abord Frédéric. On fait
6: bonjour Frédéric.
4: Il y a embouteillage.
0: Lauriane. tu es assurée chez qui, Lauriane?
6: Eh bien, je suis justement à la MAF.
3: Frédéric, il est content, là.
0: Alors,
6: je vais négocier un tarif, je crois.
0: Et ils sont bien, tu es contente de deux
6: pour ils sont bien. On a déjà eu une fois un problème à la maison. Ils sont super actifs bien.
0: Bon, très bien. Et tu peux dire bonjour à Karine maintenant qui est toujours là, voilà.
6: Bonjour Karine. J'espère avoir affaire à elle le plus tard possible.
0: Et Karine, tout le monde te déteste. Je suis désolée.
6: Non, super sympa. J'ai beaucoup de respect pour les gens. C'est vrai, c'est pas une profession facile.
0: Non, évidemment. En plus, on plaisante évidemment. Lauriane, alors dis donc. Alors, c'est ton premier bébé, Noah?
6: Oui.
0: Ah là là, donc Fabien, quel âge a Loïs?
3: 4 ans.
0: Donc il y a 4 ans, on était en pleine émission.
3: C'est vrai.
0: On était en plein 4 ans avec Fabien, et paf, il s'est levé, et il est parti, et j'ai revu mon Fabinou bouleversé. Alors moi, je suis pas papa, je pense que je ne le serai jamais, car personne n'a envie de coucher avec moi, et je ne comprends
3: pas. Après, je peux vous faire un enfant, ça a marché une fois.
0: Je ne comprends pas pourquoi.
3: Moi, ça a marché une fois, je peux faire un
0: enfant. Alors, essayons tous les deux, mon Fabinou, je suis désespéré.
4: Il va être beau, le bébé.
0: Lauriane, vas-y, raconte-moi le moment, où tu as eu l'enfant contre toi, qu'est-ce que ça procure?
6: T'as un peu la larme à l'œil quand même. Puis tu fais connaissance avec lui, c'est une sensation vraiment unique et difficile à décrire. Du coup, tu découvres le visage du bébé que t'as porté pendant 9 mois. Tu fais connaissance en fait, et il faut un peu de temps. Moi, il m'a fallu quelques jours pour réaliser. Je réalise toujours pas trop que je suis maman.
0: C'est vrai, t'as fallu plusieurs jours.
3: Moi, j'ai réalisé quand vraiment il est arrivé à la maison, parce que je dormais pas à la maternité, et que vraiment le premier jour quand il est arrivé, je fais ma vie va changer,
6: Oui.
3: Et puis maintenant.
6: Donc c'est sûr que ça change. Nos nuits aussi changent d'ailleurs.
0: Ah oui, les nuits. Alors c'est là, il dort pas en ce moment, Noah.
6: Si, ça y est. Au bout de 3 semaines, 1 mois, il a fait ses nuits de temps en temps. Ça lui arrive de se réveiller.
3: Bien.
0: Écoute, c'est déjà il est bien élevé.
3: Il dort bien.
0: Donc aucun regret, Lauriane, du petit, hein. De toute façon,
4: tu le gardes.
3: Les problèmes arrivent plus tard. T'inquiète pas.
0: Il s'appelle comment le papa de Noah? Il s'appelle comment?
4: Yannick.
6: Nicolas.
0: Yannick. Ah oui, Yannick Noah.
3: Nicolas.
0: J'espère que ton Nicolas est moins con que le nôtre. Je te le souhaite, Lauriane, parce que nous, on a le plus con de Nicolas du monde. Il est là. Donc, je te souhaite de ne pas avoir le même que nous. Lauriane, je t'embrasse très fort. Merci d'être passée pour nous faire un petit coucou.
6: Merci à vous.
0: On t'embrasse, on te laisse avec le Noah tranquille.
4: Et l'un d'entre vous trois repart avec la sélection pour le tirage.
3: Et on t'envoie notre Nicolas.
6: On croise les doigts.
0: Allez, on croise les doigts. Merci, Lauriane. On t'embrasse très, très fort. Frédéric. Ciao, Frédéric, tu es toujours là?
5: Ah ben bah ouais, je suis toujours là. Enfin, mais je suis toujours là. Hein.
0: Bon, alors Frédéric, lance jingle, parce que là, ça fait longtemps. Alors vas-y, allez, hop.
5: Tu allez, jingle.
0: Ah, go. C'est bien,
2: ouais, c'est bien. 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
5: Et on pourrait faire un petit palapapapap, non?
0: Allez, si
5: non
0: tu veux. Alors attends, regarde ce qu'on va faire. On va accueillir Christiane. Ça va, Christiane?
7: Bonjour, Olivier. Bonjour à toute la petite bande.
0: Coucou, ma Christiane. Alors, Karine, tu es toujours là, Karine?
8: Évidemment.
0: Alors, Frédéric, Karine, Christiane, Nicolas, Fabinette et tout le monde à la maison, quand je vous dis à vous, vous me faites palapapapala.
4: A cappella?
0: Oui, a cappella. Ouais. Un, deux, trois, à vous!
4: Palapapapala!
3: Bah, ça va mieux, là.
0: C'est un joyeux bordel.
5: Je me sens mieux,
3: c'est ce qu'on aime.
0: Ouais. Ah, t'as vu, Fred, tu te sens mieux, on est bien d'accord.
5: Ah, ça va beaucoup mieux, ouais. J'avais un petit coup de mou, là, mais j'ai même plus faim.
0: C'est Karine avec ses obsèques, là. Elle a sapé le moral de tout le monde. Tu voulais réagir sur quoi, ma Christiane?
7: Eh bien, j'ai été mamie deux fois en 2026. Le 31 janvier 2026, c'était mon petit Arthur.
0: Ouais, Arthur.
7: Et le 7 septembre 2026, un petit Maël.
0: Donc Arthur et Maël, ce sont tes premiers petits-enfants?
7: Oui, et puis oui, ça va s'arrêter là parce que, bon, les enfants ont une petite situation et ils ont fait les petits après, mais c'est très bien.
0: Et bien, c'est très bien. Arthur et Maël. Et bien, on souhaite la bienvenue à Arthur et Maël, Christiane. Voilà, dis donc, ça, là aussi, ça a changé ta vie, ça, je suppose. Hein.
7: J'ai
4: rajeuni,
7: et puis je
0: ne
7: vois plus la vie pareille.
4: Ah, super.
7: Et bien,
0: écoute.
7: Ah, oui. Et bah,
0: écoute,
7: j'aime bien, enfin surtout le deuxième, bon ben je le vois, mais moins souvent que le petit Arthur, parce que quand ma fille et Boris, oui, enfin le papa, veulent sortir, eh bien c'est chez mamie Didi.
0: Et bah tu sais quoi, on les embrasse très fort Arthur, oui. Maël, Frédéric, Karine, merci infiniment. Christiane aussi, on t'embrasse très très fort. Vous repartez évidemment avec votre sélection.
4: Pour le séjour Bel en Bas.
0: Puisque c'est fini.
3: Oh non, la barbe, déjà.
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2: Bonjour à tous et ravi de vous retrouver pour une demi-heure de cinéma comme chaque week-end. Ça tourne aujourd'hui avec un duo qui s'annonce haut en couleur. Oui, oui, Kev Adams et Chantal Latsou sont mes invités pour la sortie de la nouvelle comédie Ici, la maison de nos rêves. Une comédie qui reprend le concept du viager, vous vous souvenez ? Ce film de 72 avec Michel Serrault et Michel Galabru. Sauf que là, le supposé mourant est une mourante interprétée par Chantal Latsou. Secret de tournage de ce film réalisé à Aix-les-Bains en Savoie d'ici quelques instants. Mais d'abord, mon coup de cœur cinéma du moment. Attention, changement d'ambiance, rendez-vous en septembre 1940.
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2: Et je dirais que c'est le film de la semaine qui aurait pu remporter d'ailleurs la Palme d'Or à Cannes, comme certains le disent, un film quasi-documentaire sur les coulisses de la Seconde Guerre mondiale.
3: La défaite nous a tous amenés à nous repenser. J'aimerais tenter d'apporter ma pierre à l'édifice. S'il y a quoi que ce soit, n'importe quelle tâche, je suis prêt à servir le pays.
4: N'importe quelle tâche.
3: N'importe quelle tâche.
4: Mais vous voulez vraiment servir la France?
3: Absolument.
2: Notre salut, c'est le titre, un film réalisé par Emmanuel Mar. Et ce qui est incroyable, c'est que le réalisateur y raconte l'histoire de ses arrière-grands-parents, d'après une correspondance écrite entre eux qu'il a retrouvée. Le film se concentre sur la vie de Henri Mar, qui a voué un culte au régime pétainiste à Limoges et qui s'est pleinement engagé en travaillant au ministère du Travail de l'époque.
5: On a besoin d'organiser le travail.
6: Collaboration, au fond, qu'on n'aurait pas pu dire coopération.
2: Dans notre salut, on ne voit jamais l'horreur des rafles ou des camps de concentration. Ici, on est dans les bureaux, dans l'administratif, où les hommes jonglent avec les mots pour rendre la réalité moins cruelle. Surtout quand les exigences des Allemands se font plus dures, malgré la collaboration.
7: Il y a des boches partout, vous avez vu ?
8: Vous savez, l'administration française, pour nous, c'est compliqué.
9: Tout.
2: Notre salut montre l'étau qui se resserre autour des convictions de ce pétainiste convaincu dans un format très différent des films historiques qu'on a l'habitude de voir. Le film est tourné caméra épaule, comme si nous étions une petite souris au cœur du quotidien de ces Français de l'époque qui choisissent de composer avec les nazis, des fonctionneurs en gros soucieux de bien faire leur travail et qui, sans le savoir, ont alimenté les rouages d'un système qui a conduit à l'administration française à participer aux pires crimes commis contre l'humanité.
10: Il y a des femmes et des enfants qui sont concernés par l'opération. C'est des wagons à bestiaux. Les enfants, c'est plus petit qu'un adulte, donc s'ils se serrent un peu...
2: Un film rare, parfois déroutant dans sa forme, puisque vous l'avez entendu, des musiques d'Alphaville ou encore de Opus viennent rythmer la bande-son. Comme pour nous susurrer finalement que cette histoire est notre histoire et qu'elle peut se reproduire à n'importe quelle époque. Notre salut, un film d'Emmanuel Mar avec Swann Harlow et Sandrine Blanc, un film rare sur la collaboration, un film d'utilité publique.
11: Ce qui est important, c'est de tenir les délais. Hein.
12: On vous a dit où vous allez, ces gens ?
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2: Et bienvenue dans votre émission cinéma. Ça tourne aujourd'hui avec deux acteurs qui ne se quittent plus. Ils ont d'ailleurs choisi de venir en binôme pour la sortie de la nouvelle comédie Ici, la maison de nos rêves. Kev Adams, Chantal Latsou, bonjour.
13: Bonjour.
14: Bonjour.
2: Vous allez bien ?
13: Très bien.
15: Bah, très bien. Toujours un bonheur d'être ici.
2: D'être ici. Oh, c'est beau de dire ça.
13: Et c'est bien faire les trucs.
2: Et oui, c'est bien faire les trucs, Kev Adams. Je suis vraiment ravie de vous accueillir dans Ça tourne pour replonger dans les coulisses donc de ce tournage assez féerique, je crois. On va y revenir. Mais d'abord, deux mots de l'histoire. Chantal Latsou, vous interprétez donc Nicolette, une dame qui met sa maison de rêve en viager. Et bah tiens, vous nous racontez la suite à deux voix, une phrase chacun, et on lance la bande-annonce.
15: Bien sûr. Bah, elle met effectivement sa maison en vente en viager, et puis c'est ce couple de trentenaires qui va acheter cette maison en pensant faire l'affaire du siècle.
13: Une très belle maison, mais ils n'ont pas lu le contrat jusqu'au bout, en fait. Et elle va se venger parce qu'ils sont un petit peu, comment dirais-je, aventuriers, mais...
15: Elle va se jouer d'eux, finalement.
13: Elle va se jouer d'eux. C'est un petit peu, comment dirais-je, ils veulent un petit peu en profiter.
2: Eh ben oui.
13: Profiter d'elle. Et elle le sent. Elle va leur donner une belle leçon, moi je vous le dis.
2: Allez, bande annonce.
16: Vous savez ce que c'est, un viager ? Vous achetez une maison, mais vous ne pouvez l'habiter que lorsque la personne qui vend la maison en viager meurt.
17: C'est trop beau.
18: C'est trop beau.
16: Normalement, ça n'est pas l'usage, mais elle est d'accord pour vous rencontrer.
17: C'est bien.
18: C'est terrible.
17: C'est terrible, bien sûr. C'est terrible.
18: C'est bien. C'est terriblement bien.
17: Respirez mieux.
16: Elle vous dit bonjour.
9: on l'achète. C'est la maison de nos rêves. Vous savez pas depuis combien de temps on attend cette maison.
14: Et on signe.
9: Félicitations.
13: Toutes mes félicitations.
19: Oh, j'ai besoin de m'étirer un peu. Après mon jogging.
2: Extrait du film Ici, la maison de nos rêves de Claude Zidi Junior au cinéma mercredi prochain. C'est donc avec Kev Adams et Chantal Latsou qui sont nos invités ce week-end. Et ici, on replonge dans les souvenirs et les coulisses de ce tournage qui a eu lieu il y a tout pile un an, début octobre 2025. Vous étiez en plein dedans. Donc vos souvenirs sont encore frais ?
15: Ah bah ouais, quand même.
2: Kev Adams, en repensant au décor de tournage dans le sud de la France, décrivez-nous quel paysage vous revient en tête là sans réfléchir.
15: Alors, c'est pas vraiment le sud de la France, si je peux me permettre. Hein. C'est évidemment dans la partie sud, mais on a tourné en Savoie.
2: Tout ce qui est au sud de Paris, pour moi, c'est le sud.
15: Ok.
13: c'est plutôt l'ouest, l'est.
15: Ça s'entend, ouais. En tout cas, on est vraiment à l'est, à l'est, Chantal. C'est vraiment à la frontière avec la Suisse. Et c'est un endroit qui est absolument merveilleux. Le premier truc qui me vient comme ça sans réfléchir, c'est le lac
2: du Bourget,
15: qui est complètement fou. Franchement, faut le voir pour le croire. Et puis ça, je sais pas comment expliquer ça. Ça rythme un peu toute la région. Ouais. C'est-à-dire que tous les villages et les villes autour sont rythmés au rythme de ces vagues, de ces vagues. Je sais pas si on appelle ça des vagues dans un lac, mais de ces clapotis comme ça.
2: C'est clapotis, oui, c'est clapotis, exactement ça.
13: Ces bateaux, ces petits bateaux.
15: Et puis la faune et la flore qui l'entoure, les arbres, les oiseaux. Enfin, nous, on a vécu pendant 2 mois autour de ce lac, et comme le dit très justement Chantal, tous les jours ça change de couleur. Quand il fait beau, c'est magnifique. Quand il fait moche, c'est magnifique. Non, mais c'est vrai, c'est dingue. Même quand il pleut, il y a une espèce de poésie. C'est assez dingue en fait, et c'est pas du tout comme vivre au bord de la mer par exemple. Moi j'ai passé beaucoup de temps près de la Méditerranée, où évidemment j'ai grandi à Paris, donc vivre près de la Seine, ça a rien à voir.
2: Ah oui, c'est pas la même.
15: Pourtant c'est une étendue d'eau avec des gens qui vivent autour, mais il y a une espèce de magie, ce lac, il a un truc magique, je trouve.
2: Alors Chantal Latsou, en repensant donc à ce même lieu de tournage, petit effort de mémoire, quelle odeur vous revient en tête?
13: Une odeur fraîche, saine, une odeur qu'on a envie de respirer à plein poumon en fait. C'est la verdure, c'est l'odeur des montagnes, on se sent très pur. Vraiment, c'est très très pur.
2: C'est un tournage qui vous a purifié, donc.
13: Complètement. Dimanche matin, j'étais seule là-bas, j'étais pas rentrée chez moi. J'ai voulu faire le tour du lac et je me suis perdue en fait. J'avais pas pris de papier, j'avais pas pris de carte bleue, j'avais rien sur moi.
2: Mais sur la période du tournage?
13: Sur la période du tournage, j'ai voulu faire le tour, mais j'ai fait 10 kilomètres, quoi.
2: Ah, d'accord.
13: Je suis rentrée épuisée dans un hôtel, un petit hôtel, et j'ai dit, je suis épuisée, la dame a dit, mais madame, c'est pas, okay, vous voulez qu'on appelle les pompiers? J'étais tellement exsangue.
2: Ils ont dû halluciner.
13: Ils m'ont pas reconnue, en plus, parce que j'étais défigurée.
15: Ralénage.
13: J'ai pas ma carte bleue sur moi, mais.
15: Ils t'ont pas reconnu, les nazes.
13: Ils m'ont dit, on peut vous donner un verre d'eau si vous voulez. J'ai dit, j'avais encore 5 bornes à faire à pied, quoi.
2: Oh, mais c'est incroyable. Et après, vous avez fait le chemin retour.
13: Je suis encore perdu dans ce cinéma.
2: Mais l'équipe, vous vous en êtes rendu compte, Kev?
15: Absolument pas, j'apprends cette histoire ce matin.
13: Je ne raconte pas toute ma vie, si vous voulez. J'ai des souffrances comme ça. J'ai beaucoup marché, j'ai été très, très, très fatigué.
2: On compatit. En tout cas, la bonne nouvelle, c'est que vous avez retrouvé le chemin puisque vous avez terminé le tournage.
13: Exactement.
2: Kev Adams, quel bruit lié au lieu de tournage vous a marqué? Vous revient en tête?
15: Je dirais toujours pareil, le bruit de ce lac avec tout ce qui va avec. C'est-à-dire que il y a un monsieur qui nageait par exemple tous les jours à la même heure, je me rappelle très bien. Pendant le premier mois, on a tourné dans la maison, en fait, dans cette fameuse maison de nos rêves. Il y avait un monsieur qui nageait comme ça et
2: il était dans le champ.
15: C'était bien le problème.
2: Allez voir monsieur.
15: Et à chaque fois, on lui faisait des signes et tout ça, mais il avait rien à foutre. Lui, il voulait faire sa nage du jour, quoi. Et je dirais peut-être le son de ce mec qui nage, peut-être les oiseaux qui sont assez dingues en fait là-bas. Les sons se mélangent un peu dans ma tête, mais tout est un rapport avec ce lac.
13: Mmh. Oui.
2: Et alors, quels sons liés à Chantal Latsou retenez-vous de ce tournage?
15: Ça va, mon chéri? Je pense que je pourrais
13: pas mieux vous
15: le
13: faire. Ça, c'est un son qui compte quand même. Ouais.
2: Ça, c'est vrai.
15: En général, le matin, elle me voit sur le tournage, c'est ça qu'elle me dit.
2: Vous l'imitez bien.
15: Ouais. Et j'adore. Très bien. Ouais. Et j'adore parce que vous imaginez bien que ça vous met dans un bon mood. Vous
13: avez mais j'ai rentré en moi, en fait.
2: Pardon.
15: C'est pas très bien dit, Chantal.
2: Oui, non, on n'a pas compris.
13: Il est rentré en moi parce qu'il m'imite très bien. C'est quand les gens vous imitent bien.
2: Ah, pour l'imitation.
15: Ouais, c'est pas. Vous le ressentez
13: ici quand les gens vous imitent bien. Il y a un truc très profond. Les gens vous imitent quelquefois comme ça, mais là, lui, c'est là.
15: Ça me fait alors, plaisir, Chantal. Je précise quand même pour les auditeurs d'ici, je ne suis jamais rentré en Chantal.
2: Non,
15: quand même, c'est important de le préciser.
2: Merci pour cette précision, Kev Adams.
15: C'est important de le dire.
13: Ce sont des images. Par contre, les sons, moi, quelquefois, il y a une grande promenade très large, comme ça où les gens se promènent à pied, etc., le long du lac. Et je me souviens des klaxons de vélo, parce que souvent j'étais au milieu, tout ça. Donc ça me reste. J'étais sur le lac, mais il n'y a pas de voiture, il n'y a que les klaxons de vélo.
2: Vous avez vraiment été perturbée par l'environnement de ce tournage, Chantal là-dessous.
13: J'ai adoré. J'ai failli rester là-bas d'ailleurs.
2: C'est pas vrai. Ouais.
15: Mais c'est vrai que c'était dur de quitter cet endroit. Parce que
2: j'imagine, ça fait rêver en tout cas. En regardant le film, on a envie d'y être.
15: Ah non, mais c'est sublime et puis c'est tellement agréable à vivre. Moi en plus, j'étais en promo d'un autre film à l'époque, donc je devais partir le week-end. C'était hyper frustrant, quoi. J'avais vraiment envie de rester là-bas.
2: Moi, il y a un bruit qui m'a marqué dans le film en tant que spectatrice, c'est votre râle, Chantal là-dessous.
13: Je sais pas bien le faire.
2: Oui, voilà, bah, c'était ça. J'allais vous demander de le refaire.
13: Il est en moi aussi, celui-là.
15: C'est ça.
2: C'était de l'impro. Alors, vous êtes très investi, Kev Adams, dans ce film, puisque vous l'avez scénarisé, coproduit.
15: Ouais.
2: Et ça, c'est. Vous avez trouvé ce râle avec Chantal
13: c'est
2: en improvisation.
13: C'est lui qui me l'a donné. J'avais pas en moi, enfin, c'est pas vrai, mais c'est lui qui me l'a donné. Et ben, après, je me suis dit, est-ce que j'aurais pas pu le faire autrement? Mais non, il est bon, celui-là. Hein, il est impressionnant.
2: Il est très impressionnant. Oui, je me suis demandé si c'était de la post-prod, et on a demandé au réalisateur qui nous a dit non, c'est Chantal Lacroix
15: qui l'a vraiment. C'est vrai.
2: Ouais. Et vous venez de le refaire à l'instant.
13: Ouais.
2: C'est magnifique. Vous écoutez Ça tourne, l'émission de radio qui plonge dans les coulisses de cinéma. Aujourd'hui avec Chantal Lacroix et Kev Adams pour le film La Maison de nos rêves qui sort au cinéma mercredi. Chantal Lacroix, ce fut un tournage assez physique pour vous, puisque vous avez assuré, entre autres choses, vous-même les scènes de wakeboard.
13: Et c'est moi qui les ai faites.
2: Oui, alors.
13: J'ai été champion étant jeune. Mais je vous interdis de rire.
2: Non, pardon.
13: C'est méchant, vous me faut moquer un peu de moi.
2: Non, parce que je connais un peu les coulisses du truc. Donc, vous avez fait du wakeboard. Vraiment, il y a certains plans où c'est vous qui êtes sur le wakeboard.
13: Oui.
2: On est d'accord, vous avez tourné. Il y avait évidemment une doublure. Oui, est-ce que c'est. Parce que je me suis posé la question.
13: Qui vous permet de dire ça et qui vous a dit ça?
2: Ah, parce qu'on s'est renseigné. Le réalisateur a vendu la mèche.
15: Vous allez me la vexer.
2: Ah mince.
13: Je suis capable de sortir du studio.
2: Racontez-nous cette expérience de wakeboard.
13: Écoutez, c'était formidable. J'ai d'abord niqué un micro.
2: Alors, voilà, c'est joliment dit, mais.
13: C'est cher, ça avait un micro de cinéma.
2: 4000 euros, oui.
13: Oui, oui, c'est lui qui m'a fait sauter. Mais saute
2: pas. C'est Kev Adams qui vous a dit saute.
13: J'ai sauté, oui. Ah, c'est lui qui a niqué le micro.
15: C'est moi.
2: Vous avez pris des risques.
13: Très froid, c'est l'eau qui vient de la montagne.
2: Ah oui, d'accord.
15: Pour vous répondre, merci évidemment.
2: Allez-y, Kev Adams, si vous pouvez nous raconter les coulisses de cette scène.
15: Pour vous répondre, écoutez, la scène était assez dingue à tourner. Là où Chantal a raison, c'est qu'on a pu se baigner dans le lac. Et c'est comme

0: la scène, pour la petite histoire, puisque je crois qu'on est un peu aussi ici pour vous raconter des petits secrets de tournage, n'était pas écrit au scénario quand on est parti tourner le film. Et en arrivant, au bout de 2 semaines de tournage, avec Claude Zidi Junior, on faisait régulièrement des réunions le soir pour faire le point sur les scènes qu'on avait déjà tournées ou pour celles qui arrivaient. Et on se dit, mais c'est quand même dommage. On a un lac qui est dingue et on n'a absolument aucune scène qui se passe sur le lac. Alors le lac est toujours là en toile de fond, mais en fait, il faudrait presque qu'on l'utilise pour une scène. Et donc on a commencé à réfléchir et à se dire qu'est-ce que cette Nicolette Lefort, cette femme qui en fait, c'est un personnage qu'on voulait depuis le début à l'opposé des clichés sur nos seniors. C'est-à-dire on s'est dit on veut qu'elle ait la pêche, la patate, qu'elle prenne soin d'elle, qu'elle soit glamour, qu'elle soit belle, qu'elle fasse 1200 trucs dans la journée. Et donc on s'est dit qu'est-ce qu'elle peut faire sur ce lac. Et ça nous faisait marrer de se dire bah, si elle fait du ski nautique ou du wakeboard, mais d'une manière assez exceptionnelle.
1: Avec des acrobaties assez incroyables qu'on voit dans la bande-annonce.
0: Voilà, exactement. Hein,
2: spoil exactement. Rien. Ouais. Moi, ce qui m'a fait rire, c'était quand il est tombé dans les... Quand il est tombé dans les herbes à côté du lac, mais qu'est-ce que j'ai ri. Parce qu'il est vraiment tombé. Ça m'a fait mourir.
1: Ah, c'est vrai. Ah oui, parce qu'à un moment donné, vous en faites du wakeboard aussi, Kev, et vous finissez dans le décor, on va dire.
0: Exactement.
1: Et ça, c'est réel.
0: Ah ouais. Oui, bah, tout ce qui est déglingage de tronche, hein, de toute façon, c'est toujours mieux quand c'est réel, hein, évidemment. Il n'y a pas de problème là-dessus.
1: Est-ce que c'est vous qui tombez dans les escaliers aussi?
2: Bien sûr.
0: Alors, je l'ai fait, ouais. Je l'ai fait 2 fois et un cascadeur l'a fait 2 fois aussi. Et je crois que ce qui est gardé dans le film, pour le coup, c'est une prise où c'est le cascadeur.
1: Ah. D'accord, ok.
0: Parce que je tombe avec beaucoup moins de grâce, faut le dire.
1: Ah oui, parce que je me suis dit, waouh, c'est physique, hein, on peut se faire mal. Puis même, j'imagine que les assurances, votre agent, il doit avoir des sueurs froides quand vous exécutez vous-même vos cascades.
0: Oui, bah, moi j'avais très envie de le faire encore plus, mais c'est vrai que souvent on nous retient un peu sur ces trucs-là. Quoi.
2: Les sportifs, vous savez, ils courent le matin.
1: Vous êtes sportif, Kev?
0: Un petit peu.
1: Ah oui, ouais. Pendant que Chantal se perdait autour du lac, vous faisiez votre footing.
0: Je faisais mon petit footing, moi j'aime bien ça.
1: Est-ce que... Est-ce que c'est votre vraie bave dans la scène où vous avez un énorme...
0: C'est fou de poser cette question. Et alors, est-ce que c'est votre vraie bave?
1: Je me suis vraiment posé la question.
0: Eh bien oui, je vous confirme que c'est ma vraie bave.
1: Non, sérieusement.
0: Et ma vraie mort, pour de vrai.
1: Non.
0: Ouais, pour de vrai.
1: Est-ce que c'est vraiment ignoble?
0: Parfois,
1: il peut y avoir des accessoires de tournage, justement pour...
0: Oui, mais ça ne fait jamais aussi vrai.
1: Et ouais. Non, ça marche très bien.
0: Là, pour le coup, c'est vraiment, avant chaque prise, c'était, allez, bave morve, on y va à fond, quoi.
1: Ouais.
0: Mais c'est ce qui donne aussi le côté complètement fou de cette scène et le côté complètement surréaliste, quoi. C'est justement ça qu'on voulait. Et d'ailleurs, à plein d'endroits dans le film, on a traité les scènes et le film en lui-même comme une espèce de BD. C'est-à-dire qu'on voulait des scènes, on voulait des scènes un peu à la Tex Avery, plus vraies que nature, plus grosses que ce qui se passe dans la vraie vie. Évidemment que n'importe qui dans la vraie vie, si t'as un collaborateur qui vient et qui fait ça, tout le monde serait en mode, mais c'est dégueulasse, je vais pas à la salle de bain. Bah, à la salle de bain, tu me dégoûtes.
1: Mais tu continues pas.
0: Évidemment,
1: faire,
0: là, tout le monde l'écoute, tout le monde est là. Alors, qu'est-ce qu'il veut nous dire avec ça va, mais ça morfe, quoi. C'est vraiment, on voulait des scènes de BD, tout simplement.
1: Voilà. Et pour celles et ceux qui nous écoutent, je vous invite à découvrir cette scène allant voir le film. Je n'en dis pas plus.
0: Allez voir ma bave et ma morve au cinéma, bien sûr.
1: Vous saurez que c'est de la vraie.
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1: Et ça tourne ce week-end avec les acteurs d'une comédie à découvrir absolument mercredi prochain sur vos écrans, La Maison de nos rêves, qui réunit donc Kev Adams et Chantal Latsou, nos invités. Et c'est l'heure de l'instant promo. La Maison de nos rêves, c'était donc un tournage de rêve.
2: Ah oui, vraiment.
1: On dit oui. Kev Adams.
0: Il y a même un making-of qui s'appelle Le tournage de nos rêves.
1: Ah, oh, c'est pas vrai.
0: Oui, qui dure une demi-heure et que nous allons mettre en ligne sur YouTube quand le film sera disponible au cinéma. À partir de mercredi, le film est dispo. Et pendant les vacances là, de la Toussaint, on va mettre le making-of du film sur Internet. Moi, j'adorais les making-of quand j'étais petit. Je trouve que c'est génial.
1: Ça manque, on est d'accord. Maintenant qu'on n'a plus de DVD, on n'a plus la partie making-of.
0: Et c'était ce que je préférais dans les DVD, c'était les making-of.
1: Pareil.
0: Et du coup, on a fait un super making-of. Il dure une demi-heure, il s'appelle Le tournage de nos rêves et il sera dispo sur YouTube là pendant les vacances de la Toussaint.
1: Super promo. Chantal Latsou, quelle est la première chose à laquelle vous avez pensé quand on vous a proposé le rôle?
2: Écoutez, je savais qu'il m'écrivait quelque chose sur mesure. Et que je pense qu'il y a beaucoup d'amour de la part de Kev envers moi. Et donc, j'ai eu le scénario. Écoutez, il ne m'est pas tombé des mains, je ne me suis pas endormie, je l'ai lu en 1h15. Ils m'ont comprise, enfin, ils ont.
1: Bah, ce rôle,
2: ils sont
1: vous
2: rentrés dans mes mots. C'est... Voilà.
1: Ah,
2: mes mots, mon intonation, les phrases étaient écrites, j'ai même pas eu à les changer, quoi.
0: Ils sont rentrés dans ta bouche, finalement.
2: Voilà.
1: Waouh! Alors, écoutez, oui, mais vous êtes responsable de vos paroles. Ouais, c'est vrai. Alors, Kev Adams, chose assez surprenante pour ce film, une fois qu'il a été tourné, et ça, c'est intéressant, vous l'avez monté plusieurs fois, en faisant entre chaque montage des projections test.
0: Pas tout seul, hein, avec le réalisateur, avec le

0: Didier Junior, ouais, effectivement.
1: On a fait ce travail vraiment en binôme, c'est important de le préciser, parce que j'aurais pas pu le faire sans Claude. Il m'a soutenu, accompagné, et j'ai fait aussi un travail de producteur, c'est-à-dire de lui donner les moyens aussi de faire ça. Mmh. On sait tous les deux donner les moyens de faire ça. Il se trouve qu'effectivement, j'avais eu des frustrations sur des films précédents où je trouvais que le rire n'allait pas assez loin, ou alors on n'assumait pas pleinement la scène de comédie, et donc j'ai voulu tenter une autre méthode. Et c'est une méthode dont j'avais entendu parler, qui nous avait été conseillée par Philippe Lachaud. On s'était longuement parlé au début de l'année, et il m'avait dit voilà un peu comment moi je travaille mes comédies. En général, j'aime bien faire des tests, des screen tests.
0: Mais qui sont les spectateurs, du coup, vous les recrutez?
2: Les vrais spectateurs.
1: Ce sont des gens qui ne savent pas ce qu'ils viennent voir. Et donc c'est hyper intéressant, parce que il y a évidemment des gens qui sont plutôt plutôt fans de comédie, d'autres moins. Et donc c'est des gens qui s'assoient, ils sont 200-300 dans une salle de cinéma, ils viennent gratuitement et ils voient un film.
0: C'est génial.
1: Ouais c'est génial.
2: Ça devrait être évident, parce que regarde, quand on fait du one man show, on teste sans arrêt, on remet, on recolle.
1: C'est vrai que c'est assez hallucinant pour les comédies de ne pas tester en réalité. D'ailleurs, si on regarde bien dans l'histoire de France, les comédies qui restent les plus mythiques sont souvent adaptées de pièces de théâtre. Je pense notamment évidemment au film du Splendide, mais je pense aussi au Dîner de Comte, Francis Weber. Souvent, ce sont des très très bonnes pièces de théâtre, donc qui ont eu le temps d'être testées,
2: rodées.
1: On enlève les blagues qui fonctionnent pas, on rajoute celles qui fonctionnent. Ouais, et donc forcément, quand ça arrive au cinéma, il y a un côté presque prêt.
2: Exactement.
1: Nous, au cinéma, on n'a pas ce test-là. Donc c'était hyper intéressant de se dire, ok, on y va. On fait une version du film qui est trop long. On était conscient qu'elle était trop longue, et on a été tester ça à trois reprises. Pour le coup, on a fait une fois à Paris, une fois au Sable d'Olonne et une fois à Rouen, et dans la banlieue de Rouen. Et ça nous a permis vraiment à chaque fois de faire évoluer le film. On enregistrait, et Claude et moi, donc on avait nos enregistreurs comme ça pour entendre les rires et les pas rires. D'ailleurs, on rentrait, et puis le lendemain au montage, on se retrouvait, on comparait. Alors moi, ça, j'estime que ça marche pas. Et lui disait, si, quand même, la dame à côté de moi, elle a ri, j'ai l'impression que. Et ça a été des discussions vraiment passionnantes, et je pense que ça a vraiment, vraiment donné le coup de boost qui manquait au film, vraiment.
0: Chantal Latsou, est-ce que vous aimeriez vivre dans ce film?
2: Vivre dans ce film?
0: Oui.
2: Dans la maison, certainement.
0: Mm-hmm.
2: Dans la maison, mais c'est vrai que j'ai un côté comme ça. Je suis très soupolée. Je peux très bien être très désagréable d'un seul coup et la minute d'après très, très gentille.
0: D'accord.
2: Donc, ça reste pas.
0: Kate Adams, avec quoi avez-vous envie que les spectateurs repartent après avoir vu La Maison de nos rêves?
1: Avec le sourire, tout simplement. On n'a pas plus de prétention que ça. On est dans un moment tellement anxiogène, tellement dur. On allume les actualités, on a l'impression que c'est la fin du monde après-demain tous les jours. C'est assez dingue ce qui se passe, et on n'a pas plus de prétention que de dire on a fait une comédie qui est vraiment drôle et qui permet pendant une heure et demie de mettre un peu les soucis du quotidien de côté. Donc si les gens repartent de la salle avec le sourire, nous on a gagné notre pari, n'est-ce pas,
0: Chantal? Avec la fraîcheur du Bourget et de Chantal Latsou.
1: Évidemment.
0: Rendez-vous mercredi prochain, ce film qui a été tourné au Lab du Bourget et non pas au Bourget comme je viens de le dire. La suite de Ça Tourne, c'est demain, même heure, même fréquence, à 13h30. Nous recevrons l'un des maquilleurs et créateurs d'effets spéciaux les plus connus en France, Olivier Afonso de l'Atelier 69, toujours en compagnie de Kev Adams et Chantal Latsou. Bel après-midi à tous sur ICI.
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4: Voici, comme chaque semaine, l'actualité de ces derniers jours, vue par la Radio-Télévision Suisse, RFI, Radio-Canada, ici en France, et la RTBF en Belgique. Nous allons d'abord revenir aujourd'hui sur la victoire du Parti québécois lors des récentes élections provinciales, Nadine Mubarak.
5: Oui, mais la formation indépendantiste devra négocier à la pièce avec l'opposition pour faire adopter ses projets de loi, puisque le PQ formera un gouvernement minoritaire.
4: Au Mali, 6 mois après en avoir été chassé par la rébellion Touareg et ses alliés du JNIM liés à Al-Qaïda, l'armée et ses partenaires russes d'Afrique Corps ont repris Kidal. C'est la grande ville de l'extrême nord, Nicolas Sûr.
6: Une victoire sans combat, puisque les rebelles avaient quitté les lieux, mais une victoire à haute portée symbolique.
4: La Suisse n'est pas prête à faire face à un tremblement de terre de grande ampleur. C'est la conclusion, Pierre Anchefa, de plusieurs experts.
7: Les experts sont unanimes sur ce point. Un exercice européen de grande ampleur s'est tenu cette semaine dans notre pays pour améliorer la situation.
4: La suite de la mobilisation des étudiants et des lycées en France, des annonces ont été faites par le gouvernement, des profs en renfort, 1,2 milliard de plus l'an prochain, mais les jeunes attendent davantage du Premier ministre français.
8: C'est vraiment faire genre qui nous écoute, qui nous entend, alors que lui le sait très bien, que ça ne sera pas suffisant
4: Et puis la mobilisation aussi en Belgique. La colère des profs mobilisés depuis des mois est partagée par les élèves. Tous dénoncent l'impact des mesures d'économie dans l'enseignement. Un mouvement le plus souvent pacifique, mais qui, comme en France, a aussi dégénéré, Jacques Crémers.
7: Oui, des dizaines de casseurs ont en effet mené la vie dure aux policiers à Liège durant plusieurs jours consécutifs, saccageant commerce et mobilier urbain dans le centre-ville. Il y a eu des dizaines d'arrestations et de très nombreux policiers blessés.
4: Le Parti québécois est donc de retour au pouvoir à l'issue des élections provinciales de lundi dernier. Mais, Nadi, ce gouvernement, il sera minoritaire.
5: Tout à fait, puisque le PQ a fait élire 59 députés contre 40 pour le Parti libéral du Québec, qui sera l'opposition officielle. Le Parti conservateur du Québec, lui, fait son entrée à l'Assemblée nationale avec 19 députés. Québec solidaire a 9 élus, tandis que la coalition Avenir Québec, de la première ministre sortante, Christine Fréchette, a été rayée de la carte.
4: Et dans la foulée du scrutin, Nadi, le premier ministre désigné a dévoilé les priorités de son gouvernement.
5: Oui, Paul Saint-Pierre Plamondon veut notamment organiser un sommet sur l'itinérance. Il a aussi rappelé son engagement d'organiser un référendum sur l'indépendance du Québec d'ici la fin de son mandat.
8: Un référendum, c'est une opportunité de décider par soi-même. Parce que le seul chemin qui permet de donner un avenir à notre culture et à notre langue, de rayonner aussi partout dans le monde pour notre différence, pour notre existence, c'est le chemin de notre pleine liberté politique.
5: Dans tous les cas, le chef péquiste devra négocier avec les partis d'opposition pour réaliser certaines de ses promesses.
4: Alors, dernière question, Nadi, comment réagit le gouvernement canadien à l'arrivée d'un parti souverainiste à la tête du Québec?
5: Eh bien, le gouvernement Carney affirme qu'il compte collaborer avec le Parti québécois à qui il tend la main pour continuer à faire avancer son programme économique, puisque l'économie demeure la priorité dans un contexte de guerre tarifaire avec les États-Unis. Voici Mark Carney, suivi du ministre fédéral des Finances, François-Philippe Champagne.
9: C'est mon job de travailler avec tous les gouvernements dans une manière de fédéralisme coopératif.
10: On a besoin de travailler ensemble, on a besoin de bâtir ensemble.
5: Quant au programme référendaire du Parti québécois, le mot d'ordre dans les rangs libéraux est de ne pas mettre de l'huile sur le feu.
4: C'est une ville stratégique et très symbolique de l'extrême nord du Mali. Kidal est repassée cette semaine sous le contrôle de l'armée nationale du Mali et de ses alliés russes, Nicolas.
11: 6 mois après en avoir été chassés, ils sont entrés sans combat dans la ville. Les indépendantistes du FLA, le Front de Libération de l'Azawad et les djihadistes du JNIM liés à Al-Qaïda qui tenaient la ville s'en étaient repliés officiellement pour préserver des vies humaines. Une colonne de 120 véhicules est donc entrée sans encombre dans une ville presque totalement désertée par ses habitants, où l'eau et l'électricité manquent et où de nombreux bâtiments ont été détruits par les bombardements.
4: Alors Kidal est un emblème, sa reprise, Nicolas, est un symbole fort pour Bamako et ses alliés.
11: Oui, Kidal est le bastion historique de la rébellion Touareg dans le nord du Mali. C'est aussi le symbole des difficultés du pouvoir central à asseoir son autorité sur l'ensemble du territoire. Y revenir, c'est une manière d'effacer du récit officiel l'humiliante défaite d'avril dernier. C'est aussi la démonstration de la supériorité aérienne de l'armée malienne et de l'Afrika Korps russe qui ont pilonné Kidal pendant des mois et davantage encore ces derniers jours, obligeant le FLA et le JNIM à se replier sans même tenter de combattre. C'est enfin l'illustration du rapprochement entre le Mali et son voisin algérien. Cette fois, Alger, qui cherche à rompre son isolement sur la scène régionale, a toléré des frappes à sa frontière. Le FLA insiste toutefois sur le côté temporaire de ce retrait, qualifié de stratégie militaire, et promet de nouvelles batailles.
4: Un séisme de grande ampleur a frappé Genève cette semaine. C'est bien sûr une fiction et c'est le scénario testé en Suisse dans le cadre d'un exercice européen, Pierron.
7: Oui, 500 personnes mobilisées, dont une bonne moitié d'Européens, des Allemands, des Belges et des Croates. L'exercice, une première en Suisse, s'inscrit dans le mécanisme de protection civile de l'Union européenne, l'UCPM. Expert en gestion de crise, Denis Froidevaux juge l'opération plus que nécessaire pour améliorer notre préparation face au risque des tremblements de terre.
12: Aucun État n'est en mesure de faire face seul à ce type de risque et de drame. Dès lors, entraîner la collaboration avec les partenaires internationaux revêt une importance tout à fait significative, parce que l'aide internationale, elle doit être gérée, elle doit être coordonnée, et c'est quelque chose qui nécessite un état de préparation avancé.
7: Le but consiste bien sûr à tester la capacité des intervenants étrangers à travailler ensemble et à coopérer avec les autorités du pays hôte dans une langue commune, l'anglais bien sûr.
4: Alors vous disiez améliorer votre préparation, ça veut donc dire que le risque est sous-estimé en Suisse ?
7: Un événement sismique majeur peut se produire tous les 50 à 150 ans dans notre pays. Le dernier remonte à 1946 en Valais, dans les Alpes. Mais les régions très peuplées de Bâle et Genève sont aussi concernées. Et pourtant, nous ne sommes pas prêts à faire face, selon Denis Froidevaux.
12: En fait, la faiblesse de la préparation du dispositif en Suisse, c'est que nous n'avons jamais entraîné ça à l'échelle nationale. Qu'il n'y a pas de stratégie de gestion globale du risque sismique, la question des assurances n'est pas réglée. Donc il y a encore du travail pour pouvoir affirmer qu'on a un état de préparation suffisant.
7: Les services de la Confédération sont conscients de ces lacunes, les travaux sont en cours et devraient aboutir à un concept plus solide d'ici 2028. L'exercice de cette semaine en faisait partie.
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4: Lycéens et étudiants toujours mobilisés en France. Le mouvement a débuté il y a 3 semaines pour exiger de meilleures conditions d'enseignement. Le ministre de l'Éducation a promis 3000 profs de plus et le Premier ministre, de son côté, annonce des décisions pour la fin du mois. Parmi elles, 1,2 milliard d'euros supplémentaires pour 2027, des adaptations de Parcoursup aussi, cette plateforme d'inscription dans l'enseignement supérieur. Philippe Bocara, vous avez suivi la prise de parole de Sébastien Lecornu cette semaine avec une dizaine de lycéens.
13: Et une des phrases du Premier ministre qui les a fait le plus réagir, elle est à propos du budget de l'éducation nationale pour l'an prochain, 64 milliards d'euros.
14: Avec une nouvelle hausse de 1,2 milliard d'euros par rapport à l'année dernière. C'est un des rares ministères, d'ailleurs, qui voit ses crédits augmenter.
13: Et Sam, élève de première à Marseille, est très clair.
15: C'est vraiment pour faire genre qui nous écoute, qui nous entend, alors que lui le sait très bien, que ça ne sera pas suffisant pour tout ce qu'on demande.
13: Les lycéens estiment à 10 milliards le budget pour répondre à leurs revendications. Autre moment de colère des lycéens lorsque Sébastien Lecornu évoque des adaptations pour Parcoursup et Youn, en seconde, en retire cette conclusion.
15: Je sens que c'est un peu inutile parmi les 40 000 messages qu'ils nous ont envoyés. La preuve qu'ils ne les ont pas forcément lus, c'est qu'ils nous expliquent après une minimisation du Parcoursup, mais s'ils avaient vraiment lu, ils comprendraient que nos intentions, c'est de supprimer Parcoursup totalement. J'ai vécu Parcoursup, j'ai vécu le stress que ça engendre, et je trouve que c'est pas normal pour quelque chose qui est censé montrer notre avenir. Pour nous, c'est pas négociable en tout cas.
13: Sébastien Lecornu, à propos de la violence, a assuré que les forces de l'ordre n'ont pas pour instruction d'affronter les lycéens. Et ça n'est pas passé du tout auprès d'Esther, élève de terminale.
16: Ça nous a choqué parce que déjà, il commence son discours avec une phrase qui est hyper hypocrite et qui est fausse.
14: Les enquêtes doivent en établir.
4: Et par ailleurs, l'Union étudiante rappelle, tant qu'on n'aura pas 10 milliards sur la table, on continuera à se mobiliser. Une mobilisation des étudiants et des profs qui s'est aussi poursuivie en Belgique cette semaine. Ils dénoncent ensemble l'impact des mesures d'économie qui touchent l'enseignement. Mais cette mobilisation, le plus souvent pacifique, a été récupérée par des casseurs, Jacques.
7: Oui, des vitrines brisées, des magasins saccagés, du mobilier urbain détruit et incendié, le centre-ville de Liège a été le théâtre d'incidents violents durant plusieurs jours, au point d'obliger les autorités à interdire les rassemblements de plus de 3 personnes et à demander aux commerçants de fermer leurs magasins. Message reçu 5/5 par celui-ci.
17: On était vraiment sur limite une guerre civile à Liège, hein. Fin d'après-midi, bah du coup, nous, on voyait que de la fumée partout. Il y en a qui ont essayé de se réfugier dans le magasin. On voyait les gens avec les yeux rouges, ça pleurait. J'ai préféré suivre les indications. Et du coup, moi, j'ai fermé le magasin.
7: Des renforts de police ont été envoyés de Bruxelles, d'autres zones et de la police fédérale. Il y a eu des dizaines d'arrestations et de nombreux blessés parmi les forces de l'ordre.
4: Oui, ces événements ont donc débuté en marge d'une manifestation des élèves de plusieurs écoles du centre de Liège. Un mouvement le plus souvent pacifique, mais qui s'est étendu, Jacques, à d'autres villes, à la fois en Wallonie et à Bruxelles.
7: Et tous ces élèves rejettent à leur tour les mesures d'économie qui touchent le secteur de l'enseignement. Ils dénoncent aussi l'augmentation du Minerval jusqu'à 1200 euros, le coût de certains abonnements des transports publics et plus globalement, les moyens affectés à l'école, comme l'affirme cette étudiante d'un Athénée bruxellois.
18: Voilà, on a mis, comme je disais, 10 ans à refaire les toilettes alors qu'elles étaient dans un état mais pas possible, vraiment, datées du siècle dernier. Il manque des chaises, il manque des tables, il manque des tableaux, il manque des fenêtres. Il y a tout qui tombe un peu en ruine, la peinture, les murs, tout, tout, tout. Les escaliers sont dans un mauvais état aussi. C'est hyper important de pouvoir être éduqué dans un bâtiment qui tient, en fait.
7: Pour apaiser les tensions, la ministre de l'Éducation, Valérie Glatigny, a reçu une délégation d'étudiants. Elle a notamment proposé d'ouvrir un espace de dialogue au sein de chaque école pour faire remonter les préoccupations des élèves vers son cabinet.
4: Et on ajoutera qu'à ce stade, aucune des réformes n'est remise en question et les syndicats de l'enseignement annoncent une nouvelle journée d'action le 24 novembre. C'était Jacques Crémers et la RTBF. Pour refermer l'accent des autres, merci d'avoir été au rendez-vous et belle fin de semaine. Je vous retrouve dans 8 jours pour un nouvel accent. À très bientôt.
0: 5h58 sur ICI, j'espère que vous allez bien, que vous êtes en forme. Bienvenue si vous nous rejoignez, Cyril Ardo-Redon, bonjour.
19: Bonjour Ombline, bonjour à tous.
0: Ravie de passer cette heure avec vous.
19: Tout
0: vous
19: pareil.
0: Êtes en forme.
19: En grande forme, et vous-même?
0: Oui, parce que j'ai vu que les films de Noël revenaient à partir de lundi.
19: C'est pas vrai? Ah bah si. Je sais ce que je fais à partir de lundi.
0: Voilà, 14h devant la télévision.
19: Génial.
0: Devant TF1, les films de Noël, c'est quoi votre film de Noël préféré?
19: Faut que je vous donne un nom là?
0: Bah quand même. Alors, j'ai raté l'avion, il y en a tellement des.
19: Ah non, moi je préfère les films, vous savez, de TF1, ceux qui sont diffusés à partir de lundi,
0: ah oui,
19: où il ne se passe absolument rien pendant 1h15, mais c'est tout doux. Il y a quelqu'un qui rentre dans son village d'origine, qui rencontre un homme ou une femme, bref, il se passe rien, mais c'est super.
0: Très fleur bleue, quoi.
19: Absolument.
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1: Merci de nous avoir choisis. Bienvenue, bon réveil avec nous. Journal Cyril Ardo-Redon, des rassemblements ce week-end dans une cinquantaine de villes françaises contre les pesticides.
2: Avec un mot d'ordre, pesticides à vie, non merci. Les militants vont se mobiliser par exemple à Brest, Valenciennes, Agen ou Nice. Une centaine d'organisations à l'image de Greenpeace ou Médecins du Monde dénoncent le projet de directive Omnibus 10 porté par la Commission européenne qui entend simplifier la réglementation contre ces produits chimiques avec par exemple des autorisations illimitées pour certaines références, Rémi Brancato.
3: Le compromis trouvé par les États de l'Union européenne sur ce texte permettrait d'autoriser à vie certains pesticides, ceux considérés à faible risque, et de rallonger les durées d'approbation, 15 ans au lieu de 10 pour une première mise sur le marché, et jusqu'à 25 ans pour une réapprobation quand on réexamine la dangerosité d'un produit, inacceptable pour Julien Rivoire de Greenpeace.
4: Ces propositions, elles représentent un affaiblissement certain de l'évaluation des risques constitués donc à un recul réglementaire sans précédent.
3: Les scientifiques aussi sont mobilisés depuis des mois avec près d'une dizaine de courriers. Dernière en date, cette lettre de 500 chercheurs à la présidente du Parlement européen souligne Andy Battentier de l'association Génération Future.
5: C'est pas dans l'habitude des scientifiques de s'investir autant à un niveau politique parce que justement ils sont plutôt dans un rôle de conseiller et on est censé les écouter. Quand on les écoute pas, ils sont bien obligés de monter la voix.
3: Chercheurs et ONG demandent de stopper le parcours législatif du texte en attendant une étude d'impact sur ces mesures. Julien Rivoire veut en faire un enjeu de la présidentielle en France.
6: On le dit clairement aux responsables politiques, la société civile vous regarde, on va regarder les positions qui vont être défendues au Parlement européen, des groupes politiques de chaque candidat et candidate à la présidentielle.
3: Le texte a déjà été retardé sous la pression, il pourrait arriver début novembre en commission au Parlement européen.
2: Les explications de Rémi Brancato sur votre radio locale ici. Est-ce de mauvais augure pour le budget 2027 ? Hier, les députés ont rejeté en commission à la quasi-unanimité la partie recette du texte, un revers pour le gouvernement mais sans conséquences immédiates car le projet de budget revient mardi dans l'hémicycle dans sa version initiale. L'exécutif cherche à faire 45 milliards d'euros d'économies.
1: Et le gouvernement qui parle de nette décélération à propos du mouvement lycéen.
2: 150 établissements sont restés fermés hier et une nouvelle journée de mobilisation est prévue mardi alors que l'exécutif promet désormais de déployer en urgence 3000 professeurs remplaçants. Des temps lycéens sont aussi organisés sur une demi-journée dans certains établissements pour recueillir les doléances des élèves. Et Loris de Siéchy, ça va de Parcoursup aux questions d'emploi du temps ou de matériel, comme vous l'avez constaté dans un lycée de Thionville en Moselle.
7: Dans cette classe de seconde, ils sont plus d'une trentaine à venir au temps lycéen.
8: L'idée, c'est vraiment d'être à l'écoute et de comprendre les problèmes que vous soulevez. Et ensuite, de pouvoir...
7: Et dans les échanges, rien n'est laissé de côté.
9: On attendrait trop longtemps avant qu'un professeur se fasse remplacer. Le prof d'anglais s'est fait remplacer seulement 3 semaines après début de la rentrée.
10: Pour moi, il serait bénéfique de commencer les cours à partir de 9h plutôt qu'à 8h, car certains élèves ne dorment pas suffisamment et peuvent donc avoir des difficultés à rester concentrés dès le début de la journée.
11: En maths, les poignées, elles sont cassées et les fenêtres, elles ne s'ouvrent pas. C'est-à-dire, quand il fait chaud, on ne peut rien faire, à part subir la chaleur.
7: Certains lycéens sont même déjà venus avec des solutions.
12: Souvent, le bus nous dépose avant 9h, donc c'est-à-dire 8h14 pour ma part. Donc, on doit attendre tout le long dehors, dans le froid. Et je proposais à ce qu'on ouvre le lycée plus tôt.
7: Les demandes sont nombreuses. Le tableau sur lequel elles sont inscrites est souvent effacé pour faire de la place.
13: Rien ne m'a surpris.
7: Romain Guillot, professeur d'histoire-géographie.
13: Si ce n'est que je ne pensais pas que les revendications locales seraient si importantes en termes de quantité. On sent qu'ils ont besoin de parler.
7: Chaque classe compilera ses doléances pour le proviseur qui les lira pour répondre au mieux aux demandes des lycéens.
2: Loris de Siéchy, ici Lorraine, et les lycéens de toute la France peuvent aussi déposer leurs doléances sur une plateforme internet dédiée. Près de 70 000 l'ont déjà fait selon les derniers chiffres du gouvernement. En marge de la mobilisation lycéenne, 24 enquêtes ont été confiées à l'IGPN, la police des polices, selon le ministère de l'Intérieur. Une des dernières en date concerne un coup de genou donné par un policier au visage d'un manifestant jeudi à Paris. Concernant la main d'un élève arrachée lundi à Lens, les premiers premiers éléments indiquent que le lycéen a ramassé la grenade et que le policier à l'origine du tir a agi conformément au mode opératoire.
1: Dernière chance d'aller chercher l'or au mondial de judo.
2: Les Bleus ont retrouvé un peu leur sourire hier en Azerbaïdjan après l'argent décroché par Kayla et Sophie et qui s'ajoute donc à nos deux médailles de bronze. Deux Françaises sont très attendues aujourd'hui. Léa Fontaine, la numéro 2 mondiale, et Romane Dicot, double médaillée mondiale et olympique, qui espère bien retrouver le sommet.
14: J'ai fait les mondes 3 fois. La première fois, j'ai gagné. La deuxième fois, j'ai bien perdu. Troisième fois, je fais 3e. Donc, disons que je repars sur une nouvelle boucle. On part vraiment sur une victoire cette fois-ci. Je me sens bien, je me sens en forme, je me sens prête. J'ai envie de récupérer ce titre mondial. J'ai envie d'aller en prendre un nouveau, de chercher ma deuxième étoile. Et il faudra vraiment que je sois forte, que je montre que c'est moi la numéro 1. Et ouais, je pense que ce premier championnat du monde, en tout cas la course olympique, il est important. Il faut marquer un grand coup.
2: La judoka Romane Dicot, début des phases éliminatoires à 9h30 ce matin, finale à partir de 16h. Et puis le foot, première défaite en championnat pour Lyon qui s'incline 2-1 face à Lens. La 6e journée de Ligue 1 se poursuit aujourd'hui avec 5 affiches, dont Monaco-Toulouse et PSG Le Mans, toutes deux à 20h45.
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2: Un petit coup d'œil à la météo, Ombline, oui.
1: Oui, ce samedi 10 octobre, à Lille, grand soleil dès ce matin. 9 degrés jusqu'à 16 degrés dans l'après-midi. Profitez-en pour sortir. Il y a l'ADN Tour qui s'installe gratuitement, place de la République. Vous avez aussi annoncé quelques averses ce matin, 10 degrés, mais le ciel se dégage ensuite. Le soleil s'impose avec 16 degrés. Justement, direction la place Stanislas pour le jardin éphémère Galet ou l'éclat de verre à Marseille. Grand soleil, 12 degrés le matin, 25 l'après-midi. Bon plan, le Festival des Sciences. Bien évidemment, c'est gratuit. À Toulouse, très belle journée aussi, 10 au réveil, 20 degrés l'après-midi sous un ciel généreux, 16 degrés à Brest pour cet après-midi ou encore 17 degrés à Chalon-sur-Saône. Et puis on termine avec Paris, 11 degrés ce matin, 18 cet après-midi avec un beau soleil pour une sortie. Donc le parc floral est gratuit en octobre et il est ouvert aujourd'hui, en ce samedi. Très belle journée avec nous.
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1: Bon réveil et bienvenue sur Ici. Très contente de vous retrouver. J'espère que vous allez bien, que le café fait son job aussi. Vous, Cyril, ça fonctionne plutôt pas mal. Hein ?
2: Oui, au bout du 4e, franchement, ça marche.
1: 4e déjà, à 6h07. Allez, on met un petit peu de musique dans tout ça, avec un titre qui met tout le monde d'accord et qui donne le rythme dès le matin. Voici The Jacksons pour vous accompagner sur Ici. Merci de nous avoir choisis et surtout, bon

0: Et qui n'a pas été écrit d'ailleurs par les Jackson, hein, Cyril.
1: Un morceau avait d'abord été enregistré par le Britannique Mick Jackson en 1978. Puis les Jackson en ont fait leur propre version qui a grimpé jusqu'à la 8e place des charts britanniques.
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0: Samedi 10 octobre, vous êtes réveillé? Enfin, on va partir du principe que oui. Hein,
1: À peu près.
0: Voilà. Aujourd'hui, c'est la Saint-Daniel. Alors, bonne fête aux Daniels, à tous ceux qui portent ce joli prénom. Vous en connaissez, Cyril?
1: Quelques-uns, oui.
0: Eh bien, bonne fête à eux. Ce matin, pas le temps de s'ennuyer, sport, horoscope, musique, et puis surtout une info qui fait parler, Céline Dion, qui a fait une petite chute mercredi soir sur scène à Paris.
1: Pendant son 11e concert à la Plénitude Arena, plus de peur que de mal, heureusement, elle s'est relevée immédiatement, pousse en l'air et a continué le show. Et comme si ça ne suffisait pas, elle a aussi eu un petit trou de mémoire sur « Pour que tu m'aimes encore ». Heureusement, les 35 000 spectateurs ont pris le relais.
0: Bah, Céline tombe, nous on chante, hein, évidemment.
1: Bien
0: Vous connaissez évidemment les par cœur, les musiques par cœur, les chansons par cœur de cette chanson. Bah, nous, on va l'écouter, Céline Dion, avec son dernier titre, Bonjour, pardon, merci. C'est le moment de s'échauffer un petit peu la voix. Ça arrive sur ICI, à tout de suite.
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0: concerts à la Plénitude Arena. C'est énorme hein, quand même. Après 6 ans loin de la scène, Céline Dion enchaîne les shows et on vient l'écouter sur ICI avec Bonjour, Pardon, Merci. Allez, parlons sport. Vous avez parfois du mal à tourner la tête pour regarder derrière vous. Dans 2 minutes pour être en forme, notre coach sportif Nordine Attab, eh bien, il nous propose de retrouver de la mobilité au niveau du cou et du haut du dos, Nordine.
1: Notre cou est particulièrement sollicité au quotidien. Et pourtant, entre les heures passées devant les écrans et les positions prolongées, nous avons parfois tendance à moins le mobiliser. Et au final, certains mouvements comme tourner la tête pour regarder derrière soi peuvent devenir moins confortables. Premier exercice, des rotations de la tête vers la droite et vers la gauche. Vous êtes assis sur une chaise, le buste est bien droit. La tête est dans l'axe du buste. À partir de là, tranquillement, comme si vous vouliez amener le menton au niveau de l'épaule gauche, vous pivotez la tête sur le côté. Il faut vraiment effectuer le geste en douceur. Et ensuite, vous revenez en position initiale. Même chose de l'autre côté, je tourne la tête vers la droite, comme si je voulais ramener le menton au niveau de l'épaule droite. Et on revient en position. Et vous pouvez effectuer 2 séries de 5 rotations de chaque côté, lentement et sans à-coups. Et grâce à ça, vous allez mobiliser la partie cervicale de la colonne vertébrale et solliciter les muscles qui participent aux rotations de la tête.
2: Et pour améliorer notre capacité à regarder derrière nous, faut-il également travailler la mobilité du dos, Nordine ?
1: Absolument, car lorsque nous tournons la tête, notamment pour regarder derrière nous en voiture, nous utilisons également la mobilité du dos. On continue par un deuxième exercice, les rotations du haut du dos sur une chaise. Vous êtes assis sur une chaise, le buste bien droit, les bras croisés devant la poitrine. À partir de là, tranquillement, vous allez effectuer un mouvement de rotation du buste sur la gauche. Attention, il faudra également que les épaules et la tête pivotent et vous revenez en position. Même chose de l'autre côté, j'effectue un mouvement de rotation sur la droite et on revient en position. Et vous pouvez effectuer 2 séries de 10 répétitions. Avec ces 2 exercices, vous travaillez donc 2 zones complémentaires, les cervicales et le haut du dos. Et ces 2 exercices, effectuez-les régulièrement. Et vous verrez, ça va pouvoir vous permettre de conserver une bonne liberté de mouvement au quotidien.
0: C'est
1: Allez,
0: vrai.
1: À vous de jouer.
0: Ouais, mais merci beaucoup Nordine. On a fait les essais là. C'est vrai que ça va beaucoup mieux.
2: Bien détendu.
0: Allez, on garde le rythme. On change de bande son. Un petit détour dans les années 80 avec Bernard Lavilliers tout de suite sur ICI.

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0: sur ici avec Bernard Lavilliers qui raconte d'ailleurs qu'il a écrit ce titre la veille de son enregistrement à Kingston, et surtout c'est avec ce titre qu'il est passé pour la première fois à la radio. Pas mal hein, quand même, pour une chanson écrite au dernier moment.
1: Tout à fait.
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1: Oui, un poste qui vous suit absolument partout, et pour cause, il fonctionne sur USB, sur l'énergie solaire, il fonctionne également en Bluetooth. 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
0: Génial, la question la voici. En ce moment, partout en France, c'est la fête de la science. Cette année, quel est son thème? Est-ce que vous êtes au courant? Est-ce que c'est le futur du sport, les saveurs savantes, ou alors la cuisine des astronautes? Vous connaissez la bonne réponse, vous nous appelez 0810 055 056. On joue juste après.
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0: Et c'est le moment de retrouver Patrice Gascoin avec ses coulisses TV. Et pour ce soir, Patrice, pas de doute, hein, on sera tous devant le lancement de la nouvelle saison de la Star Academy. Et vous, vous avez rencontré le nouveau directeur de la promo 2026, Patrice.
3: La nouvelle saison débute ce soir. Le nom du nouveau directeur a été révélé sur le plateau de l'émission Quotidien, façon devinette.
4: Est-ce que vous connaissez déjà la Star Academy?
5: Bien sûr.
4: Ah, est-ce que vous avez été candidat?
5: C'est sincère. Je
4: vais gagner. Ah, il a gagné la Star Academy. Bon, je crois que... Est-ce que vous appelez peut-être Quentin?
5: Absolument.
4: Voici Bozyman.
3: Mais quelle belle idée que de confier la direction de cette promotion 2026 de la Starac à cet artiste, auteur, compositeur, interprète, Bozyman, actuellement en tournée des Zéniths à travers la France. Lui qui connaît bien la Star Academy puisqu'il l'a gagnée en 2008. Alors j'ai demandé au taulier qui est là depuis le début, Nikos Aliagas. Nikos, est-ce que le changement de directeur va modifier un peu la couleur de la Star Academy?
6: Sur le papier, tu peux avoir toutes les bonnes intentions du monde, mon cher Patrice Gascoin, mais en chemin, tu t'adaptes à la réalité, surtout au casting. Donc oui, sur le papier, il y a des ambitions, il y a des convictions. Sur le papier, il y a des directions. Mais après, il y a la réalité aussi, à la fois dans les quotidiennes, à la fois sur les prams, où il faut construire une histoire et tenir un paquebot. Hein. C'est un 747, si je puis me permettre cette image, et il faut le faire décoller à chaque fois et surtout le faire atterrir.
3: Racontez-moi une anecdote sur Bozyman, vous qui le connaissez forcément très très bien, puisqu'il a gagné la Starac.
6: Oh, Bozyman, c'est un garçon touchant. Alors, il y a le Bozyman de la Starac, qui n'est pas le même. C'était un gamin encore. Il y a quelques années, on s'est retrouvés. Il connaît le métier, ce garçon. Et ça n'a pas été toujours de tout repos pour lui. Il a fallu qu'il se batte, il a fallu qu'il s'accroche, qu'il s'impose aussi. Et j'ai du respect pour ça. Donc, l'anecdote, bon, là, la dernière, on parlait de nos gamins. Je lui disais, il me disait, c'est quoi d'être père? Je vais t'expliquer, tu vas voir. Moi, j'en ai une qui a 14 ans et qui me dit, papa, mais de quoi tu parles? Papa, tu dis n'importe quoi. Voilà, c'est extraordinaire. Et je l'aime tous les jours encore plus. Et je lui dis, t'inquiète, on va grandir ensemble. Je suis passé par là. Donc voilà, c'est ce que je lui dis. Et je savais même pas qu'il allait venir. À un moment, j'ai eu l'info, je l'appelle, j'ai dit, bon, vas-y, accepte, viens. Tu vas boucler ta boucle aussi personnelle 20 ans plus tard, donc c'est ça.
3: Nikos Aliagas qui sera aux commandes de la nouvelle saison de la Starac avec un nouveau directeur, Bozyman. Ça débute ce soir sur TF1.
0: Vous aussi, vous allez suivre, Cyril?
1: Bien sûr.
0: Mais évidemment.
1: Savoir qui sera la nouvelle star. Alors, c'est pas ça l'émission, pardon. J'ai confondu.
0: Mais si, ça marche.
1: Oui, aussi. C'est vrai.
0: Qui sera la nouvelle star de la promo 2026-2027? Réponse dans la Starac ce soir sur TF1. Bon, attention, chanson hautement contagieuse, une fois dans la tête, impossible de s'en débarrasser. Hein.
1: Oui, c'est le citronnier le plus connu de la planète, sans doute.
0: Des années 90 surtout. Voici Lemon Tree avec False Garden pour vous accompagner sur ici.

0: Ardenne, tout en douceur à 6h29 sur ICI. On parle de la nouvelle lune en balance avec vous, Catherine Véguier, c'est l'horoscope.
1: Et les balances font peau neuve.
2: Bélier, tout est trop lent pour vous et ça vous agace, mais ne lâchez rien.
3: Taureau, vous êtes sollicité certes, mais vous restez dans l'attente d'une réponse qui tarde.
4: Gémeaux, vous allez miser sur votre créativité, sur votre rôle de parent et d'amoureux.
5: Dévouez les natifs du cancer, vous faites au mieux pour ceux que vous aimez.
6: Lion, sur le plan de la communication, il y a du positif, vous avez trouvé les mots justes.
7: Vierge, ne vous privez pas de tout, dépensez pour des plaisirs qui vous aident à vivre mieux.
8: Balance, ce soir, vous aurez passé un cap, vos rapports avec une personne s'améliorent.
9: Scorpion, dès ce soir, vous aurez le sentiment d'enfin pouvoir agir ou réagir.
10: Sagittaire, bien c'est excellent, ce week-end débute sous de bons auspices, profitez-en.
11: Capricorne, des décisions importantes sont prises et vous êtes concerné.
12: Verseau, une page se tourne côté job ou côté cœur. Une nouvelle s'ouvre, mille fois plus attractive.
13: Poisson, si vous faites un travail psy ou spirituel, eh bien cela donne de très bons résultats.
14: Et pour nous tous, on met de la poésie un peu partout dans notre vie.
0: Merci beaucoup Catherine Véguier. L'info en France et dans le monde en 90 secondes, c'est avec vous Cyril Ardo-Rodon.
15: Démobilisation à La Roche-sur-Yon, Pau, Vesoul et dans une cinquantaine de villes françaises aujourd'hui et demain pour dire non aux pesticides. Une centaine d'organisations comme Greenpeace ou Médecins du Monde appellent à se mobiliser comme contre un projet de directive européenne qui vise à simplifier la réglementation sur ces produits chimiques. Manifestation également dans le Tarn ce week-end, près de Castres pour protester contre l'autoroute A69 entre cette ville et Toulouse. Le concessionnaire a annoncé hier que cette voie controversée serait mise en service la première semaine de novembre. Le gouvernement estime qu'il y a une nette décélération du mouvement lycéen. 150 établissements mobilisés hier avant une nouvelle journée d'action mardi. La plateforme mise en ligne par l'exécutif pour recueillir les doléances des élèves a déjà enregistré 70 000 contributions. En marge du mouvement lycéen, 24 enquêtes ont été confiée à l'IGPN, la police des polices, selon le ministère de l'Intérieur. Une des dernières en date concerne un coup de genou donné par un policier au visage d'un manifestant jeudi à Paris. C'est une première en France. Une plateforme de revente de données a été démantelée. Trois administrateurs présumés ont été interpellés. Il s'agit d'adolescents de 17 ans. Sur ce site, il était possible d'acheter quelques 730 millions de lignes d'informations personnelles issues de précédentes cyberattaques. Et puis les mondiaux de judo en Azerbaïdjan, deux chances de médaille aujourd'hui. La numéro 2 mondiale Léa Fontaine et la double médaillée mondiale et olympique Romane Dico. Jusqu'à maintenant, la France n'a décroché qu'une médaille en argent et deux en bronze.
0: La météo en ce samedi.
15: Juste avant le reportage du jour, 70 000 lycéens ont déposé leur contribution sur la plateforme de doléances lancée par le gouvernement. Cela fait suite évidemment à la mobilisation dans les lycées et dans la Loire. Les élèves eux-mêmes ont fait leur enquête. Un questionnaire circule dans tous les établissements du département et certains résultats sont édifiants. Plus de la moitié des lycéens déplorent un manque de professeurs ou d'infirmiers. D'autres parlent du manque de tables, de chaises ou de temps pour manger à la cantine. Et Aurélie Jacquan, c'est même beaucoup plus inquiétant que ça.
16: Oui, trois quarts des interrogés ont déjà ressenti de l'anxiété à cause du lycée. Mais surtout, 22% ont déjà eu des pensées suicidaires. Et ils pointent tous du doigt Parcoursup, qui leur met la pression, selon Juliette, du lycée Claude Fauriel.
17: Avec Parcoursup, toutes nos notes sont enregistrées pour nos études supérieures. C'est-à-dire que les deux ans de première et terminale, toutes les notes sont comptées dans nos moyennes, dans nos dossiers, etc. Donc on a l'impression qu'on n'a pas le droit à l'erreur, en fait. En plus, on a les études supérieures et avec Parcoursup, on n'est pas sûr d'avoir les vœux qu'on veut. Donc tout ça combiné fait qu'on peut se sentir mal à cause de cette pression qui est mise, quoi.
18: Oui, c'est ça. Et également, en fait, les dossiers sont triés par un algorithme beaucoup. On est déshumanisé avec Parcoursup.
16: Elle, c'est Vogueur. Elle regrette aussi l'hypocrisie du système qui encourage les lycéens à avoir des activités extrascolaires, mais sans leur en laisser le temps.
18: C'est aussi très valorisé d'avoir dans son dossier de montrer qu'on fait du sport, qu'on est dans des associations. Le problème, c'est qu'avec les journées qui font 8h-18h et des devoirs à la maison le soir, et ben on n'a pas le temps. Et ceux qui en font, ça leur rajoute un stress encore plus important. Et en fait, pour la santé mentale des jeunes, c'est vraiment pas préconisé.
16: Et selon leur sondage, 64% des lycéens ont renoncé à une activité à cause de leur charge de travail.
15: Aurélie Jacquan, ici Saint-Étienne-Loire, et précisons d'ailleurs que c'est aujourd'hui la journée mondiale de la santé mentale. Une délégation de lycéens a rendez-vous lundi avec le préfet de la Loire pour lui exposer les chiffres issus de cette enquête. On jette un coup d'œil d'œil à la météo, Ombline.
0: À Rennes, par exemple, le beau temps est là avec un grand soleil. 10 degrés ce matin, 18 l'après-midi. On en profite évidemment pour sortir. Le salon Esprit Maison et Jardin vous attend au Parc Expo ou même pour une balade tranquillement dans les jardins rennais. 9 degrés à Lyon aussi, ciel encore bien chargé ce matin, puis quelques averses cet après-midi avant quand même le retour du soleil jusqu'à 17 degrés. Donc si les gouttes s'invitent, direction le Festival des Courges de l'automne. Très sympa, ça c'est au Parc de la Tête d'Or.
15: Ah, c'est beau ça.
0: Avec ateliers, spectacles, dégustations et en plus c'est gratuit. Très important de le signaler. Grenoble, là c'est grand soleil, hein, 8 degrés, 21 l'après-midi. Parfait pour profiter de la descente des alpages. À Strasbourg, beau soleil aussi, 9 degrés le matin, 16 l'après-midi. Et puis à Paris, 11 degrés le matin et jusqu'à 18 l'après-midi, grand soleil. Direction donc les rues piétonnisées pour la première fête des rues aux enfants. Pareil avec des jeux, des animations et des activités qui sont gratuites dans plusieurs quartiers. Donc petit pull le matin et puis l'après-midi, voilà, on sort, on profite au maximum partout en France.
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0: Allez, on part faire un petit tour au Vert, sans GPS, sans péage, juste avec Michel Delpech.
15: Direction le Loir-et-Cher avec une chanson qui sent bon les vacances, les copains et le bon vieux téléphone fixe. Michel Delpech.

0: Michel Deltech avec le Loir-et-Cher sur ICI. Bon réveil, 6h37, bienvenue.
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0: Ravi de vous accompagner pour ce samedi 10 octobre, c'est le week-end, hein, donc normalement c'est tranquille aujourd'hui.
3: Calmos.
0: Voilà, calmos. J'ai vu passer une initiative très sympa aujourd'hui, c'est Samedi Bien. Des gens en fait donnent 2 ou 3 heures de leur temps pour participer à des actions avec des associations, que ce soit des ateliers, des jeux, des rencontres aussi entre les générations. L'idée c'est vraiment simplement de faire du bien autour de soi, ensemble et surtout dans la bonne humeur.
3: Ouais, belle initiative que l'on retrouve dans plusieurs villes partout en France. Marseille, Nantes, Lille, Nancy, Strasbourg ou encore Paris.
0: Et comme quoi, bah, les réseaux sociaux peuvent aussi servir à faire sortir les gens de leur canapé. Hein, qu'est-ce
3: oui,
0: que vous en pensez?
3: Bah oui, sortez de chez vous, voilà, faites du bien autour de vous.
0: Exactement. Allez, très bon samedi, vous êtes sur ICI. Et vous avez peut-être vu voler au-dessus de vos têtes pendant

0: pour les pompiers, et sur une plage horaire définie, de 8h à midi par exemple, interdiction de filmer en continu comme avec un système de vidéosurveillance.
1: Alors ça veut dire que la police peut savoir si on participe à une manifestation alors ?
0: Non, les différents services de l'État ont l'interdiction formelle d'utiliser la reconnaissance faciale avec des drones équipés de caméras, ni après l'événement sur l'enregistrement de ces images, souligne la CNIL, la Commission Nationale de l'Informatique et des Libertés. D'ailleurs, aucun agent n'a accès aux vidéos sauf en cas d'enquête sur des violences ou de dégradation, évidemment. Les enregistrements sont même supprimés au bout de 7 jours. Et lorsque la police ou la gendarmerie les utilise, vous devez en être informé, soit par des affichages sur des barrières de sécurité, par exemple, qui délimitent le secteur sous surveillance, soit par des annonces sonores. Sachez aussi que le préfet précise toujours dans son arrêté si l'utilisation de drones est prévue. De plus en plus souvent, les préfectures le précisent même sur leurs réseaux sociaux.
1: Et puisqu'on parle de police, êtes-vous inscrit sur le fichier des antécédents judiciaires sans le savoir ? C'est possible, hein ? On vous explique pourquoi sur ici.fr, page vie numérique, vie privée. Et si bouger, mieux manger ou se faire accompagner psychologiquement pouvait vraiment aider pendant un cancer ? On va en parler dans un instant. Ce sera avec Sabrina Nadjar, rédactrice en chef de Femmes Actuelles. A tout de suite.
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1: Avant les infos de 7h, c'est désormais Voyage dans le temps, proposé par Stéphane Bern, bien évidemment. Le meilleur de ces histoires le week-end. Alors ce matin, on voyage au temps d'un orage pas comme les autres.
8: En Normandie, on connaît bien l'usage du parapluie, mais pour les pluies de météorites, on a connu mieux. Juin 1803, campagne normande. Le ciel vrombit, des pierres brûlantes s'abattent sur la campagne normande. Ça ressemble à la fin du monde, mais c'est le début d'une révolution scientifique. Sous la pluie, une lumière qui jaillit, et c'est une pluie de pierres embrasées qui s'abat sur la commune de L'Aigle dans l'Orne. Les habitants, abasourdis, ramassent des fragments brûlants en respirant une odeur de soufre. Ils se disent que des pierres sont tombées du ciel. À l'époque, on hésite. Des paysans qui délirent. Un verre de Calvin en trop. Deux, allez, trois, soyons normands. Un volcan en éruption. Pour en avoir le cœur net, Chaptal, le ministre de l'Intérieur de l'époque, dépêche un jeune savant de 29 ans, Jean-Baptiste Biot, pour enquêter. Sa mission d'investigation dure 10 jours. Il travaille avec la plus grande rigueur scientifique. Muni d'un simple fragment de météorite en poche, il enquête façon X-Files. Il interroge paysans, religieux, femmes, enfants et vieillards. Tous racontent la même scène. Un météore incandescent, des pierres fumantes, une odeur de soufre. Jean-Baptiste Biot arpente la campagne, dessine la trajectoire

0: Trajectoire compare les échantillons. Résultat, ces pierres viennent bien de l'espace. Son rapport va être présenté à l'Académie des sciences le 18 juillet 1803 et constitue une découverte inédite. Pour la première fois, un savant français affirme l'origine extraterrestre des météorites. D'une pierre, deux coups. En tombant du ciel, ces cailloux venus de l'espace ont aussi fait tomber des certitudes des savants d'ici-bas.
1: Toutes les histoires de Stéphane Bern de la semaine prochaine sont déjà écoutées sur le site ici.fr et sur notre application ici. Bon, quand Pascal Obispo travaille avec Francis Cabrel, même Pascal Obispo, il peut avoir eu un petit moment de pression. Il a raconté que c'était plus impressionnant que de travailler avec Johnny Hallyday.
2: C'est pas vrai.
1: Quand même, le duo Pascal Obispo-Francis Cabrel, c'est ce qu'on écoute maintenant pour vous accompagner à 6h45. Et c'est bien sûr sur votre radio ici.

0: Pascal Obispo, Francis Cabrel, il faudrait que pleuve l'amour. Pascal Obispo, d'ailleurs, qui sera à l'Olympia le mardi prochain à 20h. Il fait partie de la programmation de la soirée Invincible Ensemble, avec notamment David Hallyday, Eddie Depreto, Zazie, Icar et bien d'autres artistes.
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3: On parle souvent de la maladie, des traitements, des médicaments, mais beaucoup moins de tout ce qui peut aider à mieux traverser cette période. Cette semaine, Femme Actuelle s'intéresse justement à ces soins qui accompagnent les patients pendant un cancer, donc bouger, mieux manger, être accompagné aussi psychologiquement. Et on en parle ce matin avec Sabrina Nadjar, rédactrice en chef de Femme Actuelle. Bonjour Sabrina.
4: Bonjour.
3: Première chose assez surprenante, quand on a un cancer, on pourrait penser que le plus important, c'est de se reposer, mais pourtant, l'activité physique peut vraiment aider. Qu'est-ce qu'on peut faire concrètement, même quand on est fatigué, Sabrina ?
4: Alors, d'abord, je vais vous préciser pourquoi c'est important. En fait, ça augmente les chances de survie et la qualité de vie en ralentissant la croissance tumorale, en améliorant la tolérance et les bénéfices des traitements, ou alors même en diminuant la fatigue, le stress et la dépression. En fait, l'activité physique permet de gagner d'abord en masse musculaire, ensuite en force, et d'améliorer ses capacités respiratoires, ce qui réduit fortement l'impact des traitements. Alors, pendant la phase de traitement, évidemment, il y a la fatigue, vous l'avez dit, mais l'activité physique participe vraiment à lutter contre cette fatigue, paradoxalement, et à soutenir le moral. Alors, on n'a pas besoin d'aller faire un marathon, hein. Toute activité physique est bénéfique, mais même 15 minutes de marche chaque jour, c'est déjà très utile. En fait, l'important, c'est d'y prendre plaisir, puis goût, parce que ce qui est idéal, c'est de continuer après la maladie. L'activité physique diminue aussi les risques de récidive. On a une étude qui a été faite en 2025, c'est chez des patients ayant souffert d'un cancer du côlon, et ça montre que après 8 ans, le groupe ayant suivi un programme d'activité physique présente un risque de récidive ou de décès diminué de 28%. Donc c'est vraiment fondamental.
3: Merci beaucoup Sabrina Nadjar, rédactrice en chef de Femme Actuelle. La semaine prochaine, on vous retrouvera bien évidemment. Et on parlera de la matrice alimentaire. À la semaine prochaine.
4: À la semaine prochaine, merci beaucoup.
3: Et là, petit voyage au soleil maintenant, enfin façon Indochine. C'est pour vous accompagner sur ICI. J'espère que votre réveil se passe bien. Il est 6h51, bienvenue.

0: Indochine pour vous accompagner sur ici. Bienvenue et c'est le moment de jouer. Je vous rappelle le cadeau, le poste radio ici. Il est petit, il est pratique, il est solaire, il est USB, il est Bluetooth.
1: C'est tout vous ça en fait. Hein.
0: Bah ouais.
1: Petit et solaire.
0: C'est gentil ça. Il y a même une petite lampe. Bref, il fait presque le café. 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Pas pour le moment en tout cas.
1: Ça c'est sur le modèle d'après, la version 2.
0: Exactement, on l'attend avec impatience. Bernadette, bonjour.
1: Bonjour.
2: Bonjour Ombline, bonjour Cyril.
0: Comment ça va Bernadette ce matin?
2: Ça va très bien.
0: Alors
2: très
0: le programme de la journée à Noirmoutier, racontez-nous, vous êtes sur votre petite île, tout va bien?
2: Oui, tout va bien. Bon, il fait un petit peu frisquette ce matin parce qu'il n'y a que 13 petits degrés, donc c'est un peu frais, mais ça va se réchauffer plus tard.
0: Bah oui, j'imagine. Vous avez prévu quoi aujourd'hui?
2: Oh, aujourd'hui, eh bien, je reçois des amis, alors je vais préparer mon repas et surtout mon dessert parce que c'est un dessert que tout le monde apprécie bien. C'est une tarte bourdaloue.
0: Alors, qu'est-ce que c'est,
1: oui?
2: Vous savez ce que c'est? C'est avec des poires et de la crème d'amande et c'est délicieux.
0: Oh, bah dis donc, vous êtes réquisitionnée pour faire le dessert, vous, Bernadette.
2: Oui, parce que c'est ma spécialité et tout le monde aime bien ça. Alors.
0: Bon, bah trop bien, bah bon courage. J'ai une question, on a une question à vous poser. La question est toute simple. En ce moment, partout en France, c'est la fête de la science. Mais cette année, quel est son thème? Est-ce que vous savez, Bernadette? Est-ce que c'est le futur du sport, saveur savante ou alors la cuisine des astronautes?
2: C'est la saveur savante.
0: Bonne réponse. Bravo Bernadette. Vous repartez donc avec le poste radio ici que vous allez pouvoir emmener partout avec vous. Ça, c'est pas mal.
2: C'est super. Ah oui, alors.
0: Profitez-en bien. Et d'ailleurs, la science... Oui, dites-moi.
2: Oui, je vous disais que je vous écoutais toute la journée. C'est même vous qui me réveillez le matin. Alors, vous voyez, je suis une fidèle auditrice.
0: Merci de votre fidélité. Je vous embrasse, Bernadette. À bientôt. Et c'est le moment de retrouver Willy Rovelli, la revue de presse décalée. Chaque week-end, la rediffusion qui met donc les points sur les...
3: I.
0: Bonne réponse.
3: Bonjour tout le monde. Et on commence avec la colère des étudiants. À Bordeaux, un prof d'université projette par erreur son porno au vidéoprojecteur. Dès qu'il s'en est aperçu, il l'a vite arrêté. Bah oui, mais faut pas s'étonner après. Tu m'étonnes que les étudiants cassent tout. Ils veulent voir la fin. C'est normal. Ils sont malins. C'est pas un prof d'université, hein, mais un prof de qu'université. En tout cas, voilà une méthode originale en maths pour leur apprendre à compter jusqu'à 69. Dans son nouveau budget, le gouvernement prévoit une nouvelle taxe.
1: Ah ouais.
3: Génial, il y avait bien 24 heures qu'on n'avait pas eu une nouvelle taxe. Quelle joie, mais quelle joie. Cette taxe sera sur les produits sucrés pour lutter contre l'obésité. C'est vrai que c'est tellement plus courageux de créer de nouvelles taxes plutôt que de pousser les industriels à changer leurs recettes. En tout cas, le seul qui continuera à bien être obèse dans ce pays, c'est l'État. Et Gérard Larcher, le deuxième homme de l'État. Selon le renseignement sud-coréen, le dirigeant nord-coréen Kim Jong-un dépasserait les 140 kilos. On rappelle que Kim Jong-un, au petit-déjeuner, au déjeuner ou au dîner, c'est pas l'ami Corée du Nord. Dans une déclaration à la presse, le ministre américain de la Défense a déclaré que dans les rangs de l'armée, il devait n'y avoir pas de barbus, pas de gros, pas de trans, pas de cinglés, pas de mauviens. Merde! J'en coche déjà trois. Moi qui voulais m'y engager. Claude-François Junior, condamné à 3 ans d'interdiction de gérer une société pour faute de gestion. Mal géré. J'en suis le mal géré. Oui, le téléphone pleure et cette fois, c'est le comptable à l'autre bout du fil. Ouais. Ça s'en va et ça revient, sauf la trésorerie apparemment. Entre lui et la gestion, le courant passe mal. Ouais. Son père avait les Claudettes, lui, juste les dettes. Voilà. C'est bon, je crois que je vous ai toutes faites. Après 130 ans d'existence, le chausseur André place en liquidation judiciaire. André connaît un sérieux coup de pompe. Il avait pourtant tout fait pour redresser la boîte, même les talonnettes. Un jury de l'émission La meilleure boulangerie viré après avoir dérapé avec une consoeur. Il lui a renvoyé une photo de son sexe, ou comme dirait Patrick Bruel, de sa demi-baguette. Enfin, la question du jour, la fin du chausseur André, est-ce que c'est parce que les gens se sont lassés?
0: Lassés.
3: Ben, vous avez 2 heures. Allez, passez un bon dimanche. Et à tout à l'heure midi.
0: À tout à l'heure, Willy, qui vient donc déjeuner chez vous ce samedi à midi. La suite, c'est avec bien sûr les équipes d'ici matin dans vos régions. Belle journée Cyril.
1: Merci, on se retrouve à 7h30 pour l'information en France et dans le monde en 90 secondes.
0: C'était un plaisir de passer cette émission avec vous. Je vous propose de recommencer demain.
1: Allez, on reprend les mêmes et on recommence.
0: Ça me va. Très belle journée avec ici bien sûr et surtout bon week-end.
4: Merci les amis. Pas de coup de pompe ici.
5: Non, on n'est pas lassé du tout.
4: Voilà, rapport à Willy Revelli en grande forme, de retour tout à l'heure à midi. Et Patrick est déjà avec nous sur la WhatsApp 04 76 46 45 deux fois. À Colombes, où il pleut ce matin, bonjour.
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4: Et on vous souhaite un très bon réveil, un bon week-end sur Ici, Isère. Il est 7h.
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4: Et avant votre météo de ce samedi, les infos avec vous, Laurent Gallien, bonjour.
8: Bonjour.
4: Des gâteaux et des jus de fruits contre la précarité.
8: Des parents d'élèves grenoblois de l'école élémentaire Paul Bert à l'Île Verte ont organisé un goûter hier soir devant l'école pour soutenir une famille nigériane qui dort dans la rue et dont deux des enfants malentendants sont scolarisés à Paul Bert. L'objectif de ces parents, avertir les autres parents qui ne seraient pas au courant et lancer un appel au pouvoir public pour trouver une solution logement. Après déjà des relances auprès de la mairie, de la préfecture et des bailleurs sociaux, c'est compliqué, reconnaît Sarah, maman d'élèves.
9: Nous, on connaît aussi nos limites, c'est-à-dire que l'accompagnement qu'on peut faire, c'est déjà un accompagnement, je dirais, sur le plan humain. Je pense que pour cette famille, de savoir qu'il y a un collectif qui les soutient, qui s'intéresse à leur situation, qui savent que des parents sont là aussi et qui prennent en compte leur situation, c'est très important. Donc je pense que ce point-là, c'est un point sur lequel on se mobilise. Et ensuite, on va continuer à les accompagner autant qu'on peut pour réussir à trouver une solution pérenne, pour qu'ils puissent dormir et vivre dans des conditions décentes, ou en tout cas, à minima, avoir un toit pour dormir le soir.
8: Sarah, maman d'élève de l'école Paul Bert à Grenoble, nous allons revenir sur le sort de cette famille et le soutien des parents dans l'info d'ici tout à l'heure à 7h30. Un incendie vers minuit et demi à Grenoble dans un restaurant situé aux deux routes de Lyon, à la Porte de France, autrement dit, il a été éteint cet incendie au moyen d'une lance et n'a pas fait de blessés. Les sapeurs-pompiers, justement, ouvrent les portes de leur quartier général en Isère aujourd'hui, porte ouverte au siège du 1038 à Fontaine, des démonstrations, des initiatives pour découvrir les coulisses des secours, les différents métiers du SDIS ou encore l'engagement des sapeurs-pompiers volontaires. Sur inscription, il est même possible cette année de visiter exceptionnellement le centre du traitement de l'alerte et le centre opérationnel départemental, là où près de 440 000 appels d'urgence sont reçus chaque année.
4: Il est 7h02 sur Ici Isère, un col bleu, blanc, rouge, un de plus en cuisine en Isère.
8: Oui, alors ils ne sont pas très nombreux dans le département à avoir conquis le célèbre col de meilleur ouvrier de France dans cette spécialité. Il y a Philippe Girardon, à Chenin-l'Emballant, je pense encore à Jean-Marc Tachet à Delemieux, et désormais Ludovic Nardoza, 35 ans, chef une étoile du restaurant de l'Hôtel du Golf à Corançon en Vercors. La finale du concours de MOF, c'était mercredi et jeudi à Lille, et Ludovic Nardoza est encore sur son nuage.
10: Je n'arrive toujours pas à réaliser, c'est surtout ça le plus fou. Je reçois des félicitations de partout, mais je réalise toujours pas que je l'ai fait. Quoi. Un enfant qui est venu réaliser, ça fait 20 ans que je le pense, ça fait plus de 15 ans que je le prépare à travers des petits concours que je fais chaque année pour pouvoir me préparer à ça, et bah là, ça y est, voilà, c'est fini. L'objectif est atteint, donc ça fait bizarre. C'est un peu le rêve de tous les cuisiniers de pouvoir porter ses couleurs sur le col de la veste en se disant, bah voilà, j'ai eu la reconnaissance de mes terres, je suis arrivé à un niveau qui me permet aujourd'hui de pouvoir faire encore plus rayonner la cuisine française. D'un point de vue rayonnement, pour le plateau du Vercors, c'est génial. Il y a une très belle dynamique autour de la gastronomie dans le Vercors depuis quelques années. Et bah c'est bien, parce que ça vient encore renforcer cette dynamique. Et puis, on parle de rayonnement, je pense aussi à tous mes jeunes, parce que j'ai beaucoup d'apprentis, j'ai beaucoup de jeunes autour de moi au restaurant. J'espère que ça leur donnera aussi envie de croire en un rêve de gamin. Tout est possible, en fait.
8: Ludovic Nardoza, chef une étoile, et désormais aussi col bleu blanc rouge à Corançon en Vercors. Ils étaient 400 candidats au départ cette année, 13 lauréats à l'arrivée. De gastronomie, il va encore être question aujourd'hui à Grenoble avec une nouvelle édition de la descente des alpages qui parle bien sûr de vaches et de brebis mais aussi de fromage. Pour l'occasion, tram et bus sont gratuits aujourd'hui sur tout le périmètre du SMAG dans le Pays Voironnais, le Grésivaudan comme dans la métropole grenobloise. Si vous voulez plutôt équiper votre salon d'une touche de luxe, c'est à Bourgogne-Jallieu que ça se passe, une entreprise l'entreprise organise un vide hôtel de 9h à 17h au magasin Généraux avec du mobilier et des équipements issus d'hôtels 5 étoiles.
4: Ce n'est pas une victoire 5 étoiles, mais elle suffit, elle, au FCG.
8: Oui, les rugbymen grenoblois de Pro D2 de rugby sont 4e du classement ce matin après une courte et laborieuse victoire 23-20 face à Colomiers hier soir au Stade des Alpes. Une victoire acquise devant grâce à une mêlée impériale. David Irasoki est l'entraîneur des arrières du FCG.
5: Ouais, merci la conquête aujourd'hui. Ouais, franchement, les gros, ils ont fait un match de fou dans les fondamentaux du rugby. Et aujourd'hui, la conquête et en particulier la mêlée, elle nous permet de rester au contact et de gagner ce match. Ça a été un peu compliqué offensivement aujourd'hui, mais bon, si toute l'année on gagne nos matchs de 3 points, on ira au bout. Donc ça me va de finir comme ça quand même. Voilà, je trouve qu'on doute un petit peu de notre rugby. Mais voilà, les victoires comme ça, elles vont faire que on va se connecter entre nous et on va réussir à produire des choses de plus en plus positives, parce que je le dis peut-être un peu trop souvent, mais il y a de la qualité dans cette équipe et il faut juste qu'on arrive à aligner les planètes, mais il faut qu'on travaille fort pour le faire nous-mêmes.
8: Un gros choc en perspective pour le FCG la semaine prochaine à Brive. Ce sera samedi, la rencontre en national de rugby, le troisième niveau du rugby français. Bourgoin-Jallieu s'est incliné 25-9 à Orléans hier soir. Ce soir, Vienne reçoit Massy, le leader, à 18h30 au stade Etcheverry.
4: Et en football, Grenoble joue plutôt bien. Mes pères.
8: Défaite 2-0 à domicile hier soir pour le GF38 en Ligue 2 avec un but quasiment gag à la 33e minute sur corner et un autre encaissé à la 91e. Un résultat frustrant selon l'entraîneur Olivier Frappoli. Et puis ce week-end en football, 8 clubs isérois sont en lice pour le 5e tour de la Coupe de France. Le duel isérois entre la Tour Saint-Clair et le Salaise-Rodia aura lieu demain à la Tour du Pin. Mais c'est ce soir que Domarin, par exemple, tombeur surprise de Bourgoin-Jallieu au 4e tour, va à Neuville-sur-Saône.
4: En hockey sur glace, les brûleurs de l'eau de Grenoble nous présente ce soir Pierre Crinon, le retour.
8: Le défenseur va rejouer ce soir avec les BDL en déplacement à Bordeaux après une suspension de 9 matchs et une saison très compliquée l'an passé que lui et le club espèrent bien effacer. Antonin Kermen.
7: Suspendu 9 matchs, Pierre Crinon n'a plus joué depuis le 15 avril. Avant le choc à Bordeaux ce soir, c'est donc d'abord un vrai renfort pour Grenoble et son manager sportif, Jérôme Pérez.
11: Physiquement, il est prêt. Physiquement, il s'entraîne fort depuis ce mois d'août et on a eu la chance de pouvoir l'utiliser sur les matchs amicaux. Il est impatient de reprendre sur la compétition. Et voilà, donc tout le monde est content et impatient de pouvoir le retrouver sur la glace et de pouvoir compétitionner à nouveau.
7: Entre suspension, bagarre, exclusion de l'équipe de France et convocation au tribunal, Pierre Crinon a beaucoup fait parler de lui la saison passée, à tel point que cet été, un départ a été sérieusement envisagé. Et si le défenseur de 31 ans est finalement resté, c'est un peu sous condition.
11: On a échangé, on a mis toutes les choses à plat, on a redéfini les règles avec lui de façon très claire. Et je pense qu'aujourd'hui, Pierre connaît ses règles. Bah, c'est de rester le Pierre Crinon qu'on connaît, c'est-à-dire une très bonne personne à l'extérieur et qui est un joueur dur sur la glace, physique, mais de rester dans les règles du hockey sur glace.
7: Pierre Crinon qui n'a pas non plus perdu le soutien des supporters grenoblois, il est toujours, et même peut-être de plus en plus, l'un des chouchous du public de Pôle Sud.
8: 18h30 ce soir à Bordeaux, le match des Brûleurs de Loup avec Pierre Crinon, donc en Ligue Magnus. La neige a blanchi nos sommets ces derniers jours. Vous pouvez le voir sur ici.fr et l'application ici. Quelle prévision pour aujourd'hui, Yann?
4: Arrêtez, vous me parlez de neige, ça y est, je vois arriver le gras, les calories. Ouais,
8: dizaines de centimètres à 2000.
4: C'est terrible. Bon, écoutez, 7h07, si ça neige en haut, c'est que c'est humide en bas. Pour cette matinée de samedi, des pluies éparses sur l'ensemble de notre département. Le ciel devrait se dégager en milieu de matinée sur la côte Saint-André, Pont-en-Royan, Eyrieux ou encore le bassin grenoblois. Un soleil qui fera un timide retour parmi nous en Isère dans la fin d'après-midi. Vos températures ce matin, 11 degrés à Coublevis et Cessin, 12 à Villefontaine, plus frais à Corps avec 8 degrés. Dans l'après-midi, 17 pour les maximales à Grenoble et Pont-de-Cherhuy. Et puis, bonjour à Daniel sur la page Facebook Ici Isère. 9 degrés ce matin à Saint-Laurent-du-Pont avec un ciel pluvieux. Elle nous souhaite un bon week-end. Thérèse, elle, à 10 degrés à 6h du matin du côté de Saint-Hilaire-du-Rosier. Merci à vous, auditeurs et auditrices d'Ici Isère qui nous laissez tous les messages ce matin également. La météo en direct au standard 04 76 46 45 deux fois.
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4: Bon, c'est pas parce qu'il fait pas bien chaud à quasiment 7h09. Non, c'est vrai, c'est un peu frais dehors. C'est donc pas parce qu'il fait pas bien chaud qu'on va pas se réveiller ensemble dans la bonne humeur avec Quincy Jones pour les classiques des années 70-80. Voici Aino Corrida sur ICI.

0: Il est génial ce morceau à 7h12. Quincy Jones pour se réveiller avec I No Corrida. Alors je sais pas si vous le saviez, mais c'est une reprise. Enfin c'est un remix. Enfin écoutez. En fait la version originale a été chantée et produite par Chas Uncle, qui a été donc remixé quelques mois plus tard par Quincy Jones.
1: Moi, je ne connaissais pas la version de Quincy Jones. Ouais.
0: Écoutez, je suis là pour vous apprendre des choses ce matin.
1: Oui, c'est très bien.
0: Bienvenue.
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0: Emma vous attend parce que je ne suis pas seul ce matin. Au standard d'ici Isère, 04 76 46 45 deux fois. Fred réalise l'émission du matin. Laurent Gallien retour... Retour au boulot tout à l'heure, 7h30, les infos. Je vous emmène au Japon ce matin, auditeur Isère, à petit voyage dans un Japon travailleur. Et en manque de sommeil, des dormeurs de compétition autoproclamés se sont affrontés dans une discipline où pour gagner, eh bien, il suffit de s'allonger, de se détendre et de dormir le plus vite possible. Je ne sais pas, Laurent, si vous avez vu ces images, cette compétition organisée par une marque de literie. Voilà, le but du jeu, c'est si tu dors le plus vite, c'est toi qui as gagné. Nous, on va faire exactement l'opposé ce matin. On va récompenser les lève-tôt que vous êtes. Des places de spectacle pour Serge Papagalli avant 9h. Et puis, dans cette demi-heure, un très beau spectacle dédié à Jacques Brel. Nous sommes samedi, le 10 octobre. Bonne fête au Gislain. Et puis, alors, côté anniversaire. Peter Coyote, acteur américain qui jouait dans E.T. l'extraterrestre. Vous vous rappelez de ce scientifique un petit peu mystérieux qui débarque à la fin à la rencontre d'Eliot? Eh ben, l'acteur fête ses 85 ans aujourd'hui. Bon anniversaire à lui et à David Lee Roth. Alors oui, ok, c'est l'hymne de l'OM, mais c'est aussi surtout, la voix de Van Halen. Voilà, effectivement. 10 octobre 1878, Léon Gambetta revenait à Grenoble pour assister à une représentation théâtrale qui s'acheva au son de la Marseillaise. Et quelques années plus tard, eh bien oui, l'un des grands boulevards grenoblois prendra son nom. Bon anniversaire à vous qui êtes nés un 10 octobre, quelque part à Grenoble et en Isère. Et puis alors, dans un instant, retour de Jérôme Prodhomme avec le pourquoi on dit.
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0: On en apprend ici toutes les heures, toutes les 5 minutes sur Ici Isère. Pourquoi on dit, c'est Jérôme Prodhomme qui répond à vos questions. Et à 7h15, Jérôme, pourquoi on dit nettoyer les écuries d'Augéas?
5: Donc, nouvel appartement,
6: ah
5: alors
6: ouais, regardez là-bas, c'est la cuisine.
5: Ah ouais, dis donc, bah on va pas l'évier.
6: Bah oui, il faut que je range, hein. Et puis là-bas, c'est ma chambre.
5: Eh ben, on va pas le lit non plus.
6: Bah oui, il faut que je range.
5: Eh ben, vous savez quoi? On va faire pourquoi on dit nettoyer les écuries d'Augias. Vous avez forcément entendu parler du demi-dieu grec Hercule et de ses 12 travaux. 12 missions telles que vaincre l'hydre de Lerne ou le lion de Némée. Le 5e des 12 travaux était de nettoyer les écuries d'Augias. Augias possédait des milliers de vaches. Et tous ces animaux qui broutent et qui font leurs besoins, ben bonjour les écuries couvertes de purin et qu'on sentait à des kilomètres à la ronde puisqu'elles n'avaient pas été curées depuis 30 ans.
6: Ben, il n'est pas très soigneux ce Augias.
5: Exactement, comme je sais bien qui.
6: Qui ça?
5: Et Hercule a réussi à tout nettoyer en une seule journée sans même se salir. Il a remarqué que deux fleuves, l'Alphée et le Péné, bordaient les écuries. Alors, il a tout simplement fait deux trous dans les murs. Les eaux se sont engouffrées dedans, balayant tout sur leur passage et rendant les écuries d'Augias parfaitement propres. Mission accomplie.
6: Et Augias alors?
5: Ben il est mort. Il a été remplacé par son fils Philée, beaucoup plus soigneux je dois dire. Voilà pourquoi quand on nettoie un endroit vraiment sale, on dit qu'on nettoie les écuries d'Augias, alors qu'on ne sait plus vraiment pourquoi. Encore que vous maintenant... Vous savez.
0: Merci Jérôme. Je vous propose une petite marche nordique dans un instant. Surtout comment bien la pratiquer chez nous dans le Trièvre. Réponse dans 3 minutes.

0: Florent Pagny à 7h20 sur Ici Isère. Très bon début de journée.
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0: Et à présent sur Ici Isère, lors de votre activité sport et nature, prenons un petit peu l'air, même si l'automne est bien arrivé. Bonjour Sophie Escobar.
3: Bonjour Yann.
0: La coach du week-end, alors vous nous emmenez où cette semaine?
3: Dans le Trièves, au pied du Vercors, entre forêts, prairies et panoramas sur le Mont Aiguille. Aujourd'hui, on ne va pas parler de randonnée classique, Yann. On va prendre deux bâtons spécifiques et on s'initie à la marche nordique.
0: La marche nordique, alors j'entends beaucoup parler de cette marche nordique, mais qu'est-ce qu'elle a de particulier?
3: Alors tout dépend, c'est une marche déjà qui a une véritable technique et on a des bâtons spécifiques en fait. Les bâtons, ils ne nous servent pas comme la randonnée classique à prendre appui, mais ils servent à nous propulser justement et à travailler.
0: Ah, okay.
3: Et c'est une marche qui nous permet de travailler 80% du corps en fait, des muscles du corps.
0: Et tout le corps?
3: Oui, parce que les bâtons, ils nous font vraiment travailler les épaules, le haut du corps, les triceps, les bras. Bon, donc c'est vraiment une marche très dynamique.
0: C'est mieux que la salle de sport. Ce sont d'ailleurs pour le coup des bâtons particuliers.
3: Ils sont en fibre de carbone généralement et puis ils sont légers, puis ils sont équipés de gantelets, on appelle ça la dragonne. En fait, ça permet de tenir les mains. Elle reste accrochée au bâton quand on va propulser justement le bras en arrière et qui va nous permettre de continuer à pousser et à avoir une accélération dans la marche.
0: Comment on réalise le bon geste? C'est quoi d'ailleurs le bon geste en marche nordique avec ces bâtons?
3: Le bras droit avance en même temps que la jambe gauche en fait et on alterne. On plante le bâton en l'orientant légèrement à l'arrière et on va pousser vraiment en allongeant le bras. Le bras dépasse le fessier et ça propulse le corps. Les bras, il faut qu'ils restent souples et les épaules relâchées justement et on déroule le pied jusqu'au gros orteil.
0: Mais ça ressemble beaucoup au ski de fond comme mouvement.
3: Complètement, ça peut être une technique qu'on peut vraiment agrémenter au ski de fond. En fait.
0: Quel muscle on va travailler avec cette marche nordique?
3: 80% de vos muscles, Yann. Alors, les biceps, les triceps, vous savez, nos petits bras là, quand on secoue, qu'on fait
0: le petit truc de poulet là, sous le bras.
3: On va travailler ça, les cuisses, les fessiers, les mollets, mais aussi...
0: Les abdos,
3: les dorsaux, en fait.
0: Ah, ça c'est bien pour la posture, alors.
3: Ouais, parce qu'il faut s'auto-grandir, en fait.
0: D'accord.
3: Et le fait de propulser. Vraiment les épaules relâchées, pas contractées. On travaille le déroulé du pied, on travaille notre capacité cardiovasculaire, l'endurance. Mmh. C'est vraiment très technique et superbe, en fait.
0: Et est-ce qu'on ressent rapidement l'effort?
3: Très rapidement.
0: Ah, d'accord, ok. Au niveau du muscle, au niveau du cardio?
3: Alors, le cardio, on peut toujours l'adapter comme dans toute chaque activité.
0: On ralentit le débit.
3: Voilà, mais après, c'est surtout au niveau des bras qu'on va sentir vite la fatigue sur les premières séances, que c'est vraiment une vraie technique. Hein. Avant de l'adopter, il faut l'essayer quand même.
0: Donc, ce qui veut dire qu'on va avoir des courbatures pendant bien 3-4 jours après la première séance?
3: On va sentir surtout les bras, oui.
0: D'accord. Et c'est accessible aux débutants, la marche nordique?
3: Complètement. C'est même une technique qu'on peut pour reprendre le sport. Les diabétiques aussi, on l'utilise beaucoup parce qu'on travaille beaucoup sur le cardio et sur l'endurance. Et puis, c'est comme tout. On va choisir le terrain qui nous fait plaisir, dénivelé, pentraide, plat. Voilà.
0: Alors, parlons-en justement de ce terrain. Dans le Trièves, où est-ce qu'on peut faire de la marche nordique?
3: Alors, moi, je vous propose d'aller vers le col de l'Alima. En fait, on part de Grèce-en-Vercors. C'est une marche de 7 km, à peu près, avec 300 mètres de dénivelé. Il y a des passages en forêt, en espace découvert. On a une superbe vue sur le Mont Aiguille.
0: Wow.
3: Et puis, c'est un profil qui est plutôt modéré. Donc, c'est plutôt sympa pour travailler sa poussée dans les montées et puis s'y habituer tout doucement, en fait.
0: Et bien, direction alors le Trièves pour cette petite balade, cette marche nordique dans le Trièves avec les bâtons. Et évidemment, les conseils de Sophie à retrouver en replay sur ici.fr. Merci Sophie.
3: Merci Yann, merci à tous.
0: 7h24 et il est l'heure de poser les bâtons un instant et de jouer ensemble. Deux invitations pour Brel, le spectacle. Samedi prochain, le 17 octobre, à l'Auditorium, vous savez, cette nouvelle salle, l'Entralp Expo et le Summum, voyage inoubliable dans l'univers de Jacques Brel. C'est Olivier Laurent qui réinterprète Brel sur scène. Vos invitations dès maintenant au standard 04 76 46 45 deux fois. Tiens Brel, donnez-moi le nom de celui que l'on surnomme le nouveau Brel.
4: Alors on danse. Alors on danse.
0: Bon, c'est simple, artiste évidemment belge comme Brel. Qui est-il? Vous avez la réponse 04 76 46 45 deux fois. On joue ensemble, le temps d'écouter Eddie Mitchell à 7h25 sur Ici Isère et la dernière séance.

0: Michel Suri, ici Isère, bon réveil.
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0: Et bon réveil à Franck de la Buisse. Bonjour Franck.
8: Oui, bonjour.
0: Ah bah voilà, je l'entends dans sa voix. Franck est bien réveillé à 7h28.
8: Bonjour, oui, très bien réveillé.
0: C'est vrai ou c'est pour me faire plaisir? Vous êtes levé à quelle heure ce matin,
8: non.
0: Vous?
8: Non, bah nous on
0: s'est vers 6h30. Ouais, bah voilà, écoutez, on est ravis de démarrer cette journée avec vous, Franck. Quand vous dites nous on, c'est-à-dire que vous êtes accompagné là?
8: Avec mon épouse.
0: Eh ben alors on va l'embrasser, comment elle s'appelle?
8: Marie-Hélène, c'est elle qui a appelé au départ.
0: Ah oui d'accord, donc c'est un travail d'équipe. Alors c'est Marie-Hélène qui compose le numéro.
9: Elle appelle, elle lui passe le... Tiens, débrouille-toi.
0: Tiens chérie, c'est toi qui vas jouer dans le poste. Nous jouons pour Brel le spectacle le week-end prochain, samedi à l'Auditorium de Grenoble. Vous connaissez cet artiste que l'on surnomme le nouveau Brel?
10: Alors on danse.
0: Bah oui, vous le connaissez?
8: C'est trop bien.
0: Ouais, évidemment, c'est gagné. Bravo. Deux invitations, donc comment je fais alors? Je donne une invitation chacun et vous vous débrouillez.
8: Une invitation chacun, je vois pas autrement.
0: D'accord, ok, chacun de côté de la salle. Bonne ambiance ce matin dans la famille Franck à la Buisse. Vous embrassez tout le monde, hein, évidemment. Moi je suis pour la paix des ménages, hein, je veux pas de problème ce matin. Hein. On va démarrer tranquillement ce week-end. Brel le spectacle avec ce voyage inoubliable proposé par Olivier Laurent. On vous embrasse très fort et dites-moi, quelle est votre radio locale en Isère?
8: Ici Isère.
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0: Avec dans un instant votre météo en Isère et pour l'heure, écoutez, à 7h30 sur Ici Isère. Les infos avec vous, Laurent Gallien.
11: Des parents d'élèves de l'école Paul Bert à Grenoble en soutien d'une famille nigériane qui dort à la rue et dont deux enfants sont scolarisés dans cette école. On ne peut pas rester sans rien faire, disent des parents qui ont organisé un goûter hier soir devant l'école. Reportage à suivre dans l'info d'ici dans deux minutes. Déjà distingué d'une étoile Michelin, le chef du restaurant L'Astéral à l'hôtel du Golfe de Corançon en Vercors, Ludovic Nardoza, 35 ans, a depuis la finale cette semaine conquis également le col bleu-blanc-rouge de meilleur ouvrier de France. Un rêve d'enfant et un honneur, dit-il. En Pro D2 de rugby, Grenoble s'est imposé 23-20 de justesse hier soir au stade des Alpes face à Colomiers et grimpe à la 4e place du classement. En football, Ligue 2, le GF38 n'est pas si mauvais que ça globalement, a tout de même perdu 2-0 hier soir à Montpellier. Frustrant pour l'entraîneur Olivier Frappoli. En hockey sur glace, Ligue Magnus, Grenoble en déplacement à Bordeaux ce soir, enregistre le retour après 9 matchs de suspension pour des coups, on s'en souvient, de son défenseur Pierre Crinon. Le point sur l'actu nationale et internationale, c'est avec vous, Cyril Ardo-Redon.
12: Ils veulent dire non aux pesticides. Démobilisation ce week-end dans une cinquantaine de villes françaises, à Cahors, Perpignan, Strasbourg ou Châtellerault par exemple. C'est à l'appel d'une centaine d'organisations, dont Greenpeace et Médecins du Monde, contre un projet de directive européenne qui vise à simplifier la réglementation sur ces produits chimiques. La mobilisation des lycéens se poursuit. 150 établissements fermés hier. Le gouvernement parle d'une nette décélération, même si une nouvelle journée d'action est prévue mardi. La plateforme en ligne pour recueillir les doléances des élèves a déjà enregistré 70 000 contributions. Le lycéen qui a eu la main arrachée à Lens lundi a ramassé la grenade et le policier à l'origine du tir a agi conformément au protocole selon les premiers éléments de l'enquête. Depuis le début du mouvement dans les lycées, 24 enquêtes ont été confiées à l'IGPN, la police des polices. Un homme de 29 ans condamné hier à 20 ans de prison par les assises de Paris, il était jugé pour actes de torture et de barbarie. L'homme qui se décrivait comme un masculiniste et un fasciste forçait des jeunes filles, dont des mineurs, à se mutiler en vidéo, les menaçant autrement de divulguer des images intimes d'elles. Une plainte déposée hier après la cyberattaque qui a visé la plateforme de la primaire de la gauche social-démocrate. 140 000 personnes sont inscrites. Le vote devait s'achever ce soir. Il est prolongé jusqu'à demain 18h. Et puis le foot, 6e journée de Ligue 1, première défaite pour Lyon, défait 2-1 par Lens hier. Et puis à suivre aujourd'hui, Lille-Le Havre à 17h15 ou encore Monaco-Toulouse à 20h45.
11: 7h32 dans l'info d'ici ce matin en Isère, des parents de l'école élémentaire Paul Bert à Grenoble qui se mobilisent pour une famille nigériane qui dort à la rue et dont deux des enfants sont scolarisés dans cette école. Un goûter était organisé pour les soutenir hier après-midi. L'objectif, avertir les autres parents et mobiliser le plus de monde possible pour essayer évidemment de trouver une solution. Cédric Hermel.
13: Des marbrés, des gâteaux aux fruits, des cookies sont disposés sur une table. Juste derrière, une banderole, des enfants dorment à la rue dans cette école.
14: C'est la sidération, c'est de se dire que les copains de nos enfants sont dans la rue, c'est insupportable.
13: Fanny a deux enfants, l'un d'eux est scolarisé à Paul Bert. La fille d'Ambre est dans la même classe que l'un des deux enfants qui n'a pas de toit. Cette maman est tellement touchée par ce qui se passe qu'elle veut les aider.
14: On va voir en fonction de leurs besoins, s'ils ont besoin de manger au chaud, s'ils ont besoin qu'on lave leurs affaires, s'ils ont besoin aussi qu'on leur passe des choses pour dormir, s'entraider en fait comme on peut.
13: Les enfants de Camille y mettent aussi du leur.
15: On a fait un peu de tri ensemble pour des vêtements. Elle a donné un cartable dont on n'avait pas besoin. Elle l'a donné à la grande. Voilà, ils essayent de faire ce qu'ils peuvent à leur niveau. Je pense que c'est bien.
13: Sa fille s'est rapprochée d'une des enfants de la famille nigérienne.
15: Humainement, c'est beau à voir quand même de voir qu'il y a des gens qui sont là les uns pour les autres, d'aider les familles dans le besoin. On ne peut pas rester insensible face à ça. J'aime bien m'engager pour des causes comme ça. Je me dis, moi, c'est utile. On sert à quelque chose, en fait. Puis, je pense que c'est aussi un bon exemple pour les enfants.
13: Des enfants qui sont au courant de la situation, même si Fanny a mis du temps à aborder le sujet avec les siens.
14: Parce que c'est quand même assez choquant aussi. Il faut trouver les bons mots. On en a plutôt parlé entre parents. Et après, très simplement, juste de dire qu'il y a des enfants qui vivent dehors et que nous, les parents, on veut se mobiliser parce que c'est pas acceptable. Et en fait, chaque enfant devrait avoir un toit.
13: Maintenant, ses parents veulent trouver une solution pour cette famille, mais c'est très compliqué, admet Marie.
16: On a agité ce qu'on pouvait au niveau des services de la préfecture, de l'État, du 115, de la mairie, du département, et personne n'a de solution, il y a de la place nulle part, alors que la famille est reconnue prioritaire pour bénéficier d'un hébergement.
13: Pour le moment, rien de trouvé, mais l'association Droit au Logement continue de secouer le cocotier, explique l'un de ses membres, Régis.
17: On considère que c'est de la compétence de l'État et du conseil départemental prioritairement de s'occuper du relogement et d'une recherche de solutions pour éviter que les enfants dorment à la rue.
13: S'il faut se mobiliser à nouveau pour cette famille nigériane, les parents de Paul Bert assurent qu'ils le feront.
11: Une information qui prend toute son importance aussi lorsque le froid arrive, et c'est encore le cas aujourd'hui.
0: Ouais, c'est très humide ce matin. Des pluies éparses sur l'ensemble de notre département, des éclaircies qui devraient apparaître au milieu de matinée, Saint-Étienne de Saint-Jouard ou encore Saint-Quentin-Falavier et dans le bassin grenoblois. Du soleil qui fera ensuite un timide retour dans l'après-midi. Comptez 17 dans l'après-midi pour les températures maximales à Échirolle, 11 degrés ce matin à Cessiné ou encore du côté de Voiron. Et quel temps fait-il chez vous, Annick Aflacher?
18: Bonjour Yann, bonjour Laurent.
11: Bonjour.
18: Alors, chez nous, c'est un peu frais quand même. On a 8,4 degrés et il pleut.
0: Ah ouais,
18: et on a du vent du nord.
0: Et vous mettez une liquette si vous sortez ce matin, Annick.
18: Je crois qu'on va mettre la petite veste.
0: Vous m'attrapez
11: pas froid. Liquette.
0: Oui, une liquette, Laurent Gallien.
11: J'ai pas entendu ça depuis.
0: Écoutez, voilà, c'était le mot des années 70 de 7h36. Portez votre liquette, Annick.
11: Très bien.
0: Je vous embrasse fort, Annick. Merci à vous.
18: Merci beaucoup. Bonne journée.
0: Bonne journée. Le standard comme Annick, 04 76 46 45. Deux fois, Irène à Saint-Blaise-du-Buis, 10 degrés, ciel couvert, il pleuvine. Voilà, c'est pas moi, c'est le message d'Irène. Il pleuvine donc
11: ouais,
0: ce matin.
11: On voit bien ce que ça veut dire.
0: Voilà, avec sa petite liquette. Et puis Jean-Paul à Iso, lui, à 9 degrés, avec un ciel couvert. Bienvenue sur le RTF.
11: Comment ça s'écrit,
0: 7h36. Ah bon, écoutez, là, je peux pas, là. Tout de suite.
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0: Ici. Oh, dis donc, on se croirait en 1976 ce matin. Merci de nous avoir choisis, en tout cas. On est très heureux de démarrer
11: Bienvenue
0: cette journée.
11: Bienvenue sur la chaîne iséroise de l'ORT.
0: Avec Jean-Louis Aubert.

0: une illusion de Jean-Louis Aubert, 7h41 en Isère.
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0: Pour la musique avant 8h, les Suédois AA Take On Me. Au standard ce matin, Emma vous accueille au 04 76 46 45 deux fois. C'est Fred qui réalise l'émission de ce matin. Laurent Gallien dans moins de 20 minutes. 8h, les infos à Grenoble et en Isère. Et puis dans un instant, je vous emmène en Italie. On va voyager dans la cuisine du restaurant Le Bianca. Avec Élise, les coups de cœur de l'Office du tourisme Grenoble-Alpes. Le temps de vous préparer les 3 raisons de plus de sortir aujourd'hui en Isère. Et puis alors là on fait une rencontre assez exceptionnelle. Je me suis rendu à Bourgoin-Jallieu. J'ai rencontré, alors écoutez bien, une habitante de la ville qui a créé une école dans sa maison.
3: Ah oui, c'est vrai, j'entends. Hein.
0: J'entends ça. Vous venez d'où alors ?
3: Ah, je suis née à Marseille, mais je suis bien plus bergalienne que marseillaise depuis le temps.
0: Crains que l'accent tout de suite donne envie d'aller à votre rencontre. Ça a été le cas d'ailleurs, c'est pour ça que je suis là aujourd'hui, à l'ISCL. Ça veut dire quoi, ISCL ?
3: Ça veut dire Institut Supérieur du Commerce et de la Logistique.
0: Vous étiez chauffeur routier auparavant ?
3: Alors, non, j'étais pas chauffeur routier, mais par contre, je pilotais pas mal de sites d'entrepôts et de transports. Donc j'étais leur patronne, en fait.
0: Waouh ! Patronne dans un monde qui se veut relativement masculin.
3: Oui, effectivement, un milieu très riche.
0: Et alors, comment on fait pour nager au milieu de cet océan de routiers, de logisticiens ?
3: Alors, en fait, il faut toujours se rappeler qui on est, je crois, ne pas négocier sur sa féminité, mais par contre, avoir une partie de son cerveau qui fonctionne sur les deux aspects, féminin et masculin. Et en général, ils adorent.
0: Sophie, vous avez tout plaqué du jour au lendemain, ou presque.
3: En fait, ma vie m'échappait. J'étais constamment dans les avions, les TGV, j'étais énormément sur le terrain. Ma vie m'échappait, j'avais plus de temps ni pour créer, ni pour rêver, ni pour prendre du temps simplement pour discuter.
0: Donc, Covid passant, on arrête tout. Et comment on lance une école alors ?
3: Écoutez, des fois je me demande. Eh ben en fait, c'est assez intéressant comme processus, on va dire, de passer d'une idée à une action. J'ai vu qu'effectivement, sur le papier, tout était possible. J'avais tout à fait les caractéristiques qui me permettaient de le faire. Et donc, j'ai dit, alors, qu'est-ce que je fais ? J'y vais pas.
0: Parce qu'il y avait quand même un certain confort et une sécurité financière à être salarié d'un grand groupe.
3: Ah, ça, c'est sûr.
0: Bon, et puis alors, j'ai l'impression, en me baladant un petit peu dans le coin et en arrivant surtout devant l'établissement, qu'on travaille un peu comme à la maison, puisque c'est une maison.
3: On est dans la rue de la Rivoire, et effectivement, autrefois, ce fut une maison. Donc, mes anciens voisins, s'ils écoutent, ils auront un sourire. Il reste cet esprit maison, c'est-à-dire, c'est des petites classes.
0: Mais c'était maison, c'était votre maison ?
3: Alors, ça a eu été ma maison.
0: On a une petite tradition dans les gens d'ici, et quand vous n'êtes pas à l'école, qu'est-ce que vous faites ? C'est quoi votre petit plaisir ?
3: Ah, je suis une musicienne. Piano, harpe, violon, batterie.
0: D'accord, oui. Bon, vous savez ce que je vous propose ? Puisque c'est à 10 mètres, on va se lever, on va aller jouer du piano.
3: Ben, pourquoi pas ?
0: Allez, je vous suis. Allez, on passe par là. Donc, on sort de votre bureau.
3: Alors oui, voilà. Donc, ça, c'est l'extérieur. Et ma maison est juste en face. Donc, effectivement, nous allons quitter...
0: D'accord. Non, mais alors, c'est génial. Là, on a l'école. Je passe le portail. Alors...
3: Ça y est, vous êtes chez moi. Non, petit morceau de piano.
0: Bon, là, vous avez un très, très beau piano, Sophie.
3: Ah oui, c'est un Blüthner. Donc, c'est une petite merveille du début du XXe siècle. Alors, on va voir si vous allez reconnaître.
0: Pascal Obispo.
3: Johnny Hallyday.
0: Non, évidemment, vous aurez reconnu Bach. Elle est géniale, Sophie. Elle fait partie des gens d'ici. À retrouver en replay sur votre site ici.fr. Il est 8h moins quart.
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2: Avec pour démarrer cette nouvelle journée, la musique de Zao de Sagazan sur Ici Isère. Bon réveil.
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0: Retour dans moins de 60 secondes dans les années 80 sur Ici Isère. Avant d'écouter AAT Economy, je voulais vous donner trois raisons de plus de sortir malgré le temps d'automne. D'abord, les troupeaux qui reviennent au cœur de Grenoble. Vous le savez, la traditionnelle descente des alpages, ça démarre à 9h tout au long de la journée. Plein cœur de Grenoble, entre l'étoile, le Vaucanson, les traditions de nos montagnes, les éleveurs, le savoir-faire artisanal. Je regarde Laurent Gallien qui sera de retour à 8h pour les infos, la gastronomie alpine, le fromage, la raclette.
1: Je croyais que vous parliez du savoir-faire artisanal. Ouais,
0: non, raclette cette d'accord. année. Voilà. En plus, c'est totalement libre.
1: Pourquoi quand on me regarde, on pense à la raclette?
0: Pas du tout. Vous avez
1: un savoir-faire artisanal. Enfin,
0: pas du tout. Je me permets pour nos auditeurs, vous avez un corps d'athlète.
1: Ouais,
0: accès libre et vous pouvez y aller en plus, c'est bien.
1: Vous
0: en transport
1: café,
0: ben, gratuit. Saint-Martin-d'Air, le forum senior vous attend de 9h30 à 18h à l'heure bleue. Plus de 40 stands, des conseils sur la santé, la retraite ou l'habitat, mais aussi des ateliers, une pièce de théâtre et même de la Zumba. Donc comme dirait l'autre, tout le monde danse la Zumba. Enfin à la Buisse, offrez-vous une heure d'humour et de chansons avec la lecture musicale Le Parti d'en Sourire. Rendez-vous à 11h à la bibliothèque. C'est gratuit et réservé à vous tous qui nous écoutez ce matin. Oui, c'est plus pour les grands que pour les petits. Voilà ce que je voulais quand même préciser, une lecture qui pourrait en étonner certains. La musique des années 80, je vous l'ai promis à 8h-10, un petit extrait de votre soirée de ce samedi avec Laurent Petit-Guillaume à 21h, le 100% années 80, et évidemment les AA avec Take On Me.

0: 7h53, t'économie sur Ici Isère. Et vous qui laissez les messages sur la page Facebook de la radio, la météo, c'est avec Joss ce matin qui dit coucou les lève-tôt, 11 degrés, 92% d'humidité, ciel couvert. Brume autour des montagnes, c'est l'automne, cher Joss, sur le plateau Matézin. Dans, allez, moins de 7 minutes, 8 heures, on fera un point complet sur votre météo en Isère de ce samedi. Nous sommes le 10 octobre. Sole mio. Mais oui, vous avez dit que vous m'emmeniez en Italie.
1: Tout
0: bonjour Élise Cuenot.
1: Bonjour Yann, bonjour
0: vous
1: à tous.
0: Quelle voix.
1: Ah, je suis impressionnée. Sous le charme.
0: Là, on m'appelle Umberto Tozzi de Grenoble. L'Italie, vous m'avez promis de m'emmener en Italie aujourd'hui dans vos coups de cœur.
1: Oui, bah c'est vrai que si j'adore ma Chartreuse et mon Grenoble adoré, j'aime beaucoup partir en Italie aussi.
0: Ouais.
1: Là, ça commence à faire un peu de temps, donc ce que j'aime bien faire, c'est aller au restaurant. Il y en a un en particulier qui me fait voyager, c'est le Bianca.
0: Le Bianca, alors il se trouve où le Bianca?
1: Alors c'est très beau parce que c'est juste en face des Halles Sainte-Claire. Donc le décor déjà est majestueux, vous êtes bien, que ce soit en terrasse ou à l'intérieur. La petite décoration intérieure est très jolie aussi, j'aime beaucoup. Mais ce que je préfère évidemment, c'est ce que vous trouvez dans l'assiette.
0: Bon, alors l'assiette a l'air bonne et ça je ne doute pas de votre palais. Le décor qui fait partie de l'expérience.
1: Oui, comme je vous le disais, c'est vraiment très italien. Et alors le petit détail, c'est la vaisselle qui est peinte à la main en Italie spécialement pour le restaurant. Excusez-moi. Et à l'intérieur, vous allez pouvoir retrouver des pâtes, des pizzas, des antipasti. On n'est pas forcément sur quelque chose de très prétentieux. C'est de la cuisine simple à l'italienne, mais c'est bon.
0: Bon, c'est la maman qui cuisine derrière.
1: Alors là, c'est plutôt un papa.
0: C'est le papa de la pizza.
1: Un jeune papa, en l'occurrence. Ouais. Félicitations à eux, d'ailleurs. Je pense bien à Barbara qui doit être un peu fatiguée.
0: On embrasse Barbara.
1: Exactement. Et clairement, le papa fait très très bien la pâte à pizza. Je suis très difficile en pâte à pizza.
0: Oui.
1: Et là, elle est bonne.
0: On a papa qui pétrit bien, donc, du côté du restaurant Le Bianca, qui se trouve, rappelons-le, au Halles.
1: Oh, juste en face des Halles Sainte-Claire, sur la place, au 9. Le déjeuner, le dîner, selon les jours. N'hésitez pas à réserver, parce que ça peut vite être plein. Ouais. Ça, c'est un signe que c'est une bonne adresse.
0: Eh ben, merci à Élise Cuenot d'Easter pour cette belle adresse. Et merci d'avance pour votre invitation. J'ai hâte d'aller déguster, donc, la pizza des Bianca. Merci à vous.
1: Avec plaisir.
0: Voilà, là, une bonne petite pizza, elle est donc très bien. J'en ai fait une très bonne d'ailleurs hier soir. Je vous partagerai l'adresse si vous êtes sage. Avant 9h, l'humour en tube dans un instant. Et la question du jour, les photos Instagram sont-elles vraiment le reflet de la réalité? Je regarde tout le monde dans le studio et... Non, bon, clairement, on est d'accord, hein, on est quand même vachement... plus beau en vrai. Gad Elmaleh, Inès Reg dans l'humour en tube se penche sur la question. À tout de suite.
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0: Salut les amoureux du matin, 7h57. Je dis salut les amoureux du matin sur Ici Isère, puisque c'est la musique de Joe Dassin qu'on va écouter dans les prochaines minutes. Vous restez avec nous dans 3 minutes info et météo en Isère et Fred Ballard de retour, comme tous les week-ends dans l'humour en tube. On s'est posé il y a un instant cette question. Les photos Instagram sont-elles vraiment le reflet de la réalité? Bah, comment finalement ne pas devenir envieux quand on regarde les photos, notamment des influenceurs sur Instagram? Et c'est simple. Dans l'humour en tube, Fred va nous apprendre à pouffer plutôt que rager.
7: Elle s'est prise en photo au pied d'un jet privé sur le tarmac d'un aéroport. Elle a un sac Vuitton, des chaussures à 3000 et elle écrit « Merci, la vie ».
8: Alors c'est vrai que certaines mises en scène de photos nous rappellent que notre vie à nous est beaucoup plus moisie que celle des autres. On n'a pas tous les jours envie de dire « Merci, la vie », mais la vraie vie sur les réseaux sociaux n'est pas toujours aussi étincelante que sur la photo.
7: La vie. C'est la vie qui a pis tout ça, oui. Jean-Jacques Lavie, 78 ans. Il est dans l'avion, miskin, il n'arrive même plus à bouger.
8: Et oui, il y a parfois un prix à payer pour une photo en Louboutin au pied d'un jet privé. Donc finalement, une photo avec notre Jean-Mich torse-poil qui fait griller des saucisses au camping, c'est la vie aussi, mais avec des fous rires. Donc les selfies de filles sexy de dos en maillot, on zappe direct.
9: Elles se mettent de dos comme ça.
10: Vous voyez cette photo de connasse ou pas? Elle est partout sur Instagram, on est d'accord?
11: J'ai craqué, je vais vous dire la vérité, je l'ai faite.
10: Ouais.
11: Instagram, il a bloqué mon compte.
10: Je te jure, parce que moi, quand je fais comme ça, tu sais, quand je me mets en trois quarts comme ça, j'ai un bourrelet ici. Tu connais ou pas le bourrelet dorsal? Même, tu peux ranger des trucs, tu mets des CD, des stylos.
8: Alors oui, si c'est pour faire du rangement à la maison et se taper des barres de rire, pourquoi ne pas tenter le selfie dodu de trois quarts d'eau, hein, idée poilante d'Inès Reg, validé par Gad Elmaleh, parce que les réseaux sociaux, c'est beaucoup mieux quand c'est rigolo.
0: On en parle du bourrelet dorsal, il est terrible celui-là. Moi, je ne fais que des photos de face, comme ça je ne prends aucun risque. Tout à l'heure sur ici Isère en fait, vous en direct à la radio comme tous les matins, de 9h à 10h, vous qui allez nous annoncer vos événements, vos manifestations, pouvez déjà vous inscrire au 04 76 46 45 deux fois. Et j'en profite, allez, puisqu'il va y avoir beaucoup de monde ce matin, pour vous annoncer que dans le cadre d'Octobre Rose, l'association de Krav Maga de Noyaré organise une initiation au Krav Maga pour les adultes, avec plein d'ateliers pour accompagner notamment les femmes dans la self-défense. C'est tout à l'heure à 9h30, midi et demi, donc 9h30, midi et demi à Noyaré, salle Polisson. L'entrée, 20 euros, sera reversée à l'association de la Ligue contre le cancer. Rendez-vous donc est pris tout à l'heure du côté de Noyaré.
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0: Et on est ravis de démarrer cette journée avec vous sur Ici Isère. 8h.
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0: Les infos de 8h avec vous, Laurent Gaillen, et cette nouvelle mobilisation dans une école grenobloise pour une famille à la rue.
13: Oui, elles sont en monnaie courante, ces mobilisations, avec notamment un collectif qui loge certaines familles dans les locaux même des écoles à Grenoble. Ce n'est pas le cas de cette famille nigériane pour laquelle les parents d'élèves de l'école élémentaire Paul Bert à l'Île Verte ont organisé un goûter hier soir devant l'école pour informer, soutenir et appeler les autorités à l'aide face à une famille qui loge donc à la rue. Une situation insupportable pour ces parents.
14: C'est la sidération, c'est de se dire que les copains de nos enfants sont dans la rue, c'est insupportable.
15: On va voir en fonction de leurs besoins, s'ils ont besoin de manger au chaud, s'ils ont besoin qu'on lave leurs affaires, s'ils ont besoin aussi qu'on leur passe des choses pour dormir, s'entraider en fait comme on peut.
16: Humainement, c'est beau à voir quand même de voir qu'il y a des gens qui sont là les uns pour les autres, d'aider les familles dans le besoin. On ne peut pas rester insensible face à ça.
13: En espérant évidemment qu'une solution de logement émerge, ce qui n'est pas le cas aujourd'hui malgré des relances auprès de la mairie, de la préfecture et des bailleurs sociaux. Un incendie vers minuit et demi à Grenoble, dans un restaurant situé aux deux routes de Lyon, à la Porte de France. Il n'a pas fait de blessés et nous n'avons pas plus d'informations à cette heure-ci concernant son origine.
0: À 35 ans, il conquiert le titre de meilleur ouvrier de France en cuisine.
13: Ils ne sont pas très nombreux dans le département à avoir conquis le célèbre col bleu-blanc-rouge. Philippe Girardon, à Chenon Ballant, Jean-Marc Tachet, de le mieux parmi eux. Ils sont rejoints depuis la finale 2026 cette semaine par Ludovic Nardoza, 35 ans, le chef une étoile du restaurant de l'Hôtel du Golf à Corançon-Vercors. Ludovic Nardoza, très heureux d'une reconnaissance qui vient de ses pairs après un concours parmi les plus exigeants.
17: Le taux de réussite est très, très infime. On était 4 fins à la base, on a fini à 13, à peine 3% réussite. Donc, c'est un vrai marathon, on a 3 épreuves, c'est quasiment un an de préparation entre toutes les révisions pour l'épreuve écrite, c'est un QCM qui dure 1 heure, sur des questions très pointues, sur les appellations culinaires, sur l'anglais, la gestion, l'hygiène. Et après on a ce qu'on appelle une attitude à avoir en cuisine, c'est-à-dire qu'on va nous confronter à un sujet, vous avez 3 minutes pour nous installer en cuisine, 12 minutes pour réaliser le sujet et 3 minutes pour partir. Une fois qu'on a réussi cette épreuve-là, on accède à la demi-finale. À la demi-finale, on reçoit un sujet, on a 10 jours de préparation, et après on a la finale. Et la finale, par contre, là, c'est des plats qui sont techniquement encore plus durs à réaliser. Et puis on avait aussi 2 commis à gérer, 2 étudiants qu'on doit encadrer, gérer pendant ces 5 heures. Et on est évalué sur la manière dont on transmettait un savoir à la jeune génération.
13: Ludovic Nardoza, chef une étoile, et désormais aussi col bleu blanc rouge du restaurant L'Astéral à Corançon en Vercors. Les transports en commun, bus et tramway, sont gratuits aujourd'hui dans le grand bassin grenoblois, métropole grenobloise, Pays Voironnais, Grésivaudan. À l'occasion de la nouvelle édition de la descente des Alpages, c'est autour de la place de l'Étoile, la place Vaucanson, la place de Metz et les rues de Strasbourg et les Lesdiguières à Grenoble. L'occasion peut-être aussi, cette gratuité des transports, de se rendre aux portes ouvertes du siège du SDIS 38 à Fontaine, portes ouvertes chez les sapeurs-pompiers, le quartier général, avec des démonstrations, des initiations et même sur inscription la visite possible du centre de traitement de l'alerte et centre opérationnel départemental.
0: C'est une courte victoire qui suffit au rugbymen grenoblois.
13: Le FCG, quatrième du classement de Pro D2 ce matin, après une courte et laborieuse victoire 23-20 face à Colomiers hier soir au Stade des Alpes. Vous l'avez peut-être suivi avec nous sur Ici Isère. Une victoire acquise notamment devant, grâce à une mêlée impériale la semaine prochaine, samedi. Gros choc pour le FCG qui ira à Brive. En national, le troisième niveau du rugby français, Bourgoin-Jallieu s'est incliné 25-9 à Orléans hier soir. Et puis ce soir, Vienne reçoit Massy, le leader, à 18h30 au Stade Etcheverry. Un gros défi pour le CS Vienne qui est promu cette saison, qui a déjà remporté 2 matchs, mais qui là se frotte tout de même au plus haut du panier. Lionel Grand est l'entraîneur de Vienne.
9: Pour prétendre à se maintenir sportivement à ce niveau-là, en tout cas la saison dernière, chaque équipe du bas de tableau avait battu au moins une fois une équipe qui s'était qualifiée en fin de saison. C'est un vrai objectif qu'on a en tête depuis juillet. Pour l'instant, on n'y est pas arrivé. Aujourd'hui, on n'a pas comblé l'écart avec ces équipes-là, on n'a pas prétendu à pouvoir les battre. C'est le challenge qu'on a contre Massy, mais aussi contre l'ensemble des équipes qu'on va jouer jusqu'à Noël.
13: Voilà pour le rugby de National. Vienne-Massy, 18h30 à Etcheverry ce soir.
0: Et du foot à présent, c'est Grenoble qui joue plutôt bien, mais qui perd.
13: Ouais, défaite 2-0 à Montpellier hier soir pour le GF38 en Ligue 2, avec un but gag à la 33e minute et un autre encaissé à la 91e. Pourtant, les Grenoblois étaient plutôt bien dans le match. C'est en tout cas ce que dit l'entraîneur Olivier Frappoli.
12: On a été entreprenant, on a été chercher cette équipe, on s'est pas contenté simplement d'être en place derrière et de contrer, on a été les presser, on a fait un match, je trouve, cohérent et consistant sur 89 ou 90 minutes. Mais bon, voilà, pour moi, l'anomalie, c'est qu'on doit rentrer à la mi-temps avec un score positif pour nous. Elle est là, l'anomalie du match. Parce que derrière, c'est plus le même scénario. On a des occasions énorme. Et c'est ce que je leur ai dit à la mi-temps. La différence entre nos déplacements à Rodez ou à Laval, c'est qu'on a marqué ces occasions-là. C'est dommage. C'est une soirée qui laisse forcément de la frustration. Parce que je pense que c'est dans l'ensemble du match une de nos meilleures prestations. Mais voilà, ils ont été plus efficaces. Je pense que la différence, elle s'est faite là surtout.
13: L'entraîneur de Grenoble battu donc 2-0 à Montpellier hier soir. Grenoble 13e de Ligue 2 ce matin, mais il y a encore 3 matchs à disputer aujourd'hui et un qui aura lieu lundi. La prochaine rencontre pour le GF38 à domicile vendredi prochain face à Boulogne. Et puis ce week-end en football, 8 clubs isérois sont en lice pour le 5e tour de la Coupe de France. Il y a notamment ce soir Domarin, tombeur surprise de Bourgoin-Jallieu au 4e tour, qui se déplace à Neuville-sur-Saône. Et puis il y aura demain à la Tour du Pin un duel isérois entre la Tour Saint-Clair et le Salaise Rodia. Voilà parmi les rencontres de ce 5e tour de Coupe de France de football en Isère. En hockey sur glace, les Brûleurs de Loup de Grenoble se déplacent ce soir à Bordeaux en Ligue Magnus, avec dans leur rang le retour du défenseur Pierre Crinon après une suspension de 9 matchs pour des coups et une saison très compliquée l'an passé. Pierre Crinon très attendu en défense, mais avec disons un comportement qui ne n'ira pas, on l'espère, au-delà de celui du jeu. Et au-delà de la règle, les prévisions de Météo France. Yann, ça reste frais, un tout petit peu pluvieux même.
0: Gardez votre pépin à portée de main ce matin.
13: Après la liquette, le pépin.
0: Quelques pluies circulent sur tout le département, je ne commenterai pas. Le ciel devrait commencer à se dégager dans le milieu de la matinée du côté de la côte Saint-André, Saint-Romand ou encore Grenoble. Et il faudra attendre la fin d'après-midi pour retrouver un peu de soleil dans tout l'Isère. Ce matin, 11 à Saint-Jean-de-Moiran, à Cessin, 12 à Villefontaine, 8 dans le secteur de Corps. Pour cet après-midi, 17 pour les maxis à Fontaine et Tigneux, Jamézieux. Et puis, il y a les messages que vous laissez. Les réseaux, le standard 04 76 46 45 deux fois. Pascal est à Châtonnet ce matin, 10,5 degrés. La précision est importante pour Pascal. Léger vent du sud, un peu de pluie, un temps couvert. Agnès à Saint-Clair-du-Rhône, 11 degrés, temps humide, ciel bouché et gris. Et puis alors là, Claudine nous éclabousse de bonheur avec une très belle photo prise à Roquebrune-Cap-Martin. Claudine, auditrice du Verseau, qui m'annonce 11 degrés actuellement. Alors, je ne sais pas où est-ce que vous êtes, Claudine. Voilà, où est-ce que vous trouvez entre la Côte d'Azur et le Grésivaudan, mais il faut me donner des précisions. Hein. Page Facebook d'ici Isère. Bon réveil.
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0: C'est une toute nouvelle journée qui démarre ici à 8h08 avec la très belle musique de Joe Dassin. Salut les amoureux et bon réveil sur ICI Isère.

0: Salut les amoureux.
1: Les amoureux, comme dirait Johnny.
0: 8h12, bon réveil avec Joe Dassin. Tiens, le saviez-vous, Joe Dassin, eh ben là aussi, c'est une reprise. Écoutez bien. C'est une reprise de folk. Un garçon qui s'appelle Steve Goldman. Alors c'est normal hein, pour Joe Dassin, franco-américain qui aura passé une grande partie de sa scolarité universitaire aux États-Unis, qui aura mangé beaucoup de musique folk.
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0: Bonjour. Bonjour, bienvenue, nous sommes samedi aujourd'hui, le 10 octobre, bon anniversaire à vous. Si c'est le cas, ici matin, la grande équipe au complet, Emma qui vous accueille au 04 76 46 45 deux fois, Fred en grande forme qui réalise l'émission du jour, Laurent Gallien à 8h30 pour les infos, la météo avec vous sur la page Facebook ici Isère, et puis dans un instant, vie numérique, vie privée avec Valentine Letesse, en plein cœur des manifestations, la question de ce matin, jusqu'où les drones de la police peuvent-ils nous surveiller? Réponse dans un instant.
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0: On a peut-être dû voler au-dessus de vos têtes pendant les manifestations lycéennes. Je parle de ces drones dans vie numérique, vie privée ce matin, Valentine Letesse. On fait le point sur leur utilisation dans le cadre de la sécurité publique.
4: Et les services à les utiliser sont nombreux. Police, gendarmerie et militaires de l'armée se servent de drones équipés de caméras pour des opérations de secours et bien sûr de surveillance pour assurer la sécurité de rassemblements comme les manifestations lycéennes, en cas de prévention d'actes de terrorisme sur de grands événements, dans la lutte contre les rodéos urbains aussi. Les agents des douanes peuvent également utiliser ces drones pour surveiller le passage des frontières. Mais leur utilisation est particulièrement encadrée. À chaque fois, c'est au préfet de donner son autorisation. Dans un secteur limité, un quartier, une avenue, un bâtiment, la surveillance de domicile privé d'ailleurs est interdite, sauf pour les pompiers, et sur une plage horaire définie, de 8h à midi par exemple, interdiction de filmer en continu comme avec un système de vidéosurveillance.
0: Ça veut dire que la police peut savoir si on participe à une manifestation ?
4: Non, les différents services de l'État ont l'interdiction formelle d'utiliser la reconnaissance faciale avec des drones équipés de caméras, ni après l'événement sur l'enregistrement de ces images, souligne la CNIL, la Commission nationale de l'informatique et des libertés. D'ailleurs, aucun agent n'a accès aux vidéos, sauf en cas d'enquête sur des violences ou de dégradations, évidemment. Les enregistrements sont même supprimés au bout de 7 jours. Et lorsque la police ou la gendarmerie les utilise, vous devez en être informé, soit par des affichages sur des barrières de sécurité, par exemple, qui délimitent le secteur sous surveillance, soit par des annonces sonores. Sachez aussi que le préfet précise toujours dans son arrêté si l'utilisation de drones est prévue. De plus en plus souvent, les préfectures le précisent même sur leurs réseaux sociaux.
0: Merci Valentine. Et puisqu'on parle de police, êtes-vous inscrit sur le fichier des antécédents judiciaires sans le savoir? Une question que l'on peut se poser, c'est possible. On vous explique tout sur ici.fr, sur la page Vie numérique, vie privée. Merci de nous avoir choisi ce matin à 8h16. Ici matin, week-end, c'est Bernadette sur la page Facebook d'Ici Isère qui salue toute l'équipe et qui nous annonce 9 degrés à Doissin avec un ciel nuageux et il pleut un petit peu ce matin. On vous souhaite une belle journée Bernadette et bon réveil avec Marine sur Ici Isère.

0: Le nouveau Marine sur ICI Isère avec Tricheur. J'ai deux propositions. Tiens, pour passer peut-être la soirée avec Marine, peut-être ce soir dans le retour de la Star Academy. Et puis le 5 décembre, Marine sera en concert à l'Auditorium au Summum, les Grenoblois. Lui, il passe un bout de matinée avec nous, Mathieu Montel, qui nous propose de découvrir les illustres Isérois, celles et ceux qui ont marqué de leur empreinte l'histoire de notre région. C'est dans la neige qu'elle a d'abord laissé une trace. Découvrons aujourd'hui dans les illustres Isérois, Françoise Gignoux.
1: Maîtriser les dérapages aussi bien sur la neige que sur l'asphalte. Françoise Mathussière vient au monde le 22 février 1923 à Grenoble. Si elle descend d'Amable Mathussière, un des pionniers de la papeterie en Isère, c'est dans un autre domaine où le blanc est pourtant tout aussi présent qu'elle va s'illustrer.
2: Oh, mais c'est très intéressant ça.
1: Durant sa jeunesse, Françoise pratique le ski en Savoie, à Modane, où elle passe ses hivers, pendant que sa famille gère l'une des papeteries familiales du coin. En 1937, elle rejoint le Ski Club de Paris, qui malgré son nom était en fait un organisme qui organisait les premiers centres d'enseignement de ski à Megève et Chamonix. Elle est rapidement vue comme une des skieuses les plus précoces de sa génération. Sur les skis avec son père dès 4 ans, elle passe à la compétition à seulement 14 ans et dispute dès son inscription ses premières grandes courses. Dès son arrivée, la Grenobloise performe et intègre l'équipe de France.
3: Allez, c'est parti.
1: Sous le patronage de Maurice Laforgue, elle découvre et apprend une nouvelle méthode de ski, la méthode française. En gros, à l'époque, on skiait encore beaucoup avec le...
4: Chasse la neige.
1: Ce qui cassait beaucoup la vitesse.
4: Toi, t'as pas décollé, tu sais là, tu regardes.
1: Cette nouvelle méthode, la méthode française, encourage à garder les skis parallèles pour conserver sa vélocité. Et Françoise, dans l'équipe de France, elle détonne. La raison est simple, à l'époque, la plupart des championnes françaises sont des parisiennes qui fréquentent les stations, alors qu'elle, elle vit toute l'année proche des montagnes et skie depuis qu'elle est petite. Elle est le prototype des futurs skieurs et skieuses de l'équipe de France qui viendront justement directement des montagnes. En 1939, elle participe au championnat du monde de Zapocane et finit quatrième mondiale du slalom derrière des références de l'époque, alors qu'elle n'a même pas 16 ans. Mais alors que sa carrière internationale ne demande qu'à s'envoler, la Seconde Guerre mondiale éclate et porte un coup d'arrêt aux compétitions. Et avant de reprendre la compétition quelques années plus tard, Françoise fait une rencontre qui sera importante pour la suite de sa vie. Il s'agit de Marc Gignoux. Et avec Marc, Mademoiselle Mathussière devient Madame Gignoux. Nous sommes en 1941. Il faudra attendre quelques années, jusqu'en 1947 exactement, pour l'avoir de nouveau au sommet des compétitions internationales sur des skis.
5: Pas du tout de la rigolade, là.
1: Avec l'équipe de France, justement cette année-là, au concours international féminin de Grindelwald, elle se classe 4e de la descente, du slalom et du combiné. L'année d'après, elle termine 5e du combiné au JO de Saint-Moritz et enchaîne avec un titre de championne de France de descente et de combiné quelques semaines plus tard. Si notre Iséroise n'a pas obtenu de médaille, elle n'en reste pas moins l'une des skieuses les plus prolifiques de sa génération, malgré une carrière amputée par la guerre. Elle prend sa retraite à seulement 25 ans pour débuter une autre aventure.
5: Vous m'avez fait peur.
1: En 1952, Françoise et Marc Gignoux ont raccroché les skis, mais se sont lancés dans le pilotage automobile.
6: J'aime conduire.
1: Et en septembre de cette même année, après avoir démarré le Tour de France automobile, le 16 septembre exactement, le couple remporte cette compétition. Et Françoise n'est pas juste la copilote de monsieur. Lors d'une étape particulièrement difficile et technique, Marc étant épuisé, c'est Françoise qui assure le pilotage pour permettre au couple de rester dans la compétition et de la remporter. Une expérience qu'elle partagera dans un ouvrage en 1959, Elle au volant, un manuel pratique pour les futures conductrices, écrite par une femme qui a piloté en compétition et qui montre que la femme n'est pas condamnée au siège passager. Françoise s'éteint en 1996 à 73 ans à Paris, quelques années après son mari. Pionnière du ski et de la conduite sportive, performante sur les pistes ou sur la route, Françoise Gignoux est une Iséroise, une illustre Iséroise.
0: Waouh, quelle vie de dingue! Skieuse, pilote, mais surtout Iséroise. Vous retrouvez le portrait de Françoise Gignoux ainsi que celui de tous les autres illustres Isérois et Iséroises. Ici.fr en page Isère. Le portrait de ce matin est raconté par Mathieu Montel et il est réalisé par Lenny Brahmia. Mais dites donc. Hein? Elle est pas cool la vie?
7: Oui, si.
0: Ah, si, parce que la vie c'est cool. C'est Serge qui le dit.
7: D'accord.
0: Ben oui, c'est Serge Papagali qui le dit. La vie c'est cool. C'est son spectacle nouveau. Ça sera vendredi prochain, le 16 octobre, à l'Agora de Saint-Imier. Salle très sympa où on est proche entre le public cool, et la. Ok, merci. La vie c'est cool avec Serge Papagali. Donc deux places pour vous pour son nouveau seul en scène. En gros, un spectacle, on se prend pas la tête. Et puisque la vie c'est cool, on vous invite au 04 76 46 cool 45 deux fois. Écoutez, monsieur, il va falloir arrêter là. 04 76 46 45 deux fois. Le numéro de téléphone. Parlons tiens de Serge Papagali. Serge qui chante. Et qui reprend un tube. Écoutez bien, Serge chantait.

très en forme. Serge l'humoriste, Serge le chanteur, il reprend qui ? Grand Corps Malade, Kenji, Stromae. Vous avez, je le sais, la réponse. On vous attend au 04 76 46 45 deux fois. Et la vie c'est cool sur ICI Isère à 8h24 avec les Dire Straits, Walk of Life. Bon réveil.

0: Et tout le monde fait wouhou.
1: Dire Straits sur ICI Isère. On vous souhaite un très bon réveil. C'est toute l'équipe d'ICI Matin Weekend qui vous accompagne jusqu'à 9h.
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1: Bonjour Catherine.
7: Bonjour Yann.
1: À Champs-sur-Drac, on va au marché ce matin.
7: Oui.
1: Bon, vous me prenez, alors il faut quoi, les légumes de saison? Le poireau, le butternut,
7: les carottes.
1: Exactement. Marché ce matin, spectacle, oui. Je vous le souhaite la semaine prochaine à l'Agora de Saint-Imier. La vie s'écoule, le nouveau seul en scène de Serge Papagali. Deux places, si vous êtes capable de me dire ce que chante Serge.
8: Il n'y en a plus, il y en a...
7: Alors on danse de Stromae.
1: Voilà, bonne réponse, c'est gagné. Bravo.
7: Merci.
1: Vous irez alors. Et vous irez avec qui au spectacle?
7: Avec mon mari.
1: Et on va lui faire un petit poutou, comment il s'appelle?
7: Daniel.
1: Bisous à Daniel, je vous embrasse, Catherine.
7: Merci.
1: Bon marché, quelle est votre radio locale en Isère?
7: ICI Isère.
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1: Et à 8h30, les infos avec vous, Laurent Gaillen.
9: Deux enfants scolarisés à l'école et leurs parents nigérians dorment à la rue. Des parents d'élèves de l'école Paul Bert à Grenoble se sont mobilisés hier au cours d'un goûter devant l'école pour alerter sur une situation qu'ils jugent insupportable. Déjà distingué d'une étoile Michelin, le chef du restaurant L'Astéral à l'hôtel du Golfe de Corançon en Vercors, Ludovic Nardoza, à 35 ans, a depuis la finale cette semaine conquis également le col bleu-blanc-rouge de meilleur ouvrier de France. En Pro D2 de rugby, Grenoble s'est imposé 23-20 de justesse hier soir face à Colombie. Un résultat qui permet néanmoins au FCG de grimper à la 4e place. En football, Ligue 2, le GF 38, pas si mauvais que ça globalement. C'est tout de même incliné 2-0 hier soir à Montpellier. En hockey sur glace, Ligue Magnus, Grenoble en déplacement à Bordeaux ce soir. Enregistre le retour après 9 matchs de suspension, s'il vous plaît, pour des coups de son défenseur Pierre Crinon. On en parle dans l'info d'ici, juste après l'essentiel de l'actualité nationale et internationale ce matin avec Cyril Ardo-Redon.
1: Il est 8h31, bonjour.
10: Des professeurs remplaçants dans les 114 lycées en situation rouge dès mardi. C'est la promesse du gouvernement. Et ça paraît compliqué, dit ce matin le syndicat d'enseignants SE-UNSA qui parle de 5 jours pour réparer tout ce qui a été détricoté au cours des dernières années. Le ministère de l'Éducation a promis au total 3000 enseignants remplaçants. Et des mobilisations ce week-end un peu partout en France, à Besançon, Grenoble, Paris ou Brest, contre les pesticides. Une centaine d'organisations, dont Médecins du Monde, appellent à se mobiliser contre un projet de directive européenne qui vise à simplifier la réglementation sur ces produits chimiques. Mobilisation également dans le Tarn contre la controversée autoroute A69 entre Toulouse et Castres. Hier, le concessionnaire a annoncé que la voie serait mise en service la première semaine de novembre. Ce n'est pas très bon signe pour le gouvernement. Le projet de budget 2027, rejeté hier en commission à la quasi-unanimité pour la partie recettes. Peu de conséquences car le texte revient mardi dans l'hémicycle dans sa version initiale. L'exécutif cherche à faire 45 milliards d'euros d'économies. Le chef du SAMU du Pas-de-Calais est condamné à 6 mois de prison avec sursis pour agression sexuelle. Les faits qui lui sont reprochés datent de 2025. Il est soupçonné d'avoir embrassé de force une collègue. Lui conteste les faits et va faire appel de la décision. Et puis elle dit être passée par toutes les émotions, des plus joyeuses aux plus difficiles. Première prise de parole ce matin pour l'astronaute française Sophie Anneau, de retour sur Terre après 8 mois passés à bord de la Station Spatiale Internationale.
9: L'info d'ici en Isère à 8h32, c'est sur la glace. Le retour ce soir en Ligue Magnus de Pierre Crinon. Les hockeyeurs grenoblois en déplacement à Bordeaux enregistrent le retour du défenseur lourdement suspendu en fin de saison dernière. Antonin Kermen.
0: Pierre Crinon n'a plus disputé de match officiel depuis le 15 avril et un mauvais geste lors de la finale contre Bordeaux justement. Écarté de la glace pour 9 matchs, il a purgé sa suspension et sera bien de retour ce soir. Un renfort bienvenu pour les Brûleurs de Loup et leur manager sportif, Jérôme Pérez.
11: Le souhait d'apporter cette expérience, ce leadership dans le groupe actuellement, ça va être un réel plus pour cette équipe sur un gros match notamment à Bordeaux. Donc vraiment vraiment content de pouvoir recompter sur Pierre. Physiquement il est prêt, physiquement il s'entraîne fort depuis ce mois d'août et on a eu la chance de pouvoir l'utiliser sur les matchs amicaux. Il est impatient de reprendre sur la compétition. Et voilà, donc tout le monde est content et impatient de pouvoir le retrouver sur la glace et de pouvoir compétitionner à nouveau.
0: Entre ces multiples suspensions plus la violente bagarre contre Angers qui lui vaudra d'ailleurs un passage en correctionnel en 2027, Pierre Crinon a souvent fait la une la saison passée, tellement que cet été son départ était dans les tuyaux. Le défenseur de 31 ans est finalement resté, mais avec quelques mises en garde.
11: On a échangé, on a mis toutes les choses à plat, on a redéfini les règles avec lui de façon très claire et je pense qu'aujourd'hui Pierre connaît ses règles. Bah, c'est de rester le Pierre Crinon qu'on connaît, c'est-à-dire une très bonne personne à l'extérieur et qui est un joueur dur sur la glace, physique, mais de rester dans les règles du hockey sur glace, voilà, tout simplement, et de retrouver son jeu dur, mais encore une fois dans les règles.
0: Pierre Crinon conserve aussi le soutien du public de Pôle Sud, dont il est devenu un des chouchous. Pour s'en convaincre, il suffisait de voir la file d'attente qu'il y avait la semaine dernière pour sa séance d'autographe.
9: Le match de Grenoble à Bordeaux ce soir avec Pierre Crinon en Ligue Magnus de hockey sur glace, c'est à 18h30. Et les prévisions de Météo France pour notre journée de samedi, Yann.
12: Je vais commencer par les prévisions, si vous le voulez bien, de nos auditeurs et auditrices.
9: Faites
12: de la légère bruine sur Jarry.
9: Ce sont des prévisions, ce sont des constats pour le coup.
12: Pour Michel, 11 degrés avec un ciel. Tu es la bagarre. Marcel à Chaise-Neuve, à lui 10,5 degrés. Pas de vent, mais il pleut légèrement avec vagues de brouillard dans la vallée du Bion. Me dit-il, c'est romantique. C'est vrai qu'il peut avoir un petit côté romantique. Ça y est, la première flambée, la bruine qui nous accompagne. Donc évidemment, oui, la Météo France annonce de l'humidité et des pluies partout en Isère, au moins jusqu'en milieu d'après-midi où ça devrait se dégager. Les températures ce matin, 12 à la Verpillière, à Coubleville comme à Cessiné dans l'après-midi, 17 pas plus pour les températures maximales à Pont-de-Cheruy, encore en plein cœur de Grenoble si vous participez à la descente des alpages. On va saluer nos auditeurs et auditrices connectés sur la page Facebook d'ici Isère. Joël de Grenoble me dit 10 degrés et de la pluie, sortez votre parapluie. Et puis Bernadette, elle nous annonce un petit 17 degrés. Bonjour à vous Bernadette.
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12: Alors elle nous annonce, je vous le dis, pour cet après-midi, les 17 degrés évidemment. Du côté des Seychelles, tiens, temps orageux aujourd'hui avec 29 degrés. Voilà, si jamais vous aviez l'opportunité de bouger, au pire, on file aux Seychelles avec Julien Doré sur ICI Isère.

0: Julien Doré dans ce samedi matin pour démarrer cette journée ensemble. C'était Paris-Séchelles.
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0: Et je ne suis pas seul ce matin, je suis d'abord avec vous et ça fait plaisir. Merci d'être là chaque matin, au rendez-vous d'ici matin, au week-end, aux petits habitués que je commence à reconnaître sur la page Facebook d'ici Isère, à Laurent Gallien qui sera de retour dans 20 minutes, 9h. Les infos ici à Grenoble et en Isère avec Fred qui réalise l'émission du jour et Emma qui vous accueille au 04 76 46 45 deux fois où on fait d'ailleurs la météo ensemble. Roland à Valbonnet nous annonce 8 degrés, un temps couvert et pas de pluie, c'est la bonne nouvelle pour vous. Roland, on espère que ça va continuer comme ça. René à Saint-Hilaire du Touvet où il pleut tranquillement avec 7 degrés et puis dans une poignée de secondes dans le ici pratique aux côtés de Franck Boitiot, rédacteur en chef de l'Argus, nous irons faire un tour au Mondial de l'Auto dans les coulisses de cet événement.

0: Elle a vraiment réécrit cette légende hein, sous la forme d'un thriller gothique, fantastique et profondément féministe.
1: On a des choses là assez sombres dans ce que vous nous proposez ?
0: Exactement, c'est vraiment à partir de 15 ans, pas avant, parce que cet univers peut être vraiment très angoissant, mais ça devient addictif. Hein. C'est bizarre de dire ça. La plume de Marine Carteron nous embarque avec cette histoire où il y a elle avec un grand E majuscule. C'est une entité immortelle qui vit dans les profondeurs aquatiques du lac.
1: C'est ce que je vous allais vous demander. On n'est pas du tout en lien avec le Loch Ness. Non, là, c'est pas une histoire de bête au fond du lac d'Annecy, mais quel genre d'entité ? Pouvez-vous nous en dire plus sans tout dévoiler ?
0: Bien sûr, elle possède des branchies. Elle a vraiment une beauté hypnotique et elle est d'une cruauté très froide, dictée par un besoin viscéral, avoir un enfant. Et pour cela, elle doit attirer de jeunes hommes dans les profondeurs du lac. Donc, nous allons faire des allers-retours entre aujourd'hui, parce qu'on va suivre une bande d'adolescents qui vont voir disparaître leurs copains vraiment sous leurs yeux. Ils sont au bord du lac, en train de passer du temps ensemble, une petite soirée. Et c'est là où on va basculer dans toutes ses vies, parce qu'elle existe depuis la nuit des temps, cette dame, et elle a traversé toutes les époques. Et c'est très, très, très bien écrit.
1: Alors, vous allez me créer une psychose. Les habitants vont plus oser aller mettre le pied dans le lac d'Annecy avec ce que vous me racontez, Emmanuel.
0: Je crois que pour ceux qui connaissent la légende, c'est déjà le cas, bien avant l'écriture de Marine Carteron.
1: Ça s'appelle Son Lac, donc, de Marine Carteron, qui nous plonge dans les légendes du lac d'Annecy. C'est aux éditions du Rouergue, dans la collection Épique, et évidemment à retrouver, entre autres, dans la librairie Artaud. Et ben, merci pour ce petit frisson du week-end, Emmanuel, sympa.
0: Merci, Yann.
1: Et on quitte le lac dans un instant sur ICI Isère, à 8h43 pour la musique de la plage, celle des Niagara. On l'écoutera au Cheeky Boom.
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0: Checky Boom, Niagara sur Ici Isère. Très bon week-end et bon réveil. Le week-end, dans Ici Pratique, on parle le auto, voiture, bagnole, comme dirait l'autre, avec Franck Boitueau. Il est le rédacteur en chef de l'Argus. Aujourd'hui, Franck, on évoque le mondial de l'auto qui ouvre ses portes au public du 12 au 18 octobre, porte de Versailles. Alors dites-nous, Franck, le programme s'annonce riche cette année?
1: Oui, après quelques années compliquées pour les salons automobiles, cette édition va faire le plein d'exposants et de nouveautés. Mis à part BMW et Toyota, tous les plus grands constructeurs seront présents, y compris Renault, Stellantis ou Volkswagen. En tout, plus d'une soixantaine de marques auront un stand, dont une vingtaine de marques chinoises comme BYD, Geico ou XPeng. Même des constructeurs comme Mercedes ou Volvo, qui avaient déserté le salon depuis plusieurs années, seront présents. Serge Gachot, le directeur du Mondial de l'Auto, nous a même assuré qu'il y avait une liste d'attente tant la demande est forte.
0: Alors, on peut imaginer qu'avec autant de marques, les visiteurs pourront voir plein de nouveautés?
1: Oui, effectivement, et il y en aura pour tous les goûts. Il y aura bien sûr la future Citroën 2 chevaux électrique dont tout le monde parle. Les constructeurs continuent de jouer à fond la carte de la nostalgie. Nous aurons aussi un aperçu de la future Alpine A110. On pourra également voir pour la première fois la nouvelle Spring et le Brake Striker chez Dacia. On peut citer aussi des modèles comme l'Audi A2, le Fiat Grizzly, le nouveau Hyundai Tucson, la descendante de la Smart Fortwo en version électrique, la Volkswagen ID Polo, elle aussi en version électrique, ou encore la Peugeot 208 GTI, devinez quoi, elle aussi en électrique. Les visiteurs pourront également découvrir plusieurs nouvelles marques, des chinoises comme Chery, GAC, Geely, Zeekr, ou encore une marque américaine concurrente de Tesla qui s'appelle Lucid. Et puis, je ne veux pas gâcher la surprise, mais il y aura aussi des concept cars, notamment chez Peugeot et Renault. Et mon petit doigt me dit que certains joueront eux aussi la carte de la nostalgie.
0: Eh bien, vous savez quoi, Franck, je fais confiance à votre petit doigt. Mondial de l'auto, c'est donc du 13 au dimanche 18 octobre, porte de Versailles à Paris, avec une nocturne si vous êtes de passage, donc prochainement en région parisienne, jusqu'à 22h, ça sera les vendredis et samedis. Merci Franck Boitueau, de retour samedi prochain. Franck, rédacteur en chef de l'Argus, dans la radio ce matin, 9h-10, avant les infos dans 10 minutes. Les Coldplay sur Ici Isère. Ah non.

0: C'est un nouveau samedi qui démarre sur Ici Isère avec les Coldplay. Ici matin, week-end, toute votre équipe au grand complet pour vous accompagner avec, vous le savez aujourd'hui, l'événement en Isère, la descente des troupeaux, la descente des alpages. Ça démarre dans 6 minutes à 9h, allez y faire un tour. Il y a notamment une très belle ferme pédagogique qui attend les enfants, voilà, pour aller au contact de la ferme, des animaux, passer un petit moment très sympa. Et vous allez me dire, oui mais le temps est un peu frais ce matin. Eh bien raison de plus d'aller à la descente des alpages, c'est une spéciale raclette cette année. Voilà, vous repartirez donc avec votre bonne assiette de raclette. Il y a plein de belles choses à découvrir. Il y a effectivement les artisans, il y a nos top fromagers. Voilà, on va saluer Bernard peut-être qui nous écoute ce matin. Ce fameux Bernard de la rue de Strasbourg qui est en train de préparer tout ça. Allez donc y faire un tour. Et puis nous, dans 6 minutes, Isère en fait, on partage vos événements. 04 76 46 45 deux fois, tout de suite.
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0: Avec pour ce samedi matin une musique tout en douceur. Voilà, histoire de souffler si la semaine a été compliquée. On vous propose Colby Kayat avec Bubbly sur Ici Isère.

0: C'était Colby Kayat sur Ici Isère. Votre week-end qui se prolonge ici avec l'horoscope, Catherine Viguier. Et si on parlait de la nouvelle lune en balance?
1: Et les balances font peau neuve.
2: Bélier, tout est trop lent pour vous et ça vous agace, mais ne lâchez rien.
3: Taureau, vous êtes sollicité certes, mais vous restez dans l'attente d'une réponse qui tarde.
4: Gémeaux, vous allez miser sur votre créativité, sur votre rôle de parent et d'amoureux.
5: Dévouez les natifs du cancer, vous faites au mieux pour ceux que vous aimez.
6: Lion, sur le plan de la communication, il y a du positif, vous avez trouvé les mots justes.
7: Vierge, ne vous privez pas de tout, dépensez pour des plaisirs qui vous aident à vivre mieux.
8: Balance, ce soir vous aurez passé un cap, vos rapports avec une personne s'améliorent.
9: Scorpion, dès ce soir vous aurez le sentiment d'enfin pouvoir agir ou réagir.
10: Sagittaire, bien c'est excellent, ce week-end débute sous de bons auspices, profitez-en.
11: Capricorne, des décisions importantes sont prises et vous êtes concerné.
12: Verseau, une page se tourne côté job ou côté cœur, une nouvelle s'ouvre, mille fois plus attractive.
13: Poisson, si vous faites un travail psy ou spirituel, eh bien cela donne de très bons résultats.
14: Et pour nous tous, on met de la poésie un peu partout dans notre vie.
0: Eh bien écoutez, plus de poésie pour tout le monde alors.
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0: Ici matin, week-end de retour, demain matin, pour l'heure, il est 9h. Et avant, l'Isère en fête, les infos avec vous, Laurent Gallien. Coup de chapeau à un nouveau col bleu, blanc, rouge en Isère.
16: En catégorie cuisine et gastronomie, ils ne sont pas très nombreux dans le département meilleur ouvrier de France. Jean-Marc Taché à Dolomieu, Philippe Girardon à Chenin-l'Emballant et désormais Ludovic Nardoza, 35 ans, chef une étoile du restaurant de l'Hôtel du Golfe à Corançon-Vercors. La finale, c'était mercredi et jeudi à Lille et Ludovic Nardoza est encore sur son nuage ce matin.
17: J'arrive toujours pas à réaliser, c'est surtout ça le plus fou. Je reçois des félicitations de partout, mais je réalise toujours pas que je l'ai fait, quoi. C'est un enfant qui est devenu réalité. Ça fait 20 ans que je le pense. C'est plus de 15 ans que je le prépare à travers des petits concours que je fais chaque année pour pouvoir me préparer à ça. Et bah là, ça y est. Voilà. C'est fini. L'objectif est atteint. Donc ça fait bizarre. C'est un peu le rêve de tous les cuisiniers de pouvoir porter ces couleurs sur le col de la veste en se disant, ben voilà, j'ai eu la reconnaissance de mes terres. Je suis arrivé à un niveau qui me permet aujourd'hui de pouvoir faire encore plus rayonner la cuisine française. D'un point de vue rayonnement, pour le plateau du Vercors, c'est génial. Il y a une très belle dynamique autour de la gastronomie dans le Vercors depuis quelques années. Et c'est bien, parce que ça vient encore renforcer cette dynamique. Et puis, on parlait de rayonnement, je pense aussi à tous mes jeunes, parce que j'ai beaucoup d'apprentis, j'ai beaucoup de jeunes autour de moi au restaurant. J'espère que ça leur donnera aussi envie de croire en un rêve de gamin. Tout est possible, en fait.
16: Ludovic Nardoza, chef une étoile, et désormais aussi donc col bleu, blanc, rouge à Corançon-Vercors. Ils étaient 400 candidats au départ cette année, 13 lauréats à l'arrivée.
0: Les sapeurs-pompiers de l'Isère qui ouvrent les portes de leur quartier général aujourd'hui.
16: Oui, porte ouverte au siège du SDIS à Fontaine, des démonstrations, des initiations qui permettent de découvrir les coulisses des secours, les différents métiers du SDIS ou encore l'engagement des sapeurs-pompiers volontaires. Sur inscription, il est même possible cette année de visiter exceptionnellement le centre du traitement de l'alerte où arrivent chaque année près de 440 000 appels d'urgence. Comme cette alerte incendie cette nuit dans un restaurant grenoblois aux deux routes de Lyon, à l'Esplanade, à Porte de France. C'était vers minuit et demi, on ignore l'origine du sinistre. Sinistre qui n'a pas fait de blessés, mais des dégâts conséquents évidemment sur le restaurant.
0: Des gâteaux et des jus de fruits contre la précarité.
16: Des parents d'élèves grenoblois à l'école élémentaire Paul Bert à l'île verte ont organisé un goûter hier soir devant l'école pour soutenir une famille nigériane qui dort dans la rue et dont deux des enfants malentendants sont scolarisés à l'école Paul Bert. L'objectif des parents, avertir les autres qui ne seraient pas encore au courant et puis lancer un appel au pouvoir public pour trouver une solution logement. Reportage disponible en réécoute sur ici.fr et l'application ici. Les transports en commun, bus, tramway, gratuits aujourd'hui dans le Grand Bassin grenoblois, la métropole, le Pays Voronais, le Grésivaudan. C'est à l'occasion de la nouvelle édition de la descente des Alpages. Ça se passe autour de la place de l'Étoile, la place Vaucanson, la place de Metz et les rues de Strasbourg et Lesdiguières à Grenoble.
0: C'est une victoire étriquée, mais victoire qui suffit au bonheur du FCG.
16: Les rugbymen grenoblois de Pro D2 de rugby sont quatrième du classement ce matin après une courte et laborieuse victoire 23-20 face à Colomiers hier soir au Stade des Alpes. Une victoire acquise devant, surtout grâce à une mêlée impériale que remercie bien David Irarsoki, l'entraîneur des arrières du FCG.
18: Ouais, merci la conquête aujourd'hui. Ouais, franchement, les gros, ils ont fait un match de fou dans les fondamentaux du rugby. Et aujourd'hui, la conquête et en particulier la mêlée, elle nous permet de, de rester au contact et de gagner ce match. Ça a été un peu compliqué offensivement aujourd'hui, mais bon, si toute l'année on gagne nos matchs de 3 points, on ira au bout, donc ça me va de finir comme ça quand même. Voilà, je trouve qu'on doute un petit peu de notre rugby, mais voilà, les victoires comme ça, elles vont faire qu'on va se connecter entre nous et on va réussir à produire des choses de plus en plus positives, parce que je le dis peut-être un peu trop souvent, mais il y a de la qualité dans cette équipe. Et il faut juste qu'on arrive à aligner les planètes, mais il faut qu'on travaille fort pour le faire nous-mêmes.
16: Et il faut les aligner les planètes, avoir un gros choc la semaine prochaine à Brive pour le FCG, ce sera samedi. En national de rugby 3e niveau français, Bourgoin-Jallieu s'est incliné 25-9 à Orléans hier soir, et puis gros rendez-vous ce soir pour Vienne qui reçoit Massy, le leader, à 18h30 au stade Etcheverry.
0: Du foot en bleu et blanc pour les Grenoblois qui se sont inclinés hier soir à Montpellier.
16: Défaite 2-0 pour le GF 38 en Ligue 2, avec un Bugag à la 33e sur corner et un autre encaissé à la 91e. Frustrant malgré une bonne prestation d'ensemble pour l'entraîneur Olivier Frappoli. Et puis l'actualité du football, c'est aussi ce week-end 8 clubs isérois en lice pour le 5e tour de la Coupe de France. Il y aura un duel isérois entre la Tour Saint-Clair et Salaise Rodia demain à la Tour du Pin, mais il y a aussi dès ce soir par exemple Domarin, tombeur surprise de Bourgoin-Jallieu, qui se rend à Neuville-sur-Saône. En hockey sur glace, les Brûleurs de Loup de Grenoble nous jouent ce soir Pierre Crinon, le retour. Le défenseur va rejouer avec les BDL en déplacement à Bordeaux après une suspension de 9 match pour un nouveau mauvais geste en fin de saison dernière, face à Bordeaux justement, après une saison très compliquée que lui et le club espèrent bien effacer. C'est à 18h30 ce soir à Bordeaux, le match des Brûleurs de Loup en Ligue Magnus.
0: Ça va être terrible cette rencontre, ce retour face à Bordeaux ce soir, alors même que ça s'est mal terminé avec
16: face à Bordeaux, voilà, en finale.
0: Elle va être chouette cette soirée à Pôle Sud. Chouette
16: c'est comme pas, la c'est pas Pôle Sud, c'est à Bordeaux, mais c'est
0: ah oui, pardon, excusez-moi. Mais elle va être chouette tout de même, comme la météo du jour, bien chargée, avec des pluies éparses partout en Isère, quelques éclaircies attendues au milieu de matinée sur Saint-Étienne de Saint-Jouard, Saint-Romand, Saint-Quentin-Falavier, dans le bassin grenoblois. En fin d'après-midi, un soleil encore timide qui devrait tout de même profiter à l'ensemble du département. Côté température, comptez pour encore ce matin 11 degrés à Cessiné, Voiron, 11 également sur Coubleville et Moiron, 12 à Villefontaine, contre 8 sur Corps, et puis les maximales dans l'après-midi, pas plus des 17 degrés sur Grenoble et la métro, ou encore du côté de Charvieux-Chavagneux. Sur les routes, à 9h06, écoutez, dans l'ensemble, ça roule plutôt pas mal pour ce matin. Soyez tout de même prudents, la chaussée est glissante et il y a toujours des travaux sur la 480 entre Pont-de-Clé et l'espace Comboire.
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0: Avec vous jusqu'à 10h, c'est vous à la radio, c'est vous qui faites de la radio, c'est vous qui organisez un tas de manifestations en Isère. Il y a de belles choses, hein, des rencontres sportives, il y a de quoi manger ce week-end. On ira faire un tour du côté d'un week-end champignons-cueillettes. Bah oui, ça y est, c'est reparti, il pleut, donc les champignons sont de retour. On en parlera avec Agnès dans la prochaine demi-heure. Isère en fête, c'est vous au 04 76 46 45 deux fois, avec notamment pour les gourmands ce matin un concours de tarte aux pommes. Je vous en dis plus avec Sébastien dans la radio. À tout de suite.
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0: Et de la très bonne musique ce matin. Laurent Boutonnat, Mylène Farmer, duo star des années 80. Libertine sur Ici Isère. Bon réveil.

0: J'ai envie de fermer les yeux, de m'allonger sur mon lit. Elle possède Mylène Farmer au-dessus de moi et j'ai envie de retomber, bah voilà, effectivement, dans l'enfance pour certains, dans l'adolescence pour les autres, les premiers émois amoureux. Mylène Farmer sur Ici Isère.
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0: Et avant d'écouter Benabar, je vous propose de passer à table. Je vous emmène dans un salon, le salon des 1000 saveurs, avec 26 exposants. Et Sébastien avec nous. Bonjour Sébastien.
3: Oui, bonjour Yann.
0: Alors, vous me proposez un très bon rendez-vous, je dois dire, pour démarrer ce Isère, en fait, de se régaler lors de votre salon. Il faut m'en dire plus, c'est quand, c'est où, c'est quoi ce salon des 1000 saveurs?
3: Eh ben, le salon des 1000 saveurs, ça a été organisé par par Franck Berger, Michel Billard et Philippe Royer, voilà, qui voulaient recréer un petit peu de la gastronomie, un petit salon de la gastronomie. Ça va se passer à Maubec, le 17 et 18 octobre, voilà, à la maison du village.
0: Bon, je vois un concours de tarte aux pommes. Mais vraiment, alors, comme dans les films américains et les séries américaines, il faut dévorer, engloutir un maximum de tartes?
3: Alors, non.
0: C'est
3: un concours de tarte aux pommes ouvert aux amateurs.
0: Oui.
3: Donc, il faut trouver le règlement sur le Facebook du Salon des 1000 saveurs.
0: Ouais.
3: Voilà, c'est ouvert aux particuliers. Ça sera goûté par un jury professionnel. Avec la remise des prix le dimanche par Monsieur Guy Sawa.
0: Ah oui, tout de même, dis donc, ça c'est une belle récompense. Hein. Très belle récompense.
3: C'est une belle récompense, tout à fait.
0: Le concours de tarte aux pommes réservé donc aux amateurs avec la remise des prix par Guy Sawa. Le salon des 1000 saveurs avec ses 26 exposants. Bon, ben, j'ai envie de dire, c'est parfait. On redonne le lieu exact et la date?
3: Ce sera le 17 et 18 octobre à la maison du village de Maubec.
0: Eh ben écoutez, bon appétit bien sûr, comme dirait l'autre, et bon moment et bon rendez-vous à vous, Sébastien.
3: Eh bien, je vous remercie, bonne journée.
0: Merci à vous. Vous avez vu, c'est aussi simple que ça, Isère, en fait. Vous avez une manifestation, vous organisez quelque chose, peut-être même d'ailleurs, à l'approche des futures vacances, une fête d'école. Je sais qu'il y en a quelques-unes, le Sou des écoles organise prochainement un événement. Venez en parler ici, en direct sur Ici Isère, jusqu'à 10h au 04 76 46 45 deux fois. On va danser dans un instant avec Angèle. Je vous propose d'apprendre les danses grecques dans Isère, en fait, après avoir écouté Benabar, et elle danse.

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0: Labarre sur Ici Isère. Très bon week-end, bienvenue.
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0: Alors attention, 3, 4. Ah, c'est physique, hein. Ça fait les mollets, les abdos, ça gaine, le sirtaki, les danses grecques. Bonjour Angèle.
3: Bonjour.
0: Vous me proposez de voyager au rythme des danses grecques ce matin.
3: Voilà, c'est ça.
0: Eh bien, dites-moi
3: donc,
0: tout alors.
3: C'est un événement, merci, c'est un événement culturel, festif et convivial qui va avoir lieu demain, jeudi 11 octobre à partir de 16h. Dans la salle de la communauté hellénique, 3 rue Général Mangin. En fait, je vous présente.
0: On est à Grenoble, hein, rue Mangin, on est à Grenoble.
3: À Grenoble, bien sûr, à Grenoble, oui. C'est le fruit de 3 associations. La communauté hellénique de Grenoble.
0: C'est quoi la communauté? Moi, je le sais, mais dis-toi à nos auditeurs, c'est quoi la communauté hellénique?
3: Eh bien, ce sont des personnes qui se sont réunies, les Grecs, qui sont venus de Grèce et dont on a fêté les 100 ans à Grenoble en 2023.
0: D'accord.
3: Il y a eu plusieurs vagues d'émigration.
0: D'accord.
3: Des Grecs qui se sont implantés à Grenoble, qui se sont réunis pour conserver leurs traditions, leur culture, leur langue, leur danse, etc.
0: Et puis surtout la partager au plus grand nombre, surtout, je crois que c'est ça le plus important, Angèle.
3: Partager et faire connaître ces Grecs quoi qui vraiment font partie maintenant de la vie grenobloise.
0: Mais évidemment.
3: Et qui sont actives, dynamiques, et qui partagent, qui donnent, qui partagent des moments conviviaux, etc.
0: Vous dansez vous-même le sirtaki, Angèle?
3: Nous dansons, oui, bien sûr. Il y a des cours de danse dans cette salle de la communauté. Il y a des cours il y a des cours de chant, il y a une institutrice où on peut apprendre le grec.
0: Génial.
3: Donc on conserve tout ça, oui. Et au vu de tout ce qu'on fait, on voit que les Français et tout le monde affluent en Grèce l'été et toute l'année.
0: Oui.
3: Ils aiment ce pays, ils adorent ce pays où on y vit bien.
0: On y vit bien, on y mange bien, on y danse bien, on y boit.
3: Exactement.
0: Avec modération.
3: Et c'est ce qu'on fait là-bas, c'est ce qu'on fait dans cette salle de la communauté en fait.
0: Rendez-vous donc demain dans la rue Mangin, à partir de quelle heure?
3: C'est à partir de 16h, mais il faut réserver au 06 88 75 91 16.
0: Très bien.
3: Au 06 25 59 43 77. On va danser, chanter. Il y aura une conférence autour des danses grecques, une conférence passionnante sur les danses de l'Antiquité à nos jours. Ensuite, il y a un spectacle de danse qui sera proposé par le groupe Orphée, des danses aussi bien qui ont cours sur le continent que par les îles, Samos, Cythère, la Crète, etc. Et comme d'habitude, on termine par un buffet partagé où chacun apporte quelque chose à manger pour la convivialité, pour justement le partage et pour pouvoir passer une très belle fin d'après-midi ensemble.
0: C'est tout noté, Angèle, dans la rue Mangin, Grenoble, demain, avec un temps idéal pour se faire une très belle moussaka, par exemple.
3: Voilà.
0: On vous embrasse, Angèle.
3: Mais moi aussi. Merci beaucoup. Merci à Ici Isère. Merci.
0: Vous avez vu Isère en fait, c'est comme ça, on partage de bons moments, on fait découvrir nos cultures aux autres jusqu'à 10h, comme Angèle au 04 76 46 40.

0: que de la bonne musique. Vos chansons préférées tout le week-end, ici en Isère. Dans Isère, en fait, Lerita Mitsuko dans un instant avec C'est comme ça.
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7: C'est Isère en fait jusqu'à 10h et ça fait bzzz. On aime tous les abeilles, sont tellement mignonnes les abeilles. On fête l'abeille avec Guillaume. Bonjour Guillaume.
8: Bonjour à vous.
7: La première édition de la fête de l'abeille. Vous avez été, j'imagine, un enfant bercé par Maya l'abeille.
8: Oui, ah, oui, ça, à peu près ma génération.
7: Mais ça a dû y jouer forcément dans votre investissement auprès de l'abeille.
8: Peut-être. Ben je ne m'étais jamais posé la question.
7: Mais écoutez, le dessin animé sert à beaucoup de choses. Preuve en est avec notamment Maya l'abeille. Dites-moi plus alors sur cette fête de l'abeille.
8: Alors c'est la seconde édition.
7: Ah, seconde, pardon.
8: C'est la seconde édition. Et justement, c'est la seconde édition parce que la première édition en 2025, donc c'était déjà la même date, c'est très très bien passé. Donc c'est une fête, on a voulu que ce soit encore une fête en extérieur, une des dernières, hein. Voilà. Donc c'est une fête qui est sur deux sites, sur le site d'Entre-deux-Guiers et sur le site des Échelles. Alors c'est deux communes où il y a juste un pont à traverser.
7: Bien sûr.
8: Voilà, donc il y a évidemment, il y aura du miel à goûter, il y aura tous les produits de la ruche, évidemment, il n'y aura pas que ça. Il y a beaucoup, beaucoup d'animations en lien avec la nature, en lien avec l'abeille. On a la visite toute la journée par rotation avec plusieurs apiculteurs de notre rucher pédagogique, pour tous, hein, pour les enfants, pour les adultes. On a un petit temps d'habillage, un petit temps d'explication de ce qu'on fait ou ce qu'on fait pas.
7: Voilà, attendez, autour, attendez. D'habillage, on va enfiler la tenue de l'apiculteur?
8: Ah bah oui, oui, là, on fait ça comme des vrais.
7: Ah oui, dis donc, il faut être courageux là, hein.
8: Mais non, bien que rien, on est encadré par des professionnels, voilà, et puis c'est l'occasion aussi de comment je pourrais dire ça, de vraiment découvrir de façon vraie comment travaille un apiculteur, ce que c'est qu'une ruche, voilà, tout simplement. On a aussi une visite, enfin une balade botanique avec les tout ce qu'on peut trouver en automne, hein, déjà comme petites bêtes, comme petites fleurs dans la nature.
7: Oui. Alors vous savez qu'on est calé nous ici Isère sur les petites bêtes à hauteur d'enfant, puisque le dimanche matin on en parle dans la radio et on va en parler donc en vrai avec vous. Je crois que c'est demain, c'est ça?
8: C'est demain, exactement. C'est demain de 10h à 18h.
7: à Entre-deux-Guiers, il faut être sur le bon côté du pont, hein, en gros, c'est ce que vous me dites. C'est ça.
8: Voilà, faites attention de ne pas tomber dans l'eau, surtout. Oui, voilà.
7: Voilà, mais prenez le bon côté du pont, voilà, c'était le message ce matin de Guillaume pour cette seconde édition de la fête de l'abeille. Et évidemment, qu'on les aime, nos abeilles, et qu'on fera notre maximum.
8: Exactement.
7: pour les protéger. Ouais. Mais franchement,
8: c'est un vrai sujet d'actualité.
7: Vous avez raison.
8: C'est un vrai sujet d'actualité et on peut se faire plaisir avec ces sujets d'actualité, découvrir plein de choses rigolotes et passer une belle journée, quoi. Voilà.
7: Eh ben, merci pour votre engagement auprès de celle qu'on adore, l'abeille. À bientôt, Guillaume.
8: Bonne journée à vous et merci.
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7: 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D'ici là, Rita Mitsuko.

0: Fred Chichon et Catherine Ringer sur Ici les Airs, les Rita Mitsouko ce matin avec C'est comme ça, et dans un instant David Hallyday. Ici Express, vos infos utiles et pratiques, toute la journée, toutes les heures, c'est à l'occasion d'Octobre Rose en Isère pour vos questions sur le dépistage du cancer du sein, le centre de coordination des dépistages de Mélan qui vous renseigne au 04 76 41 25 deux fois. Si vous avez entre 50 et 74 ans, sans symptômes ni risque particulier, une mammographie vous est proposée tous les deux ans avec l'invitation, eh bien, elle est prise à charge à 100%. Et pour autre sujet, réduire votre facture de chauffage avant d'engager des travaux, prenez conseil, le service Info Énergie de l'Isère vous renseigne gratuitement sur la rénovation et les aides financières. Des permanences existent dans notre département, et donc pour faire le bon choix avant le retour de l'hiver, pour y être orienté vers le bon conseiller, appelez en semaine le service Info Énergie de l'Isère au 04 76 14 00 10.
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0: Je vous propose de venir ce matin, faire un petit peu de radio à nos côtés jusqu'à 10h. Je vous propose, si vous êtes organisateur d'une belle manifestation, et bien de la partager en direct. Un instant, Guillaume nous parlait de la fête de l'abeille, le retour à Entre-deux-Guiers. Nous avons eu Angèle et ses danses grecques demain dans la rue Mangin à Grenoble. Et puis il était question d'un concours de tarte aux pommes avec une remise des prix par Guy Savoie. Ça, c'est Sébastien qui a démarré l'émission tout à l'heure à 9h avec nous. À présent, je vous propose de manger des petits champignons, si vous le voulez bien.
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0: Petit peu de champignons ? Allez.
3: Mangez-moi.
0: Oui ? Des petits champignons. Avec Agnès. Bonjour Agnès.
4: Bonjour Yann. Eh bien, avant de les manger, il faut les cueillir, Yann, les champignons.
0: Il va falloir m'aider parce que je ne suis pas fortiche sur la matière, Agnès.
4: Ah, mais vous savez, on apprend tout ici à Champs-Rousses. Je vous invite tous à rejoindre l'ADEC, l'Association de défense des habitants et de l'environnement de Champs-Rousses, qui organise sur Champs-Rousses un week-end champignons. Champs-Rousses, vous connaissez sûrement en hiver, oui. Notre station village, oui. Et j'espère bien que vous connaissez en été d'ailleurs, puisque c'est une belle saison aussi.
0: Magnifique, on a apprécié votre région et votre ville, Agnès, notamment voilà. Avec cette éclipse cet été, c'était incroyable.
4: Ah ben oui, alors là oui, c'était incroyable, comme vous dites. Eh bien, là, on vous invite simplement dans le cadre de nos animations nature, puisque l'ADEC est une association qui a été créée en 1978 par des Champs-Roussiens pour Champs-Rousses, mmh. Et qui est à l'initiative de l'ensemble des protections qu'il y a sur Champs-Rousses. Et nous faisons pour cela des animations nature pendant les vacances scolaires, et puis tous les ans, à la même période à peu près, nous organisons un week-end champignons. Pourquoi nous faisons ces animations nature? Tout simplement parce qu'on pense que quand on connaît bien, on protège mieux. Voilà, tout simplement. Et les champignons, eh bien écoutez, nous avons commencé le week-end hier par des cueillettes accompagnées. Nous continuons ce matin avec une cueillette accompagnée. Nous sommes déjà, enfin hier soir, nous étions déjà à 110 espèces différentes de champignons.
0: Ah ouais.
4: Nous espérons bien qu'aujourd'hui, ça va encore croître ce nombre. Et si vous êtes encore chez vous ou au lit, eh bien, bon, pour la cueillette de ce matin, ouais. c'est un peu fichu.
0: Bah non, écoutez, mais pas pour tout le monde. On est à Saint-Martin-du-Riage, par exemple. On prend la voiture et hop, on vient vous retrouver.
4: Ah oui.
0: Par exemple. Mais là,
4: Oui, exactement. En tous les cas, on vous indiquera comment on peut rejoindre les groupes. Et puis, par contre, nous vous invitons demain l'exposition champignons, toute la cueillette de ces deux jours, qui sera exposée donc d'à partir de 10h30 jusqu'à 17h à la salle Orsac de l'Arcel.
0: Plateau de l'Arcel, la salle Orsac, donc demain toute la journée pour une exposition champignons. Et alors tiens, et si on a cueilli des champignons dans le secteur et qu'on a une interrogation, on peut venir vous voir?
4: Pas de problème, vous venez, on a des mycologues sur place qui vous indiquent si c'est des bons ou si c'est des mauvais.
0: Voilà, et ben voilà, c'est important de se mettre de se prévenir des dangers et des risques du champignon.
4: Ah oui, parce que par exemple, il y a beaucoup de bolets en ce moment,
0: oui.
4: Et en fait, il faut apprendre à reconnaître les bons et les mauvais.
0: C'est pas faux.
4: Voilà.
0: Et vous êtes là pour ça. L'association ADEC existe depuis les années 70 à Champs-Rousses. Elle partage son territoire et elle vous propose un week-end champignons, cueillette. Et donc, exposition demain, plateau de l'Arcel dans la salle Orsac. C'est bien ça?
4: C'est tout à fait ça, vous avez tout compris.
0: Eh ben, écoutez, j'ai fait de mon mieux ce matin, chère Agnès. Je vous embrasse et je vous souhaite une belle journée. Alors, bonne cueillette.
4: Eh bien, écoutez, belle journée à tous vos auditeurs et vos auditrices.
0: Ça sera fait, je les embrasserai un par un.
4: À Champs-Rousse.
0: Très vite à Champs-Rousse, avec Pour la musique ce matin. David Hallyday sur Ici Isère.

0: Le Requiem pour info de David Hallyday, ça sera le 6 décembre sur la scène du Summum. Tu ne m'as pas laissé le temps. Je vous laisse le temps, 2 minutes pour nous appeler 04 76 46 45 deux fois. 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
0: Allez hop là, retour en préhistoire. Yabadabadou, comme dirait l'autre. Je vous emmène aux Malpes.
3: Hey, Yabadabadou.
0: Bonjour Lucille.
4: Bonjour.
0: Le Malpe, alors c'est quoi le Malpe?
4: Le Malpe, c'est le musée archéologique du lac de Paladru, où l'on présente donc des sites archéologiques qu'on a retrouvés dans le lac, de la préhistoire et du Moyen-Âge.
0: Voilà, donc c'est bel et bien l'époque pour les enfants des pierres à feu, on est d'accord. L'époque où on faisait du feu avec du silex, c'est ça, hein?
4: Alors, c'est un petit peu plus compliqué que ça, mais n'hésitez pas à bien regarder notre programmation. De temps en temps, on propose des animations sur le sujet.
0: Ce week-end même, d'ailleurs, alors, on fête la science?
4: C'est ça. C'est vrai que le musée archéologique du lac de Paladru est vraiment quelque chose qui s'ancre dans les méthodes de l'archéologie, et particulièrement cette année avec notre exposition Bateau sous l'eau, archéologie des sites immergés. Et là, cette année, on reçoit une association de médiateurs et archéologues qui s'appelle Adramar, oui, qui nous vient du Ponant, donc de assez loin, hein, de l'Atlantique, et qui va particulièrement éclairer des fouilles d'un site tout à fait fascinant, puisqu'il s'agit d'un site d'épave corsaire du XVIIIe siècle, qui a été fouillé au large de Saint-Malo.
0: Alors là, pour les enfants qui nous écoutent, fans des corsaires, des bateaux pirates, Playmobil et en tout genre, ils vont vivre un grand moment, j'imagine, durant tout le week-end.
4: C'est ça, donc on a plein de propositions. On a à la fois un atelier en continu qui parle des techniques de fouilles, comment les archéologues plongent et analysent un peu ce qu'ils voient, oui, et ce qu'ils découvrent. Et puis on va avoir aussi des présentations au sein d'une petite exposition justement sur ces sites de la nature. On va avoir aussi des petits ateliers avec nos médiatrices, plutôt centrées sur les techniques en lac, mais aussi sur la cloche de plongée, qui était une technique qu'on utilisait pour aller explorer les fonds sous-marins avant qu'on invente le scaphandre autonome, tout ce qui nous permet aujourd'hui de faire de l'archéologie.
0: La cloche aquatique, vous appelez ça ?
4: La cloche de plongée.
0: Pardon, la cloche de plongée, alors. Oh là là, j'imagine l'engin de terreur. Oui, d'un autre temps.
4: Voilà. Et on terminera avec une conférence d'un restaurateur de arcs nucléaires qui va nous parler de la restauration du chaland rose.

0: Jasmin d'Arles-Rhône 3, dont on parle dans notre exposition.
1: Bon, beaucoup de choses à découvrir en tout cas ce week-end. On part à l'abordage avec les corsaires. Alors non pas venus du Dunkerquois, je sais que c'était une région de corsaires, mais là vous me dites plutôt côte atlantique, c'est ça ?
0: C'est ça.
1: Eh bien écoutez, à découvrir du côté de Paladru, au Malpe, le musée. L'acronyme exact de Malpe, c'est
0: Musée archéologique du lac de Paladru.
1: Voilà, on sait tout ce matin grâce à vous. Et allez-y, c'est en ce moment même, tout ce week-end, à l'occasion de la fête de la science, évidemment. Bonne manifestation à vous et merci d'être passé par Isère en fait, Lucille.
0: Bonne journée, bon week-end.
1: Bonne journée également. Et comme Lucille, vous partagez vos événements en direct jusqu'à 10h. On vous attend au 04 76 46 45. Deux fois, il y a le site internet également, ici.fr et Adriano Celentano. Tendez bien l'oreille, vous connaissez.

0: Adrienne Ousselantano dans votre week-end ici, Isère. Bonjour Françoise.
1: Bonjour.
0: Prête à participer à la première rencontre, pour vous en tout cas, hein, première édition, votre édition Rencontre Ciné-Montagne?
1: Ben oui, je n'y étais jamais allée et j'ai dit, ben tiens, je vais sauter sur l'occasion. J'avais l'intention d'y aller.
0: Ouais.
1: Et comme ça, c'est très bien.
0: Voilà. Vous savez quoi? Il devait se passer ça entre vous et moi ce matin. Voilà pourquoi. Vous avez dit, hop, j'appelle la radio. Eh ben oui, parce que vous avez gagné. Il n'y a pas de hasard dans la vie, Françoise.
1: Ah non. Il y a des fatalités.
0: Oh, arrêtez, laissez ça de côté. Françoise, c'est pas une fatalité, c'est un beau cadeau, c'est un beau moment.
1: Ah ben ça, plutôt, oui.
0: Deux invitations, Rencontre Ciné-Montagne la soirée. De mardi à partir de 18h.
1: Ouais.
0: Et puis on compte sur vous, vous venez voir Christophe, on installe un studio pour faire l'émission en direct, hein, d'accord?
1: Ah bah d'accord, et ben d'accord.
0: Et ben on vous dit à mardi alors.
1: Merci.
0: Et quelle est votre radio locale en Isère, Françoise?
1: Il me semble bien que c'est ici Isère, hein. Il me semble. Hein.
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0: Et je vous propose un événement qui rend hommage aux sapeurs-pompiers ce matin avec Michel. Bonjour Michel.
13: Bonjour.
0: L'association Caméra Aventure, il vous propose un spectacle au théâtre en rond de Sassenage le 16 octobre.
13: Voilà, le 16 octobre à 19h30, on propose un spectacle au soutien des sapeurs-pompiers.
0: Mmh.
13: Voilà, donc on a eu en première partie, on a un super show vidéo, son et lumière avec l'orchestre Cocktail Fusion. Et en deuxième partie, on a sur grand film, sur grand écran, je veux dire, le film Piège de feu avec Travolta.
0: Ah ouais, dis donc, c'est chouette ça. Ah ouais, ouais, très voilà. Bien, très bien, vous revisitez les classiques.
13: Ah oui, oui, bah nous, notre association, c'est ça, c'est nous, Caméra Aventure, on fait des ciné-rétro tout, deux fois par an.
0: Donc là, on propose Piège de feu avec Travolta. La semaine prochaine, voilà. Je le répète, Théâtre en rond de Sassenage.
13: Voilà. Donc, on reverse 2 euros par place pour l'amicale des sapeurs-pompiers.
0: Pourquoi vous faites ça pour les sapeurs-pompiers, précisément?
13: Bah, parce que, comme ça, parce que, comme ils ont, c'est un dommage qu'on a fait. On a vu que sur l'Isère, il n'y avait pas beaucoup de dommages. Donc, j'ai dit à Sassnage, il faut qu'on fasse ça.
0: C'est voilà. Peut-être lié au travail que les pompiers ont eu cet été. Ouais, ça vous a ça, sensibilisé?
13: Oui, voilà, et comme à ce stage, on leur a demandé, ils m'ont dit « Ah ben ça serait génial qu'on ait un hommage ».
0: Ben voilà, ça sert à ça le milieu associatif. Si certains se posent la question, oui, les associations, pourquoi, comment? Regardez Michel, l'association Caméra Aventure, il organise une soirée vendredi prochain au Théâtre en Rose de Sassnage. Il y aura un orchestre, ensuite la diffusion sur grand écran du film Piège de Feu avec John Travolta. L'entrée est de combien d'ailleurs?
13: 15 euros.
0: Et 2 euros reversés sur chaque place.
13: Et 15 euros et 2 euros reversés pour, par place.
0: Exactement.
13: Par place. Pour renverser pour l'amicale des sapeurs-pompiers de Sassnage.
0: Et bah, bravo à vous pour votre engagement, Michel. On compte sur nos auditeurs pour vous retrouver.
13: Voilà. Et puis pour la réservation, alors c'est sur Hello Assos.
0: Hello Asso, vous tapez donc Association Caméra Aventure, vous retrouverez l'événement voilà, qui a lieu la semaine prochaine.
13: Vous pouvez réserver ça ou prendre des billets à l'entrée à partir de 18h.
0: Bon, bravo à vous pour votre engagement et merci Michel d'avoir clôturé cette teaser en fait de ce samedi matin. On se dit à la semaine prochaine alors Michel.
13: Voilà, et moi je vous remercie ici Isère pour le soutien à notre soirée.
0: C'est normal, c'est votre radio Michel. Passez une belle journée, à très vite.
13: Merci.
0: Dans 3 minutes, retour des infos ici en Isère avec Laurent Gallien. Une météo coussi-coussa, on fera le point. Et pour la musique, M. Pokora avec quand même.

0: M Pokora dans votre week-end ici Isère, avec quand même.
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0: Merci de nous avoir choisis dans ce samedi matin, il est tout juste 10h. Les infos, c'est avec vous, Laurent Gallien.
2: Un incendie vers minuit et demi cette nuit à Grenoble, dans un restaurant situé aux deux routes de Lyon, à la Porte de France, autrement dit le restaurant Le Seven. Il n'a pas fait de blessés, mais des dégâts matériels conséquents pour le commerce. Les sapeurs-pompiers ouvrent les portes de leur quartier général en Isère aujourd'hui. Porte ouverte au siège du 1038 à Fontaine, avec des démonstrations, des initiations et même sur inscription la visite du centre du traitement de l'alerte et centre opérationnel départemental Le Cœur du réacteur. Deux enfants scolarisés à l'école et leurs parents nigérians dorment à la rue. Des parents d'élèves de l'école Paul Bert de Grenoble se sont mobilisés hier au cours d'un goûter devant l'école pour alerter sur une situation qu'ils jugent insupportable. Autre mobilisation aujourd'hui sur le parking du stade de rugby à Vinaire cette fin de matinée, puis au jardin de ville de Grenoble à partir de 14h30. Mobilisation contre les pesticides en agriculture. Des militants tentent de sensibiliser alors que l'Union européenne s'apprête à voter un texte qui prévoit d'allonger la durée d'autorisation de plus de 40 pesticides, dont le glyphosate et l'acétamipride. C'est une belle réussite professionnelle. Ludovic Nardoza, 35 ans, chef du restaurant L'Astéral à l'hôtel du Golfe de Corançon en Vercors, déjà distingué d'une étoile Michelin, est également désormais parmi les meilleurs ouvriers de France. Un col bleu-blanc-rouge conquis cette semaine à Lille avec une douzaine de confrères sur 400 candidats. Au départ, gastronomie est encore question aujourd'hui à Grenoble avec une nouvelle édition de la descente des alpages où on parle vaches, brebis et pastoralisme, mais aussi bien sûr fromage pour l'occasion. Tram et bus sont gratuits aujourd'hui sur tout le périmètre du SMAC, dans le Pays Voironnais, le Grésivaudan, comme dans la métropole grenobloise. En Pro D2 de rugby, Grenoble s'est imposé 23-20 hier soir face à Colomiers et grimpe à la quatrième place du classement. En football, Ligue 2, le GF38 a perdu 2-0 hier soir à Montpellier. Et 8 clubs isérois sont engagés ce week-end au 5e tour de la Coupe de France. Et puis en hockey sur glace, Ligue Magnus, Grenoble en déplacement à Bordeaux ce soir enregistre le retour de suspension de son défenseur Pierre Crinon. Les prévisions de Météo France.
0: Avec des pluies éparses, notamment en Oisans, au Bourg, où il fait 12 degrés ce matin, 14 à la Tour du Pin, sous les nuages. Dans l'après-midi, la pluie de retour par le nord du département. 15 à Villefontaine, 17 avec à peu près du soleil sur Grenoble. La métro est très dégagée en Oisans. Vous écoutez ici Isère avec Alain Souchon pour la musique. Et dans un instant, de nouvelles découvertes, de nouvelles rencontres. Les gens d'ici, en Isère, dans votre week-end.
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2: Et c'est un nouveau rendez-vous que je propose avec les Isérois, les gens d'ici. Cinq rencontres, cinq façons de mettre un peu de passion dans leur quotidien. Nous irons à Villard-de-Lans avec Nathalie Malocher qui nous ouvre les portes de l'Hibou Box avec Raphaël, le chef. La musique se savoure autant. Et qu'est-ce qu'il y a dans l'assiette? Nous rencontrerons également Lucie, ancienne parisienne qui a suivi son amour jusqu'à Colombes avant de mettre des paillettes dans sa nouvelle vie. Elle tient Lulu Paillette en plein cœur de Voiron. À Grenoble, j'ai poussé pour vous la porte du cabinet du docteur Chris Moore, chirurgien ophtalmologue, petit-fils d'agriculteur qui garde les Alpages dans un coin de son cœur et participe à les faire descendre en ville. Dans les gens d'ici en Isère, à Bourgoin-Jallieu, rencontre avec Sophie Comte. Alors Sophie, je l'ai adorée, elle a créé une école dans sa maison et vous entendrez que la musique y trouve une place toute particulière. Enfin, entre Chirins, Colombes et Voiron, Natacha nous fera partager ses bonnes adresses et ses découvertes sur son compte Instagram, le Croque Voironnais. Bienvenue, c'est les gens d'ici. En Isère.
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2: Et on commence, les gens d'ici en Isère, à Villard-de-Lans, avec une adresse où l'on vient autant pour tendre l'oreille que pour se régaler. Direction l'Iboubox, la cuisine et la musique font bon ménage. Et Nathalie Malochet est allée à la rencontre de Raphaël, le chef. Un homme qui nous donne envie de passer à table et de écouter la suite.
3: Voilà, nous on a une collaboration avec des musiciens, une scène qui est assez accessible, que ce soit pour des musiciens qui sont locaux, des groupes non professionnels ou des groupes professionnels qui participent à l'ambiance du restaurant.
4: Ça fait 6 ans maintenant que vous êtes installé à Villard-de-Lans. Vous avez repris ce lieu, l'Iboubox, il y a 1 an et demi. Vous étiez donc dans un restaurant, chef de cuisine. Qu'est-ce qui vous a amené à reprendre ce lieu-là? Il était en vente, c'est un lieu que vous fréquentiez, il y a eu un véritable coup de cœur. Il était temps de changer, d'ouvrir quelque chose qui vous ressemblait aussi?
3: Moi, ce qui m'a poussé à reprendre un lieu comme celui-ci, c'est la diversité. C'est-à-dire qu'on n'est pas seulement un restaurant, on fait aussi des expositions pour les artistes. Il y a un côté culturel assez engageant sur le lieu. Ça nous permet d'amener aussi, nous, une cuisine, une ambiance et une identité au lieu, ce qui est très plaisant à tenir. C'est plus qu'un simple restaurant. C'est ça qui m'a poussé vraiment à vouloir reprendre le Iboubox et à vouloir m'engager là-dedans.
4: Une personne singulière quand même, hein, Nicolas Dionysius, puisque vous avez voyagé, vous avez à peine 35 ans. Vous êtes allé en Asie, en Norvège, en Suisse, et j'en oublie certainement.
3: Travailler à l'étranger surtout, hein, c'était pas simplement des voyages touristiques. J'ai travaillé au Cambodge, j'ai travaillé un petit peu, que ce soit en Amérique du Sud, en Suisse, en Norvège. Un des grands avantages de la restauration qui nous permet de faire ça. Et tout ce qu'on en a ramené, c'est ce qu'on amène dans le lieu, justement.
4: Ici, il n'y a pas de restaurant asiatique sur Villard-de-Lans. Et ben, vous vous êtes dit, tiens, je vais faire une belle proposition parce que je sais faire. Et ça marche très fort, hein.
3: Ça marche très bien et on prend plaisir à faire cette cuisine pour les gens aussi parce que c'est des plats qu'ils connaissent pas forcément, des épices qu'ils connaissent pas forcément. On prend plaisir aussi à travailler de façon très artisanale. J'ai de la fumaison en artisanal, par exemple, on fait fumer nos poissons, etc. On propose des planches. Le but pour nous, c'est que la découverte elle soit à la fois artistique sur nos murs, sur la scène et aussi dans l'assiette.
4: Vous êtes un homme heureux ici aujourd'hui à l'Iboubox à Villard-de-Lans?
3: Moi,
4: breton d'origine, on l'a pas dit.
3: C'est ça. Moi, je suis très heureux au Iboubox. On prend toujours énormément de plaisir à tenir le lieu. Chaque soirée ne se ressemble pas. Chaque client ne se ressemble pas.
4: Un rituel dans cette émission. Une question, Nicolas. Quel est votre petit moment ou grand moment de bonheur?
3: Un grand moment de bonheur pour moi, c'est aussi le fait d'être dans le Vercors, de pouvoir sortir de chez moi avec mon chien Taiko, d'être à et qui est juste ici à mes pieds, oui. Et d'être à 5 minutes des sentiers de rando du Vercors. C'est un paysage qui est magnifique, un calme qui est super, on a tout ici, on a vraiment tout.
2: Du jazz au blues en passant par la chanson française, une adresse où l'on peut aussi se laisser guider par ses oreilles. Tiens, si vous passez d'ailleurs par Villard-de-Lans, pensez à réserver votre table à l'Iboubox. On y écoute de la musique aussi bonne que les mets proposés par le chef. Dans un instant, en direction le Pays Voironnais, en plein cœur de Voiron, à la rencontre de cette Parisienne qui a quitté métro, boulot, dodo pour une vie pleine de paillettes à Voiron.
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1: C'est une drôle de rencontre que j'ai fait dans les gens d'ici en Isère. Une Parisienne qui a quitté métro, boulot et dodo pour suivre son amour. Chez nous, à Colombes, nous sommes dans le Nord Isère. C'est le choix de Lucie. Dans cette nouvelle vie en Isère, elle a aussi changé de métier. Elle est à la tête de Lulu Paillettes, un magasin pour enfants très sympa à Voiron. Alors Lucie, vous avez mis des paillettes dans votre vie ?
2: J'ai mis des paillettes dans Voiron. Parce que dans ma vie, il y en avait déjà plein des paillettes. J'ai voulu les répandre dans Voiron. Donc voilà, j'ai installé mes paillettes place de la Bascule à Voiron. En faire profiter surtout les enfants, mais les petits et les grands aussi. Hein. Quand on a une âme d'enfant, qu'on aime tout ce qui brille, c'est l'endroit rêvé.
1: Comment on décrit votre magasin ? C'est un magasin dédié à l'enfant, au-delà d'être un magasin de jouets ou d'équipements ?
2: Je dirais qu'on est dans la tendance un peu des concept stores.
1: Je me permets de vous couper. Vous avez employé un terme, alors moi qui est terrible pour moi, celui du concept store.
2: Concept store,
1: ouais. Alors même que lorsque j'arrive à la caisse du magasin, je trouve comme chez la bibliothécaire une boîte avec toutes les cartes de fidélité des clients.
2: C'est tradit, mais il faut aussi vivre avec son temps. Donc moi j'aime bien faire les choses, c'est vrai, à l'ancienne. J'aime bien ma boîte de fidélité, de cartes de fidélité, c'est très satisfaisant. J'en avais qu'une au début, maintenant j'en ai trois. Donc
1: c'est génial, c'est vraiment comme à la bibliothèque. Il suffit juste de donner son nom.
2: Exactement. Et ça me permet aussi de retenir les noms de mes clients beaucoup plus facilement. Et j'aime cette proximité. C'est aussi pour ça que j'ai ouvert ce commerce. C'est que moi, avant, je travaillais plutôt dans le back-office. J'étais derrière des mails, derrière un téléphone. Et j'en ai eu marre. Et je voulais retrouver du contact physique.
1: Oui, parce que vous travaillez à Voiron. Vous habitez Colombes. Mais vous n'êtes pas du tout du pays voironnais.
2: Et suivi mon mari, en fait, qui lui vient d'ici. Et qui m'a fait découvrir cette belle région que je ne connaissais pas du tout. Parce que je suis d'origine bretonne à la base. Et je ne connaissais que la mer et pas les montagnes.
1: Bretonne, mais avec une vie parisienne très chargée. Vous travaillez à l'Opéra de Paris.
2: J'ai organisé des soirées les calendriers d'événements des mécènes parisiens. Donc c'était une expérience pleine de paillettes pour le coup. Très glamour.
1: Ouais, enfin avec la vie dans le métro en grande partie.
2: C'est ce que je voulais quitter, ça c'est sûr. Le métro, non merci, j'ai donné.
1: Qu'est-ce qui vous plaît ici en Isère ?
2: Je suis très contente. Alors c'est vrai qu'on me dit souvent que je suis un petit peu en retrait de la rue des Terreaux, mais je suis très contente d'être installée place de la Bascule. On a l'impression d'un petit village dans la ville de Voiron. Cette place est vraiment sous-cotée. Je la trouve magnifique.
1: On a tradition dans les gens d'ici en Isère de partager les petits plaisirs de nos invités. C'est quoi votre petit plaisir, Lucie ? Un endroit, une balade, quelque chose que vous avez découvert dans notre département ?
2: On aime beaucoup Parménie, qui est en face de chez nous et où il y a une vue superbe sur la région, mais on est vraiment sur de la petite balade. On aime beaucoup le Charmençon aussi. C'est vrai que de là-haut, c'est assez magique. Mais j'ai encore plein d'endroits à découvrir, c'est certain. Et je me laisse le temps, on va dire. On peut pas être partout.
1: Allez à la rencontre de Lucie et Lulu Paillettes, place de la Bascule à Voiron. Et puisqu'on ne peut pas être partout lorsqu'on est parent, voici donc une adresse à découvrir pour les enfants et une belle reconversion donc pour Lucie, ancienne parisienne qui a suivi par amour son compagnon. Nous étions à l'instant à Colombes. De Colombes à la place Félix Poula à Grenoble, il n'y a qu'un pas, celui de Chris Moiroux, descendant d'agriculteurs et fier ambassadeur de la descente des alpages. Nous irons à sa rencontre dans une poignée de secondes, dans Les gens d'ici en Isère.
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1: C'est deux infos utiles en Isère. C'est votre Ici Express. Octobre rose, l'occasion de rappeler que les malades et leurs proches peuvent être accompagnés. Le comité de l'Isère de la Ligue contre le cancer propose gratuitement du soutien, vous propose du soutien psychologique et des activités adaptées. Pour connaître les possibilités qui s'offrent près de chez vous, vous contactez sans attendre l'équipe grenobloise au 04 76 47 63 deux fois. Et puis un espace Ligue existe également à Bourgoin-Jallieu. Et puis une question, autre sujet sur votre bail, vos charges ou votre dépôt de garantie. Les juristes de l'ADIL de l'Isère vous conseillent gratuitement que vous soyez locataire ou propriétaire. Des rendez-vous sont proposés à Grenoble, à Bourgoin et dans les permanences locales. Pour préparer votre démarche, appelez en semaine les juristes gratuitement de l'ADIL au 04 76 53 37 30.
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1: Il y a des gens dans les gens d'ici en Isère qui ont des vies incroyables. Ce garçon fait peut-être partie de votre quotidien. Petit-fils d'agriculteur, il s'appelle Chris Moiroux. Il a quitté sa Savoie natale pour Grenoble. Il est devenu chirurgien ophtalmo, vous le connaissez peut-être. Pour autant, il n'a pas oublié ses racines. La preuve, il est aujourd'hui co-organisateur de la descente des alpages qui rapproche la montagne et la ville. Et c'est dans son cabinet grenoblois que je l'ai rencontré. Chris, praticien depuis combien de temps ?
3: Plus de 30 ans, voilà. Et ça occupe une grande partie de mon temps.
1: Oui, parce que quand vous n'êtes pas dans votre cabinet à recevoir vos patients, vous avez une autre vie. Et c'est là que l'aventure commence. Votre vie vous emmène aux alpages. Expliquez-moi un petit peu.
3: Voilà, ben je peux dire que j'ai une double vie. Une vie des villes et une vie des champs. Mon cabinet et puis la montagne, et particulièrement ces alpages.
1: C'est quoi le lien entre le monde des alpages, le monde agricole, et votre profession médicale ?
3: C'est d'abord une histoire personnelle. Je crois que c'est un petit peu, au travers de ce que je fais, un hommage à mes grands-parents agriculteurs. Il ne faut pas oublier d'où l'on vient pour savoir où l'on va.
1: Parce que vous êtes un petit-fils d'agriculteur. Ils étaient sur quel plateau, vos grands-parents ?
3: Alors, mes grands-parents étaient agriculteurs et vignerons en Savoie, à la limite de l'Ain. Voilà, j'ai passé toutes mes vacances d'enfant chez mes grands-parents. Je leur dois des jours heureux et puis le devoir un petit peu de ne pas oublier tous les efforts qu'ils ont faits, tout le mérite qu'ils ont eu à nous porter, à nous accompagner, à nous permettre parfois d'avoir une profession loin de l'agriculture.
1: Quels étaient les plus beaux souvenirs d'enfance lorsque vous passiez les étés à la ferme ?
3: C'était le plaisir d'aller ramasser des œufs, de regarder ma grand-mère tuer un poulet ou un lapin. C'était d'aller sauter dans la grange sur les tas de foin. C'était aussi les vendanges qui étaient un temps absolument incroyable de partage, de bonheur.
1: Vous étiez un citadin. Lorsqu'on arrivait dans les années 70 à la campagne, venu de sa ville, ça faisait un choc ?
3: Eh bien pour moi, justement, je pense que ce n'était pas un choc parce que j'étais habitué à partir de Grenoble, ma ville d'adoption, et à retrouver mes grands-parents dans le milieu de la campagne, dans le milieu agricole. Et je pense que c'est peut-être ce qui manque un peu aujourd'hui à beaucoup de citadins et de pseudo-écologistes. C'est justement ce lien simple, naturel, avec la campagne et avec ceux qui y vivent et ceux qui la font vivre.
1: Vous avez gardé le contact avec le monde rural ?
3: J'avoue avoir quand même quelques vaches et quelques moutons, parmi les plus beaux moutons du monde, qui viennent du Valais.
1: Et c'est ce qui vous emmenait, j'imagine, à organiser cette fameuse descente des alpages à Grenoble. C'est là, finalement, l'histoire. C'est quand Chris se retrouve et rencontre le petit Chris.
3: C'est Chris des villes et Chris des champs. Dire que la montagne, la campagne a besoin de la ville et inversement. Comment est-ce qu'on peut arriver à avoir des relations équilibrées, de partage et toujours avec ce marquage identitaire fort représenté donc par la montagne, les plateaux, les alpages.
1: On a une petite tradition dans les gens d'ici en Isère, c'est de découvrir votre petit plaisir à vous.
3: Mon petit plaisir, c'est quand je suis dans ma montagne, près de mes amis, c'est d'aller les retrouver, je dirais, à l'heure du casse-croûte, 10h.
1: Qu'est-ce qu'on a alors au bon casse-croûte de Chris ?
3: Franchement, un petit peu de charcuterie de montagne, du bon fromage.
1: Lequel ?
3: De l'abondance, de l'estival de Chartreuse, du bleu du Vercors Sassenage, un petit Saint-Marcellin ou un Saint-Félicien un peu coulant. Bien sûr, un bon pain avec une croûte bien noire qui craque.
1: La descente des alpages, le rendez-vous annuel pour toute la famille et notamment les enfants qui peuvent, au travers de la ferme pédagogique installée entre Place de l'Étoile et Place Vaucanson, aller à la rencontre des animaux, caresser nos bêtes et redécouvrir donc notre environnement rural et agricole isérois. Le Nord Isère à l'honneur dans un instant avec celle qui a créé une école dans sa maison. Et vous allez voir, c'est un petit peu la maison du bonheur. On ira dans un instant dans Les gens d'ici en Isère à la rencontre de Sophie Comte.
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2: C'est un vrai plaisir de partager ce moment avec vous, de faire la rencontre peut-être de vos voisins et de vos voisines. C'est typiquement le cas où j'ai rencontré potentiellement l'une de vos voisines. Dans les gens d'ici, je suis allé chez Sophie Comte. Mais réellement, hein, dans sa maison, à Bourgoin-Jallieu, Sophie a créé une école. Dans sa propre maison, dans son environnement, j'ai poussé sa porte pour découvrir cette aventure et faire connaissance avec celle qui porte justement cette belle aventure.

0: Musicien.
1: Alors, en fait, il faut toujours se rappeler qui on est, je crois, ne pas négocier sur sa féminité, mais par contre, avoir une partie de son cerveau qui fonctionne sur les deux aspects, féminin et masculin. Et en général, ils adorent, hein.
0: Sophie, vous avez tout plaqué du jour au lendemain, ou presque.
1: En fait, ma vie m'échappait. J'étais constamment dans les avions, les TGV. J'étais énormément sur le terrain. Ma vie m'échappait. J'avais plus de temps ni pour créer, ni pour rêver, ni pour prendre du temps simplement pour discuter.
0: Donc, Covid passant, on arrête tout. Et comment on lance une école alors?
1: Écoutez, des fois, je me demande. Eh bien, en fait, c'est assez intéressant comme processus, on va dire, de passer d'une idée à une action. J'ai vu qu'effectivement, sur le papier, tout était possible. J'avais tout à fait les caractéristiques qui me permettaient de le faire. Et donc, j'ai dit, alors, qu'est-ce que je fais? J'y vais, j'y vais pas, j'y vais, j'y vais pas.
0: Parce qu'il y avait quand même un certain confort et une sécurité financière à être salarié d'un grand groupe.
1: Ah, ça, c'est sûr.
0: Bon, et puis alors, j'ai l'impression, en me baladant un petit peu dans le coin et en arrivant surtout devant l'établissement, qu'on travaille un peu comme à la maison, puisque c'est une maison.
1: On est dans la rue de la Rivoire et effectivement, autrefois, ce fut une maison. Donc, mes anciens voisins, s'ils écoutent, ils auront un sourire. Il reste cet esprit maison, c'est-à-dire c'est des petites classes.
0: Mais c'était maison, c'était votre maison?
1: Alors, ça eût été ma maison.
0: On a une petite tradition dans les gens d'ici, et quand vous n'êtes pas à l'école, qu'est-ce que vous faites? C'est quoi votre petit plaisir?
1: Ah, je suis une musicienne. Piano, harpe, violon, batterie.
0: Bon, vous savez ce que je vous propose? Puisque c'est à 10 mètres, on va se lever, on va aller jouer du piano.
1: Ben pourquoi pas?
0: Allez, je vous suis. Allez, je vous suis. Allez, on passe par là. Donc on sort de votre bureau.
1: Alors oui, voilà, donc ça c'est l'extérieur et ma maison est juste en face. Donc effectivement, nous allons quitter.
0: D'accord. Non mais alors c'est génial. Là on a l'école. Je passe le portail. Alors...
1: Ça y est, vous êtes chez moi. Non, petit morceau de piano.
0: Bon là vous avez un très très beau piano, Sophie.
1: Ah oui, c'est un Blüthner. Donc c'est une petite merveille du début du XXe siècle. Alors, on va voir si vous allez reconnaître.
0: Pascal Obispo.
1: Johnny Hallyday.
0: Vous aurez évidemment reconnu Bach, de la musique, une rencontre à découvrir à Bourgoin-Jallieu. Et merci à Sophie Comte qui m'a ouvert les portes de sa maison et donc de son école qu'elle a créée au sein même de sa maison. Nous sommes en plein cœur de Bourgoin-Jallieu. Avant la fin de cette émission dans Les gens d'ici en Isère, petit détour par Voiron. Je vous emmènerai entre Chirins-Colombes et Voiron. On va faire la rencontre de Natacha. Alors, Natacha, elle a pas une vie, elle a 1000 vies dans une vie. Elle carbure à 100 à l'heure. Rencontre avec cette infirmière libérale, pas comme les autres.

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2: C'est les gens d'ici en Isère, vos rencontres du week-end, celles et ceux qui, au travers de leur vie, égayent notre quotidien. C'est le cas de cette Voironnaise, ou presque, puisqu'elle se balade entre Chirens, Colombes et Voiron. Elle, c'est Natacha, une femme qui a mille et une vies. Et quand je l'ai rencontrée, je me suis vraiment rendu compte qu'elle n'avait pas le temps. Elle m'a donné un quart d'heure de rendez-vous, pas plus. Donc, rencontre avec Natacha du côté de Chirens. Ses bonnes adresses, ses commerces indépendants et ses bons plans, elle les a rassemblés sur Instagram, dans un compte qui s'appelle Croque Voironnais. Faisons, si vous le voulez bien, connaissance avec Natacha.
3: Exactement. Plein de choses. J'ai toujours plein de choses dans ma tête à faire. Donc du coup, je suis infirmière, j'ai un centre de cryothérapie et j'ai mon nouveau compte de Instagram Croque Voironnais, Croque Découverte.
2: Et vous trouvez encore un peu le temps dans la journée?
3: Bah pour mes enfants, un petit peu quand même.
2: Ah et oui, parce qu'il y a des enfants aussi.
3: Il y a deux enfants et un mari.
2: Bon. À la base, vous n'êtes pas du tout du pays Voironnais.
3: Exactement. Moi, je viens de Tours. À 18 ans, je passais mes concours infirmiers. J'ai décidé de les passer un peu de partout. Et du coup, j'ai été prise à Grenoble, à Paris, enfin dans plusieurs villes. Et j'ai décidé que c'était Grenoble. Donc, j'ai fait mes études d'infirmière du coup à Saint-Égrève.
2: On disait une vie d'infirmière, de la cryothérapie, mais une vie très investie également. Donc, vous avez un cabinet qui est à Chirens ?
3: Exactement. J'ai un cabinet à Chirens d'infirmière depuis maintenant plus de 10 ans. Bon, du coup, on est trois infirmières dedans et ça roule. C'est un cabinet qui roule bien. Donc, on est bien. Mais je m'ennuie un peu. Donc, du coup, j'ai décidé.
2: Comment on peut s'ennuyer quand on est infirmière et on sait que vous avez un travail dingue? Comment on peut s'ennuyer?
3: Quand on a tout créé de A à Z, à un moment donné, ça roule. Donc, en fait, à un moment donné, j'avais envie de soigner autrement, surtout.
2: Donc, quand on a fait 12 heures de boulot en tant qu'infirmière libérale et qu'on s'est occupé des enfants, on se dit, tiens, si je faisais autre chose?
3: Parce que, du coup, j'ai monté mon commerce il y a 2 ans et je me suis vue confrontée au problème de tout début de commerce, de se faire connaître. Et puis, les difficultés d'une jeune société, c'est-à-dire qu'avec beaucoup de charges, les loyers sont chers. Et du coup, on a galéré avec mon autre associé. Et c'est là où je me suis dit, j'en ai marre, ça me saoule de dépenser autant d'argent. Et en fait, à un moment donné, moi qui suis de Voiron, je vois plein de... À la base, c'était plutôt sur les restos, Croque Voironnais. Et du coup, je me suis dit, mais je vais mettre en valeur plutôt les restos. Donc un jour, j'ai décidé d'aller dans un restaurant et je dis à mon mari, non, ouais, t'inquiète, je vais faire une petite vidéo comme ça, mais c'est juste pour mettre un avis sur Google. Et puis dans la nuit, je me suis dit, je vais faire autre chose. Et puis c'est là que, du coup, j'ai créé mon compte un peu comme ça.
2: En quelques mots, c'est quoi le principe du compte Instagram?
3: En quelques mots, c'est de mettre en lumière les commerces, les restos, parce que du coup, ça s'arrête pas qu'au restaurant, parce que j'ai eu finalement beaucoup de demandes en dehors de restos. Et donc, c'est vraiment mettre en lumière les commerces qui n'ont pas forcément beaucoup de visibilité, qui galèrent peut-être un peu sur les réseaux.
2: Vous faites un peu mon boulot finalement, vous êtes un peu le boulot de journaliste?
3: Presque, mais sauf que j'ai pas vos compétences.
2: On a une tradition dans les gens d'ici en Isère, quand vous ne travaillez pas dans votre cabinet d'infirmière libérale, quand vous ne travaillez pas dans votre centre de cryothérapie, c'est ça? Et lorsque vous n'êtes pas sur votre compte Instagram, vous faites quoi en Isère?
3: Je suis avec mes enfants et mon mari.
2: Et où est-ce qu'on peut vous retrouver alors?
3: Partout, la dernière fois j'ai fait du parapente.
2: Et alors ce saut?
3: Je sais pas si je le referai, mais c'était super. J'ai pas eu le vertige, alors que je suis plutôt sensible au vertige. Mais en fait, c'est le mal de transport. J'étais vraiment surprise. Mais ma fille et mon mari, eux, ils ont adoré.
2: Croque Voironnais, c'est le nom du compte Insta de Natacha. Vous y trouvez plein de bonnes adresses, des commerces indépendants et des bons plans pour découvrir le Voironnais, le Isère. Je voulais remercier tous nos invités. Merci également à Nathalie Malochet qui a partagé cette émission avec moi. C'était les gens d'ici. 5 rencontres pour faire connaissance avec celles et ceux qui vivent tout près de chez nous. 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

0: L'accord Michael Jackson avec Billie Jean. 11h midi, le samedi, le dimanche, c'est le Dédé, c'est le Fifi, c'est le Défi, Zéro. 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
0: Merci d'avoir choisi Ici Isère pour vous informer. Il est 11h. Les infos, c'est avec vous, Laurent Gallien, bonjour.
2: Bonjour, les sapeurs-pompiers ouvrent les portes de leur quartier général en Isère aujourd'hui, porte ouverte au siège du syndicat départemental d'incendie et de secours à Fontaine, avec des démonstrations, des initiations et même sur inscription la visite du centre du traitement de l'alerte et centre opérationnel départemental, là où arrivent les quelques 440 000 appels d'urgence chaque année en Isère. Un incendie vers 1h30 à Grenoble, dans un restaurant situé aux deux routes de Lyon, à la Porte de France, autrement dit, le restaurant Le Seven, incendie rapidement éteint, qui ne s'est pas communiqué au logement situé au-dessus. Il n'y a pas de blessés, mais les dégâts sont conséquents pour le commerce. Des militants écologistes ce matin sur le parking du stade de rugby à Vinay, et puis attendu cet après-midi au jardin de ville de Grenoble à partir de 14h30. Ce sont des actions de sensibilisation alors que l'Union européenne s'apprête à voter un texte qui prévoit d'allonger la durée d'autorisation de plus de 40 pesticides en agriculture, dont le glyphosate et l'acétamipride. Les transports en commun, bus, tramway, gratuit aujourd'hui dans le grand bassin grenoblois, dans la métropole, dans le Pays Voironnais, ainsi que le Grésivaudan, à l'occasion de la nouvelle édition de la descente des Alpages. Voilà, c'est pour fêter ça, la descente des Alpages qui se déroule autour de la place de l'Étoile, la place Vaucanson, la place de Metz, et les rues de Strasbourg et Lesdiguières à Grenoble. En Pro D2 de rugby, le FCG s'est imposé 23-20 hier soir face à Colomiers. Grenoble grimpe à la 4e place du classement national. Bourgogne-Jallieu a perdu 25-9 hier soir à Orléans, et gros morceau pour Vienne ce soir qui reçoit le leader Massy à 18h30. En football, Ligue 2, le GF 38 a perdu 2-0 hier soir à Montpellier. 8 clubs isérois sont engagés ce week-end au 5e tour de la Coupe de France. Domarin et Sassenage jouent ce soir à l'extérieur. Manival Saint-Imier ce soir à domicile à 19h. Les autres rencontres auront lieu demain à 14h30. Et puis en hockey sur glace, en Ligue Magnus, Grenoble se déplace à Bordeaux ce soir et enregistre le retour de son défenseur Pierre Crinon après 9 matchs de suspension pour des coups portés en fin de saison dernière. C'était justement en finale face à Bordeaux. Les prévisions de Météo France, Pierre.
0: Assez nuageux quand même, hein. Oui. On a de temps en temps quelques éclaircies, c'est frais, ça va pas durer. Alors pour les températures, on aura cet après-midi pour les maximales 18 degrés à Grenoble, 17 degrés à Bourgoin-Saint-Marcellin et Voiron. Donc en fin de journée, les nuages se feront légèrement plus rares et le temps redeviendra sec sur l'ensemble du département. Le soleil ne sera toujours pas visible. Pour demain dimanche, le temps sera a priori plutôt calme, hein, et sec en Isère, avec quelques petites brumes. Donc demain matin, et puis les éclaircies l'emporteront, ça ira mieux demain, avec toujours, oui, vous le disiez Laurent, des températures plutôt fraîches pour la saison. Pour les maximales pour demain, 17 degrés en plaine, il devrait faire beau, assez ensoleillé au moins jusqu'à mercredi de la semaine prochaine selon les dernières prévisions du Centre Météo France de Saint-Martin-d'Hères.
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0: Eh oui, c'est parti, le défi isérois. On joue ensemble. Les jeux apéro, hein, voilà, 4 étapes. C'est celui qui gagne le 4e jeu qui l'emportera. Alors qu'est-ce qu'on gagne aujourd'hui? On va gagner une carte cadeau, ça c'est pratique, valable dans de nombreux magasins. En plus, elle est valable un an.
4: Toujours donc,
0: vous
4: bon
0: avez...
4: à prendre,
0: ouais,
4: hein.
0: C'est toujours ouais. Bon à prendre. Vous avez jusqu'à août 2027 pour pouvoir la dépenser. Donc on se fait plaisir, un petit peu de pouvoir d'achat. 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Donc pour gagner cette carte, c'est très simple. Moi je vous conseille d'appeler dès maintenant pour jouer. Pourquoi? Parce que vous allez garder la main. Le but c'est de garder la main. Ce sera peut-être plus difficile de nous appeler dans un instant. Il y a 4 jeux, ce sont 4 jeux très très simples. Vous allez voir, le but aussi c'est de s'amuser, c'est de jouer ensemble, c'est de passer un bon moment. Alors c'est parti, je vous attends, c'est maintenant. 04 76 46 45 45.
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0: Le défi Zéro, donc c'est parti. 04 76 46 45 deux fois. Et on commence avec Radio Gaga, sorti, oui déjà, en 1984 sur l'album The Works. Chanson écrite par le batteur d'ailleurs, bien sûr, du groupe Roger Taylor. Je vous souhaite un excellent week-end sur ICI Isère 11h04. A tout de suite pour le défi Isère. Je compte sur vous.

0: Queen avec Radio Gaga sur ICI Isère, il est 11h08.
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0: Allez, c'est le défi isérois, c'est l'heure de jouer. On vous attend pour gagner une carte cadeau. Elle est valable dans de nombreuses enseignes, mais aussi sur Internet pour vous acheter ce que vous voulez. Et cette carte est valable jusqu'au mois d'août 2027. Il y a quatre jeux, c'est très simple, des petits jeux apéro. On est là pour s'amuser, pour rigoler évidemment. On vous aide évidemment, on vous accompagne à chaque jeu avec des propositions de réponses. C'est le moment de vous inscrire, c'est maintenant, c'est le 04 67. 46 45 pour jouer avec nous sur ICI Isère. N'hésitez pas à nous appeler pour lancer le premier jeu. C'est le quiz infernal, évidemment. On va vous poser plein de questions en 30 secondes et c'est celui ou celle qui répondra à un maximum de questions qui l'emportera.

0: Oui, de la sensibilité. Avec hypersensible. Et Charles Doré pour cette nouveauté sur ICI. 0-11h12.
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0: Ah bah oui, la réponse avant midi, ça c'est sûr. Deux candidats s'affrontent sur la rapidité, la musique, l'Isère. Mais aussi pour le quatrième jeu sur la mémoire. On va accueillir Olivia. Bonjour Olivia qui nous appelle de l'Albinque. Je suis ravi de vous accueillir Olivia. Bonjour.
3: Bonjour.
0: Bon, tout se passe bien Olivia. Ce petit week-end s'annonce plutôt sympatoche.
3: Écoutez, oui, week-end un peu, très sympathique, week-end sportif.
0: Ah, bien, quel genre de sport, Olivia ?
3: Du roller hockey.
0: Ah, c'est génial, du roller hockey ?
3: Ouais.
0: Vous faites
3: ce
0: ça
3: soir
0: où ?
3: À Vorep.
0: Ah, super, d'accord. Et vous jouez comme ça pour le plaisir ou déjà en compétition ?
3: Alors, c'est une compétition, mais moi, je joue pas, je tiens la buvette et j'encourage les buveurs.
0: Ah, d'accord. Joueurs. Mais c'est aussi du sport. Olivia, on va accueillir Serge. Bonjour, Serge, le fameux, le célébrissime Serge de Biolle.
4: Oui, oui. Salute.
0: Salute. Tout est à poste. Bon.
4: Bene.
0: Bon, allez, le premier.
4: Cet après-midi, je vais aller à la descente des alpages.
0: Ah, très bien, ça c'est une excellente
4: voir
0: idée.
4: Voir les taureaux, les vaches, boire du lait, manger du fromage.
0: Ouais, surtout les taureaux, ouais, il va y en avoir beaucoup.
4: Je sais pas, c'est des taureaux.
0: Olivia, on va démarrer avec vous. C'est le quiz infernal. Plein de questions en 30 secondes. Si vous ne savez pas, je passe évidemment. Le chrono dure 30 secondes et il va démarrer à la fin de ma première question uniquement. Vous êtes prête, Olivia ?
3: Oui, je suis prête.
0: Quel héros de Shakespeare dit « to be or not to be » ? Top chrono.
3: Oh, j'ai un trou. Je passe.
0: De quel instrument joue Rostropovitch devant le mur de Berlin en 1989 ? Il jouait quoi ?
3: Du violon ?
0: Ouais ! Dans quel sport Anna Mendlikova s'était illustrée, Mendlikova.
3: Le tennis.
0: Quel quai parisien héberge la brigade criminelle et celle des stupéfiants ? C'est le ?
3: Le quai...
0: Oui, le quai quoi ?
3: Non,
0: vite, on passe. En 64, qui est l'interprète de Toujours un coin qui me rappelle ? Comment il s'appelle le chanteur ? Et c'est trop tard. On a entendu le gong. Bon, on a fait quelques bonnes réponses. Quel héros de Shakespeare dit « to be or not to be » ? Là, on a eu un petit trou hein, quand même, hein, Olivia. C'était Hamlet. Instrument joue Rostropovitch devant le mur de Berlin en 1989 ? Alors, je ne peux pas vous l'accorder parce que vous avez dit du violon. Et l'instrument, c'est le violoncelle. Eh, ça n'a rien à voir.
3: C'est
0: pas la même taille, hein. C'est pas pareil. Dans quel sport Anna Mendlikova s'était illustrée ? Vous avez dit le tennis. C'est une bonne réponse. Un point. Et puis, alors là, c'est dommage, on a perdu un point. Quel quai parisien héberge la brigade criminelle et celle des stupéfiants ? Vous avez dit le quai, mais c'était pas suffisant. La bonne réponse, c'était le quai des Orfèvres. Eh oui, le quai des Orfèvres, le célèbre quai des Orfèvres. On a un point. Est-ce que Serge va faire mieux ? C'est peut-être pas sûr, hein, Olivia ?
4: Non, c'est dur.
0: Bon, en cas d'égalité, une question subsidiaire, évidemment, vous sera posée. Est-ce que vous êtes prêt, Serge ?
4: Oui, je suis prêt.
0: Alors, le chrono démarre à la fin de la première question. Quel motif est représenté sur le pull et la casquette du capitaine Haddock ? Top chrono.
4: Je sais pas.
0: Sur un dé à 6 faces, quel chiffre est inscrit sur la face opposée au 6 ?
4: Le 5.
0: Quel siècle a vu naître le compositeur Claude Debussy ? C'était quel siècle ?
4: Le 20e siècle.
0: Quel est le nom de la forteresse qui domine Grenoble ?
4: Je sais pas.
0: Oh non ! Avec le lait, de quel animal fabrique-t-on le Saint-Marcellin ?
4: Le lait de vache.
0: La vache ! Ouh là là ! C'est très serré ça. Alors. Quel motif est représenté sur le pull de la casquette du capitaine Haddock ? C'était une encre. Une encre, souvenez-vous, le capitaine Haddock avec Tintin. Une encre.
4: Sur
0: un dé à 6 faces, quel chiffre est inscrit sur la face opposée au 6 ? Vous avez dit le 5, et non, c'est le 1. Et si, vous savez que si on fait l'addition toujours des deux faces opposées sur un dé, ça fait toujours 7. Ah, ça, elle le savait, Olivia. Bravo.
4: Ouais.
0: Ça, c'est, on prend le chiffre opposé, et on a toujours le chiffre 7. Quel siècle a vu naître le compositeur Claude Debussy ? Vous avez dit le 20e et c'était le 19e.
4: J'étais pas loin. Hein.
0: Ah ouais, on était vraiment à côté. Hein.
4: Vous allez me l'accorder.
0: À un siècle près, ouais, pourquoi pas. Quel est le nom de la forteresse qui devine Grenoble ? C'est la Bastille, enfin.
4: Oui, ok, d'accord. Okay,
0: Par contre, non, vous avez fait le point avec la vache. Ben oui, c'est bon. Avec le lait de quel animal ferait-on le Saint-Marcellin, c'est la vache. Donc, un point partout. Vous avez vu, Olivia, je vous avais dit que tout était possible dans ce jeu.
3: Mais tout est possible.
0: Donc, voici la question pour vous départager. Il faut me donner la réponse tout de suite, Olivia, et également Serge. Et c'est là où la plus proche qui l'emportera. À quelle altitude exacte, en mètres, se situe justement, ça tombe bien, on y reste, la terrasse sommitale de la Bastille de Grenoble qui surplombe la ville. C'est quoi l'altitude de la Bastille?
4: 1200. Alors, 1200 mètres.
0: 1200 pour Serge et Olivia?
3: Non, ça fait 900.
0: 900, la bonne réponse, on est à Grenoble, hein, les enfants. Et on n'est pas en haut d'une montagne, là. Hein. On n'est pas dans la Tarentaise, hein. La bonne réponse, c'est 476 mètres. Mais c'est déjà pas mal. 1200, Serge. Là, vous êtes vraiment au perché, Serge, aujourd'hui. Hein.
4: Oui, oui. Ben oui.
0: Et dans tous les sens du terme. Serge, je vous remercie d'avoir joué avec nous.
4: Allez, merci, au revoir.
0: Salut, Serge.
3: Oh, ah, il
0: a été déçu. Oui, Olivia, c'est gagné. Ça veut dire qu'on passe au deuxième jeu dans un instant. Ce sera le jeu musical. Vous allez voir, on va bien se marrer. C'est sympa comme tout. Surtout, vous ne raccrochez pas. Alors, si vous voulez être face à Olivia pour la deuxième partie, on est déjà à la moitié du jeu. Hein. C'est celui qui remporte le quatrième jeu qui repartira avec la carte cadeau. Vous nous appelez tout de suite pour jouer avec Olivia sur un petit quiz musical. La musique s'arrête, à vous de la compléter. Je vous fais deux propositions de réponse. 04 76 46 45 45.
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0: C'est le défi Isérois, on joue tous ensemble. C'est celui qui va remporter le quatrième jeu. Et il gagnera cette magnifique carte cadeau. Il va pouvoir s'acheter ce qu'il souhaite pour jusqu'à un an. Donc elle est valable un an, cette carte, c'est plutôt sympa. En attendant vos appels, pour être confronté à Olivia sur 04 76 46 45 deux fois. Voici The Rival, je vous laisse avec Nick Kershaw.

0: Morceau avec The Rival à 11h25 sur Ici Isère.
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0: Eh oui! Bon, Olivia est bien partie. Elle a remporté le premier jeu. Elle va te reposer maintenant à l'instant face à Bruno de Voiron. Bonjour Bruno de Voiron.
3: Bonjour, bonjour.
0: Y a-t-il un petit peu d'éclaircie sur Voiron, Bruno?
3: Oui, ça commence à venir. Il y avait un peu de soleil ce matin. Hein, c'est...
0: Bon.
3: Mais bon,
0: ça va, ça vient. C'est ce que j'allais vous dire. Bon, alors, Olivia, êtes-vous ravie de jouer face à Bruno?
4: Je suis super contente. Bonjour, Bruno.
3: bonjour, Olivia.
0: Ça démarre bien. Bruno, il a l'oreille musicale. Attention, Olivia. Mais vous aussi, Olivia. Olivia, si vous deviez acheter une chanson aujourd'hui, vous acheteriez laquelle?
4: Si je devais acheter une chanson.
0: Ouais.
4: C'est Like a Player de Madonna.
0: Ah oui, ça vient de sortir, ça. C'est tout neuf. Ouais, c'est pas mal. Ça pourrait marcher. Olivia, on va démarrer le jeu avec vous. Bon, là, c'est le deuxième jeu. C'est très simple. Hein. Une chanson assez connue. La musique s'arrête. C'est à vous de la compléter. Et je vous ferai en plus deux propositions de réponse. Comme vous êtes la première, Olivia, vous avez le choix. Est-ce que vous voulez commencer ou pas?
4: Bon, pourquoi pas.
0: On commence avec vous. C'est parti.
5: Sous le ciel de Paris s'envole une chanson.
0: Alors, Sous le ciel de Paris, version interprétée par Zaz, que vous avez reconnue, Olivia.
4: J'ai reconnu Zaz, oui.
0: Elle est née d'aujourd'hui, mais quelle est la suite? Deux propositions de réponse, dans le cœur d'un garçon ou dans une belle émotion? Oh, les deux pourraient matcher quand même, hein, Olivia. La première ou la seconde, Olivia? Quelle est votre réponse?
4: Allez, les émotions.
0: Dans une belle émotion, on parle là-dessus, Olivia?
4: On parle là-dessus.
0: Voici la réponse.
5: Elle est née d'aujourd'hui dans le cœur d'un garçon.
0: Ah oh, mince. Pas de bol. Bon, Olivia, ce qui est bien, c'est qu'attention, ce n'est pas perdu.
4: Non.
0: Parce que si Bruno ne répond pas, une question subsidiaire vous sera posée pour vous départager. Bruno, on va quitter Zaz sous le ciel de Paris pour retrouver Alain Bachung, Bruno. Ça vous va?
3: Ouais, bon, allons-y, on va tenter.
0: De toute façon, j'ai rien d'autre.
3: Ah ben voilà.
0: Ah oui.
3: On va faire avec.
0: Alors là, non, c'est pareil. On va jouer avec Vertige de l'amour, un tube de 1981. La musique va s'arrêter. Ce sera à vous la compléter.

0: Ça me prend les.
1: J'adore.
0: Ça me prend les jours fériés. Vous dites quoi déjà là, Bruno?
1: Quand Gisèle, je sais plus quoi dehors.
0: Ah bah justement, ça tombe bien. Moi, j'ai deux propositions à vous faire avec Gisèle en plus. Et oui. Première possibilité, quand Gisèle clape dehors.
1: Oui.
0: Ou alors quand Gisèle crie trop fort.
1: Non, clape dehors.
0: Elle clape dehors, Gisèle.
1: Ouais, j'avais bien compris ce que c'était, mais bon, c'est pas grave, j'ai pas cherché non plus.
0: Marie, oui, maintenant que vous me le dites, clap dehors, qu'est-ce que ça signifie exactement? Clap dehors. Oh, elle ronronne, je sais pas,
1: elle s'amuse.
0: Ouais, bon, voici la réponse.
1: Voilà.
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0: Eh ouais, c'est la bonne réponse. Vertige de l'amour. Bravo Bruno. Bon, voilà. Olivia, je suis vraiment déçu. On va vous envoyer un petit lot de consolation, Olivia. Hein.
1: Ah, cool.
3: C'est gentil.
0: Ah, bah oui, c'est la moindre des choses. Bon, Olivia, en tout cas, on vous souhaite une belle soirée derrière le bar.
3: Ouais, merci.
0: Hein, puisque vous allez vous occuper d'un match ce soir de roller hockey, si j'ai bien compris, du côté de.
3: Avorette. Au gymnase de Avorette.
0: Salut, Olivia!
3: Bonne journée. Et bonne chance, Bruno.
0: Bah, c'est sympa,
1: merci,
0: Bruno.
1: C'est gentil. Bonne soirée, bonne journée.
0: On va se retrouver dans un instant, Bruno. Ce sera le troisième jeu. C'est un jeu qui s'intitule Il faut garder la main. 5 questions. C'est celui ou celle qui répondra uniquement à la 5e question qui l'emportera pour aller au final. Vous voulez bien vous confronter face à Monsieur Bruno de Voiron? Un seul numéro, 04 76 46 45. Deux fois. Il est 11h30, il est grand temps de retrouver quelques infos-services.
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0: Quelques infos pratiques et on commence avec une bonne nouvelle concernant votre mutuelle. Alors, sachez que si vous habitez Grenoble, si vous y travaillez, si vous êtes étudiant ou si vous trouvez que votre mutuelle vous coûte de plus en plus cher, eh bien voici une réunion qui peut vous intéresser vraiment. Mardi prochain, donc nous serons le 13 octobre, sachez que la ville de Grenoble présentera sa mutuelle communale. C'est nouveau, c'est un dispositif proposé avec la mutuelle Entre à nous. Le rendez-vous est totalement gratuit, de 14h à 15h30. C'est à la cité Baya, 6 rue de Narvik à Grenoble. Alors, l'objectif, c'est de vous présenter cette complémentaire santé et voir justement si elle peut vous permettre de bénéficier d'une couverture adaptée à un tarif, on va dire, un petit peu plus accessible. Alors, attention, il faut absolument s'inscrire. Je vous donne le numéro 04 76 69 45 45. Une réunion gratuite pour peut-être trouver une solution et surtout éviter de payer sa mutuelle plus cher que nécessaire.
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0: Le défi isérois, le samedi, le dimanche entre 11h et midi, 4 jeux, 4 façons de gagner et un seul cadeau, 04 76 46 45 deux fois. Dans un instant, on va retrouver Bruno qui vient de gagner la deuxième étape pour le troisième jeu intitulé Il faut garder la main. En attendant, voici Demis Roussos, Quand je t'aime, 1987.

0: 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Un titre écrit par Didier Barbolivien, Demis Rousseau, c'est 11h34.
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0: Voilà, deux candidats, deux prénoms qui se terminent par la même voyelle. On va retrouver Bruno de Voiron. Et Bruno, je vous demanderai d'accueillir dans la joie et dans la bonne humeur votre adversaire qui s'appelle Roberto et qui habite Saint-Égrève.
3: Bonjour Roberto.
4: Bonjour Bruno, comment allez-vous?
3: Bien, impeccable.
4: Bonjour Pierre, bien sûr.
0: Oui, bonjour Roberto. Moi, j'aime bien, voilà, quand je vous demande de vous saluer, parce que, bah, vous êtes un peu timide, hein, c'est toujours un peu la même chose. Bah, vous allez bien, bah, ça va, c'est beau. Bruno.
4: Jouer contre vous, parfait.
0: Bon, Bruno, Roberto, le troisième jeu, c'est simple. Il faut garder la main. Il y a cinq questions. À chaque fois, je vous donne trois propositions de réponse. Uniquement des questions sur notre département, sur l'Isère. On est d'accord, Bruno et Roberto?
4: D'accord.
0: Mais je vous fais trois propositions de réponse. Donc même si vous ne savez pas, vous pouvez quand même gagner. Mais la particularité, c'est que Bruno, comme vous avez gagné l'étape précédente, vous allez démarrer. Vous pouvez garder la main jusqu'à la cinquième. Peut-être qu'on n'entendra jamais la voix de Roberto. Mais Bruno, c'est uniquement celui qui gagne à la cinquième question qui ira en finale. Donc Bruno, on est bien d'accord que si vous perdez à la cinquième question, c'est Roberto qui gagne. C'est Roberto qui prend les points. Bruno, vous pouvez, on garde la main, on y va, on commence ou pas?
3: Allez, c'est parti.
0: Allez, top chrono, c'est parti. Enfin, je dis top chrono, mais il n'y a pas de chrono. C'est juste une petite musique pour nous accompagner.
3: Il n'y a pas de question.
0: Non, parce que alors, le technicien, il est en panique, là, il cherche le chrono, il est sur les écrans, il dit, mais il est où le chrono? Il est où? Mais il n'y en a pas de chrono. Pourquoi 1825 a été une date importante pour le Vercors? Uniquement Bruno répond à cette question. Car la commune d'Angin et de Villars ont inauguré cette année-là l'arrivée de l'électricité. Ou alors, parce que cette année-là, on a construit la première route. Ou alors, cette année-là, le Vercors a accueilli le pape Léon XII. Quelle est votre réponse, Bruno?
3: Je dirais l'électricité.
0: Parce que cette année-là, on a inauguré l'électricité et c'est une... On a construit la première route.
3: Je pensais qu'il y avait déjà d'autres routes, mais bon.
0: Non, mais c'est pas perdu, Bruno.
3: Oui,
0: il
3: n'y a pas de souci.
0: Maintenant, c'est Roberto qui reprend la main. Enfin, il la prend pour la première fois.
4: Oui.
0: Roberto, voici votre question. Très originale. Je l'aime bien, moi, cette question. 300 ans avant Jésus-Christ, combien de temps fallait-il pour faire un Grenoble Paris, mais à pied? 20 jours? 60 jours? Ou 2 jours? Réfléchissez bien, Roberto. Vous gardez la main.
4: 60 jours.
0: Vous me dites 60 jours et... si on fait une moyenne, si on s'arrête de temps en temps à 3-4 km à l'heure, non, il faut une vingtaine de jours à pied pour aller à Paris.
4: Parfait.
0: Bien. Donc, et c'est bien ça, c'est chacun son tour. C'est Bruno qui reprend la main. Là, voici la question pour vous, Bruno. Quel était le nom de ce célèbre personnage isérois qui était le chef d'expédition concernant le fameux gouffre du Berger? Vous savez, le gouffre du Berger, situé justement sur la commune d'Angin dans les années 50. Est-ce que c'était Henri Duhamel, Fernand Petzel ou Maurice Herzog? Bruno.
3: Petzel, peut-être.
0: Fernand Petzel. Et c'est... la bonne réponse. Bruno, on arrive déjà à la quatrième question. On approche. Quel est le nom de ce chanteur qui, dans une de ses chansons, saute à l'élastique dans le Vercors? Est-ce que c'était Michel Fugain, Alain Chamfort ou Alain Bachung? Et vous me dites...
3: C'est Bachung.
0: Eh bien, forcément. C'est une bonne réponse. Eh bien, oui. Bruno, on arrive à la dernière question. Si vous répondez, vous allez en finale. Si vous ne répondez pas, c'est Roberto qui ira en finale. Concernant le magnifique rocher de Comboire qui s'étend sur Clay et Cessin, on trouve un ancien fort, mais il y a aussi la grotte proto-historique. Mais quel est son nom? Oh la vache!
3: Ah ouais, la vache, ouais.
0: Oh la vache! Eh ben ouais, il a mis une question difficile, cet animateur, à la fin. Alors, est-ce la grotte du trou de l'ours, du trou du loup ou du trou du renard? L'ours, le loup ou le renard? Votre réponse tout de suite, Bruno.
3: L'ours, je dirais l'ours.
0: Vous me dites le trou de l'ours et c'est... C'est le trou du renard.
3: Eh ben voilà.
0: Dans laquelle on a trouvé d'ailleurs des squelettes d'hommes et d'animaux. Elle n'était pas simple, celle-là. Je suis désolé, Bruno, c'est le jeu.
3: Non, c'est pas grave, j'apprends des choses, c'est parfait.
0: On est là aussi pour jouer et s'amuser. Bruno, passez une belle journée à Voiron.
3: Merci, bonne journée, bonne chance. Bravo Roberto.
0: Roberto, c'est pas trop mal débrouillé, il n'a rien fait à la cinquième, mais il va en...
3: C'est parfait, c'est bien.
0: Va en finale, et la finale, c'est dans 3 minutes. Vous voulez jouer face à Roberto Salerno. Un numéro 04 76 46 45 deux fois pour vous offrir cette carte multi-cadeau valable en un an dans de très nombreuses enseignes. A tout de suite, Roberto, c'est promis, la finale, c'est dans 3 minutes.

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1: Ah, John Lennon et Imagine. Un hymne universel à la paix, inspiré par les écrits, bien sûr, de Yoko Ono sur ICI Isère. 11h40.

0: Roberto, il est rentré à la troisième étape. Il s'est pas trop mal débrouillé quand même hein, face à Bruno de Voiron, Roberto. Puisque c'est là, c'est le dernier jeu par contre. Là, il faut vraiment l'emporter. En cas d'égalité, là aussi, une question subsidiaire vous sera posée pour vous départager. Roberto, c'est à vous de saluer maintenant l'arrivée d'Isabelle. Elle habite Nance, à côté du lac d'Aigbelette.
1: Bonjour Isabelle.
2: Bonjour Roberto.
0: Vous connaissez le lac d'Aigbelette, Roberto ?
1: Tout à fait, j'y suis allé pendant quelques années avec une caravane sur Montbel.
0: Ah, c'est un écrin, c'est un vrai paradis. Ah ouais, c'est un petit paradis, c'est fantastique le lac d'Aigbelette. Et il est encore assez chaud, hein ? Il est autour de 18 degrés encore, le lac d'Aigbelette. Hein. Bon, Isabelle, vous baignez souvent le lac d'Aigbelette, j'imagine, en habitant Nance ?
2: Pas tant que ça, bizarrement, parce qu'il y a quand même beaucoup de monde, mais on fait un peu de paddle sur le lac.
0: Mais oui, c'est l'idéal pour le paddle, pourquoi ? Parce que c'est un lac où il y a très peu de vent. Et comme, les bateaux thermiques sont interdits, forcément il y a peu de vagues, et donc pour naviguer c'est vraiment très agréable. Alors, oui Isabelle ?
2: Non, j'allais dire, et puis le lac il a des couleurs magnifiques.
0: Ah donc, oui, ça c'est vrai.
2: L'environnement est vraiment très chouette.
0: Tout à fait, bon, faut pas trop le dire non plus hein, Isabelle.
2: C'est vrai.
0: Roberto, vous allez démarrer, Roberto. C'est un jeu qui s'appelle les 5 à la suite. Je vais vous poser 5 questions. Vous ne me répondez pas. Vous me répondrez uniquement à la fin de ma 5e question. Et vous me donnerez les bonnes réponses dans l'ordre et surtout sans se tromper. Donc on peut faire 1, 2, 3, 4 ou 5 points. On est d'accord, Roberto ?
1: Tout à fait.
0: On commence avec vous. Donc c'est un jeu de mémoire. Roberto, c'est parti.
1: Oui.
0: Quel chanteur isérois a interprété « Fait comme l'oiseau » ?
1: Oui.
0: Quel animateur de télévision ou de radio détestez-vous, Roberto ? Quel est le plus grand océan du monde ? Le plus grand.
1: Oui.
0: Quelle ville iséroise est surnommée la cité des peintres ? Et enfin, quelle planète est surnommée la planète rouge ? Vos réponses dans l'ordre et sans se tromper. Je vous écoute, Roberto.
1: Alors, pour la première, je dirais Fugain.
0: Bonne réponse.
1: Pour la deuxième, je n'ai pas bien compris la question. C'est dommage, je n'ai pas de réponse.
0: Ah ! Aïe, aïe, aïe, aïe, aïe, Roberto. Elle était très claire, ma question. Je vous demandais quel animateur de télé ou de radio détestez-vous ?
1: D'accord. Il faut donner une réponse,
0: je peux. Eh ben oui, mais sauf que c'est trop tard.
1: Oui.
0: Je peux pas l'accorder, c'est pas possible. Il faut vraiment me donner, il faut bien écouter, et après il faut me donner dans l'ordre les bonnes réponses. Bon, après, on va voir si vous aviez les autres. L'océan le plus grand, c'était lequel pour vous ?
1: Le Pacifique.
0: Le Pacifique, c'est une bonne réponse. Quelle ville iséroise est surnommée la cité des peintres ?
1: Morestel.
0: Une bonne réponse. Et quelle planète est surnommée la planète rouge ?
1: Je l'ai au bout de la langue, et c'est...
0: Et ça repart.
1: C'était
0: Mars.
1: Mars, tout à fait.
0: Bon, alors là, je suis déçu pour vous, mais rien n'est perdu, Roberto. Rien n'est perdu, parce qu'Isabelle peut faire peut-être la même erreur que vous.
1: Oui.
0: Isabelle, on y va, c'est à vous. Vous êtes prête ?
2: Prête.
0: Uniquement Isabelle répond, évidemment. Vous me donnerez toutes les réponses dans l'ordre et sans se tromper. Je l'ai bien dit, ça, tout à l'heure. Hein, pour essayer de faire un maximum de points, c'est parti. Quel animal figure sur le blason du Dauphiné ? Quel plaisir pourriez-vous difficilement abandonner ? Quel légume fait pleurer quand on le coupe ? Quel peintre s'est coupé l'oreille ? Et enfin, quel minéral porte le nom d'un naturaliste né à Dolomieu ? C'est faisable. En tout cas, on peut faire mieux qu'un point. Je vous écoute, Isabelle. Dans l'ordre et sans se tromper.
2: Alors, le dauphin ?
0: Bonne réponse.
2: La gastronomie ?
0: Bonne réponse. Au niveau du plaisir, oui, pourquoi pas.
2: L'oignon ?
0: Bonne réponse.
2: Van Gogh ?
0: Bonne réponse.
2: Et par contre, la quatrième, je
0: ne
2: l'ai pas.
0: Ah, Dolomieu, forcément, c'est là, c'est la dolomite, le minéral. Et oui, il porte le nom du naturaliste né à Dolomieu, qui a donné le nom Dolomite, et principalement en Italie aussi. Bien. Eh bien, Roberto, vous avez deviné, Roberto ? On a perdu, malheureusement. Mais bon, moi, j'aime bien ce dernier jeu. Il est très intéressant, je trouve, assez inattendu. Il se passe toujours des choses très différentes.

0: Bon, bah, Roberto. Bravo. Oui, je vous écoute, Roberto.
1: Bravo à Isabelle, en tous les cas.
0: Ah, bah voilà.
2: Merci beaucoup, Roberto.
0: Bon, bah, essayez de rejouer demain, Roberto. Je serai ravi de vous accueillir à nouveau, vraiment. Merci. Roberto.
1: Ben, nous allons essayer. Au revoir et bonne journée.
0: Passez un bon week-end, salut. Bah, Isabelle, c'est gagné, super. Voilà, une carte. Ben, vous achetez ce que vous voulez. Elle est valable dans plein d'enseignes, hein, même sur Internet. Elle est valable un an. Isabelle, ne raccrochez pas, on va tout vous expliquer. Et prenez du bon temps du côté de Nantes, où vous êtes du côté de la Savoie. Salut Isabelle.
2: Merci, je peux faire une petite dédicace.
0: Bien sûr.
2: Je vais faire une petite dédicace à mon chéri qui m'écoute et qui est au travail aujourd'hui. Voilà.
0: Il bosse où Isabelle?
2: Il bosse sur Chambéry, fonctionnaire police, voilà.
0: D'accord, très bien. Bah, écoutez, j'espère qu'il entendra votre petit message. En tout cas, félicitations Isabelle et à très très vite sur ICI Isère.
2: Merci.
0: Salut.
2: Beaucoup.
0: À bientôt et je vous retrouve demain.
2: Merci à toute l'équipe. Au revoir.
0: Dès 11h pour le défi Isérois, vous pourrez nous appeler bien sûr sur 04 76 46 45 45.
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0: Escroc, c'est un single interprété par Marine, gagnante de la Star Academy.

0: Ce titre qui est une chanson intime sur le doute et le sentiment d'illégitimité. C'était Marine avec Escroc sur ici, 11h52.
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0: Allez, chaque samedi entre 18h et 19h, c'est la scène iséroise, le temps pour nous de découvrir nos artistes proches de chez vous. Au micro de Nelly Gauthier qui recevra donc ce soir Jean Guillot au violon, Nicolas Vitas à la guitare. Ce sont bien sûr les Barbarins Fourchus. Voici un extrait.
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0: Merci d'avoir choisi Ici Isère pour vous informer. Il est midi. Les infos, c'est avec vous, Laurent Gallien, bonjour.
2: Bonjour.
0: Un col bleu, blanc, rouge de plus en Isère.
2: Oui, coup de chapeau en catégorie cuisine et gastronomie à Ludovic Nardosa, 35 ans, le chef une étoile du restaurant de l'Hôtel du Golf à Corançon-Vercors, rejoint le club plutôt restreint des meilleurs ouvriers de France de la spécialité en Isère. Après un concours parmi les plus exigeants, Ludovic Nardosa.
3: Le taux de réussite est très, très infime. On était 4 fins à la base, on a fini à 13, à peine 3% réussite, donc... C'est un vrai marathon, on a 3 épreuves, c'est quasiment un an de préparation entre toutes les révisions pour l'épreuve écrite, c'est un QCM qui dure 1 heure, sur des questions très pointues, sur les appellations culinaires, sur l'anglais, la gestion, l'hygiène. Et après on a ce qu'on appelle une attitude à avoir en cuisine, c'est-à-dire qu'on va nous confronter à un sujet, vous avez 3 minutes pour nous installer en cuisine, 12 minutes pour réaliser le sujet et 3 minutes pour partir. Une fois qu'on a réussi cette épreuve-là, on accède à la demi-finale. La demi-finale, on reçoit un sujet, on a 10 de jours de préparation, et après on a la finale. Et la finale, par contre, là, c'est des plats qui sont techniquement encore plus durs à réaliser. Et puis on avait aussi 2 commis à gérer, 2 étudiants qu'on doit encadrer, gérer pendant ces 5 heures. Et on est évalué sur la manière dont on transmettait un savoir à la jeune génération.
2: Ludovic Nardosa, chef une étoile, et désormais aussi col bleu blanc rouge à Corançon en Vercors.
0: Par contre, un restaurant grenoblois, lui, a été victime d'un incendie, c'était cette nuit.
2: Vers 00h30 aux 2 routes de Lyon, à la Porte de France, autrement dit, le restaurant Le Seven a été victime d'un sinistre qui n'a pas fait de blessés, mais des dégâts matériels conséquents pour le commerce. Les sapeurs-pompiers ouvrent les portes de leur quartier général aujourd'hui en Isère. Portes ouvertes au siège du service départemental d'incendie et de secours à Fontaine, avec notamment des démonstrations. Et puis, nouvelle édition de la descente des alpages, également aujourd'hui à Grenoble. Ça se déroule autour de la place de Metz, de la rue de Strasbourg et de la rue Lesdiguières.
0: En Pro D2 de rugby, Grenoble s'est imposé 23-20 hier soir face à Colomiers.
2: Un succès difficile, mais qui permet au FCG de grimper à la 4e place du classement avant un déplacement à Brive la semaine prochaine. En National, Bourg-en-Jallieu a perdu 25-9 à Orléans hier soir. Et Vienne reçoit le leader Massy à 18h30 aujourd'hui. Un gros défi pour le CSV, promu cette saison, qui a déjà remporté 2 matchs, mais qui se frotte là au haut du panier. Lionel Grand est l'entraîneur de Vienne.
4: Pour prétendre à se maintenir sportivement à ce niveau-là, en tout cas la saison dernière, chaque équipe du bas de tableau avait battu au moins une fois une équipe qui s'était qualifiée en fin de saison. C'est un vrai objectif qu'on a en tête depuis juillet. Pour l'instant, on n'y est pas arrivé. Aujourd'hui, on n'a pas comblé l'écart avec ces équipes-là, on n'a pas prétendu à pouvoir les battre. C'est le challenge qu'on a contre Massy, mais aussi contre l'ensemble des équipes qu'on va jouer jusqu'à Noël.
2: Vienne-Massy à 18h30 ce soir à Vienne. En football, Ligue 2, le GF 38 a perdu 2-0 hier soir à Montpellier. 8 clubs isérois sont engagés ce week-end au 5e tour de la Coupe de France. Domarin et Sassenage jouent ce soir à l'extérieur. Manival-Saint-Imier à domicile ce soir à 19h. Les autres rencontres auront lieu demain.
0: En hockey sur glace, les Brûleurs de Loup de Grenoble jouent ce soir à Bordeaux.
2: Avec un événement, le retour du défenseur Pierre Crinon après sa longue suspension. Antonin Kermen.
5: Suspendu 9 matchs, Pierre Crinon n'a plus joué depuis le 15 avril. Avant le choc à Bordeaux ce soir, c'est donc d'abord un vrai renfort pour Grenoble et son manager sportif, Jérôme Pérez.
6: Physiquement, il est prêt. Physiquement, il s'entraîne fort depuis ce mois d'août et on a eu la chance de pouvoir l'utiliser sur les matchs amicaux. Il est impatient de reprendre sur la compétition. Et voilà, donc tout le monde est content et impatient de pouvoir le retrouver sur la glace et de pouvoir compétitionner à nouveau.
5: Entre suspension, bagarre, exclusion de l'équipe de France et convocation au tribunal, Pierre Crinon a beaucoup fait parler de lui la saison passée, à tel point que cet été, un départ a été sérieusement envisagé. Et si le défenseur de 31 ans est finalement resté, c'est un peu sous condition.
6: On a échangé, on a mis toutes les choses à plat, on a redéfini les règles avec lui de façon très claire. Et je pense qu'aujourd'hui, Pierre connaît ses règles. Bah, c'est de rester le Pierre Crinon qu'on connaît, c'est-à-dire une très bonne personne à l'extérieur et qui est un joueur dur sur la glace, physique, mais de rester dans les règles du hockey sur glace.
5: Pierre Crinon qui n'a pas non plus perdu le soutien des supporters grenoblois, il est toujours, et même peut-être de plus en plus, l'un des chouchous du public de Pôle Sud.
2: Et c'est ce soir à 18h30 à Bordeaux, le match des Brûleurs de Loup en Ligue Magnus. Prévision de météo France, Pierre.
0: Oui, ça c'est varié hein, aujourd'hui. Un petit peu de soleil, bon, assez timide quand même, hein, en ce qui concerne les éclaircies. Et puis pas mal de nuages, quelques petites averses, un peu de fraîcheur, 17 à 19 degrés en pleine, 14 degrés vers 1000 mètres. Demain dimanche, il y aura de rares grisailles matinales et puis du soleil, un petit peu plus de soleil quand même pour demain après-midi, avec des températures qui iront jusqu'à 17 degrés en pleine. Et puis pour la semaine prochaine, eh bien, les éclaircies seront de retour jusqu'à mercredi. Allez, il vient de déjeuner chez vous. Voici Willy Rovelli.
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9: Bonjour, merci d'avoir choisi votre radio ici. C'est Willy vient déjeuner chez vous, numéro 1095.
10: Oh là là, ça filoche.
9: Bonjour la tribu.
11: Bonjour.
9: Alors, qui est là aujourd'hui? Ben, Nicolas Malabeuf est là, notre enfant de la télé. Bonjour mon bon Nicolas.
12: Bonjour Willy, bonjour tout le monde.
9: Et Fabien Imo, notre geek. Bonjour mon Fabinou.
13: Bonjour Willy, bonjour à tous.
9: Et bienvenue à tous. Alors, avant de démarrer, un grand merci au public de Lyon.
12: À Dessines-Charpieu.
9: Tout à fait.
12: À côté
9: de Lyon, effectivement. Oui. Merci beaucoup pour
13: vous
9: votre accueil.
13: Un carton, un triomphe.
9: Encore une standing ovation, encore, mais ça n'arrête pas, hein. Merci infiniment. Prochaine date, c'est quand?
12: Eh bien, c'est à Besanne dans la Marne, le vendredi 23 octobre.
9: Voilà.
12: Puis ensuite, vous serez à la Comédie de Toulouse,
9: voilà,
12: le 30 octobre.
9: Toutes les dates sur le site willy-rovelli.com. Venez nombreux, ça me fait plaisir. Et puis, ça nous permet de passer
13: voir
9: un petit peu plus de temps ensemble. Voilà. En attendant, mes amis, c'est reparti pour 90 minutes utiles avec votre grand talk show, pas comme les autres. Je vous promets de bonnes vibrations d'ici 13h30 avec nos invités, nos chroniques, notre musique et nos cadeaux. Alors notez bien les dossiers du jour. Dans un instant, on va bien évidemment revenir sur la colère des lycéens. Alors au-delà des quelques crétins qui cassent tout et qui ne méritent pas qu'on s'y attarde, comment parler, que dire à des jeunes qui ne voient qu'un avenir sombre? On en parle dans une minute. Et à 12h30, à la veille de l'ouverture du salon de l'auto à Paris, pour une grande majorité de Français, la voiture est devenue un véritable luxe. Entre l'essence, l'assurance, les réparations, la voiture mange un cinquième du budget.
13: Tu te rends compte?
9: Une grande... Bah oui, alors on va pas en parler à Fabien qui a 18 voitures. Une grande enquête.
12: Diesel en plus.
9: Ah bah toute diesel évidemment, parce qu'en plus il aime la planète évidemment.
13: Ah bah oui.
9: Une grande enquête a été menée à ce sujet, on en parle tous ensemble dans 20 minutes. Et bien sûr, vous le savez, la grande nouveauté de cette saison, dorénavant entre 13h et 13h30, le samedi, c'est Youpi la vie. C'est vous qui avez les clés de l'émission pendant 30 minutes. Vous nous appelez, on discute de ce que vous voulez, si vous voulez réagir donc sur les thèmes du jour, la révolte des lycéens. Voilà, appelez-nous, dites-nous ce que vous en pensez, si vous êtes lycéen, étudiant, parent d'étudiant, prof. La voiture, tiens, est-ce que c'est devenu un produit de bourgeois pour vous? Ou si vous voulez juste nous faire un petit coucou, bah, c'est possible aussi. Notez bien donc le numéro de téléphone 0810 055 056 0810 055 056. L'antenne est à vous. Et quand vous passez à l'antenne, vous repartez avec quoi, mon
12: Eh bien, les vacances de la Toussaint approchent, c'est la semaine prochaine.
9: Voilà,
12: et donc, on a décidé à cette occasion de vous gâter. 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Et le tirage, c'est demain à 13h25.
9: Voilà, donc appelez-nous 0810 055 056.
13: Et sur ce même numéro, vous pouvez également nous envoyer gratuitement des messages via WhatsApp.
9: Oh là là, mais c'est dingue, hein.
13: C'est bien fait.
9: C'est pas un truc bien foutu. On a tout dit. Alors démarrons.
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9: Allez, ouvrons notre premier dossier. Bonjour Marvin Ndiaye.
14: Bonjour, vous allez bien?
9: Ça va très bien. Attends, on écoute Sheila. Vas-y. Marvin, ça fait du bien de chanter un peu du Sheila, non? Alors,
14: clairement.
9: Eh ben voilà, vous avez 29 ans, mon cher Marvin. Vous êtes dirigeant d'entreprise et ça marche plutôt bien pour vous, puisque vous étiez promis plus jeune d'être millionnaire avant 30 ans et hop, à 23 ans, ça a été le cas. Bon. Alors, pour qu'on vous connaisse un petit peu mieux, la première boîte là que vous avez montée elle, et qui vous a permis de réussir, vous faisiez quoi?
14: Je faisais de la livraison de repas à domicile. En fait, j'ai commencé à cuisiner donc chez ma maman. Et puis, depuis mon aiguille, grâce aux réseaux sociaux, j'ai de plus en plus en fait partagé les plats que je faisais jusqu'à les diffuser en fait partout.
9: Voilà.
14: Donc, en fait, c'est vraiment de la livraison de repas où j'avais une usine de production et il faut une centaine de salariés à 25 ans, ce qui m'a permis de valoriser la boîte assez rapidement et de devenir millionnaire.
9: Voilà. Mon cher Marvin, je voulais vous avoir, parce que comme vous êtes jeune, vous sortez à peine du lycée. quand vous voyez là tous ces jeunes là qui sont dans la rue en ce moment et qui ne croient plus en l'école, vous qui avez réussi, qu'est-ce que vous pourriez... J'avais envie d'entendre un autre son de cloche. Ouais. Vous êtes jeune, quand vous voyez tous ces jeunes dehors qui ne croient plus trop à l'école pour la réussite, qu'est-ce que vous aimeriez leur dire là?
14: Alors, je pense qu'il y a deux catégories de personnes aujourd'hui qui sont dehors en train de faire des revendications. On a du coup les jeunes, les lycéens, qui je pense qu'effectivement ont raison sur énormément de choses et sur le fait que l'école aujourd'hui n'est pas forcément dans les meilleures dispositions pour pouvoir du coup assumer leur avenir professionnel. Et il y a les casseurs qui sont en train, eux, d'étouffer tout le bruit aujourd'hui et malheureusement, en fait, de casser en fait les revendications. Parce qu'aujourd'hui, ce qu'on entend, ce qu'on voit, c'est des forces de l'ordre face à des lycéens, c'est des pompiers en train d'éteindre les feux, mais pas vraiment, du coup, le bon message au niveau des lycéens. Et je pense qu'effectivement, l'école a évidemment des lacunes, mais comme, en fait, n'importe qui, comme vous, comme moi, je pense qu'elle fait son mieux pour essayer aujourd'hui de préparer les élèves. Aujourd'hui, évidemment, que ça fait partie des priorités du gouvernement, mais je pense pas qu'ils obtiendront ce qu'ils veulent de cette manière-là, malgré le fait que ce soit un bon premier mouvement. Il faudrait justement qu'on aille plus dans l'amélioration dans la communication. Et je pense que l'école restera quelque chose de toujours très bien, mais effectivement, derrière, elle doit, comme nous tous, évoluer. Parce que le système est un peu, on va dire, âgé.
9: Un peu âgé. Mais vous, Marvin, vous en recrutez souvent des jeunes dans dans vos boîtes. Vous les recrutez comment? Est-ce que vous faites, la différence entre un jeune qui est très diplômé d'un autre? Est-ce que le diplôme, ça compte encore, par exemple, quand vous recrutez des gens?
14: Alors, je pense que le diplôme, ça compte encore pour une raison très simple. C'est que avoir un diplôme à l'école, ça te démontre une certaine éthique, une certaine régularité. Le fait de savoir passer en certaines difficultés. Alors, je dis pas, moi, par exemple, je suis un profil, j'ai fait un CAP cuisine. L'école, on va dire, de manière générale, n'était pas adaptée à moi. Par contre, mon CAP, j'ai réussi, j'ai fini mon diplôme, j'ai fini mon bac, j'ai fini tout ce que je devais finir. Parce que l'école apprend cette rigueur, cette discipline qui doit se traduire dans nos entreprises de manière professionnelle. Effectivement, elle formate les gens, on va dire, à être des ouvriers pour une catégorie, mais non, elle fait pas que ça. Elle professionnalise. Elle institutionnalise, et ça, c'est important quand on a une entreprise.
9: Ouais. Il y a Fabien Imo qui veut dire
13: la motivation aussi, ça compte également. Parce qu'on peut avoir les plus grands diplômes du monde, si on n'est pas motivé, ça compte aussi.
14: Oui, c'est sûr aussi. La motivation est de toute façon ineffective dans tout ce qu'on fait. On passe du sport, qu'on mange, ou même qu'on passe une entreprise.
9: Mais vous, là, vous trouvez, par exemple, que l'école d'aujourd'hui, elle forme... Vous qui êtes entrepreneur, par exemple. Il y a plein de jeunes qui ont des rêves, qui ont envie de réussir. Est-ce que vous trouvez que l'école forme à la réussite, justement, ou à ces jeunes entrepreneurs?
14: Alors, l'école, non. En fait, l'école forme en partie à la réussite. Elle forme pas forcément. Donc, mais par exemple, en fait, il manque énormément de matière. Aujourd'hui, il manque des matières sur la connaissance de la fiscalité, comment bien gérer son budget, comment l'IA, en fait, comment lire une fiche de paye. Enfin, en fait, il manque énormément de choses aux jeunes pour pouvoir vraiment avoir les bons outils pour aller travailler. C'est genre dans ce cadre-là que moi, j'ai créé mon cabinet qui est Ultra pour vraiment donner un maximum de compétences, de connaissances et d'entourage. C'est pour ça que je pense que beaucoup de jeunes me suivent également sur les réseaux sociaux. C'est pour tous ces conseils gratuits qu'on met à disposition que je pense que l'école ou d'autres systèmes beaucoup plus institutionnels devraient pouvoir mettre en place gratuitement pour les élèves et pour en fait leur permettre de démarrer la vie de la meilleure manière, en fait.
9: Voilà. Donc là ce midi, Marvin, voilà, s'il y a des jeunes ou des parents qui ont des jeunes en ce moment au lycée ou qui font des études, qu'est-ce que vous pourriez leur dire pour les encourager? Déjà, moi, je trouve qu'effectivement, leurs revendications sont tout à fait saines et justifiées, légitimes. Je parle pas des gens qui cassent, on est d'accord. Mais êtes un jeune entrepreneur, qu'est-ce que vous aimeriez leur dire?
14: L'école n'est pas votre ennemi. L'école est votre amie, mais par contre, elle ne vous donne pas toutes les cartes. Elle vous donne une base, et c'est à vous après, dans votre vie, dans tout ce que vous allez entreprendre, dans tout ce que vous allez faire, à aller faire l'effort supplémentaire pour aller vous former et chercher la compétence, la connaissance. Et si je peux même dire un petit truc, suivez-moi sur Instagram, ça vous aidera déjà un petit peu plus aussi à avoir un maximum d'informations.
9: Voilà. L'Insta, c'est quoi?
14: Marvin Ndiaye.
9: Voilà, tout simplement. Donc Marvin Ndiaye, donc N-D-I-A-Y-E. Voilà, si on veut vous retrouver.
14: Exactement.
9: Eh ben, merci infiniment, mon cher Marvin, donc dirigeant d'entreprise.
14: Merci à vous pour l'invitation.
9: Eh ben, avec beaucoup de plaisir. Quand il était jeune, Marvin, il dit, moi, je veux réussir. Et puis, il avait pas la cuillère en or dans la bouche, comme on dit. Hein. Il s'est dit, je vais me bouger. Et puis, je deviendrai millionnaire avant 30 ans. Bim, 23 ans millionnaire. Et voilà. Ben non, mais voilà. Mais c'est vrai que l'école...
13: Mais il s'est donné les moyens aussi.
9: Voilà.
13: Il s'est donné les moyens.
9: Voilà.
13: Il faut être motivé.
9: Voilà. Faut pas toujours compter que sur les institutions XY. Faut se bouger un peu.
13: Je vais réussir.
9: Bon, ben, toujours pas. Faut t'accrocher. Merci beaucoup, Marvin. Passez une belle journée. Et dans un instant, c'est vous que je veux entendre, mes amis. C'est la libre antenne du week-end. Si vous voulez réagir là-dessus, ce que vous venez d'entendre, là-bas, allez-y. 0810 055 056 à partir de 13h. On vous donne l'antenne. Rien qu'à vous. Dans un instant, on parle de quoi avec toi, mon Fabinou?
13: L'actu web, on va revenir sur les manifs des étudiants, justement. Le numéro de téléphone de Sébastien Lecornu qui circule sur Internet. Et Céline Dion qui enflamme toujours les réseaux sociaux.
9: Alors. C'est fabuleux. Tiens, en attendant, on va écouter Renan Luce avec La Lettre.
13: Il revient, Renan Luce.
9: C'est vrai, quelle drôle d'idée.

0: passe avec la lettre. On n'écrit plus maintenant, c'est fini ça. Vous recevez encore des lettres, on reçoit plus à part des factures.
1: À part les impôts.
0: Voilà, je reçois que des factures.
2: Puis on écrit... Et les cartes postales.
0: Ah,
1: oui. Ah oui, j'ai reçu une lettre cette semaine pour me dire que j'avais perdu un point sur mon permis.
0: Ah, mais qu'est-ce que t'as foutu?
1: Bah, avec cette vitesse, j'en ai
0: marre.
1: Il ne peut plus rien faire.
0: Oui, bah, on ne peut rien dire. Le fumer dans sa bagnole, c'est vite fermé. Avec les gamins pas attachés, bon sang.
1: Ça, c'est la bonne.
2: Quelle époque,
0: t'imagines, la vieille émission de Réac. Dans un instant, mes amis, on va vous présenter un invité pas banal, parce que cette saison encore, on aime vous présenter des invités
3: pas banaux.
0: Mais d'abord, donc, notre Fabien Aymo, qui n'a plus de temps. Combien de points?
1: Il m'en reste 11.
0: Ah, 11. Ah,
1: ça va. J'en ai récupéré entre temps, puis j'ai des combines. Bon, vous m'appelez.
0: Faites attention sur la route, mes amis.
1: Bien sûr.
0: N'écoutez pas toutes les conneries qu'on raconte.
1: Non, soyez prudents. Ouais. C'est parti pour toute l'actu web de la semaine. On démarre avec les manifs de nos lycéens français. Ça fait un peu plus d'une semaine qu'ils manifestent pour obtenir plus de moyens dans l'éducation. Et en marge de tous ces mouvements, on a vu quand même cette semaine des vidéos drôles et touchantes. À Mâcon, par exemple, on a vu un policier faire un AK devant des lycéens abusés. On a vu un jeune manif.
0: Les AK, c'est quoi? C'est une commune danse.
1: C'est une danse, voilà, une comme danse, les rugby.
2: En Nouvelle-Zélande, voilà. Les All Blacks.
1: On a vu un jeune manifestant faire un bras de fer amical avec un gendarme sur un capot de voiture. À Niort, un groupe de jeunes a aidé une personne âgée en béquille à traverser une rue. Ils ont fait un câlin.
0: Donc voilà, c'est
1: mignon.
0: C'est très bien. Ça.
1: Et en Corse, des lycéens ont chanté des chants traditionnels devant leur établissement.
0: Ah oui.
4: Gros aspect du bel abri d'en pas.
1: En Corse.
4: On ne
1: Mais voilà, de belles images qui ont beaucoup été partagées sur les réseaux sociaux cette semaine. Comme quoi, il n'y a pas que des casseurs, il y a aussi des lycéens qui ont du cœur. Toujours dans l'actu web de la semaine, le prix du carburant. Face aux factures d'essence qui s'envolent, un entrepreneur en bâtiment dans les Alpes-Maritimes a trouvé la solution ultime pour livrer ses marchandises sur ses chantiers. Il utilise un âne. Sa philosophie, je cite, les carottes c'est toujours moins cher que le plein de diesel. Résultat, ce patron se déplace à Dodane. C'est peut-être notre.
0: Bah, c'est vrai, super intelligent les ânes, il paraît.
2: Ah bon?
0: Tiens, on dit tout le temps à quelqu'un espèce d'âne, genre, mais en fait non, ils sont très très intelligents.
2: Comme les cochons qui sont très propres.
0: Exactement. Voilà.
1: Et bien voilà, en tout cas.
0: Bienvenue aux animaux de l'île.
1: Voilà l'âne, donc c'est très bien, bonne idée. Passons tout ça. L'âne énergie.
0: À l'âne énergie.
1: Ça passe. Hein.
0: Non.
1: Changer de temps.
0: Non.
1: Si vous avez...
0: Je vais t'enlever un deuxième point.
1: Allez-y. Si vous avez des revendications, concernant toujours le carburant, vous pouvez carrément envoyer un message directement à notre Premier ministre, Sébastien Lecornu, car son numéro de téléphone circule en ce moment sur Internet. Sébastien Lecornu a été victime d'un piratage. En fait, le site Internet Le Slip Français a été victime d'une cyberattaque. Les pirates ont récupéré les données de plus d'un million de clients. Et notre Premier ministre en fait partie, il commande ses petits slips en ligne. Bref, son numéro a fuité, c'est quand même dommage pour une marque de slip d'avoir des fuites, c'est vraiment une très mauvaise pub. Rien à voir avec les fuites, mais Céline Dion, parce que ça fait quand même longtemps qu'on n'a pas parlé de Céline Dion, elle nous manque.
0: Alors tu vas voir là.
1: On prend des nouvelles de Céline. Céline qui a connu une mauvaise soirée mercredi soir lors de son 11e concert. Ça fait le tour des réseaux sociaux. Céline Dion a chuté sur scène à cause de ses talons. Écoutez sa réaction.
5: J'ai glissé, chef.
1: Ça arrive à tout le monde. Et après sa chute, Céline Dion a oublié les paroles de sa chanson Pour que tu m'aimes encore. Écoutez, heureusement que son public était là. Là, ça va. Et tout le monde chante.
0: C'est trop beau, c'est trop beau.
2: C'est mignon.
1: Heureusement que vous êtes là. Bon, au moins, c'est sûr que ce n'est pas du playback. Ça fait taire les rumeurs. Céline Dion va-t-elle tenir jusqu'au 17 octobre? C'est la question que les internautes se posent. Affaire à suivre. Et pour la chute de cette chronique, je laisse ça à Céline, qui fait des chutes beaucoup mieux que moi.
0: Merci. Cher Fabien, moi je trouve ça trop mignon.
1: Mais
0: voilà.
1: C'est mignon.
0: Puis elle a rien, c'est l'essentiel.
1: Heureusement.
0: Merci beaucoup, mon cher Fabien.
1: Oui.
0: Voilà.
2: La transition est toute trouvée.
0: Oui, parce que. Tu vas voir. Déjà, écoutez ça.
1: On bosse.
0: Écoutez ça déjà.
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0: Parce qu'il est 12h22 sur votre radio ici. Merci infiniment d'être avec nous. Merci de votre fidélité. Notez bien 0810 055 056. Appelez-nous à partir de 13h le samedi. C'est
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0: Vous avez les clés de la radio pendant 30 minutes. Mais d'abord, place à la personne pas banale du samedi. Bonjour Simon Royer.
8: Bonjour Willy, bonjour tout le monde.
0: Bienvenue ici mon cher Simon. Alors, vous avez 24 ans, vous êtes du Morbihan, de Saint-Nolf, c'est ça?
8: Exactement, voilà. Petite commune du Morbihan, 3500 habitants, pas loin de Vannes, c'est mieux résumé comme ça.
0: Exactement, 3500, je les ai comptés tout à l'heure. Et depuis le 12 septembre dernier, mon cher Simon, on peut vous voir plusieurs fois par semaine où ?
8: On peut nous voir tous, les 14 musiciens, avec Céline Dion, tout simplement.
0: Oh, et voilà, ah oui. Parce que vous êtes l'un des musiciens de Céline Dion.
8: Exactement, quelle belle transition.
0: Eh, t'as vu ça, vous êtes violoniste, c'est ça, dans les concerts
8: exactement,
0: de Céline Dion.
8: Voilà. Du violon avec ses visions.
0: Voilà. Alors dans quelques secondes, on va voir comment un petit gars de Saint-Nolf en est arrivé donc à jouer chaque soir du violon sur scène avec Céline Dion. Parce que c'est quand même un parcours fou, parce que le tout premier morceau que vous avez joué quand vous aviez quoi, 5-6 ans, le tout premier morceau
8: au piano, exactement. Voilà. Le premier morceau que j'ai joué au piano, c'était My Heart Will Go On. Wow. Et vous savez, il y a des moments à l'école, peut-être, où il y a un professeur de musique qui vous laisse un temps libre à un moment pour jouer de la musique.
0: Ouais.
8: Et j'avais envie de jouer ce My Heart Will Go On pour mon amoureuse à l'époque.
0: Ah, et alors est-ce que ça l'a fait ou pas, Simon? On s'en fout du reste.
8: Ça ne l'a pas fait à l'époque, mais j'ai pris ma revanche en arrivant sur scène avec Céline.
0: Voilà.
8: Finalement.
0: Donc tu te rends compte, le premier morceau, il a 5 ans, et donc Simon, il joue ça au piano. Il a 5 ans, et 20 ans après, donc il va jouer avec elle. Avant que vous vous retrouviez sur scène avec Céline Dion, vous avez aussi beaucoup joué de musique dans la rue, c'est ça ?
8: Exactement. Ouais. Moi, j'ai pas vraiment eu de job étudiant pendant mes études. Et mon job étudiant, en fait, c'était de jouer dans la rue. Tout simplement, je prenais mon violon, j'allais dans la rue, je posais mon boîtier devant. Et je laissais les passants écouter si ça les intéressait. Visiblement, ça a intéressé les bonnes personnes au bon moment.
0: En tout cas,
8: j'ai beaucoup de chance de m'être retrouvé là avec un parcours comme ça. Et ça, c'est sûr, je suis reconnaissant.
0: C'était facile de jouer dans la rue comme ça, devant des gens. Et pourquoi vouloir jouer dans la rue ? Est-ce que c'était simple ?
8: Non, c'est pas simple du tout. Il faut déjà se motiver par soi-même. Il n'y a personne qui vous attend. Donc, il faut trouver un endroit. Il faut avoir le droit d'y jouer. Il faut créer un répertoire. Il faut que les gens aiment ce répertoire. Il faut que nous-mêmes, on l'apprécie aussi parce qu'on y passe des centaines d'heures. Et donc, en fait, le tout crée quand même un gros bloc dans une charge mentale assez folle, puisqu'on crée tout nous-mêmes. Mais je crois que c'est vraiment très instructif, parce que moi, je connais plein de monde qui avaient mon âge et qui n'ont pas du tout été se confronter à un public, et du coup, forcément, on se fait pas voir. Donc, il faut aussi la créer, sa chance.
0: Exactement.
8: Moi, je suis un grand partisan de ça.
0: Bravo.
1: Et donc, vous avez été repéré comment après ?
0: Attends, on y arrive. Deux minutes. Deux minutes, Nicolas. Parce que donc, effectivement, avant de se faire repérer par l'équipe de Céline Dion, parce qu'en plus d'être un bon musicien, Simon, il est beau. C'est ça qui est chiant, Simon. Dans deux secondes, on vous raccroche au nez. On en a marre des gens comme vous. Parce que Simon, il se fait repérer dans la rue avec son violon, d'abord pour être mannequin, c'est ça, hein ?
8: Ah oui. Exactement, c'est une agence de mannequins qui me repère. Et c'est comme ça que je commence aussi sur les réseaux sociaux. Il y a un peu toute ma vie qui s'est enclenchée grâce à ça.
0: Voilà.
8: Donc c'est pour ça que j'insiste auprès de vos auditeurs, si vous faites de la musique, vous êtes un peu jeune et que vous n'avez pas de carrière encore, il faut la créer soi-même.
0: Bravo mon Simon. Donc il est beau, il met ses photos, il met ses musiques donc sur ses réseaux sociaux. Et là un jour, vous avez un coup de fil. Allô,
1: c'est Céline
0: Dion. Et l'autre il dit, c'est ça, où moi, je suis la reine d'Angleterre. Donc ça s'est passé comment alors?
8: Non mais en fait, la première étape, c'est qu'on veut me mettre sur le clip de Danson.
0: Ah
8: en
0: oui.
8: tant que juste acteur, donc même pas en tant que musicien. Donc je me retrouve comme ça à rencontrer les équipes de Céline Dion. Et puis de fil en aiguille, je sais que chaque étape est improbable. Mais déjà à cette étape-là, j'ai du mal à réaliser que je suis sur son clip. Ensuite, on me met en contact avec son équipe de direction musicale. Et c'est là que je me retrouve finalement à passer une petite audition et à être inclus dans le quatuor de madame.
0: Franchement, bravo. Il paraît qu'on vous a dit, Céline adore ce que tu fais. C'est pas mal, non?
8: Exactement.
1: Compliment.
8: En audition, on me dit ça. On me dit, Céline adore ce que tu fais et elle veut t'offrir cette place. Et moi, quand je lis cette phrase-là,
1: incroyable.
8: Je tombe un petit peu. Quoi. Je sais pas comment vous expliquer ça. C'est complètement surréaliste.
0: Et alors, Simon, elle est comment en vrai, Céline? Allez, vas-y, tu peux balancer, Simon.
8: Céline, elle est en vrai comme elle est devant le Royal Monceau, comme elle est. Je sais pas comment vous dire, et c'est un truc super rassurant ça, parce que on arrive en répète, on se rend compte qu'elle est comme ça, qu'elle est nature, même en privé, et en fait on se dit mais c'est comme si, en fait c'est ça qu'elle attend, c'est qu'on soit nature nous aussi.
0: Elle sent bon ou pas? Moi j'aime bien les odeurs d'elle.
8: Vous entendez en plus parler de mercredi et de la soirée soi-disant catastrophique. Excusez-moi, mais la catastrophe, personne ne l'a vue dans les 40 000 personnes.
0: Non, vous non plus. Mais bien sûr que non.
8: Ça arrive à tout le monde de trébucher.
0: Bien sûr.
8: Et comme vous le disiez, ça prouve enfin que c'est pas du blé.
1: Mais c'est vrai.
0: Et donc chaque soir, donc, votre rôle, mon cher Simon, c'est donc vous êtes second violon, c'est ça hein?
8: Second violon dans le quatuor, dans les contextes où on est plutôt en arrière-scène. Et puis j'ai un petit solo quand même.
1: Pendant que Céline se change, on voit Simon tout seul.
0: Ça met les points.
1: Hein. Et il y a pas mal de vidéos d'ailleurs qui circulent sur votre prestation sur les réseaux sociaux.
0: Mais il assure.
1: Je l'ai vu, moi.
0: Simon, il assure. Bon, Simon.
1: Vous a pas vu.
0: Simon, maintenant que la France entière, enfin, il y en a beaucoup qui vous connaissent, hein, puisque chaque soir la salle est pleine, mais est-ce maintenant que vous êtes passé devant tout le monde que j'ai permis que vous soyez connu? Est-ce que je peux avoir une place gratos? Oh. Simon,
8: écoutez, j'aimerais vous offrir ça,
0: Simon,
8: mais c'est déjà tout distribué à ma famille.
0: Oh.
8: Évidemment. Papa, maman, on raccroche les places, je suis vraiment navré.
0: Bah, heureusement que je n'ai pas posé la question au début. Sinon, je te jure, le mec, il est beau, il joue bien, mais il est un peu radin. Bravo, mon Simon. Hey, bravo, Simon, bravo.
1: Bravo,
0: bravo.
8: Merci à vous.
0: Hey,
8: merci,
0: c'est vachement beaucoup bien, tu vois, comme on parle beaucoup des jeunes et tout. Mmh. Bah, il faut créer aussi ses chances, voilà, c'est pas mal aussi.
1: Et donc, nouvelle date, c'est ce soir.
8: Il faut créer ses chances aussi. Ouais. Il faut un monde où on peut les créer, ses chances.
0: Voilà,
8: ça, c'est
0: bravo, mon Simon. Simon Royer, donc ce jeune du Morbihan qui joue du violon chaque soir dans les concerts de Céline Dion. Et donc, ce soir. Rendez-vous ce soir. Merci, mon Simon, merci beaucoup. Hein. Passez un bon week-end et continuez votre rêve. Allez vous émettre ici.
1: Ah oui.
0: Vous aimez la pub.
1: Ah non,
0: ça arrive. Et juste après, ce sont les infos pratiques près de chez vous avec le Ici Express.
1: Tchou-tchou.
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15: Ici Express, vos infos utiles et pratiques, toute la journée, toutes les heures, c'est à l'occasion d'Octobre Rose. En Isère, pour vos questions sur le dépistage du cancer du sein, le centre de coordination des dépistages de Mélan, qui vous renseigne au 04 76 41 25 deux fois. Si vous avez entre 50 et 74 ans, sans symptômes ni risques particuliers, une mammographie vous est proposée tous les deux ans. Avec l'invitation, eh bien, elle est prise à charge à 100%. Et pour autre sujet, réduire votre facture de chauffage avant d'engager des travaux, prenez conseil, le service Info Énergie de l'Isère vous renseigne gratuitement sur la rénovation et les aides financières. Des permanences existent dans notre département et donc pour faire le bon choix avant le retour de l'hiver, pour y être orienté vers le bon conseiller, appelez en semaine le service Info Énergie de l'Isère au 04 76 14 00 10.
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0: Allez, partons gaiement vers la deuxième demi-heure de votre talk show du samedi. Alors ici, c'est comme le talk show de Léa Salamé qu'à l'époque.
1: Mais pas pareil.
0: Sinon, c'est la même chose. Dans un instant, est-ce que la voiture est devenue un produit de luxe? Ah oui, pour beaucoup d'entre vous, oui, on en parle dans un instant. Votre tribu est là, Nicolas Malabeuf. Toi, tu n'as toujours pas de voiture.
2: Non, je conduisais quand j'étais à Nantes, mais après, je suis monté à Paris et c'est plus un handicap qu'autre chose quand je suis à Paris.
0: Merci, oui, vous mieux que tu.
2: Oui, et pour le bien des autres, sur la route.
0: Et Fabien Emo, voilà, bon, bah, lui, là, c'est deux voitures diesel.
2: Non, mais tu rigoles, ça fait pratiquement 20 ans que j'ai le permis. Et c'est la première fois de ma vie que je ne fais pas le plein.
0: Ah, mais tu te rends
2: parce que ça tourne trop vite. Enfin, je vais pas mettre 150
0: balles. Hier à Paris pour ma petite Vespa 2,83 le litre. Bon, on va en parler dans un instant, mes amis. Et bien sûr, on en parle tous ensemble. Vous faites partie de cette tribu. On fait l'émission ensemble. Ici, c'est chez vous. C'est votre émission. Hein. Donc, vous pouvez réagir d'abord sur le groupe Facebook. Tiens.
1: Pour nous retrouver, vous tapez sur Facebook Youpi la vie avec Willy Rovelli. Vous tombez sur nous. Nous sommes plus de 8000 youpistes. Ça monte. Mais continuez à vous inscrire. C'est gratuit. gratuit.
16: Oui, oui.
1: Et justement, Sylvain a réagi. Oui, la voiture, c'est un produit de luxe, mais malheureusement indispensable, surtout quand on habite à la campagne comme moi.
0: Oui, exactement.
1: Mais voilà, donc comment on fait
0: choix,
1: comment
0: hein,
1: fait-on
0: exactement.
1: Donc continuez à réagir. Le groupe Facebook, c'est gratuit. Youpi la vie avec Willy Rovelli.
0: Voilà, et dans 30 minutes, on vous donne les clés de cette émission, puisque le samedi, c'est Youpi la vie. 0810 055 056. Appelez-nous pour réagir sur les thèmes du jour.
1: Bien sûr.
0: La voiture, le mouvement des lycéens, nous faire un petit coucou. Dites-nous ce que vous faites pour ce week-end. Est-ce que vous avez une bonne nouvelle ces derniers jours? Mettre quelqu'un en avant. Faites ce que vous voulez. Hein. Une demeure rien que pour vous et lorsque vous passez à l'antenne.
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17: Un peu. Ah,
0: mais d'abord, si vous n'avez pas suivi l'actu, pas de panique. L'actu vous suit. Il est temps pour moi de mettre
18: les points sur les i.
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0: Et on commence avec le blocage des lycéens. Sébastien Lecornu a annoncé une suspension des cours pour un temps de démocratie interne. Traduction, j'essaie de noyer le poisson, arrêtez de me casser le cou, il est boutonneux. Lors d'une manifestation, un lycéen perd une main en récupérant une grenade lancée par un CRS. Bah oui, mais pile au moment où les lycéens reprennent la main sur le gouvernement, faut pas la laisser filer aussi. Bah oui, mais sans malin. Attention, les producteurs alertent qu'à cause de la canicule de cet été, les fruits et légumes seront plus petits, plus moches et plus chers. Plus petits, plus moches, plus chers. On dirait moi, dis donc. La guerre au Moyen-Orient a fait bondir le prix de l'eau en bouteille de 2,3% pour les eaux plates nature. À ce rythme-là, ça coûtera bientôt moins cher de boire du samplon 95. Après, je préférerais toujours le samplon 95 à de la Contrex. Hein, ça, c'est dégueulasse. Ça fait pisser, mais c'est dégueulasse. Voilà, en tout cas, une bonne raison de se remettre à picoler, hein, mon bébinou. Cédric Jubilard, surpris en plein acte sexuel au parloir de sa prison où il rencontrait une nouvelle visiteuse. L'assassin à la tête de gland s'est fait pomper le sien. Nouvel épisode de l'amour est dans le prétoire. Le château de Versailles ferme ses portes au public en raison d'une panne d'électricité. Bah oui, bah à force de dire c'est pas Versailles ici, bah ça a plu et c'est Versailles du tout. Mercredi soir, Céline Dion chute sur scène en plein concert après son tube Dansons, tombons.

0: pas pire que la version originale.
1: Non.
0: Chanson toujours, Hugo Frey, 97 ans, victime d'une tentative de cambriolage à son domicile de Marly-le-Roi. Il a remis à ses voleurs tout ce qu'il avait sur lui, son dentier et sa prothèse de hanche.
1: Oh.
0: Les voleurs d'Hugo Frey qui sont partis une fois l'alarme déclenchée. À 97 ans, c'est pas une alarme vérissure, hein. C'est vérissour. À Marseille, un enfant de 9 ans interpellé au volant d'une voiture avec son père à ses côtés. Visiblement, à Marseille, il y a la bonne mère, mais pas le bon père. Enfin, la question du jour. Le gouvernement promet une baisse du prix de l'essence ces prochains jours. Est-ce que c'est un peu de douceur dans ce monde de pétrole brut?
1: Pétrole brut.
0: C'est pas mal, hein. Bah, vous avez 2 heures. Alors, heureusement, dans 83 jours, c'est fini 2026.
1: Bravo.
0: Voilà, mes amis.
2: Et alors, le cambriolage d'Hugo Frey,
0: oui.
2: En fait, c'est la belle-mère d'Hugo Frey qui a mis en fuite les voleurs.
0: La belle-mère. Mais
2: oui.
0: Elle a quel âge? Elle a 208 ans, la belle-mère.
2: Non, parce que la femme d'Hugo Frey a 52 ans, donc forcément.
3: Et ils sont rentrés par où? Parce que la fenêtre était restée ouverte.
2: Et oui.
3: C'est normal, il aime bien être au frais.
2: Oh là là, mais quel talent!
3: Mais quel talent, ça fuse.
0: Arrêtez cette musique, arrêtez tout. Et savourons cette vanne de Fabien et Maud. Donc vas-y, tu peux nous la redire.
3: Voilà. Les cambrioleurs sont entrés par la fenêtre.
0: Oui.
3: Car...
0: Dis-la doucement.
3: Oh non,
0: car...
2: Mais... Oh non, c'est
0: car... Si.
3: Car
0: si,
3: Hugues
0: veut qu'on la savoure.
3: Aime bien être au frais.
0: Voilà mes amis, si vous êtes consternés, rassurez-vous, on va maintenant faire en sorte que ça reparte. Voilà,
1: là, vous avez un coup de mou.
0: Ah bah. Dans un instant, quand je vous dirai à vous, vous me ferez pas là-bas, et ça ira beaucoup mieux. Tiens, vas-y, il y a la vanne Hugo Frey.
3: Hugo Frey, il a aussi un coup de mou.
0: Il a un coup de mou, Hugo Frey. Ah bah, à son âge, oui. À vous. Et voilà.
3: Ça va mieux.
0: Et la seule radio au monde...
2: C'est nous.
0: Où on vous dit, faites pas là-bas, papa, et ça va beaucoup mieux. Et voilà. C'est la magie de votre radio ici. Dans un instant, on parle de la bagnole, mes amis. Est-ce un produit de luxe?
3: Oui.
0: On en parle juste après. Pilion et Happy Children.

0: pendant ce morceau, Nicolas nous disait c'est marrant, ça ressemble à.
1: Ah oui, le générique du top 50, j'ai trouvé. Et j'ai découvert que c'était le même gars.
0: C'est le même bonhomme, c'est le même bonhomme en fait. C'est pas la même chanson, même si bon, c'est pas foulé.
2: Oui.
0: C'était Happy Children. Soyons heureux, mes amis.
3: Chaque week-end.
0: Ah oui.
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0: Allez, dans un instant avec toi, on va parler de quoi, mon cher Nicolas ?
1: Eh bien, je vous emmène au lycée, ça fait longtemps pour vous que vous êtes allé. Oui.
2: Toujours sympa, toujours le mot. C'était plaisir.
1: Il y a une bonne ambiance dans cette équipe, en tout cas.
0: Mais d'abord, ouvrons notre nouveau dossier.
5: On part en auto, on part en auto, et on s'installe sur la banquette.
0: C'est Henri Dess.
1: Henri Dess, ça va.
2: Écoutez ça ce matin.
0: Ah, c'est toi. C'est moi qui écoutais ça ce matin.
5: Maman.
0: Ah, mais j'adore Henri Dess. Bonjour Christophe Dandois.
6: Bonjour Willy.
0: Bienvenue ici, mon cher Christophe. Vous êtes le cofondateur de Léocar. Alors, c'est quoi Léocar ? Déjà.
6: Léocar, c'est tout simplement une assurance avec son mobile. On peut assurer tous les biens de la famille et
0: très
6: puis
0: bien.
6: On peut adapter. Donc, c'est avoir la bonne garantie au bon moment et
0: parfait.
6: Au bon prix.
0: Eh bien, parfait. Je vais venir chez vous car je paye trop cher partout. Alors, vous avez mené une grande enquête il y a quelques jours auprès de 1000 automobilistes. Et alors, c'est un fait. Pour conduire, 78% des Français rognent sur d'autres dépenses. Ça veut dire que on se sacrifie pour sa voiture, Christophe ?
6: Oui, tous les ans on mène cette étude pour comprendre un peu la relation à l'automobile. Donc comme vous l'avez dit, 78% rognent sur d'autres dépenses, ce qui est toujours choquant, on peut le dire, hein, dans ces 78%, il y a quand même 13% qui nous disent réduire leur alimentation pour faire rouler la voiture. Donc on arrive quand même à des enjeux importants.
0: Les autres postes de sacrifice là pour terminer, enfin pour continuer là-dessus, c'est lesquels par exemple ?
6: Là, il y a les loisirs, sur lesquels aussi on renie. Ouais. Et puis d'aller chercher un peu, quand on réussit à faire un petit peu d'épargne tous les mois, eh bien plus 25% disent qu'ils sont allés creuser dans leur épargne pour réussir à prêter quelques réparations.
0: Non, mais c'est dingue, quoi. Donc on lorgne aussi sur les restos, les vacances, les vêtements. Là, je le disais tout à l'heure là en intro, la voiture absorbe 1/5 du budget.
6: Oui, on le voit finalement globalement. D'abord, peut-être aussi un point intéressant, c'est que 56%, un Français sur deux, dit ne pas pouvoir racheter le véhicule avec lequel il roule. Ça veut quand même dire que par rapport au pouvoir d'achat et par rapport au coût d'un nouveau véhicule, ça c'est aussi un autre bien. Et puis au moment peut-être où les hommes politiques préparent finalement une vision de notre société. Face à ces 74% qui la considèrent comme un luxe, il y en a quand même plus d'un sur deux. 53% disent « j'en ai besoin tous les jours pour aller au travail ».
0: Et donc alors, allez-y, pardon.
6: Et donc là, on a une problématique peut-être d'inadéquation entre « si j'ai un problème, je peux plus me racheter une voiture ». 1 sur 2 dit « j'en ai besoin pour aller au travail ». 25% sont obligés de renier sur leur quotidien. Donc là, on a un véritable enjeu d'équilibre. Et que la voiture, qui était jusque-là censée être une volonté, je dirais, politique d'accès à tous, devient en effet un luxe. En tout cas, c'est la vraie perception des Français aujourd'hui.
0: Donc on l'a dit, donc ça absorbe 1/5 du budget, entre effectivement l'essence, les réparations, tout ça. Sauf que là, dans votre enquête, on voit que les Français repoussent au maximum les réparations. On attend vraiment le dernier moment. Le voyant rouge, il est allumé, tant pis, quoi. J'attends un peu, c'est
6: exactement.
0: Ça.
6: Exactement. Hein ouais. Depuis le Covid, le parc automobile français, il a en moyenne 12 ans. 11,8 années. Donc il vieillit, il était à 10,5, 11 et tout. Donc à la fois, on voit donc on garde sa voiture plus longtemps, donc le parc français vieillit. Et en effet, comme vous l'avez dit, il y en a 48% qui déclarent rouler avec en effet un voyant rouge allumé, ce qui est un enjeu aussi bien évidemment
0: de sécurité,
6: bien évidemment. Et puis aussi la problématique de coût, plus on attend, plus il y a des conséquences. On sait que les pièces détachées coûtent plus cher.

0: ans que je conduis, parce que j'ai l'air jeune, mais non. Bon, fait 30 ans, j'ai pas eu rien. J'ai Dieu merci, je touche du bois. Hein. J'ai jamais rien eu. Jamais. 30 ans que je paye une assurance. Bon, mais c'est non, tant mieux, je veux dire. Pourquoi chaque année mon assurance augmente quand même, alors que je me tiens bien? Est-ce qu'il faut que je renverse des gens pour que ça baisse?
1: Faites un effort.
2: Le modèle français a une vertu, une force, hein, je pense que beaucoup de pays, d'ailleurs même dans le monde, nous envient, c'est qu'il est solidaire, il est mutualisé. Ah. Et donc c'est toujours très bizarre. En effet, comme vous, Willy, d'être un excellent conducteur, sans sinistre, hein, je n'en doute pas. Et de constater que année après année, et de plus en plus, hein, à une époque, on prenait peut-être 2-3%. Là, on est plutôt à 6-7% par an. Donc, première chose, il est solidaire. Ça veut dire que malheureusement, Willy, vous payez aussi pour ceux qui conduisent moins bien.
1: Moins bien.
0: Putain, conduisez bien, les gars, voilà, merde. Soyez sympas.
2: Voilà, c'est ça. Donc, il y a forcément d'autres qui ont des sinistres et vous qui en avez pas. Et donc, l'objectif, c'est de compenser et d'avoir un modèle qui permet non pas de payer pour certains plus de 50%. Et peut-être pour vous moins 5, mais faire que tout le monde soit à peu près dans quelque chose de commun. Ça, c'est un premier point. Le deuxième point, on le constate tous, que ce soit l'aspect climatique, la chaleur, etc. On a des coûts qui sont liés à l'environnement, qui à la fois sont de plus en plus intenses et donc coûtent de plus en plus cher et de plus en plus fréquemment. Donc malheureusement, ça aussi, il faut bien réparer votre voiture, vous avez pris de la grêle, votre pare-brise a explosé, etc. Ouais, voilà, tout ça, c'est aussi ces éléments supplémentaires. Bon. Et troisième point, on l'a vu pour la réparation, là aussi, quand on répare une voiture sinistrée, elle coûte plus cher, donc c'est un impact sur le collectif.
0: Puisqu'on parle d'assurance, on rappelle, Christophe, qu'on peut changer d'assurance quand on veut, hein, si on fait des comparatifs.
2: C'est pas tout à fait ça.
0: Ah, pardon,
2: en France,
0: je retire ce que je veux. Ne dites pas n'importe quoi, Christophe. J'ai jamais dit ça.
2: Vous n'êtes pas loin, Willy. Depuis le 1er janvier 2015, donc ça s'appelle la loi Hamon. En effet, après un an d'assurance, vous avez raison, vous pouvez changer comme vous voulez. Et au moment où vous faites la demande, eh bien, un mois plus tard, c'est une obligation, vous avez basculé de votre ancien vers le nouveau et au mieux vers les hockeys, bien évidemment.
0: Bon, bah merci beaucoup, mon cher Christophe. Donc, la voiture, un luxe pour 74% des Français dans votre enquête. Christophe Dandois, le cofondateur de Léocar, la Néo Assurance. Qu'est-ce que vous en pensez? Est-ce que vous aussi, vous trouvez que la voiture est un luxe? Appelez-nous, hein, 0810 055 056. Merci Christophe, passez un bon week-end.
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0: Allez, dans un instant, donc le samedi, c'est
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0: Mais d'abord, quand il y en a mal, il y a Malabœuf. Nicolas Malabœuf, notre enfant de la télé. Alors,
6: nous sommes en pleine révolte lycéenne. Aujourd'hui, j'ai décidé de me replonger dans les archives de notre histoire. Le lycée moderne est fondé en France en 1802 par Napoléon Bonaparte, dans l'objectif de former, je cite, l'élite de la nation. Bon, ça n'a peut-être pas toujours marché. Et en 1882, un premier mouvement avait eu lieu sous Jules Ferry, au lycée parisien Louis-le-Grand. 300 lycéens avaient dressé des barricades dans les dortoirs contre le renvoi d'un camarade. Matelas éventré, projectiles lancés, la maréchaussée avait dû intervenir.
0: La maréchaussée.
6: Cinq lycéens avaient été mis au cachot, puis l'armée déployée. C'était allé très très loin cette histoire. Et alors, de notre histoire un peu plus récente, une révolte des jeunes avait eu lieu à l'automne 1990. Les lycéens étaient carrément dans la rue et ça gueulait.
7: On n'est pas content. On n'est pas content parce qu'ils se foutent de nous, c'est tout.
8: On manque de budget, on ne peut pas s'en sortir. Nos locaux sont dégueulasses, on manque de profs. Et il faut remédier à tout ça.
9: Qu'on n'est pas des gugus. Que ce qu'on dit, c'est pas en l'air. Et que quand on veut quelque chose, c'est pour l'obtenir.
6: Et voilà, les revendications étaient assez similaires à aujourd'hui. Locaux vétustes, classes surchargées. Les manifs avaient duré quand même un mois à l'époque. Et un plan d'urgence de 4,5 milliards de francs avait été annoncé par Lionel Jospin. Maintenant, l'année 1998, alors on était champion du monde, mais il y avait eu un autre mouvement lycéen. Et là encore, il y avait des similitudes dans les revendications.
10: On est en option bio, on n'a pas de prof depuis 15 jours, quoi. Ouais. Et c'est quoi F9 au bac. Il pleut dans les salles, on reçoit des caillasses sur la tronche. On a le marteau piqueur, on a tout, quoi.
0: Ça, c'était carrément. Quand, ça, quelle année?
6: C'était en 1998. Tu vois, donc, c'était il n'y a pas si longtemps, toujours les mêmes revendications.
0: Les mêmes lycéens. Redoubler. C'est les mêmes.
6: Et alors, depuis l'année dernière, on n'a plus le droit de fumer aux abords des lycées. Bon, voilà. Et on peut plus rien faire. Avant, on pouvait. Et ça clopait, archive, il y a tout pile 50 ans.
11: Est-ce que vous fumez?
12: Non. Parce que ça coûte trop cher pour moi.
13: J'ai commencé de fumer pour faire comme les autres. Et ensuite, par habitude et maintenant par plaisir.
14: Quand j'ai commencé, je me suis pas rendu compte. Et puis.

0: là.
1: Je m'appelle.
2: Bah, 11 ans et demi.
3: Tu mets
0: combien de cigarettes à peu près par jour?
2: Bah, je fumais une cigarette de temps en temps comme ça. Pour faire comme les autres.
0: Et maintenant, combien à peu près?
2: Ben, ça dépend, des fois ça monte au paquet.
4: Je fume des cigarettes, mais surtout plus la pipe que les cigarettes.
5: La pipe. Et alors, en 75, la loi René Haby impose la mixité dans tous les établissements scolaires. Les filles et les garçons font classe ensemble de la maternelle au lycée, mais tout le monde n'est pas d'accord.
6: Souhaiteriez-vous faire vos études dans un lycée mixte?
7: C'est-à-dire que sentimentalement, oui, mais ma raison s'y refuserait plutôt.
8: Non, je ne suis pas particulièrement partisan parce que il n'y a pas une bonne ambiance dans la classe, étant donné qu'il y a des filles et des garçons d'abord. Et en général, le professeur est pour les filles.
9: J'ai été habitué à suivre des études dans un lycée qui n'était pas mixte, mais je crois que la présence de jeunes filles attribuerait un nouvel élément qui serait néfaste aux études.
5: Néfaste, carrément.
10: Qu'est-ce qu'il parlait bien.
5: Allons à la sortie d'un lycée, on est en 1972. Petit inventaire des expressions et du vocabulaire des jeunes, et ça a bien changé.
11: Quelles sont les phrases que tu emploies quand tu trouves que quelque chose est vraiment très bien?
12: Vachement.
11: C'est le pied. Non,
12: je suis pas vachement.
11: Il y a beaucoup de gens qui sont vachement.
12: Qu'est-ce que vous en pensez?
11: Pas la campagne. Est-ce que vous employez des expressions à rallonge comme c'est super extra, c'est super dingue?
13: Est-ce qu'on entend un disque par exemple?
11: C'est le pied.
13: Oui, on est dans une certaine euphorie alors.
11: C'est le pied. Quand quelque chose vous plaît pas, est-ce que vous avez des mots pour dénigrer?
14: C'est moche.
11: C'est moche.
14: C'est
11: bidon.
14: C'est
11: bidon.
14: C'est bidon.
11: C'est bidon. Bidon, oui.
5: C'était gentil, ouais, c'était gentil. Hein. Et le petit potin, eh bien, au lycée Carnot est née une amitié, celle entre Jean-Louis Aubert et Louis Bertignac, sans quoi jamais nous n'aurions eu le groupe Télé.

0: Ah, il y a Christophe aujourd'hui à la télé.
1: Bravo Christophe.
0: Ouais. C'est la régie. Je l'adore, Christophe. Ah oui. Il sait que je l'aime beaucoup. Yann, notre nouveau réalisateur. Voilà, on l'applaudit aussi.
1: Et Dylan au standard. On l'adore.
0: Voilà. Voilà, vous connaissez toute
2: l'équipe.
0: Tout le petit personnel. C'est important de connaître aussi les petites mains. Plaisante, heureusement que vous êtes là, mes amis. Mes amis, est-ce que vous connaissez la grande tétée?
1: Ah non.
2: Ah bah non.
0: Eh ben, bougez pas, parce que vous allez connaître ça juste après ça.
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0: Allez, de retour ici, c'est Willy vient déjeuner chez vous. On passe à table tous ensemble le samedi et le dimanche en direct entre midi et 13h30. Mais vite, ce sont les 5 dernières minutes avant le journal. Oui, bah, je me dépêche. Hein. Ah. Place à la bonne initiative du jour. Bonjour Élise Lefranc.
8: Oui, bonjour.
0: Et bienvenue ici Élise. Vous êtes sage-femme et présidente de l'association La Grande Tétée. Cette Grande Tétée aura lieu demain dimanche dans 30 villes de France. Alors de quoi s'agit-il?
8: La Grande Tétée, c'est un rassemblement de mères qui allaitent, qui sont fières d'allaiter parce qu'elles n'ont pas forcément eu un parcours facile.
0: Ouais.
8: Notre slogan, c'est « Nourrir la fierté ». voilà, elles veulent,
0: voilà.
8: Donc, elles veulent montrer qu'elles sont fières d'être arrivées jusque-là parce qu'en France, c'est pas facile d'allaiter.
0: Parce que l'idée, voilà, donc en fait, dans 30 villes, donc à la même heure, donc des mamans se feront photographier, hein, entre autres, en train d'allaiter leur enfant, un moment festif, oui. Et aussi revendicatif, parce que il y a quoi? Il y a encore des mythes, des idées reçues sur l'allaitement?
8: Oh là là, mais tellement, on projette plein de choses sur l'allaitement qui n'ont rien à voir avec.
0: Ouais, comme quoi, par exemple?
8: Voilà, que ce soit la sexualisation du corps de la femme. Ah. Alors que là, on est là pour nourrir son bébé. Oui. On peut aussi trouver ça vulgaire ou trouver ça pas forcément très joli, alors qu'en fait, les bébés, ils ont juste besoin d'allaiter partout. Donc, les mères sont parfois en difficulté en France de pouvoir allaiter dans l'espace public.
0: Ouais.
8: Donc, ça fait partie des revendications. Aussi, surtout, nous, ce qu'on voulait, c'est un combat pour. C'est-à-dire que les mères soient fières, qu'elles puissent se rassembler aussi et trouver de l'information sur l'allaitement, parce que c'est pas forcément facile d'en trouver. On est vraiment dans une culture du biberon, alors qu'en fait, les mères veulent allaiter en France. Hein, 76% des mères initient un allaitement. Déjà dès la sortie maternité, elles sont à 52% parce que c'est un savoir-faire qui s'est perdu.
0: Voilà. Et puis il y a aussi des mamans qui se posent aussi des questions. Donc vous allez par exemple y répondre. Par exemple sur la taille de la poitrine. Est-ce que la taille influence la production de lait, par exemple? C'est des choses qu'on vous demande.
8: Il y a plein de questions comme ça. Alors qu'en fait ça n'a rien à voir. Ou est-ce qu'il faut préparer les seins? C'est des vieux trucs. Quoi. On est vraiment plus dans l'ignorance que dans la connaissance. Alors il y a des gens qui s'y connaissent, hein. Il y a des consultantes en lactation, il y a des conseillers en allaitement, il y a des associations, il y a une myriade d'initiatives partout en France autour de l'allaitement, et la Grande Tétée c'est aussi localement l'occasion de fédérer dans sa ville les gens qui font de l'allaitement en leur disant viens on organise une grande tétée ensemble, comme ça on se connaît et ça crée des graines de réseau. Et donc ça permet que après dans le parcours d'une mère dans une ville, ce sera plus facile parce que les gens se connaissent, moi je sais pas faire ça mais elle sait faire Et je peux te l'adresser, on s'est rencontrés, voilà.
0: Et pardon Élise pour cette question un petit peu naïve, mais pour le bébé, c'est mieux d'être allaité ? Enfin, je veux dire, c'est pour le bébé, pour la
8: maman. Ça n'a rien à voir. C'est-à-dire que les préparations pour nourrissons, c'est un produit ultra transformé. Aujourd'hui, on sait que ça fait partie des déterminants commerciaux de la santé, au même titre que l'alcool, le tabac ou le dérivé du pétrole. Ouais. C'est-à-dire qu'en fait, on ne devrait pas pouvoir nourrir exclusivement un bébé avec ça, c'est un substitut. Alors, on n'a pas mieux comme substitut, hein, mais c'est vraiment rien à voir. C'est-à-dire que l'allaitement, le lait maternel, c'est au-delà de nourrir. C'est les bons acides gras pour le cerveau du bébé. Et chaque lait est spécifique de l'espèce, là, il est spécifique de l'espèce humaine, et donc il va développer du cerveau. Mmh. Et puis, au-delà de ça, c'est un aspect immunitaire. Est là pour protéger le bébé de l'environnement dans lequel sont la dyade, la mère et l'enfant. Et on sait qu'après un an, la mère, elle va transmettre les anticorps mémoire de toutes les maladies qu'elle a croisées au cours de sa vie. Les rhinos, les gastro, les grippes, les Covid, tous ces virus qui mutent, là, elle s'est immunisée. Elle a fabriqué un anticorps mémoire qui s'est mis dans son thymus. Et ça va passer dans son lait et aller directement greffer dans le thymus du bébé. Et probablement que c'est sur plusieurs générations. Donc l'OMS recommande 2 ans d'allaitement maternel pour pouvoir bénéficier de ces anticorps mémoire. C'est génial.
0: Et vous en tant que sage-femme, vous conseillez, oui. C'est ça, vous aux jeunes mamans, vous leur dites.
8: Alors, moi, je suis experte en allaitement, je ne fais que ça.
0: D'accord. Donc aux jeunes mamans, vous leur dites allez-y, quoi. C'est ça.
8: Aux jeunes mamans, et même parfois une maman qui va hésiter.
0: Ouais.
8: Je vais lui dire que chaque goutte compte. Si elle veut allaiter 1 heure, c'est toujours mieux que pas du tout. Si elle veut allaiter 1 jour, c'est toujours mieux que pas du tout. Si elle veut allaiter partiellement, et de temps en temps, il y a du biberon, il y a du lait actif, il vaut mieux que exclusivement du lait actif. Si vous voulez, c'est comme... on peut pas manger McDo tous les jours. On n'est pas en bonne santé.
0: Alors, sauf Nicolas. Nicolas, lui, il peut y aller manger tous les jours.
1: Deux fois par soir.
0: Il ressemble déjà à un Big Mac, il a le droit d'y aller, lui. Mais sinon, non.
8: C'est ça, si vous voulez. Et l'allaitement, c'est un vrai sujet. Hier, dans le taxi, j'ai croisé un papa qui m'a dit « Ah ouais, l'allaitement, c'est un vrai sujet.
0: » Bah oui, c'est un vrai sujet.
8: Parce qu'on voit bien qu'on veut le faire, mais en fait, les femmes en France sont livrées à elles-mêmes.
0: C'est ça.
8: Alors, il y a un petit peu... plus j'avance en connaissance en allaitement, plus je me dis non, je ne sais rien, je ne savais rien, ne savais pas grand chose.
0: Élise, donc la grande tétée, c'est demain. Comment on peut retrouver les lieux, etc. Parce qu'il y aura des ateliers aussi animés par des pros, etc. Où est-ce qu'on peut trouver tout ça?
8: Alors l'idée, c'est qu'il y a la photo. Il y a dans 30 villes. Est-ce que je peux vous mettre en cité 30 villes ou pas?
0: Non, parce qu'on n'a plus que 5 secondes.
1: En tout cas,
0: où est-ce qu'on peut vous trouver?
1: C'est lagrandetété.com.
0: Voilà, lagrandetété.com. Eh bien, écoutez, c'était très simple. T'as vu, on a appris plein de choses. Bravo, Élise. Élise Lefranc, donc présidente de l'association La Grande Tétée. Demain, donc, c'est la 20e édition de La Grande Tétée dans 30 villes de France, dis donc. Et t'as vu, chaque seconde, on apprend des trucs dans cette émission. Allez, dans un instant, le samedi,
2: c'est Youpi la vie.
0: Mais vous, là, 0810 055 056, on vous attend. Oui, appelez.
1: Ici, ça nous arrange.
0: Oui, ça nous arrange.
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0: Allez, merci d'avoir choisi votre radio ici. Il est tout pile 13h. Tout de suite, le journal avec Benjamin Mathieu. Bonjour, Benjamin.
10: Bonjour Willy, bonjour à tous. Elle est devenue le symbole des luttes écologistes en France. L'autoroute A69 entre Toulouse et Castres dans le sud-ouest, les travaux avaient un temps été suspendus par la justice avant de reprendre. Cette autoroute qui va officiellement ouvrir aux automobilistes la première semaine de novembre. Les opposants à ce projet manifestent une dernière fois aujourd'hui dans le Tarn, à Combounet dans le Sort. C'est près de Castres, Clotilde Jupon. Bonjour.
11: Bonjour à tous.
10: Vous êtes sur place pour ici Occitanie, où un millier de militants s'apprêtent à manifester contre ce projet pour une fête un peu en forme de défaite.
2: Oui, les Antilles A69 finalisent les dernières pancartes malgré la défaite, parce que oui, cette autoroute va ouvrir, mais jusqu'au bout, les manifestants s'y opposent. Alors, ils prennent des forces ce midi dans la bonne humeur avec ce repas géant organisé en ce moment en plein champ à plusieurs centaines de mètres de l'autoroute. Ils n'ont pas eu le droit de s'installer plus près et cet après-midi, la manifestation sera très encadrée le long du tracé, mais pas plus proche que 200 mètres du bitume tout neuf. Pour faire le tour des étangs et de la réserve naturelle juste à côté, 800 policiers et gendarmes sont déjà prépositionnés. Ça fait un pour deux manifestants. Pour l'instant, tous ne sont pas encore arrivés. Certains sont ralentis au barrage filtrant où tout est fouillé, vérifié. Interdiction d'avoir un casque ou un masque. Le matériel de protection est saisi. Personne n'est vraiment surpris ici. Les jeunes des villages alentours dénoncent un droit à manifester bafoué depuis le début. Ils appellent au boycott d'une autoroute éco-sidère et trop chère, mais le répètent, ils ne comptent pas aller à l'affrontement. D'ailleurs, aucun débordement n'est signalé par la préfecture aujourd'hui.
10: Dans le Tarn, Clotilde Jupon pour Ici Occitanie. Une autre mobilisation sur des questions de santé publique dans toute la France cette fois, avec une cinquantaine de manifestations ce week-end. Et ce mot d'ordre, pesticides, avis non merci, il dénonce le projet d'une directive de la Commission européenne qui entend simplifier les réglementations entourant les pesticides. C'est la journée mondiale de la santé mentale aujourd'hui entre les malades et les aidants. Eh bien, ça concerne 13 millions de Français, et évidemment les jeunes comme les lycéens qui manifestent en ce moment. Dans la Loire, ceux-ci ont mené même une enquête sur leurs conditions d'études et certains résultats sont inquiétants. Un élève sur deux dit notamment n'avoir pas pu aller à l'infirmerie par manque de personnel. Certains souffrent même de phobie scolaire, mais aussi d'idées suicidaires, Aurélie Jacquard.
12: Oui, trois quarts des interrogés ont déjà ressenti de l'anxiété à cause du lycée. Mais surtout, 22% ont déjà eu des pensées suicidaires et ils pointent tous du doigt Parcoursup qui leur met la pression, selon Juliette du lycée Claude Fauriel.
13: Avec Parcoursup, toutes nos notes sont enregistrées pour nos études supérieures. C'est-à-dire que les deux ans de première et terminale, toutes les notes sont comptées dans nos moyennes, dans nos dossiers, etc. Donc on a l'impression qu'on n'a pas le droit à l'erreur, en fait. En plus, on a les études supérieures et avec Parcoursup, on n'est pas sûr d'avoir les vœux qu'on veut. Donc tout ça combiné fait que on peut se sentir mal à cause de cette pression qui est mise, quoi.
14: Oui, c'est ça. Et également, en fait, les dossiers sont triés par un algorithme beaucoup. On est déshumanisé avec Parcoursup.
12: Elle, c'est Vogueur. Elle regrette aussi l'hypocrisie du système qui encourage les lycéens à avoir des activités extrascolaires, mais sans leur en laisser le temps.
14: C'est aussi très valorisé d'avoir dans son dossier de montrer qu'on fait du sport, qu'on est dans des associations. Le problème, c'est qu'avec les journées qui font 8h-18h et des devoirs à la maison le soir, eh ben, on n'a pas le temps. Et ceux qui en font, ça leur rajoute un stress encore plus important. Et en fait, pour la santé mentale des jeunes, c'est vraiment pas préconisé.
12: Et selon leur sondage, 64% des lycéens ont renoncé à une activité à cause de leur charge de travail.
10: Le reportage ici, Saint-Étienne-Loire d'Aurélie Jacquan. Les lycéens qui vont de nouveau manifester mardi prochain. Et puis ce matin, les forces de l'ordre ont évacué des manifestants d'un bâtiment de l'université de Nantes, occupé depuis 3 jours. En solidarité avec le mouvement lycéen, la présidente de l'université parle de locaux saccagés. On passe à ce retour digne d'un film à grand spectacle, le retour de notre astronaute, la française Sophie Adenau, qui parle d'une prise de conscience de la fragilité de la planète lors de son séjour dans l'espace. Elle est un petit peu fatiguée et on la comprend.
15: Quand on m'a extrait de la capsule, en fait, ce qui était difficile, c'est non pas la rentrée atmosphérique ou l'arrivée, mais c'est à partir du moment où en fait, la capsule était dans l'eau. Et avec beaucoup de vagues, on a eu beaucoup de vagues pendant 25 minutes avant d'être trouillé sur le bateau. Ça tanguait beaucoup. Donc un peu challenging. Je pense que j'ai dû perdre à peu près 3 litres de flotte, de transpiration et tout. Ils ont, dans ma combi, c'était compliqué. Mais à part ça, émotionnellement super contente, le sentiment de mission accomplie, non seulement dans la réussite de tous les objectifs, mais aussi dans la joie et la bonne humeur avec des équipes avec qui j'ai travaillé et tout en étant très très professionnelle. Donc ça, c'est très positif. Après, je ne vous cacherai pas que probablement je vais avoir besoin d'un peu de temps pour digérer tout ce qui s'est passé parce que les émotions sont fortes.
10: Et on lui souhaite un bon repos. Il y a des photos et des vidéos à retrouver sur notre site internet ici.fr. C'est Youpi la vie désormais, oui. Car le samedi, c'est Youpi la vie.
0: Tout simplement. Tout simplement.
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0: Merci mon cher Bac.
10: Je vous en prie, c'est simple comme un coup de fil.
0: À tout à l'heure à la cantine, bien évidemment. Merci d'être avec nous. Et partons gaiement vers la troisième demi-heure de votre talk show du samedi en direct avec votre tribu. Nicolas Malabeuf.
1: Rebonjour tout le monde.
0: Rebonjour toi-même. Et Fabien Hémot, notre geek.
10: Toujours là.
0: Toujours. Et surtout avec vous. Puisque le samedi, donc, c'est Youpi la vie. Voilà, c'est vous maintenant qui avez les clés de cette émission. Ah oui. Jusqu'à 13h30, nous, on ne fait plus rien. Déjà qu'on n'a pas
1: fait grand-chose. Oui, on ne faisait pas grand-chose avant. Ouais.
0: Mais alors là, on fait moins que rien. Donc, c'est vous qui avez les clés de l'émission. Notez bien le numéro 0810 055 056. L'idée que vous appeliez, on prend plein d'auditeurs et on discute de ce que vous voulez. Vous pouvez parler des thèmes du jour. On a évoqué les lycéens en colère. Si vous êtes lycéen, parent, prof, bah, venez nous appeler. Peut-être policier, voilà. Bah, venez nous appeler. Venez nous dire un petit peu ce que vous pensez de tout ça. Ensuite, on a parlé de la voiture. Est-ce que la voiture aujourd'hui est devenue un produit de luxe?
10: Oui.
0: Entre... Oui, Fabien Hémot qui a deux voitures diesel. N'en peut plus. Est-ce que vous êtes comme lui? Et puis venez nous raconter aussi vos youpis du moment. C'est-à-dire la bonne initiative, la bonne nouvelle que vous avez eue ces jours derniers, le moment de joie. Si vous voulez faire un petit coucou, il n'y a pas de problème. 0810 055 056 et vous repartez.
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1: 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Pour nous retrouver, vous tapez Youpi la vie avec Willy Rovelli. Voilà, on partage voilà que des bonnes ondes. Et nous avons reçu un message de Kevin il y a 3 minutes. Bonjour la tribu, on est deux potes à se rendre à Saint-Étienne depuis Nantes pour voir un match de foot. On vous écoute pour passer le temps. Donc si vous pouviez rester à l'antenne jusqu'à 17h, ça nous arrangerait.
0: Pas de problème.
1: Et bien, on reste.
0: Allez, on
1: Nantes,
0: reste.
1: Saint-Étienne, il y a de la route en plus.
0: À la régie, ils disent non, ils n'ont pas envie. C'est des feignants, mais nous, on est là.
1: On les salue. Merci. Continuez à nous laisser des messages. Le groupe Facebook, c'est Youpi la vie avec Willy Rovelli.
0: Voilà, allez, on prend le premier appel dans un petit instant. 0810 055 056. Appelez, hein, nous laissez pas dans la dèche, mes amis. Les patrons écoutent. Donc, ils peuvent rappeler à 13h20 en disant qu'est-ce que c'est que cette idée à la cour. Alors, faites attention, je compte sur vous. 0810 055 056. Voici Bonnet M avec Sony. À tout de suite, mes chouchous.

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0: Il est 13h10, mes amis, nous sommes en direct. Merci beaucoup de votre fidélité. Merci d'être avec nous. Il y en a plein qui nous découvrent.
3: Mais
0: c'est
3: oui.
0: Ça qui est génial. Oui, cette émission, elle existe depuis 6 ans. Alors, on a été pendant.
5: Il était temps.
0: Ans. Non, mais c'est bien.
3: C'est normal.
0: On a été pendant 4 ans quotidienne, tous les jours de midi à 13h. Et depuis 3 ans maintenant, donc de midi à
5: 13h30.
0: Voilà, 13h30, le samedi et le dimanche. Donc, merci beaucoup de nous rejoindre. Vous le savez maintenant, jusqu'à 13h30, le samedi,
6: c'est Youpi la vie.
0: Et on démarre avec Jérémy. Ça va, mon Jérémy?
7: Eh bien, la question la plus importante, c'est comment allez-vous dans les studios? Est-ce que tout le monde va bien?
0: Tout le monde va très bien. Il fait juste 600 degrés dans le studio.
5: C'est
0: là.
5: Un sauna.
0: C'est un sauna.
5: Je coule. Voilà, je goûte.
0: Un peu voilà, mais on est bien. En tout cas, on est bien. On est en serviette de bain, nu. Et effectivement, il fait chaud. Mais on est très bien. Moi, j'aime bien ces moments d'intimité. Ça va, toi, Jérémy? Toi, comment tu vas, toi?
7: Écoute, ça va très bien, Willy. Merci beaucoup. Je suis content de vous avoir au téléphone. On s'était eu il y a un petit moment et je suis vraiment content de repasser
0: avec plaisir.
7: Tu
0: nous appelles d'où, Jérémy?
7: Je vous appelle de Del. C'est juste à côté de Belfort, en Franche-Comté.
0: Oh, bah Belfort, bien sûr. On aime bien, nous, Belfort. Jérémy, je crois que
7: vous voulez, d'ailleurs. Hein,
0: avec plaisir. Tu payes le transport, Jérémy?
7: Écoute, on s'arrangera. On contactera ici Belfort-Montbéliard.
0: Très bien. On embrasse ici Belfort-Montbéliard. Tu voulais nous donner des petits conseils sur la voiture?
7: Tout à fait.
0: Alors,
7: c'est vrai qu'aujourd'hui, quand on passe à la caisse, ça nous coûte toujours un bras, c'est le cas de le dire, surtout pour les révisions des voitures. Et moi, je pense que on devrait être un petit peu plus souple sur notre conduite sur la route, anticiper un petit peu les freinages, tout ça. Et je pense que on prolonge un petit peu la durée de vie des pièces de la voiture, notamment les freins. Quand il faut passer par la caisse, ça coûte assez cher. Et je pense que si les gens étaient moins brut sur leur conduite, un petit peu plus souple, je pense qu'on ferait quelques
5: un trait danger, deux traits sécurité.
7: Exactement.
5: Ah, c'est vrai.
7: Exactement. Et puis bon, voilà, en étant, on fait aussi quelques économies de carburant en conduisant.
0: Bien sûr.
7: Plus léger.
0: Donc soyons léger. Il faut avoir une conduite souple. Voilà, tranquille. Il y a pas besoin de s'énerver. Moi, quand le feu est rouge au loin, je décélère. Longtemps avant.
5: D'accord.
0: Et des fois il y a des cons qui me dépassent en disant connard. Et en fait, je les retrouve au feu après. Ouais. Tu vois, donc en fait, tu vois les gens, voilà, tu vois. Bien, mon Jérémy. Donc toi, tu fais attention. Quelle est la marque de ta voiture, Jérémy?
7: J'ai deux marques françaises, Peugeot et Renault.
0: Ah, Peugeot, il est très français. Hein. Pourquoi alors? Pourquoi français?
7: J'ai testé étranger aussi, et du coup, je suis revenu. En habitant à côté de l'usine Peugeot de Sochaux, Mais pour une question de praticité aussi, enfin voilà.
0: Très bien. Bon, donc en ce moment, ça douille. Dès que tu passes à la pompe, ça douille.
7: Oui, là, j'ai rendez-vous le 3 novembre pour la révision, je pense que je vais essayer
0: de faire. Tu vas douiller, mon Jérémy, je te préviens déjà. Tu vas finir à poil comme nous.
3: Oui. Justement, sur le.
7: Du coup, je me dis peut-être que, si jamais je peux partir loin d'ici.
0: Tu voudrais partir en vacances.
5: Avec le cadeau.
3: Sur le groupe Facebook, Maud a posté il y a 5 ans, j'ai acheté une voiture bicarburant, un plein de GPL, me coûte en ce moment 40 euros.
0: Ah, très bien.
3: Pour plus de 500 km.
0: Voilà. Bon, Jérémy, merci. Donc voilà, le conseil de Jérémy, on conduit.
3: Souple.
0: Soyez souple un peu, mes amis. Soyons souples, Jérémy. Merci beaucoup d'être passé nous voir. Tu es marié, Jérémy? J'ai envie de savoir. Tu es marié?
7: J'ai une femme, Cindy, et mon fils, Tiziano, que j'embrasse les deux. Voilà.
0: Pourquoi tu veux pas les. Tu les embrasses à la radio, mais pas en vrai? Tu les aimes plus? Tu ne veux plus les toucher?
7: Non, pas du tout. Non, je les aime.
0: Bon, tu les embrasses pour nous aussi, d'accord? Et puis tu repars évidemment avec
5: ta. Et ce sera peut-être toi le grand gagnant du séjour de 2000 euros.
0: Merci Jérémy d'être passé nous voir. Tu reviens quand tu veux. Hein. Tu es ici chez toi, ne l'oublie jamais. Ciao Belle, ciao. Jingle, parce qu'on aime les jingles dans cette maison.
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0: J'adore, c'est mon moment préféré. On peut faire des heures. On parle tranquille. On est entre potes, on est entre amis. Alors Nicolas, je voulais te poser une question.
5: Hier soir,
0: on a joué donc à Lyon.
5: Tout à fait.
0: Après, donc on a dîné avant le spectacle parce que après, on aime bien. D'habitude, on dîne après. Ouais. On dîne après les spectacles, comme ça, on critique un peu les gens qui nous ont reçus. La base. Là, on a dîné avant. Et alors Nico, il a repris un hamburger.
3: Oui,
0: à chaque fois
3: que nous sommes en déplacement, il prend un burger.
0: Alors
3: hamburger.
0: Pourquoi?
5: C'est ma passion.
0: C'est ta passion, burger.
5: Et je n'en fais jamais maison. J'en prends quand je vais au restaurant.
3: Vous allez tout le temps au restaurant.
0: Oui, bah, c'est fou ça.
1: Mais alors vous, vous mangez pas beaucoup.
0: Je mange rien. Hein. Moi, je suis léger. T'as vu cette ligne?
1: Mais oui,
0: ce corps, voilà. Enzo, ça va Enzo? Est-ce que tu aimes Enzo? Alors déjà, bonjour Enzo d'abord. Bonjour Enzo.
6: Oui, bonjour Willy. Bonjour les amis.
0: Bonjour tout le monde. Bonjour Enzo. Tu nous appelles d'où Enzo, toi?
6: Seine-et-Marne.
0: Est-ce que tu aimes les hamburgers Enzo ou pas?
6: Ah bah ouais, mais pas tous les jours quoi.
0: Pas tous les jours.
3: Tous les jours, toi Nicolas.
1: J'en prends pas tous les jours.
0: Si, t'en prends tous les jours. toi Enzo, tu préfères quoi les hamburgers? Il y a quoi? Il y a plusieurs sortes, non?
3: Oui, hamburger bœuf, hamburger poulet.
1: Et cheeseburger, moi c'est avec le fromage.
3: Ah, là, le fromage, ah, bah oui.
0: Toi Enzo, c'est quoi ton hamburger
6: ouais,
0: préféré?
6: Cheeseburger, c'est pas mal.
1: On est copains de burger.
0: Ouais, ouais, c'est bien, c'est bien. Donc, qu'est-ce que tu fais dans la vie, mon petit Enzo?
6: Alors, moi je suis en troisième année là de BTS.
0: Ah.
6: Et voilà, et puis je vous appelais parce que je voulais vous faire part des joies de la crise du logement. De façon interposée, en fait, ce qui s'est passé, c'est que je me suis retrouvé enfermé. Vous voyez les petites Despadiennes où on fait pipi à Paris?
0: Oui.
6: Voilà, j'étais avec mon papa parce que c'était le 6, le moment où il y a eu la manif étudiante, là.
0: Ouais.
6: Et ça chauffait tellement qu'on avait tellement eu peur qu'on s'est réfugié là-dedans.
0: Oh là.
6: Et on est resté, une demi-heure enfermé là-dedans.
1: Dans les toilettes publiques.
6: Bon. Voilà, dans les toilettes publiques, bon, avec l'odeur et tout ce qu'il fallait,
0: Youpi
6: la vie, quoi.
0: Hey, mais tu sais qu'il faut pas rester trop longtemps parce qu'entre deux clients, il y a le nettoyage automatique, là. Vous avez pas été nettoyé?
6: On était debout, on n'a pas été aspiré, c'est bon.
0: Ah, d'accord. Non, mais il nettoie même
3: tout
0: l'habitacle. Ouais, ouais, donc t'aurais pu te faire.
6: On n'est pas ressorti bleu comme des choux.
0: D'accord.
6: Mais pendant une demi-heure, c'est vrai qu'on entendait des trucs à droite à gauche, des cris, etc. Et on a un peu flippé, quoi.
1: C'est ce qu'on appelle un Youpi la vie.
0: Oui, alors attends, Enzo, parce que Nicolas a une vanne et je voudrais là aussi qu'on prenne le temps de l'écouter. Vas-y, tu peux nous rappeler ta vanne, Nicolas.
1: C'est ce qu'on appelle un Youpi la vie.
0: Voilà.
6: Voilà, Youpi la vie, mais un long Youpi.
1: Ah oui, là, bien long.
0: Un Youpopo. C'est un Youpopo la vie. Et alors donc, non mais. Oui, vas-y, parce qu'au-delà de ça, non, mais c'est vrai, là, on rigole parce que voilà, on est entre nous, mais effectivement, t'as dû avoir peur sur le moment.
6: Bah c'était assez flippant. Bon, on a évité pas trop parler parce que comme ils cassaient tout, je me suis dit si fracasse la Vespasienne, on va faire des roulés-boulés sur la chaussée. Et puis c'est une expérience à vivre. C'était assez
3: original.
6: Au bout de trois quarts d'heure, ça s'est calmé.
0: Ouais.
6: Ils étaient tous partis. Bon, il y avait encore un peu de fumée partout. On est partis.
0: Bon.
6: Puis voilà, tout ça.
0: Mais alors, toi,
6: juste pour aller au cinéma, quoi.
0: Ah ouais. Mais toi, qui es encore étudiant, alors tu penses quoi là des manifs, des revendications des jeunes là? Je te parle pas des gens qui cassent, d'accord? Mais vraiment des revendications.
6: Bon, c'est vrai que c'est légitime ce qu'ils disent. Il y a vraiment des lycées insalubres, etc. Mais voilà, après la façon dont ça dégénère, c'est pas trop en leur faveur maintenant, quoi.
1: Ça
6: les dessert plutôt qu'autre chose, quoi. Ça gâche un peu tout. Surtout que j'ai vu qu'il y avait des lycées qui reprenaient, donc mais là c'est reparti pour mardi prochain, je crois.
0: Bah ouais, exactement. Bon bah Enzo, dis donc, ton papa va bien?
6: Ouais, ça va, bon. Ça va, on s'en est sorti.
0: C'était pour aller voir quoi?
3: Ouais, quel film?
6: Ah, on a été, qu'est-ce qu'on voulait voir? Je crois que c'était le De Gaulle, là, le De Gaulle.
0: Ah, oui, très
1: les
0: bien.
1: Deux films de De Gaulle.
0: Très bien, très bien. Très bon voilà. Film. Vous avez aimé au moins ou ça vous a fait chier d'y aller?
6: Ouais, c'est très bien, il est très bien. Il est absolument génial, ce film.
0: Bon, bah, évidemment, on en a parlé, effectivement,
1: il y a deux opus.
6: Et on a rigolé, on a dit youpi dans le truc, on a pensé à vous, on dit tiens, youpi la vie, on va en parler à vous.
0: Eh ben voilà, t'as vu, dès qu'on dit
6: youpi. Il y avait de la place. Il y avait encore de la place pour Willy dedans.
0: Oui, largement. Oh, c'est grand.
3: C'est grand.
0: On peut venir à plusieurs là-dedans.
3: C'est un palace pour Willy.
0: On peut faire une soirée. Ça peut être des habitations, effectivement. Il y a la crise du logement à Paris. Voilà, effectivement. Enzo, merci beaucoup d'être passé nous voir. Hein. Bonne continuation. Voilà. Tu veux faire quoi quand tu seras grand, du coup? Parce que toutes ces études-là, après
6: le BTS. Je suis dans la communication, donc je cherche un stage en alternance au mois de mars pour la communication. Et, voilà.
0: Bon, bonne chance pour la suite.
6: Je vous fais des gros bisous.
0: Nous aussi, on t'embrasse très fort, Enzo. Merci de ta fidélité.
6: Continue longtemps votre émission.
0: Oui, on en a besoin parce qu'on a des crédits sur le dos. Donc il faut qu'on continue longtemps.
3: Des crédits des gamins.
0: Au moins encore pendant 19 ans de crédit, donc il faut que je continue 19 ans.
6: Vous lancez un Willyton.
0: Voilà, exact. Ah, c'est pas bête. Ouvrons une cagnotte.
6: Un Youpiton.
1: Pas mal.
0: Pour aider à payer mes factures. C'est une excellente idée, Enzo. Bravo.
3: Tu serais capable de créer le Willyton.
0: Moi, je le fais. Aucun problème. Tu repars avec quoi, Enzo?
1: Avec
0: déjà
1: ta sélection, voilà, pour le séjour dans une espace Vienne.
6: Ah, génial. Super, dans une Vespasienne, avec Poulomier, une semaine cette fois.
0: Voilà. Une semaine, ah oui, dans une Vespasienne. Merci Enzo, t'embrasse fort et tu embrasses ton papa aussi si tu as envie. Si tu n'as pas envie, tu n'es pas obligé. Merci beaucoup. Tiens, jingle, hop, la zoom.
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0: Qui est là? Bon. Qui est là maintenant?
3: Au suivant.
0: J'aime bien, moi, j'aime bien. Il y a Marie-Chantal. Ça va, Marie-Chantal?
8: Oui. Oui. Bien, et toi, Willy?
0: Bah, bien sûr. Mais ça va très bien, Marie-Chantal. Tu nous appelles d'où?
8: De l'Ardèche.
0: De l'Ardèche, oui, mais où exactement? Nous, on veut savoir où, nous. Hein.
3: La commune.
8: Annonay.
0: Ah, bah, c'est connu, Annonay. Annonay dans l'Ardèche. Très bien.
8: Qu'est-ce la fête des montgolfières.
0: Ah oui, il y a des montgolfières. T'es déjà monté dans une montgolfière?
8: Oui, ah, moi, c'est super. Je te le conseille, tu devrais en faire. C'est super bien.
0: Ouais, mais moi, tu sais, mon problème, c'est que j'ai le vertige. Alors, j'ai essayé.
8: Ah, mais moi aussi.
0: Ah, mais alors, ça fait pas peur.
8: Je crois qu'on est terrassant. Il faut pas regarder surtout le bas.
0: Ah,
8: devant,
0: bon.
8: Ah oui. Ouais, c'est super, super. Je voudrais bien en refaire.
0: D'accord.
8: J'espère.
0: Très bien. Donc, une montgolfière. Il y a donc une fête annuelle, c'est ça, sur la montgolfière à Annonay?
8: Oui, au mois de juin.
0: Au mois de juin. Comment elle s'appelle, la fête de la montgolfière?
8: Oui, la fête de la montgolfière. Ah, bah,
1: tout simplement.
0: Ils ne font pas casser la tête. Hein. C'est une fête avec des montgolfières. Ils se sont dit, tiens, on va l'appeler.
3: Au moins, c'est clair.
0: La fête de la montgolfière. Ils sont pas bêtes, hein, dans l'Ardèche. Tu nous appelles.
8: Ah oui, ça se voit. On est bien.
0: Tu veux nous appeler pourquoi, ma chère Marie-Chantal?
8: Eh bien, c'est pour t'inviter demain avec Nicolas, parce que j'ai préparé des lasagnes.
0: Ah, des lasagnes. Je viens qu'avec Nicolas, Fabien ne vient pas, hein, c'est ça, on est d'accord. Hein.
8: Ok, deux. Même trois, hein, il y a toujours une...
0: Attends, alors le problème, Marie-Chantal, c'est que là, on va rentrer dans des polémiques. Marie-Chantal, le problème, c'est que tu sais que j'ai été élevée par une mère calabraise.
8: Oui.
0: Par Mamma Rovelli, qui fait certainement les meilleures lasagnes de la planète,
1: de la galaxie.
0: De la galaxie. Alors là.
8: Et moi, je l'ai fait au saumon et au poireau.
1: Saumon, poireau, c'est original.
0: D'accord. Oui, c'est original, d'accord. Donc, alors attends. Alors,
3: avec une petite béchamel?
0: Oui.
8: Oui, une béchamel, des lasagnes, poireau et saumon.
0: D'accord.
8: Et de suite jusqu'à la fin. Après la fin, je mets du gruyère. Une bonne couche de gruyère.
0: D'accord. Donc c'est lasagne au saumon. Dis-moi, la béchamel, c'est du Elévire ou tu l'as fait toi-même?
8: Ah, du lait, fait maison.
3: Fait maison avec du lait.
0: C'est dur à faire une béchamel.
3: Béchamel, ouais, ça, c'est difficile.
0: Comment on fait une béchamel?
8: Oh non, c'est facile.
0: Comment on fait?
8: Du beurre, de la farine et du lait et
3: tout
8: on touille.
3: Et tu touilles.
0: Ah, il y a que ça.
8: On touille.
0: Il n'y a pas genre, faut pas y aller mollo, c'est pas genre mollo.
1: Le dosage,
3: c'est
8: du beurre, on fait fondre du beurre, après on ajoute la farine, une ou deux cuillères de farine, ça dépend le volume de béchamel qu'on veut.
0: D'accord.
8: Après je vide petit à petit le lait.
0: Voilà.
8: Si la veux épaisse ou liquide, mais comme pour les lasagnes, je mets un peu liquide.
0: D'accord.
8: Et après, je fais ma couche de béchamel, oui, lasagne,
0: poireau,
3: c'est bon,
0: c'est pas mal, c'est pas mal. Donc saumon,
8: puis 45 minutes au four, c'est
0: un 45 minutes.
8: Bon,
0: au micro-ondes, ça passe pas. Hein. Faut un four, un vrai four. Hein.
8: Ah, j'aime pas le micro-ondes.
3: Pour le croquant.
1: Et est-ce que tu m'en veux si je rajoute du ketchup par-dessus?
3: Oh, Nicolas.
8: On peut, mais.
0: Non, Marie-Chantal, ne rentre pas dans le désastre culinaire de Nicolas. C'est un désastre.
8: Les gens font comme ils veulent à côté. Hein.
0: Non. En plus, vraiment, tu veux manger avec Nicolas parce qu'il mange assez salement.
1: Non, mais la réputation que vous me faites depuis 3 ans, c'est terrible.
8: Le poireau, c'est très bon pour la santé.
0: Ah oui, voilà. C'est bon pour quoi, le poireau?
8: J'en ai des problèmes intestinales.
1: Je vais venir.
8: C'est des fibres, c'est plein de fibres.
0: Ah oui, ouais. Ça fait aller si on a besoin.
3: C'est bien résumé.
0: Voilà, c'est bien. Écoute, Marie-Chantal, c'est noté. Donc c'est demain, hein, c'est ça, hein, demain.
1: En Ardèche.
0: Écoute, nous on finit l'émission à 13h30, le temps d'arriver.
3: On déjeune à 17h.
0: Oui, voilà, on déjeune à 17-18h. D'accord.
8: 18h, ok.
0: Allez, on déjeune à
8: 18h. Les lasagnes seront déjà dans le ventre.
0: Bah écoute, c'est très bien. Mais on déjeune à 18h demain, Marie.
8: On regardera une
0: part. C'est adorable. Merci beaucoup d'être passé nous voir, Marie-Chantal. T'as vu les gens comme ils sont
3: cool.
0: Te disent d'où. Juste, venez manger demain, je fais des lasagnes. Bah très bien, c'est noté. En attendant, tu repars avec...
1: Et on t'inscrit dans la sélection pour le séjour Bellambra de 2000 euros.
0: Voilà. Ok, Marie-Chantal, tu es contente?
8: Et merci. Eh ben, je vous embrasse tous les deux. Oui, Nicolas, merci, super.
0: Fabien, toujours pas. Hein. Fabien, t'as toujours pas envie d'embrasser Fabien qui est là.
3: Je veux pas m'embrasser.
0: Hein. Non.
8: Et Fabien aussi. Ah, voilà. À la fois.
0: Ah, voilà.
3: J'ai bien compris.
0: Oui, elle t'aime pas, elle t'aime pas.
3: J'ai bien compris.
5: Elle a ses têtes.
3: Je vais faire mes lasagnes moi-même et puis c'est tout, de toute façon. J'ai bien compris.
0: Merci, Marie-Chantal. Longtemps pourtant, t'es un beau poireau, toi, mon cher.
3: Comment vous savez que j'ai.
0: Ah, ouais, c'est la réputation que tu as. Au revoir, Marie-Chantal. Jingle, zou, vite, passons un jingle, vite, parce que là,
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0: Qui est là pour terminer? Qui est là? Céline. Oh, Céline. Comment... Elle se marre déjà, Céline. Ça va, Céline?
9: Ça va. Bah, vous aussi, vous pouvez venir manger à la maison demain.
0: Hein. Allez, qu'est-ce
3: c'est
0: que
3: quoi tu vas nous faire quoi
0: demain?
9: Nuggets maison.
3: Ah, Nuggets maison. Ah, bah alors là, alors, je pars maintenant.
5: Nuggets frites avec.
0: Nuggets frites, alors t'es sûr que Nico y vient. Alors attends, Nuggets maison, comment tu le fais les Nuggets?
9: Eh ben, des blancs de poulet, okay. Qu'on va couper finement, ouais. De l'œuf, de la chapelure, et de la farine.
5: Ouais. Et tu habites où pour que je vienne?
0: Oui.
5: Tu veux où?
0: Céline.
9: Comment? À la Cluse des Mijoux, dans le Doubs.
0: Dans le Doubs. D'accord, dans le Doubs.
9: Voilà.
0: Très bien. Donc demain, et les frites, c'est des vraies frites que tu fais, des patates?
9: Ah, oui, on épluche les patates.
3: Bah oui, les vraies frites. Ouais,
0: ouais. Il faut les mouiller avant, faut pas les mettre les...
3: Pour enlever l'amidon. Mais après,
9: exactement.
3: Faut les... Voilà, et ensuite, exactement. On les sèche dans une serviette.
0: Ouais.
3: Et ensuite,
0: voilà.
3: Est-ce que tu fais deux cuissons?
9: Non, qu'une
3: cuisson.
0: Okay. Elle en fait zéro, elle en fait pas.
3: Cru, cru.
0: Patate crue.
3: Ah, ça croque. Ouais, il y a le croquant.
0: Elle en a marre, Céline, ne se fait plus chier maintenant.
9: Donc...
0: Oui.
9: Ben, je voulais intervenir sur le prix d'essence. Et moi, ben, le prix d'essence, du coup, ça me fait faire le. Je saute le pas. Je vais acheter une voiture électrique.
0: Ah, ça y est. Ça y est. Ça y est. T'as fait les comparaisons.
9: J'ai mon fils qui m'a fait les comparaisons.
0: Ouais.
9: Voilà. Et alors... ça lui pousse depuis un petit moment là.
0: Ouais. Et là, donc, par exemple, sur quelle voiture tu as jeté ton dévolu?
9: Une Twingo.
0: Twingo électrique.
9: On va acheter français.
0: Ah, évidemment, bravo, vive la France. Et alors, dis-moi, c'est cher, non, une voiture électrique, non?
9: Non, mais il commence à en avoir des bonnes occasions.
0: Une Twingo d'occasion que tu achètes.
9: Oui.
0: Donc, par exemple, pour faire le comparatif, pour qu'on comprenne bien, là, quand tu fais un plein actuellement, ça te coûte combien?
9: 100 euros.
0: 100 euros. Donc je note, 100 euros. Bon. Et avec la Twingo électrique, quand tu feras le plein, enfin le, voilà, la recharge.
3: La recharge.
9: Bah, je pense que je vais diminuer fortement parce qu'en plus, on a des panneaux solaires.
3: Ah, c'est pas mal.
9: Chez certains supermarchés, c'est gratuit.
0: Ah bon?
9: Oui, il y a 30 minutes gratuits. Voilà, ils font des offres.
0: D'accord. Ah, c'est pas mal. Il y a Christophe à la technique qui me dit 3 euros la recharge à la maison.
9: Oui, voilà. Oui,
0: 3 euros à la maison contre 100 euros. Oh ben ça alors, dis donc, c'est pas mal, hein.
9: Et puis il y a moins d'entretien.
0: Il y a moins d'entretien, c'est-à-dire qu'une fois que c'est foutu, on la jette. Voilà.
9: Non.
3: Très écologique.
9: Non, mais il n'y a pas de vidange, voilà.
0: Ah, il n'y a pas de vidange.
3: Ah bah non, il n'y a pas de vidange.
0: Non, il n'y a pas de vidange. Mais voilà. Alors après, tu fais beaucoup de kilomètres?
9: Oui, on fait beaucoup de kilomètres.
0: Dis donc, mais donc tu es sûr qu'à la longue, c'est bien? Oui.
5: T'as fait ton calcul.
0: Ouais, t'as fait tes calculs.
9: Oui,
0: voilà,
9: oui. Qui ne tente pas, voilà.
0: Voilà, qui ne tente pas, ne tente pas. Voilà.
5: C'est bien connu.
0: C'est bien connu, selon la dame. Qui ne tente pas, ne tente pas.
3: Voilà.
0: Bah, évidemment. Bah oui, c'est tout résumé. Hein. Qui va à la chasse, va à la chasse. Hein, de toute façon, voilà, hein, c'est bien connu. Hein. Voilà.
3: Tu le fais avec toi, qui va à la pêche.
0: T'en vas à la cruche à l'eau. Enfin, c'est comme ça, Céline. Bon.
9: Je dis vive la jeunesse, faut croire en nos jeunes.
0: Bah, bien sûr.
3: Tu as raison.
0: Voilà, et ben ça sera le mot de la fin, Céline.
3: Bravo.
0: Vive la jeunesse. Croyons aux jeunes. tu repars. Merci, Céline, d'être passée nous voir. On t'embrasse très fort. Et
5: on te rappelle peut-être demain pour le tirage, pour le voyage. Béambra.
0: Eh ben voilà, mes amis, c'est fini.
3: C'est pas possible.
0: Ça a passé vite encore. Et merci infiniment, vous avez été adorables.
5: Ça passe trop vite, on vient d'arriver.
0: Ça passe trop vite, vous êtes trop mignons. On a de la chance de faire cette émission avec vous chaque jour. Chaque week-end, pardon, le samedi et le dimanche entre midi et 13h30. Dans un instant, caramel, bonbons et chocolat. Il y a Ségolène à l'Uni.
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18: C'est deux infos utiles en Isère. C'est votre ICI Express. Octobre rose, l'occasion de rappeler que les malades et leurs proches peuvent être accompagnés. Le comité de l'Isère de la Ligue contre le cancer propose gratuitement du soutien, vous propose du soutien psychologique et des activités adaptées. Pour connaître les possibilités qui s'offrent près de chez vous, vous contactez sans attendre l'équipe grenobloise au 04 76 47 63 deux fois. Et puis un espace Ligue existe également à Bourgoin-Jallieu. Et puis une question, autre sujet sur votre bail, vos charges ou votre dépôt de garantie. Les juristes de l'ADIL de l'Isère vous conseillent gratuitement que vous soyez locataire ou propriétaire. Des rendez-vous sont proposés à Grenoble, à Bourgoin et dans les permanences locales. Pour préparer votre démarche, appelez en semaine les juristes gratuitement de l'ADIL au 04 76 53 37 30.
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20: Bonjour à tous et bienvenue dans Ça tourne, la seule émission de cinéma à la radio qui vous dévoile les secrets de fabrication de nos films français. Et aujourd'hui, c'est Elise Moon qui vient nous dévoiler les coulisses de tournage du sixième épisode déjà de Ducobu. Au cinéma depuis mercredi, il joue aussi dedans, Elise Moon, avec sa partenaire Émilie Caen. Émilie Caen, vous l'avez vu dans Qu'est-ce qu'on a fait au bon Dieu ? Elle joue Ségolène, et oui. Et elle est également notre invitée, puisque dans Ducobu, c'est la compagne d'Elise Moon. Ils sont donc tous les deux très en forme et ils nous rejoignent dans quelques instants, le temps d'abord de vous dévoiler mon film coup de cœur de la semaine.
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20: À voir en ce moment au cinéma, le retour de Tom Cruise. Ah, d'accord. Ah non, non, non, on n'y est pas du tout. C'est le retour de Tom Cruise, non pas dans le corps affûté d'Ethan Hunt, mais de Digger Rockwell. Tom Cruise est méconnaissable dans ce film Digger du réalisateur mexicain Alejandro Iñárritu, qu'on connaît pour The Revenant avec Leonardo DiCaprio. Sa transformation physique, Tom Cruise, en milliardaire vieux et ventripotent, prenait initialement 6 heures de maquillage, de prothèses, de coiffure, je vous laisse imaginer. Mais Tom Cruise a exigé que ça n'en prenne qu'une seule d'heure. Et le résultat est saisissant.
21: Monsieur Rockwell est le genre d'homme qui n'hésiterait pas à faire rôtir vivants nos enfants s'il pensait pouvoir tirer 3 sous de leur âme.
20: Digger Rockwell est l'homme le plus riche, le plus puissant de la planète. Il a une obsession, le rendement de ses forages pétroliers sur les glaciers du Groenland. Sauf qu'à force de forer, le méthane qui se dégage dans l'atmosphère fissure la glace et provoque le détachement d'un énorme iceberg qui va percuter l'Europe du Nord. Résultat, un tsunami monstrueux qui va déplacer et tuer des millions de personnes.
22: Nos estimations tablent sur des centaines de milliers de victimes. C'est Digger qui nous a collés dans ce pétrin, c'est Digger qui nous en sortira.
20: Conscient des dégâts, Digger va tout faire pour se déresponsabiliser des catastrophes qu'il a engendrées et contre lesquelles il ne compte absolument rien faire. Sa seule préoccupation est de sauver la vie de son chat de 38 ans, Decati, et à moitié mort.
23: Vous le saviez bien avant nous tous. Voilà pourquoi c'est votre problème.
24: On ne peut pas maîtriser la nature, mais on peut maîtriser ce qu'on raconte.
23: C'est quand même arrivé.
25: Mère nature adore les winners.
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20: Toute ressemblance avec la réalité n'est pas fortuite, bien sûr. On pense à Trump, on pense à Elon Musk. La satire sur le monde actuel est vraiment terrible. Le film est aussi cruel que drôle et dérangeant. Très étrange dans sa forme, Digger est pourtant absolument passionnant, notamment au moment d'un retournement de situation inattendu, que je ne vous dévoilerai pas, mais qui va encore plus loin dans le propos que le déjà génial Don't Look Up, avec DiCaprio, encore lui. Digger de Iñárritu avec Tom Cruise, qui va certainement finir aux Oscars, c'est en ce moment au cinéma. Et c'est à voir.
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20: Elise Marcet Moon et l'actrice Émilie Caen sont nos invités pour un épisode spécial sur les coulisses de tournage du film Du Cobu et les fantômes de Saint-Potage. Et je vous assure que ça va pas être triste. C'est dans un instant, juste après le nouveau Vianney pour votre musique d'or et d'étain sur votre radio ici.

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0: Et soyez les bienvenus dans Ça tourne, l'émission cinéma qui révèle... Oui, vous avez...
3: On a déjà le sens du rythme, je vois que... Non mais là... On est en train de gigoter tous les deux avec Émilie. Bonjour,
0: entraînant.
3: Je m'appelle Elise Moon.
0: Bonjour.
3: Et je vous présente Émilie Caen, ma comédienne préférée. C'est vrai que je t'ai dirigée sur 4 films.
0: Ouais.
3: Et c'est 4 de trop. Je te le dis tout de suite.
0: Dis-tu.
3: Voilà.
0: Génial. Non, mais si vous, je peux carrément sortir du studio. Vous n'avez pas besoin de moi. C'est génial. Mais
3: asseyez-vous à ma place. Moi, je vous pose des questions. Il n'y a pas de problème.
4: On a plein de trucs à se raconter.
3: Alors, Elise Moon, bonjour. Vous êtes là pour la sortie de votre film, du Cobu, le fantôme de Saint-Potage, le 6e opus. Vous êtes accompagné d'Émilie Caen.
4: Qu'est-ce que ça fait de réaliser comme ça une suite?
3: Écoutez, moi, on peut penser que les suites, ça peut ressembler à des arnaques, mais à chaque fois, j'essaye de renouveler un peu le genre.
4: D'accord.
3: Vous avez pu remarquer que du Cobu 3, c'était musical, du Cobu passe au vert, c'est écologie, du Cobu président, c'est la politique. Et là, j'ai voulu un peu sortir de l'école et faire un film d'aventure avec des effets spéciaux. D'ailleurs, je vous en parlerai si vous voulez.
0: Oui, d'accord.
3: Non, taisez-vous.
0: Est-ce que vous pouvez lancer la bande-annonce juste un moment donné?
3: Oui, bien sûr. Alors,
4: j'ai plein d'autres questions.
3: Ça sort le 7 octobre et je vais demander à Romain d'envoyer la bande-annonce. Merci.
5: Romain. Pour Halloween.
6: Halloween? Qui c'est cet imbécile encore?
5: Les fantômes sont de sortie.
7: Un esprit maléfique s'est emparé du corps de mon Gustave.
5: Et ils vont faire n'importe quoi.
8: Ça vous dirait d'aller polissonner avec moi?
9: Mais c'est injuste, monsieur.
10: Mais vous vous prenez pour qui? Merlin l'Enchanteur? Mais on ne vous paye pas pour ça, enfin.
8: Calmez-vous, madame la directrice.
10: Madame?
7: Nous avons affaire à un démon.
11: Je connais la personne qui peut nous aider.
10: On est en terrain hostile.
7: Rendez-moi mon Gustave!
0: Extrait du film du Cobu et le fantôme de Saint-Potage
3: en
0: salle depuis mercredi. Avec nous, Elise Moon et la comédienne Émilie Caen. Et ici, dans sa tour.
3: Je viens de le dire.
0: Mais oui, mais je sais, mais il faut le répéter en radio, les infos. Vous savez, oui.
3: C'est ça, ici.
4: C'est ça,
3: ici, c'est ça.
0: Et vous savez, ici, dans sa tour, on raconte les secrets de tournage de nos films tournés en France ou à l'étranger, parfois pour des raisons fiscales, du Cobu réalisé en Belgique.
3: On a tourné ça en Belgique,
0: oui. Oui, voilà, c'est ça.
3: C'est pour des raisons.
0: C'est pour ça que je le dis, oui.
3: Tax shelter. Non mais c'est vrai, vous vouliez faire une blague, mais
4: non, pas du tout. Je t'ai très renseignée.
3: Oui, on t'a demandé l'heure, toi.
4: Non, mais je t'explique parce que tu n'as pas l'air de comprendre.
3: Non, mais elle dit, j'ai cru que c'était une blague
4: mais
3: pour des raisons fiscales.
4: Non, je veux pas de blague, moi. Une info.
3: Ah oui. Donc les producteurs du film UGC bénéficient des tax shelters, mais comme plein de tournages français en Belgique.
0: Bien sûr.
3: Donc vous ne demandez pas ce que ça veut dire. Hein. Je maîtrise pas du tout le sujet.
0: Oui, puis ça nous intéresse pas.
4: Les producteurs pour parler.
0: Ouais. Voilà. Donc vous avez tourné à l'été 2025 en Belgique. Est-ce que vos souvenirs sont encore frais, Émilie, Élie?
3: Alors c'était il y a un an.
0: Bah, oui.
3: J'ai du mal à me souvenir de cette personne qui est. Qui est
4: bien que tu te sois présenté à moi tout à l'heure.
3: Tout à fait. Oui, bien sûr, c'est encore frais. Vous savez, le monde.
0: Super. Alors attendez, on lance un tapis musical. Elise Moon.
4: Attention, il va se barrer.
0: Elise Moon.
4: Je le connais, il est impulsif. Ouais.
0: Fermez les yeux, Elise Moon. En vous remémorant les différents lieux de tournage, quel est le premier décor ou paysage qui vous revient en tête sans réfléchir?
3: J'ai envie de dire, malheureusement, c'est l'école, parce qu'on a beaucoup tourné. Oui, parce qu'on a beaucoup tourné dans cette école durant les 4 tournages, les 4 films. Bien que pour ce tournage, on a tourné juste une semaine dans l'école et un mois dans la maison hantée. Donc oui, en général, quand je pense à du Cobu, je vois le décor de l'école, la classe.
0: Oui, voilà, c'est ça. Ouais. Et alors, quels sont vos souvenirs justement de ce tournage? Parce qu'on parlait aussi du fait de tourner en Belgique. Vous avez tourné avec beaucoup d'enfants.
3: Un tournage.
0: Et les restrictions sont moins compliquées en Belgique pour tourner avec les enfants.
3: Oui,
0: aussi.
3: Oui. Non, mais c'était un tournage très technique. C'est pas ma grande. C'est pas ma partie favorite. Je suis pas un grand fan. Et toi, Émilie, tu pourras le confirmer. Enfin. Ce qui m'intéresse, c'est la direction d'acteur.
4: Ah oui, ça, c'est le garde-fou de
3: voilà.
4: Du film. Ouais,
3: Donc, il y avait un gars, Morgan, spécialiste des effets spéciaux.
0: Ah oui.
3: On a d'abord, avant le tournage, ce qu'on n'avait jamais fait avant, on a fait des dessins. Merde, comment on appelle ça?
0: Storyboard.
3: Storyboard, oh là là, vous rendez compte. On a fait des storyboards de certaines séquences à effets spéciaux.
0: Oui.
3: Parce qu'il fallait que la caméra soit... qu'on détermine où on posait notre caméra, quel angle on devait choisir, etc. voyez, même j'ai même du mal à vous parler de ça parce que je, quand on faisait ces réunions, j'avoue que je décrochais un peu.
4: D'accord.
3: C'est pas du tout mon truc.
4: Ce qui veut dire, c'est que ça nécessite d'être, de savoir en amont ce qu'on veut faire quand il y a des effets spéciaux. On peut pas improviser sur le moment.
0: Bien sûr. Parce qu'il y a eu beaucoup, justement, d'effets spéciaux de fond vert, de fond bleu. On va y revenir. Ouais. J'aimerais rester sur les souvenirs sensoriels de tournage. Émilie Kahn,
4: alors, je ferme les yeux.
0: S'il vous plaît, en vous replongeant dans vos souvenirs de ce tournage, quelle odeur vous revient?
4: L'odeur de la nuit, un peu fraîche. Voilà.
0: C'est-à-dire, ah oui, parce que vous avez tourné de nuit.
4: Oui, on a tourné de nuit dans cette maison qui est donc une, qui devient une maison hantée. Et j'ai, oui, pour moi, le souvenir, c'est ça. C'est l'odeur de dehors, de la nature, et aussi à l'intérieur, l'odeur de cette maison avec.
0: C'était une vraie vieille maison que vous avez retapée, qui sentait l'ancien, quoi.
3: Qui sentait l'ancien.
4: Ouais.
3: C'est marrant. Enfin, vous m'avez pas posé la question, mais peut-être vous allez me la poser.
0: Sur l'odeur?
3: Oui.
0: Oui, parce que vous, c'est l'odeur de la fumée.
3: Oui, c'est ça. Ouais. Mmh. Comment vous savez ça?
0: Ben, je suis dans votre tête, Elie Semoun.
3: Ah, c'est dingue.
0: Je sais. Alors, parlez-nous justement de la fumée qui est très présente aussi dans ce film.
3: Oui, oui, il y a de la fumée. D'abord pour sculpter la lumière. Mmh. Et comment vous savez ça? Je l'ai dit déjà? Bon, peu importe.
0: Peut-être. Vous savez, on a nos sources ici.
3: Oui, je comprends.
0: Ici.
3: Ici. oui.
0: Alors, racontez-nous, comment on fait de la fumée justement pour un film?
3: Eh bien.

0: n'ont pas peur,
1: non, ça fait pas peur.
0: Devant le film.
2: Malheureusement.
3: Peu,
2: hein.
3: Ça fait un peu peur.
2: Je pose la question à chaque fois dans les avant-premières. Alors, les enfants, vous avez eu peur?
0: Alors?
2: Il n'y en a aucun.
3: Oui, mais parce qu'ils ont quoi, 6-7 ans minimum.
2: Ouais. Mais il y a même des très jeunes, hein, maintenant, des 5 ans. Et ils ont peur de moi, de maman Latouche.
0: C'est ce que j'allais vous dire. C'est exactement ce que j'allais vous dire.
3: Dans tous les films, elle fait peur.
0: Ouais, c'est clair.
2: Elle fait vraiment peur. Elle est dégueulasse aussi.
0: C'est vous-même grimée, donc,
2: oui, tout à fait.
0: En vieille femme. Mmh. Elie Semoun, quelle est la phrase que vous avez le plus prononcée sur ce tournage, à part Action coupée?
2: En tant que...
0: En tant que
2: personnage, enfin,
0: comme vous voulez.
2: Que Gustave Latouche, pas en tant que réalisateur. C'est silence.
3: C'est ce que j'allais dire.
2: Silence.
3: C'est ce que j'allais
2: dire. Je m'éloigne un peu. Parce
3: mais
2: que...
3: ça, c'est dans tous les Ducobu.
2: Dans tous les Ducobu, et j'ai souvent des problèmes.
0: Vous perdez votre voix?
2: Ouais, parfois.
0: Sur
2: de
0: les
2: temps
0: tournages.
2: En temps. Ah. Oui, parce qu'il faut hurler. C'est silence au coin. Bon, là, je le fais avec la gorge, pas avec le ventre, mais oui, ça demande beaucoup d'efforts vocaux.
0: Ouais.
2: Vocaux. Vocal.
0: Émilie Caen, quel accessoire vous a marqué sur ce tournage?
3: Alors, je ne sais pas si je peux spolier, mais à un moment, je me transforme.
2: Oui.
3: Voilà. Je peux?
2: Oui,
3: bah, à un moment, je me transforme en
0: râteau.
2: Ben oui, mademoiselle.
0: Eh ben oui, voilà. Ghislaine Râteau, ah, c'est votre personnage.
3: Voilà. Ouais. Mais sinon, le costume, en fait, les petits mocassins, la jupe culotte, le petit sac.
2: Et l'être humain et le
3: et les lunettes.
2: Avec ses petites. Parce qu'il faut savoir qu'Émilie est toute fine, elle n'arrête pas de bouffer.
0: Non, c'est pas vrai.
2: Tout le temps.
0: Ça, c'est
2: injuste. Incroyable. Ouais. Mais elle mange. Non, mais ça va, vous êtes fine.
0: Mais oui, mais je fais attention à ce que je mange.
2: Moi,
0: je mange pas.
2: Non, mais elle mange tout le temps.
3: Ouais,
2: elle a des graines, elle a des petites.
3: Non, des graines, vous savez, si un peu comme des graines.
2: Comme des vieilles actrices, vous savez, les divas qui demandent.
3: Non, mais oui, c'est des longues journées sur un tournage et j'aime manger.
2: Elle est obligée de manger tout le temps.
3: Trop de chance.
2: Elle mange des graines d'amandes.
3: Non, mais ça, c'est rien dans ce cas-là.
2: Non, mais elle demande. Qu'est-ce que tu demandes? Des sandwichs, tu demandes de la verveine. C'est marrant, hein?
3: Non, du thym, parce qu'on est la nuit et qu'il ne fallait pas tomber malade.
0: Vous coûtez cher à la production, quoi. C'est ce qu'il est en train de dire. Vous, Elie Semoun, donc, à part les graines, l'accessoire qui vous a marqué, c'est le scotch. Le scotch, qui est un accessoire qu'on retrouve en masse sur un tournage. Du scotch noir, hein, c'est ça, pour faire les marquages
2: noir,
0: au sol.
2: Orange, pour faire les marquages au sol.
0: Vous nous expliquez à quoi ça sert, les marquages au sol?
2: Il faut être précis quand on est acteur. Il faut maîtriser la technique. C'est le cas d'Émilie, c'est le cas de Loïc. Il y a des acteurs qui sont très précis. Les enfants le sont un peu moins, mais c'est normal, c'est pas vraiment leur métier. Mais bref, à terre, on met des sparadraps orange, jaune, rouge. Enfin, c'est pas forcément des sparadraps noirs. Il y a des boudins aussi.
0: Des boudins.
2: Des boudins.
0: D'accord.
2: On met des boudins à terre.
3: Pour qu'on puisse s'arrêter sans regarder par terre.
0: D'accord.
2: Exactement.
0: C'est le boudin en tissu.
2: Si jamais la caméra est là, vous devez vous avancer, mais vous ne devez pas évidemment foncer dans la caméra et vous sentez avec vos pieds des boudins.
0: Ah, voilà. Ça peut être dangereux aussi. On peut tomber, non?
2: Oui, on peut tomber, mais non, mais ça n'arrive pas.
0: Bon, voilà, c'est pour marquer l'emplacement du côté comédien.
2: Voilà, pour marquer l'emplacement.
0: D'ailleurs, c'est un tournage avec beaucoup, beaucoup de techniques, car il y a énormément d'effets spéciaux sur du Ducobu et le fantôme de Saint-Potage. Et on en parle donc ce samedi dans Ça tourne avec Elie Semoun et Émilie Caen, alias Ghislaine Râteau dans le film. Vous avez beaucoup tourné aussi sans accessoires ou sans décor, parce qu'il y a des fonds bleus, des fonds verts, pour pouvoir incruster donc des effets spéciaux. Déjà, ce que vous pouvez nous expliquer, est-ce qu'il y a une différence entre les fonds bleus et les fonds verts? C'est quoi?
2: J'en sais rien.
0: D'accord, ok.
2: Voilà.
0: Eh ben, super.
2: Je pense que les fonds verts, vous pouvez détourner la personne sans que ça bave. Et le fond bleu, je vous avoue que je sais pas du tout. Vous voyez, non mais franchement, parlez-moi artistique, mais technique, alors je suis complètement nulle.
0: Oui, vous nous avez confié que ce côté technique ne vous apportait aucun plaisir.
2: Non. Non, le résultat est formidable.
0: Ouais.
2: Vraiment, les effets spéciaux, ça fait pas de cheap.
0: Ouais, c'est vrai.
2: Pas du tout. Mais si vous me demandez comment ça fonctionne, comment on fait,
0: bon, en tout cas, comment vous l'avez vécu? Parce que visiblement, faut parfois jouer face à des balles de tennis.
2: Oui.
0: Ouais. Alors, c'est rigolo.
3: Ça,
0: quoi.
3: On a ça dans les autres films aussi.
2: Ouais, dans les autres films aussi.
0: Ouais.
2: Bien, par exemple, on imagine que il y a une séquence où les fantômes s'envolent. Enfin, la famille, les parents et le fantôme principal, Anatole.
0: Oui.
2: Et donc, ils s'envolent comme ça et ils passent par la fenêtre et on leur dit au revoir.

0: Donc évidemment, ce sont des balles de tennis.
1: Ah bon ?
0: Donc il faut que tout le monde suive la balle de tennis. S'il y en a un qui ne la suit pas, ça fiche la prise en l'air. Voilà.
1: Pour que vos regards suivent cette balle.
0: Pour que les regards suivent.
1: Comment elle se déplace, la balle de tennis?
0: C'est un technicien, c'est ce fameux Morgan tient. Alors c'est marrant parce qu'au montage, comme on n'a pas les effets spéciaux, je voyais tout le temps Morgan avec sa perche et avec sa balle de tennis. C'était ridicule. Je me marrais avec le monteur parce que je disais, bon tiens, on va le laisser ça.
1: Ah oui, bah oui. Ah oui, au montage, ça doit être drôle, effectivement. Du Cobu et le fantôme de Saint-Potage 2 et avec Elise Moon, c'est actuellement au cinéma et aujourd'hui dans sa tourne avec Elise Moon et l'actrice Émilie Caen. Et on se retrouve juste après ça.

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3: Et oui, ça tourne ce week-end avec Elise Moon et la comédienne Émilie Caen. La Ségolène d'ailleurs des films dans Qu'est-ce qu'on a fait au bon Dieu.
4: Tout à fait.
3: Oui, je me suis identifiée à vous, bien sûr. Ils sont avec nous. Oui, je m'appelle Ségolène.
4: Vous êtes une Ségolène aussi. Bah oui, bien sûr.
3: Bah oui, c'est pour ça. Ils sont avec nous aujourd'hui pour une autre saga, celle de l'adaptation de la BD de l'élève Ducobu, le sixième volet, Ducobu et le fantôme de Saint-Potage, depuis mercredi sur vos écrans. Et c'est donc l'heure de l'instant promo. Elise Moon, déjà 6 films, l'univers de Ducobu. C'est un univers idéal, inépuisable au cinéma.
4: Ça dépend. Tout peut être inépuisable si on a des bonnes idées. Les petites annonces, par exemple, c'est inépuisable.
3: C'est vrai.
4: On peut en faire plein. Oui, je pourrais faire encore un autre film. À chaque fois, j'ai besoin de me renouveler pour, par respect pour le public, qui est jeune mais qui est intelligent quand même. Donc on va dire que oui, on pourrait tout à fait faire une suite. Moi, j'y pense pas une seule seconde, mais...
3: Ah bon ?
4: Ah non, pas du tout. Non. Là, je suis en train d'écrire un film qui n'a aucun rapport, qui est vraiment un film qui s'adresse plus aux adultes. Mm. Mais non, là, je pense à...
3: À autre
4: rien
3: chose.
4: Du tout.
3: D'accord.
4: Ouais. Bon, bien, pas à rien du tout. Je veux dire à rien
3: ça
4: du
3: se,
4: tout.
3: Ça pour, se voit.
4: Oui, dans mon œil, il n'y a rien.
3: Il n'y a rien, c'est le néant.
4: Ouais, c'est le néant. Non, mais je veux dire, concernant une éventuelle suite de Ducobu, j'y pense pas du tout.
3: Bah parce que sur les 6 qui sont sortis, c'est donc le 4e que vous réalisez.
4: Ouais.
3: On sent que ça vous tire à cœur. Pourquoi ? Est-ce que vous vous y retrouvez dans cette figure du cancre ? Est-ce qu'il vous...
4: Pas dans le cancre, parce que moi, je fais Gustave Latouche.
3: Oui.
4: Mais oui, j'aime ce personnage vraiment. C'est vrai, Émilie, quand on tourne ensemble, on explose de rire parce qu'il est tellement inélégant avec elle.
3: Oui,
4: il manque tellement de tact. Ils sont tellement nuls tous les deux.
3: C'est vous parlez de Latouche, de votre personnage.
4: Latouche et de Rato.
3: Oui, oui.
4: C'est un couple de.
5: Pousser les situations vraiment.
4: C'est vraiment des losers.
3: Vous êtes horrible. Hein.
4: Horrible avec elle.
3: Ouais.
4: Non, mais je suis pas du tout 2026.
3: Non,
4: mais le mec n'est pas formaté du tout 2026, il n'est pas politiquement correct, clairement. Mais c'est ça qui est drôle, justement.
3: Mm.
4: Il est lâche, il est veule, il est amoureux de sa mère plus que de sa femme. C'est un personnage qui est vraiment drôle, quoi.
3: Non, oui, c'est
4: vraiment
3: vrai.
4: Je l'aime beaucoup.
3: Émilie Caen, il est comment Elise Moon en tant que réalisateur sur un plateau de tournage? Comment vous le décririez?
6: Elise est un enfant. Faut le savoir.
3: Ah, c'est un grand.
6: Il adore jouer. Bah, en fait, c'est un super partenaire parce qu'il adore jouer. Donc moi, je joue avec Elise Moon. Après, il a un regard quand il est pas dans la scène et qu'il fait que nous regarder et qu'il se déplace un peu. Ce que je disais tout à l'heure, c'est-à-dire qu'il fait attention à ce qu'on soit toujours sincère. Comme les situations sont très poussées, les personnages sont des codes de jeu assez poussés. C'est lui le garant en fait de ramener de la sincérité, de l'authenticité, de l'incarnation et voilà. Donc c'est très joyeux.
3: Et en plus,
4: si on n'est pas sincère, ça marche pas. Moi, ça me fait saigner les oreilles. Toi aussi, Émilie. Quand quelqu'un joue faux, parle faux, ou alors quand il déborde quand il est plus dans la situation ni dans le personnage.
6: Oui, qu'on en fait trop, parce qu'on a tendance à vouloir en faire trop. On s'amuse, l'ambiance s'y prête, les gens rigolent. Donc nous, en tant qu'acteur, au bout d'un moment, on est poussé, on a envie d'en faire trop. Et c'est bien d'avoir quelqu'un qui me dit non, mais reviens à la situation.
3: Redescends. Elise Moon, avec quoi avez-vous envie que les spectateurs repartent après avoir vu votre film?
4: Vous voulez dire... pas une boîte de pop-corn vide, salée, avec des pop-corn par terre.
3: Vous prenez des pop-corn en allant au cinéma?
4: Oh, j'adore ça.
3: C'est vrai?
4: Non, mais là, on fait beaucoup d'avant-premières dans toute la France. Et j'avoue, je leur pique des bonbons, je leur demande si je peux avoir
6: un enfant. Voilà, un enfant.
3: Donc alors?
4: Non, mais j'aimerais qu'ils repartent avec de la magie dans les yeux. Et avec l'idée que ils ont vu, ils sont rentrés dans un monde dans lequel ils sont jamais rentrés. Mmh. Voilà. C'est le film d'aventure par excellence.
3: C'est parfait. La suite de Ça tourne, c'est demain, même heure, même fréquence, à 13h30. Nous recevrons un armurier de cinéma. Il y en a très peu en France. Il s'appelle Adrien Garcia. Il fabrique et fournit des armes de fiction et nous les présente demain, toujours en compagnie d'Elise Moon et d'Emily Kahn, à l'occasion de la sortie du film Duc Obus et Le fantôme de Saint-Potage. Très bel après-midi à tous et merci d'avoir choisi
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1: Merci d'avoir choisi votre radio ici. Il est tout pile 14h. Bon week-end à tous. Les infos avec Benjamin Mathieu.
2: Une évacuation dans le calme, mais des dégâts très importants. La présidente de l'université de Nantes, Karine Bernot, se dit écœurée. La police a fait évacuer ce matin un bâtiment occupé depuis 3 jours en soutien au mouvement lycéen. Le campus du Tertre va rester fermé jusqu'à mardi en raison des dégradations. Un nouveau week-end pour dénoncer les effets des pesticides sur la santé et l'environnement. 100 organisations, associations et ONG écologistes appellent aujourd'hui et demain à des rassemblements partout en France avec ce mot d'ordre: pesticides à vie, non merci. Il dénonce le projet de directive Omnibus 10 porté par la Commission européenne qui entend simplifier les réglementations entourant les pesticides. L'Oise 69 entre Toulouse et Castres sera finalement ouverte la première semaine de novembre. Des opposants à cette autoroute manifestent aujourd'hui à proximité du tracé. Le militant écologiste Thomas Braille appelle notamment à un boycott national de cette autoroute. Dernière journée de compétition en individuel aujourd'hui aux Mondiaux de judo. C'est en Azerbaïdjan. Hier, la délégation tricolore en difficulté à Bakou a un peu retrouvé le sourire avec la médaille d'argent de Kayla Issoufi. Romain Dico, double médaillé olympique et mondial, s'est qualifié pour la finale des plus de 78 kilos. Très attendu aussi, le cycliste Paul Sexas va-t-il décrocher une victoire de prestige pour clôturer la saison vélo? Réponse aujourd'hui, le Français est aligné sur le Tour de Lombardie en Italie. Dernier monument de la saison qui a débuté ce matin par une mini-grève des coureurs. Au moment du départ, ils sont restés immobiles pour alerter sur les conditions de course.
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2: Votre météo cet après-midi, la perturbation qui perd progressivement de l'activité. On conserve quelques pluies en Aquitaine, Massif central, dans les Alpes du Nord et le Jura. Le soleil brille près de la Méditerranée. Quelques rares averses sur le relief corse qui persistent très localement également sur la façade est. Le ciel est variable avec des passages plus chargés sur le nord du pays, donnant également quelques averses. Les maximales entre 15 et 19 degrés sur la moitié nord, 18 à 21 dans le sud et jusque 27 en Méditerranée.
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4: Les couleurs du temps pour ce samedi avec un temps plutôt nuageux et quelques averses. Un peu de fraîcheur tout de même cet après-midi. On attend 18 degrés à Grenoble, il fera 17 degrés à Saint-Marcellin-Voiron et Bourgoin-Jallieu. Allez, demain dimanche, encore de rares grisailles matinales et puis le soleil devrait faire son retour avec des températures encore fraîches, maximales proches de 17 degrés en pleine. Et puis jusqu'à mercredi, les conditions seront plutôt agréables avec un temps calme et plutôt ensoleillé. Nous annonce le Centre Météo France de Saint-Martin-d'Hères.
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0: excellent samedi et bonjour à vous, vous qui venez de nous rejoindre sur Ici. C'est Sophie Nolveau au micro, nous sommes le 10 octobre et c'est le moment idéal pour relancer cette belle journée. Je vous embarque pour un après-midi tout en douceur, en conseils utiles près de chez vous et en musique. Je vais vous inviter à la détente d'ailleurs dans un instant avec vos trois chansons françaises à la suite.
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0: Avec Michel Delpech, le nouveau titre de Céline Dion, mais aussi Johnny Hallyday.
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0: Bonne route si vous êtes en vadrouille ce samedi. On écoutait Michel Delpech avec Le Chasseur sur Ici. Dans une poignée de minutes, nous prendrons la direction des années 80 avec la chanteuse Sandra. Mais d'abord, place à quelques infos près de chez vous.
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2: Quelques infos pratiques et on commence avec une bonne nouvelle concernant votre mutuelle. Alors, sachez que si vous habitez Grenoble, si vous y travaillez, si vous êtes étudiant ou si vous trouvez que votre mutuelle vous coûte de plus en plus cher, eh bien voici une réunion qui peut vous intéresser vraiment. Mardi prochain, donc nous serons le 13 octobre, sachez que la ville de Grenoble présentera sa mutuelle communale. C'est nouveau, c'est un dispositif proposé avec la mutuelle Entre à nous. Le rendez-vous est totalement gratuit de 14h à 15h30. C'est à la cité Baya, 6 rue de Narvik à Grenoble. Alors l'objectif, c'est de vous présenter cette complémentaire santé et voir justement si elle peut vous permettre de bénéficier d'une couverture adaptée à un tarif, on va dire, un petit peu plus accessible. Alors attention, il faut absolument s'inscrire. Je vous donne le numéro 04 76 69 45 45. Une réunion gratuite pour peut-être trouver une solution et surtout éviter de payer sa mutuelle plus cher que nécessaire.
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0: côté ici, très belle après-midi avec nous, c'est Cécile avec Kiss from a Rose qui nous plongeait en plein cœur de Gotham City avec cette bande originale du troisième film de la saga Batman, Batman Forever. Cécile, qui reçut 3 récompenses, dont le Grammy Award de l'enregistrement de l'année, le Grammy Award de la chanson de l'année et celui du meilleur chanteur pop en 1996. Pour nous emmener à 15h et toute l'info en France et dans le monde en 90 secondes, de la musique encore et toujours avec vos chansons préférées, Hervé Christiani, le nouveau Bruno Mars et Morane. Je vous souhaite un magnifique week-end.
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1: Vous écoutez ici, excellent après-midi, il est 15h. Toute l'info en français dans le monde en 90 secondes avec Benjamin Mathieu.
2: Au moins 1 000 de manifestants dans le Tarn opposés à l'ouverture en novembre prochain de la controversée A69 entre Toulouse et Castres. Les opposants écologistes n'ont pas obtenu l'arrêt des travaux, mais ils en appellent au boycott de l'infrastructure autoroutière. Une 50aine de rassemblements partout en France également contre les pesticides ce week-end, notamment à Paris, Lyon, Grenoble, Marseille ou Nice. Des manifestants opposés au projet de règlement européen Omnibus 10 qui prévoit d'assouplir la réglementation sur les pesticides. C'est dévasté, c'est écœurant, la réaction de Karine Bernot, présidente de Nantes Université, qui annonce la fermeture de son campus jusque mardi prochain. La police a fait évacuer ce matin un bâtiment occupé depuis 3 jours en soutien au mouvement lycéen. Le campus du théâtre a été retrouvé tagué, des ordinateurs cassés, des bureaux renversés et des déchets jonchant le sol. Une grande récolte citoyenne ce week-end pour soigner nos forêts. Après un été d'incendie et de sécheresse, une association lance cette récolte en aidant le jet des chênes, un oiseau, à faire reverdir nos forêts grâce à une récolte de glands. L'idée est d'aider cet oiseau à reconstituer des réserves pour l'hiver. Une partie va pousser au printemps et ainsi favoriser le reboisement. Les frères lunettes, comme on les appelle en Chine, ont un vu un peu flou ce midi en Chine. Favoris du tournoi de ping-pong en double, Alexis et Félix se sont inclinés en finale du Grand Smash de Chine. C'était à Pékin. Et puis Romane Dico, elle, est en finale en judo pour les plus de 78 kilos. La finale est à suivre cet après-midi à Bakou.
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4: Les couleurs du temps pour ce samedi avec un temps plutôt nuageux et quelques averses. Un peu de fraîcheur tout de même cet après-midi. On attend 18 degrés à Grenoble. Il fera 17 degrés à Saint-Marcellin-Voiron et Bourgoin-Jallieu. Allez, demain dimanche, encore de rares grisailles matinales. Et puis le soleil devrait faire son retour avec des températures encore fraîches, maximales proches de 17 degrés en pleine. Et puis jusqu'à mercredi, les conditions seront plutôt agréables avec un temps calme et plutôt ensoleillé. Nous annonce le Centre Météo France de Saint-Martin-d'Hères.
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0: votre samedi se passe pour le mieux, c'est déjà un très bon point. Vous êtes branché sur ICI. Boulot, balade, repos, nettoyage, peu importe l'activité du jour, je suis là avec vous, Sophie Nolvaux, pour vous accompagner avec des infos près de chez vous qui arrivent juste après vos trois chansons françaises à la suite. Karine, avec Laurent Voulzy, le dernier Amel Bent et Bernard Lavillier.
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0: Vous êtes toujours à l'écoute d'ici, c'était Laurent Voulzy avec Karine Redinger. Dans un court instant, on va retrouver le groupe Scorpion avec Still Loving You. Ce sera juste après quelques petites infos d'ici.
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2: Ici Express, vos infos utiles et pratiques, toute la journée, toutes les heures, c'est à l'occasion d'Octobre Rose en Isère pour vos questions sur le dépistage du cancer du sein, le centre de coordination des dépistages de Mélan qui vous renseigne au 04 76 41 25 deux fois. Si vous avez entre 50 et 74 ans, sans symptômes ni risques particuliers, une mammographie vous est proposée tous les deux ans avec l'invitation, eh bien, elle est prise à charge à 100%. Et pour autre sujet, réduire votre facture de chauffage avant d'engager des travaux, prenez conseil, le service Info Énergie de l'Isère vous renseigne gratuitement sur la rénovation et les aides financières. Des permanences existent dans notre département et donc pour faire le bon choix avant le retour de l'hiver, pour y être orienté vers le bon conseiller, appelez en semaine le service Info Énergie de l'Isère au 04 76 14 00 10.

0: à 16h, mais avant, Jim et Cliff, une nouveauté de Charles Doré et France Gall également dans la suite. Je vous souhaite un bel après-midi.
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1: Vous écoutez ici, il est 16h, très bel après-midi. Toute l'info en français dans le monde en 90 secondes avec Benjamin Mathieu.
2: Non, macadam, l'État doit assumer de s'être trompé. Voici quelques slogans des opposants à l'A69 entre Toulouse et Castres qui défilent dans le Tarn en ce moment. Un millier de manifestants, de militants écologistes toujours opposés à l'ouverture de cette autoroute qui ouvre donc début novembre. Sous surveillance policière, il n'y a pas eu de débordement. Elle est passée par toutes les émotions. L'astronaute Sophie Adenau, même en larmes lors de sa première conférence de presse. C'était ce matin après son retour sur Terre à Cologne, en Allemagne. Cristiano Ronaldo, provisoirement suspendu de la sélection portugaise, annonce la fédération de son pays. La superstar a quitté un rassemblement de l'équipe après un conflit avec son sélectionneur. C'était le 30 septembre dernier, à 41 ans. Une sanction qui s'apparente à une fin d'aventure en sélection pour le footballeur. En cyclisme, Paul Sexas va-t-il décrocher une victoire de prestige pour clôturer la saison vélo? Réponse aujourd'hui, le Français qui est aligné sur le Tour de Lombardie en Italie, le dernier monument de la saison. Il reste un peu moins de 50 km avant l'arrivée sur les magnifiques routes autour du lac de Côme. Au championnat du monde de judo, Roman Dico peut glaner un second sacre mondial des plus de 78 kilos ce samedi. C'est à Bakou, en Azerbaïdjan. Elle est en finale, mais en cas de défaite, l'équipe de France repartirait de ses mondiaux sans titre, ce qui n'est pas arrivé depuis 23 ans. Et puis ce soir, c'est le jour de la nuit. Afin de sensibiliser à la pollution lumineuse et la protection de la biodiversité nocturne, des communes vont éteindre leur éclairage public. Ça sera le cas notamment à Grenoble en Isère ou Royan en Charente-Maritime.
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3: Les couleurs du temps pour ce samedi avec un temps plutôt nuageux et quelques averses. Un peu de fraîcheur tout de même, cet après-midi on attend 18 degrés à Grenoble, il fera 17 degrés à Saint-Marcellin-Voiron et Bourgoin-Jallieu. Allez, demain dimanche, encore de rares grisailles matinales et puis le soleil devrait faire son retour avec des températures encore fraîches, maximales proches de 17 degrés en pleine. Et puis jusqu'à mercredi, les conditions seront plutôt agréables avec un temps calme et plutôt ensoleillé. Nous annonce le Centre Météo France de Saint-Martin-d'Hères.
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York avec toi et avec le groupe Téléphone. C'est Sophie Nolveau avec vous ce samedi sur Ici et avec de quoi se faire du bien aux oreilles. On attaque cette deuxième moitié d'après-midi avec toute la poésie de John Lennon dans un instant, juste après Adèle Castillon et son nouveau single intitulé Été avec toi. Passez un très bon week-end avec nous.

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2: Pour certains, une vie ne suffit pas pour entrer dans la légende, mais lui n'a eu besoin que d'une poignée d'années pour y arriver.
3: Soit on est quelqu'un, soit on est personne.
2: Lui, c'est Louis Mandrin, né le 11 février 1725 à Saint-Étienne de Saint-Joire. Fils aîné d'une fratrie de 9 enfants, il devient le chef de la famille à la mort de son père. Il n'a alors que 17 ans.
4: Remarque, c'est normal, à 15 ans et demi, on a plus de maturation.
2: Issu d'une famille bourgeoise mais désargentée, Louis succède à un père marchand de chevaux. En 1748, il est à ce titre chargé par la ferme générale de convoyer des mulets pour ravitailler l'armée de France en Italie. Mais l'aventure tourne court, le Dauphinois perd quasiment toutes ses bêtes, et alors qu'il réclame à juste titre d'être payé pour son labeur, la ferme générale refuse.
5: Vous seriez pas un peu en train de me prendre pour un con des fois?
6: Si, complètement même.
2: La ferme générale, c'est une institution qui a pour mission de récolter l'impôt pour le roi. Soumise à peu de contrôle, elle profite de sa position pour collecter beaucoup plus que prévu. En reversant au roi le montant convenu, elle se met un bon pactole de côté. Et Mandrin, après s'être fait avoir, il l'a prise en grippe, la ferme générale, comme une majorité de la population d'ailleurs.
7: Tipi, viens à l'aise, s'excuse même pas, il me dépasse.
2: En parallèle de ses déboires économiques, Louis observe avec envie les activités des contrebandiers qui pullulent dans la région. Une période où le beau et vif Stéphanois laisse d'ailleurs parler son côté violent.
8: Je vais te défoncer la gueule.
2: Le 21 juillet 1753, Mandrin est condamné à mort sans avoir été attrapé pour le meurtre de deux frères dans une bagarre. Le lendemain, son propre frère Pierre est pendu, dénoncé par un membre de la ferme générale pour faux-monnayage. Mandrin, poussé par sa situation de criminel et animé par la haine qu'il voue à la ferme générale, devient contrebandier.
9: C'était le roi de la contrebande.
2: Il entre dans la bande de Jean Bélissard, un ancien soldat qui a servi dans les guerres d'Italie, originaire de Brion, à côté de Saint-Étienne de Saint-Joire. Charismatique et intelligent, Mandrin prend rapidement la tête de la bande. Bélissard devient son premier lieutenant.
10: Ça vous tente ?
2: Toute l'intelligence du bonhomme s'est d'abord exprimée dans l'organisation de cette bande. Recrutés, payés, organisés et armés comme les troupes du roi, ces hommes forment rapidement une unité efficace et crainte. Dès 1754, Mandrin signe ses premiers exploits. Stockant ses marchandises en Savoie, il arpente le Dauphiné, la Bresse, le Bugey ou encore l'Aveyron et vend ouvertement et face à ses concurrents ses marchandises de contrebande. Ses troupes sont acclamées et très appréciées par la population, autant pour les prix que pour le spectacle qu'elles proposent lors de leur passage.
11: Ces amuse-bouches m'ont mis en appétit.
2: Pendant un peu plus d'une année et environ 6 campagnes de contrebande, il enchaîne les exploits, prenant les villes, forçant la ferme générale elle-même, comble de l'humiliation, à lui acheter ses marchandises. Sa notoriété grandit autant que l'attention qu'il suscite de la part du royaume de France. Et la ferme générale, sa cible principale, mobilise des pointures militaires de l'époque pour l'attraper. Mais le capitaine général des contrebandiers reste insaisissable. C'est une trahison parmi ses propres hommes qui le fera tomber. Mandrin est attrapé alors qu'il est en Savoie, normalement hors de la juridiction du royaume de France. Pour éviter un incident diplomatique avec le duché, la ferme générale accélère son procès. Il est torturé et exécuté à Valence le 26 mai 1755.
12: Vous pouvez me tuer, mon ami, mais ne m'insultez pas.
13: Alors, qui suis-je ?
2: L'exécution retentissante du criminel a fait naître la légende du brigand. Louis Mandrin, le plus célèbre contrebandier de l'histoire, est un Isérois, illustre Isérois.
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0: Vous écoutez ici avec Francis Cabrel et C'est écrit. Si vous êtes un petit peu stressé, là tout de suite, pas de panique. On va régler ça dans quelques minutes avec l'humour en tube qui arrive. Gad Elmaleh et Inès Reg vont gentiment se moquer des photos que les autres postent sur Instagram. Le rendez-vous est pris après les infos près de chez vous et la musique des Pretenders, mais aussi du duo Marc Lavoine et Patrick Fiori.
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0: Bon samedi après-midi sur Ici, c'était Brass in Pocket des Pretenders. Dans un court instant, on va passer notre route en compagnie de Maxime Le Forestier. Ce sera juste derrière quelques infos pratiques d'ici.
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2: C'est deux infos utiles en Isère. C'est votre Ici Express. Octobre rose, l'occasion de rappeler que les malades et leurs proches peuvent être accompagnés. Le comité de l'Isère de la Ligue contre le cancer propose gratuitement du soutien, vous propose du soutien psychologique et des activités adaptées. Pour connaître les possibilités qui s'offrent près de chez vous, vous contactez sans attendre l'équipe grenobloise au 04 76 47 63 deux fois. Et puis un espace Ligue existe également à Bourgoin-Jallieu. Et puis une question, autre sujet sur votre bail, vos charges ou votre dépôt de garantie. Les juristes de l'ADIL de l'Isère vous conseillent gratuitement que vous soyez locataire ou propriétaire. Des rendez-vous sont proposés à Grenoble, à Bourgoin et dans les permanences locales. Pour préparer votre démarche, appelez en semaine les juristes gratuitement de l'ADIL au 04 76 53 37 30.
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0: On écoute SIA avec Gimme Love. Est-ce que vous êtes sur les réseaux? Si oui, j'espère que vous êtes abonné à la page d'ici. On va un petit peu rigoler maintenant, car le jeu sur les réseaux, eh bien, c'est de regarder les photos des autres sur Instagram. Et parfois, on est quelque peu envieux. Eh bien, dans l'humour en tube, Fred Ballard va nous apprendre à pouffer plutôt que de rager.
1: Elle s'est prise en photo au pied d'un jet privé, sur le tarmac d'un aéroport. Elle a un sac Vuitton, des chaussures à 3000, et elle écrit « Merci ». La vie.
0: Alors c'est vrai que certaines mises en scène de photos nous rappellent que notre vie à nous est beaucoup plus moisie que celle des autres. On n'a pas tous les jours envie de dire merci la vie, mais la vraie vie sur les réseaux sociaux n'est pas toujours aussi étincelante que sur la photo.
1: La vie, c'est la vie qui habite ça, oui. Jean-Jacques Lavie, 78 ans. Il est dans l'avion, miskin, il n'arrive même plus à bouger.
0: Il y a parfois un prix à payer pour une photo en Louboutin au pied d'un jet privé. Donc finalement, une photo avec notre Jean-Mich torse-poil qui fait griller des saucisses au camping, c'est la vie aussi, mais avec des fous rires. Donc les selfies de filles sexy de dos en maillot, on zappe direct.
2: Elles se mettent de dos comme ça.
3: Vous voyez cette photo de connasse ou pas? Elle est partout sur Instagram, on est d'accord?
2: J'ai craqué, je vais vous dire la vérité, je l'ai faite.
3: Ouais.
2: Instagram, il a bloqué mon compte.
3: Parce que moi, quand je fais comme ça, tu sais, quand je me mets en trois quarts comme ça, j'ai un bourrelet ici. Tu connais ou pas le bourrelet dorsal? Même tu peux ranger des trucs, tu mets des CD, des stylos.
0: Alors oui, si c'est pour faire du rangement à la maison et se taper des barres de rire, pourquoi ne pas tenter le selfie dodu de trois quarts d'eau, hein, idée poilante d'Inès Reg, validée par Gad Elmaleh, parce que les réseaux sociaux, c'est beaucoup mieux quand c'est rigolo.
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0: Très belle fin d'après-midi sur Ici. On écoutait Élie Médéros avec Toi mon toit. Pour rejoindre les infos de 17h, je vous ai calé deux petites pépites dont vous me direz des nouvelles. Les Bee Gees avec You Should Be Dancing et le nouveau single de Benabar, Elle danse.
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2: 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J'étais vraiment très très mal et j'ai une de mes meilleures amies qui m'a dit « Viens avec moi au karaté, ça va te faire du bien. »
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1: Vous écoutez Ici, très belle fin d'après-midi, il est 17h. Tout de suite les infos avec Benjamin Mathieu.
2: C'est le congrès des maires ruraux de France dans le Gers ce week-end. Sébastien Lecornu est à Auch où il a annoncé que les communes rurales bénéficieraient d'une dotation nouvelle de 50 millions d'euros. Le Premier ministre va aussi apporter une réponse spécifique aux stations-service des territoires ruraux pour qu'elles puissent baisser les prix du gazole. Dans le Tarn, la manifestation contre l'A69, cette autoroute entre Castres et Toulouse, commence à se tendre. Des CRS font face aux milliers de militants écologistes qui s'opposent à l'ouverture de l'infrastructure autoroutière annoncée début novembre. À Nantes, c'est la consternation sur le campus du Tertre de l'université. La police a fait évacuer ce matin un bâtiment occupé depuis 3 jours en soutien au mouvement lycéen. Les salles ont été retrouvées taguées, des ordinateurs cassés, des bureaux renversés, des déchets sur le sol. Karine Bernot est présidente de Nantes Université. Elle annonce la fermeture du campus jusque mardi prochain et se dit écœurée au micro de Ici Loire-Océan.
3: On a été contraint, moi je le dis comme ça, j'ai été contrainte de faire appel à la police au regard de la situation dans ce bâtiment, donc qui était occupé depuis mercredi après-midi. Et on a eu une dégradation, on va dire, très rapide de la situation, qui est devenue très inquiétante, avec des personnes radicalisées, des appels à la violence, un élu étudiant menacé de mort au couteau. Voilà, moi, en tant que présidente de l'université, en fait, je suis responsable de la sécurité dans les bâtiments. Et nous n'avions plus accès à ce bâtiment qui nous était interdit. Et donc, voilà, le risque, il était majeur d'un accident grave. Et donc, c'était impossible de rester dans cette situation. Et là, l'évacuation menée par la police s'est passée dans le calme. Il n'y a pas eu de blessés. Donc ça, c'est évidemment extrêmement important. Mais là, ce qu'on voit dans ce bâtiment, c'est juste hallucinant, écœurant. Et moi, je suis vraiment très en colère.
2: Et puis en sport, le Tour de Lombardie en Italie. Et Paul Sexas, le cycliste français, en train de réaliser un numéro. Il reste 3 km. Et le Français a 50 secondes d'avance sur son principal concurrent. Il est fort probable donc qu'il remporte ce Tour de Lombardie.
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5: Les couleurs du temps avec cette journée de samedi, plutôt mitigée, avec 18 degrés cet après-midi à Grenoble et 17 degrés à Saint-Marcellin. Pour demain, dimanche, le temps sera a priori plutôt calme et sec sur notre département en Isère, avec une petite brume demain matin. Et puis, les éclaircies, ça c'est plutôt une bonne nouvelle, l'emporteront. Sol bémol, des voiles élevées tamiseront donc ou masqueront le soleil. Il fera 17 degrés en pleine. La tendance pour la semaine prochaine, un temps plutôt calme et ensoleillé jusqu'à mercredi, nous annonce le Centre Météo France de Saint-Martin-d'Hères.
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2: Vous écoutez Ici Isère, votre radio locale. Bon week-end à toutes et à tous. C'est parti pour une heure de musique et de patrimoine avec notre chronique Tout s'explique, l'occasion de mettre en valeur notre histoire, notre architecture, notre patrimoine naturel ou encore notre gastronomie. Nous vous proposons maintenant d'écouter les 5 chroniques que nous vous avons fait écouter cette semaine avec les sujets suivants. Comment ont été construites les routes à encorbellement du Vercors dans les gorges de la Bourne? Pourquoi la pierre du diable d'Arthas porte-t-elle ce nom démoniaque? Comment la dent de Crolle a maintenu d'impressionnants reliefs aériens grâce à l'érosion souterraine? Pourquoi les groupes humains qui sont venus vivre au bord du lac de Paladru il y a plusieurs siècles ne s'y sont pas sédentarisés? Et on commence dans quelques instants avec pourquoi des ouvriers originaires d'une trentaine de pays différents ont-ils travaillé sur la construction du barrage du Sauté? Ce sera juste après ça sur Ici Isère.

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2: Chaque jour, tout s'explique. C'est notre chronique patrimoine local. Maintenant, on revient sur la construction du barrage du Sauté en Sud-Isère. C'était il y a quasiment un siècle, avec des ouvriers venus d'une trentaine de pays différents. Pourquoi une équipe de chantier si cosmopolite? Eh bien parce qu'en Europe, notamment, beaucoup de personnes fuyaient leur pays à l'époque, où dans les années 30, il y avait de grands changements, des bouleversements au niveau politique. Le début du XXe siècle, c'est l'explosion de ce qu'on appelle la houille blanche, l'énergie hydroélectrique. Le Parlement français vote la loi sur l'eau de 1919, qui fait de la force des cours d'eau un bien public. Des études sont menées pour savoir où installer des barrages. En Sud-Isère, c'est l'ingénieur Ernest Dussauget qui identifie Pélafol et son canyon profond de 150 mètres comme un site d'exception pour un barrage. Le projet est lancé en 1925, mais avant le barrage, il faut d'abord construire un pont digne de ce nom pour faciliter la circulation routière et donc le chantier. La construction du pont est un défi pour les ingénieurs et une vraie réussite niveau travaux publics, parce qu'à l'époque, lancer un pont de 100 mètres de long au-dessus du vide, c'était vraiment difficile. Ce fameux pont de Pélafol, toujours en place aujourd'hui, est ouvert en 1928 après moins d'un an de travaux. Mais à cause de la crise de 1929, les travaux du barrage ne démarquent qu'en 1931. On commence par dériver le cours du Drac, mais ça provoque un éboulement. Finalement, le chantier commence vraiment au printemps 1932. La mise en l'eau intervient en 1935. Selon les chiffres dont on dispose, il y aurait eu jusque 1800 personnes, des ouvriers d'origine très variée. Jean-Paul Zuanon, membre de l'association de la Maison du Patrimoine de Pélafol et de l'Aubiou, nous explique pourquoi.
3: Toutes ces personnes qui venaient d'un peu partout, pour la bonne raison que début des années 30, l'Europe est en ébullition, c'est troublé, il y a des crises économiques et puis des crises politiques, montée du fascisme en Allemagne, en Italie. Et donc, beaucoup de personnes vont venir ici trouver du travail et surtout trouver un refuge, parce qu'il y a évidemment des réfugiés, des proscrits, des réfractaires. Et tout ça va faire un brassage important, puisqu'on considère qu'au maximum, il y a eu plus d'une trentaine de pays qui étaient représentés. Et les résistants, c'est arrivé un peu plus tard, notamment à la fin des années 30. Donc là, le barrage était terminé, mais les travaux continuaient, puisque ensuite, tout le cours du Drac a été aménagé. Il y a eu la construction de la centrale qui est en Beaumont. Et puis, plus tard, il y a eu la construction du barrage de Saint-Pierre-de-Méharoux. Donc tout ça va faire toute une série de chantiers qui vont maintenir sur place une population de travailleurs importante.
2: Avec donc des personnes venues de Scandinavie, d'Europe de l'Est, d'Europe méditerranéenne, parfois même de Syrie et de Turquie. Il y avait aussi évidemment des Isérois. Les ouvriers étrangers, eux, étaient surveillés de près, parfois sous la menace d'une expulsion. Et d'ailleurs, il y avait du chantage. Aller travailler sur ce chantier, on vous laisse tranquille. Malheureusement, parfois, certains mouraient quelques jours à peine après leur arrivée, puisque les conditions de sécurité n'étaient pas terribles. On estime que la construction du barrage du Sauté aurait causé une centaine de morts. Pour en savoir plus, avec plein de photos et des explications pédagogiques, nous vous recommandons la visite de la Maison du Patrimoine de Pélafol en Sud-Isère, avec une salle dédiée à la construction du barrage du Sauté, et puis plein d'autres thématiques dans ce petit musée. Dans quelques minutes sur Ici Isère, on continue à parler des grands travaux dans notre chronique Tout s'explique. Il sera question de la construction des routes à Encorbellement du Vercors, et plus précisément celle des gorges de la Bourne.
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7: Merci à nos offices de tourisme, nos associations, nos chercheurs et nos passionnés en tout genre. Merci de faire vivre notre patrimoine. Chaque jour, avec notre chronique Tout s'explique, nous leur donnons la parole pour mettre en valeur un petit bout de patrimoine isérois. Pour cette nouvelle chronique, on se demande comment ont été construites les routes à encorbellement du Vercors dans les gorges de la Bourne. Bien à l'ancienne, c'est-à-dire avec des pics, des pioches, des explosifs et beaucoup d'huile de coude. Avant le 19e siècle, monter dans le Vercors était une aventure. Il n'existait pas vraiment de routes, plutôt des chemins dont certains étaient escarpés, étroits et pas ou très peu aménagés. Imaginez les gorges de la Bourne avant la construction de la route, c'était complètement du canyoning. C'est dans les années 1820 et 1830 que les pouvoirs publics planifient de grands travaux. Sassenage est relié à Villard-de-Lans avec une vraie voie carrossable en 1827, qui permettra notamment le développement économique avec le bois de construction pour Grenoble et la marine marchande, et aussi le développement de l'agriculture et de l'élevage. La grande traversée du Vercors du nord au sud entre Die et Pont-en-Royan est achevée en 1854, avec là de vrais aménagements, tunnels et encorbellements. Il aura fallu plus de 10 ans entre la validation du tracé et la fin des travaux. Plusieurs entrepreneurs se sont succédés, certains ont abandonné en raison de la difficulté. Alors comment creuser la montagne avec les moyens techniques de l'époque? Jean-Pierre Perrazio, président de l'association Si Pont-en-Royan m'était compté, nous donne quelques éléments de réponse.
8: Des pioches, des baramines, des leviers, des cordes, du minage. Donc c'était plus une baramine avec un fleuret, vous voyez, avec une pointe dure. C'est pour ça qu'il y avait des ouvriers qui étaient là pour forger avec du charbon de bois, qui retrempaient les bouts là, et pendant qu'un autre faisait tourner à la main cette barre, avec cette partie dure à l'extrémité, hein, à la masse, plusieurs à la masse qui tapaient, et on faisait tourner le fleuret là qui allait faire trou pour mettre après la poudre noire et la dynamite, si vous voulez.
7: Sachant qu'il faisait froid, c'était humide, les conditions d'hébergement étaient rustiques, et dans les gorges de la Bourne, c'était parfois sur des structures en bois qu'il fallait dormir à la merci d'inondations. Bref, c'était rock'n'roll. Évidemment et malheureusement, il y a eu des décès entre l'utilisation des explosifs et tout ce que je viens d'énumérer, ça faisait beaucoup de risques. Revenons à notre route des gorges de la Bourne. Ces gorges ont été finalement domptées un petit peu plus tard en 1872, après quasiment une décennie de travaux et grâce à l'implication d'un entrepreneur, Jean-Baptiste Ange Serratrice, entrepreneur de Lucandiwa, né en Italie, naturalisé français. C'était un chef d'entreprise reconnu qui deviendra maire de Rancurel. Pour la petite histoire, la fameuse route des gorges de la Bourne a coûté plus cher que prévu et c'est Jean-Baptiste Ange Serratrice lui-même qui a financé la fin du chantier, en contrepartie de quoi l'administration l'a remboursé sur plusieurs années. Les Serratrices, c'est-à-dire Jean-Baptiste Ange et son frère, qui ont par ailleurs été chargés des travaux du tunnel du col du Rousset, ouvert en 1866, de la route de Cognien à Malval, ça c'était en 1894, de celle des Écouges, ouverte en 1883, et de bien d'autres travaux de ce type dans le Trièves et ailleurs.
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1: Quelques infos pratiques et on commence avec une bonne nouvelle concernant votre mutuelle. Alors, sachez que si vous habitez Grenoble, si vous y travaillez, si vous êtes étudiant ou si vous trouvez que votre mutuelle vous coûte de plus en plus cher, eh bien voici une réunion qui peut vous intéresser vraiment. Mardi prochain, donc nous serons le 13 octobre, sachez que la ville de Grenoble présentera sa mutuelle communale. C'est nouveau, c'est un dispositif proposé avec la mutuelle Entre à nous. Le rendez-vous est totalement gratuit, de 14h à 15h30. C'est à la cité Baya, 6 rue de Narvik à Grenoble. Alors, l'objectif, c'est de vous présenter cette complémentaire santé et voir justement si elle peut vous permettre de bénéficier d'une couverture adaptée à un tarif, on va dire, un petit peu plus accessible. Alors, attention, il faut absolument s'inscrire. Je vous donne le numéro 04 76 69 45 45. Une réunion gratuite pour peut-être trouver une solution et surtout éviter de payer sa mutuelle plus cher que nécessaire.

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2: Le département de l'Isère est riche, même richissime. Il n'est pas question d'argent, mais de patrimoine, de l'histoire à l'architecture, en passant par la nature. Et chaque jour, nous vous proposons un petit bout de patrimoine local pour partager cette richesse à travers notre chronique. Tout s'explique. Maintenant, on se demande pourquoi la pierre du diable d'Arthas porte-t-elle ce nom démoniaque? C'est en raison d'une vieille légende dans laquelle il est question d'un pari entre Dieu et le diable. Mais avant de vous raconter cette curiosité, un petit peu de contexte. Arthas, c'est en Orisère, entre Saint-Jean-de-Bournay et Bourgoin-Jallieu. Au nord-ouest du centre du village se trouve le lieu dit Pierre Grand. C'est là, dans les bois, que trône la pierre du diable. En fait, pierre, c'est un très gros rocher, ce qu'on appelle bloc erratique, de 8 mètres de hauteur, 13 mètres de longueur et 6 de largeur, sachant qu'une grande partie du bloc n'est pas visible puisqu'il est sous terre. On ne voit donc que la partie immergée de l'iceberg. Mais comment ce morceau de rocher s'est-il retrouvé là ? Mais la comparaison avec l'iceberg est plus que pertinente puisqu'il a été déplacé par les glaciers lors de la dernière période de glaciation entre moins 70 000 ans et moins 20 000 ans avant notre ère. Notre pierre du diable a été étudiée par un glaciologue et d'après sa composition, la composition de la roche, le bout de rocher vient de la chaîne de Beldon. Ça fait une sacrée trotte quand même. Et attention, ne vient pas du côté agglomération grenobloise, ce serait trop facile, mais il vient de l'autre bout de la chaîne, côté Albertville. Et le chemin emprunté à travers le glacier par cette roche aurait été par Chambéry, donc une balade en glacier autour de la Chartreuse par le nord. Je vous encourage d'ailleurs à aller jeter un œil sur ici.fr dans le dossier Tout s'explique. Il y a un schéma qui indique le chemin parcouru par notre caillou géant. Et la pierre du diable dans tout ça ? Pascal Chauvin, président de l'association Mémoire et Patrimoine d'Arthas, nous raconte la légende.
3: Lorsque j'étais enfant, on me racontait que le diable transportait cette pierre avec sa mule et qu'il avait décidé de la laisser tomber lorsque le coq chanterait. Et puis plus tard, il y a 65 ans, j'ai lu un article dans la presse un peu plus élaboré. On disait que le diable avait le projet de détourner le cours du Rhône avec ce rocher. Et il aurait fait le pari avec Dieu d'accomplir cet exploit avant le chant du coq et au cours de la nuit la plus courte de l'année, celle du solstice d'été, ce qui augmentait la difficulté. Mais réveillé par des éclairs, paraît-il, un coq, Arthas, a contrarié son projet. En deux colères, il a fendu le rocher en deux et sa mule aurait laissé l'empreinte d'une ruade. Voilà, alors les promeneurs s'amusent à chercher l'empreinte du sabot de la mule. Dans les plissements du schiste, on peut deviner différentes traces qui s'apparentent à un sabot dans la roche. Voilà, c'est la pierre de la mule du diable.
2: C'est quand même plus rigolo que les glaciers comme histoire, hein, même si c'est qu'une légende. Aujourd'hui, la pierre d'Arthas attire les promeneurs, les touristes et parfois les amateurs de géobiologie qui recherchent ses pôles magnétiques avec un pendule. Mais apparemment, comme ce n'est pas du granit, les pendules ne bougent pas trop. Pascal Chauvin a même accompagné une fois un passionné d'histoire celte qui recherchait sur le site des enceintes fortifiées pour démontrer que la pierre du diable avait des origines celtes. Mais il n'a pas trouvé. Sur notre site ici.fr, vous pouvez voir en photo ce morceau de rocher. Et puis encore une fois, nous ne pouvons que vous suggérer d'y aller par vous-même depuis le village d'Arthas. Ça fait une belle rando, 10 km à pied dans la nature. Et c'est bien balisé, paraît-il. Encore une énigme à découvrir dans quelques minutes. Nous parlons de patrimoine avec notre série de chroniques. Tout s'explique sur ici Isère.

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1: Nature, architecture, histoire, gastronomie, nouvelles technologies, tout le patrimoine local est à l'honneur avec notre chronique Tout s'explique. Aujourd'hui, nous allons plonger dans les entrailles de la montagne avec cette interrogation. Comment la dent de crawl tient debout malgré les dizaines de kilomètres de galeries souterraines qui la sillonnent? Parce que ça ne représente pas une si grande fragilité, un si grand vide à l'intérieur de cette montagne du massif de la Chartreuse. Pourtant, l'image utilisée par les scientifiques n'est pas très encourageante. On écoute Fabien Obléa, professeur des universités en géographie environnementale et géomorphologue. Il nous présente la dent de crawl.
2: Si je ne veux pas être irrespectueux avec elle quand même, je pourrais la comparer à une dent cariée. Tous les hauts plateaux de Chartreuse à laquelle appartient la dent de crawl, depuis la dent de crawl au sud jusqu'au granier au nord, ça pourrait être un ensemble de dents qui sont séparées des unes des autres par des grandes failles géologiques. À l'intérieur de ces plateaux qui représentent des dents un peu aplaties, eh bien, il y a des caries. Ce sont les grottes naturelles qui se développent sur des kilomètres et des dizaines de kilomètres à l'intérieur de la masse rocheuse calcaire qui constitue notamment la dent de crawl.
1: Bon, Fabien Obléa n'est pas dentiste, il est spéléocarstologue, spécialiste de l'étude des reliefs calcaires et des réseaux souterrains. La Chartreuse, tout comme le Vercors d'ailleurs, sont des massifs karstiques, de vraies gruyères, paradis pour les explorateurs des grottes et des gouffres. C'est l'eau qui a creusé tous ces trous dans la roche. Oui, ce système de tuyauterie naturelle a été creusé par l'infiltration et la circulation de l'eau de pluie et par la fonte des neiges. Il faut comprendre que l'eau dissout le calcaire peu à peu par corrosion chimique et crée ce véritable réseau comme une rivière à l'intérieur de la montagne avec des affluents, des torrents et un axe principal, un collecteur. On parle donc de plusieurs dizaines de kilomètres de galeries. Alors pourquoi finalement cela ne menace pas la dent de crawl de s'effondrer sur elle-même ?
2: Parce que finalement, quand on rapporte le total du volume des vides de ces 57 à 60 kilomètres de cavité, de galerie, en moyenne, la galerie, elle va faire, allez, mettons, 2 mètres à 3 mètres de diamètre. Et quand on rapporte ça au volume du vide, ça crée un chiffre qui est tout petit, en fait. La proportion de vide dans la dent de crawl n'est pas si grande que ça. Alors, il peut arriver qu'il y ait des grandes salles qui se développent ponctuellement à la croisée de failles ou voilà dans des zones de faiblesse de la roche. Et ça, c'est ce que j'ai appelé des caries, justement, de la dent. Donc, dans ces grandes salles, là, on peut avoir, si on est proche de la surface, des phénomènes d'effondrement qui peuvent participer à l'instabilité des parois ou du sol de la dent de crawl. Mais c'est exceptionnellement rare.
1: C'est tout de même arrivé il n'y a pas si longtemps que ça, en fin d'automne 2025, sur la dent de crawl côté nord, avec un écroulement justement sur l'une des entrées célèbres du réseau spéléologique, le trou du glas. L'éboulement a condamné cet accès souterrain. Nos montagnes font l'objet de beaucoup d'attention, même si évidemment on ne peut pas prévenir les catastrophes. Dans le secteur, c'est surtout le granier qui est surveillé de près en raison de son instabilité. La carie de la dent de crawl n'est donc pas si méchante que ça. Le Guémor, la rivière qui naît de la source du Guémor, exutoire de tous les écoulements d'eau souterrain de la dent de crawl, est labellisée rivière sauvage, label qui n'est pas décerné tous les 4 matins en France. Il y a peu de cours d'eau aussi préservés, aussi peu impactés par l'activité humaine. Eh bien, ce label pourrait bien s'étendre à une partie souterraine de la rivière et ce serait une première mondiale. Fabien Obléa et l'un de ses confrères chercheurs tentent d'agir en ce sens.

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2: Vous offrir chaque jour le patrimoine local sur un plateau, c'est l'ambition de notre chronique Tout s'explique, pour faire le lien entre vous et les associations, les musées, les offices de tourisme, tous les passionnés qui font vivre notre patrimoine. Aujourd'hui, on se demande pourquoi les groupes humains qui sont venus

0: partie importante des collections du musée archéologique du lac de Paladru, qui a ouvert ses portes en 2022. Alors que nous racontent ces fouilles, ces objets et d'autres données récoltées sur place? Qu'à la fin du néolithique, il y a un peu moins de 5000 ans, une petite communauté humaine est venue s'installer sur les bords du lac. Profiter de ces eaux poissonneuses et cultiver la terre. On parle de plusieurs dizaines d'individus qui seraient restés quelques décennies. Mais pourquoi ont-ils quitté les bords du lac? Lucille Denisot, directrice du musée archéologique du lac de Paladru, nous l'explique.
1: Au bout d'un moment, en fait, c'est un petit peu trop long d'aller jusqu'au champ, parce qu'en fait, c'est une agriculture qui va épuiser les sols. On n'a pas encore de système où, justement, on va faire reposer les terres, etc. Et donc, ils vont toujours de plus en plus loin, en fait, pour mettre en culture et pour, justement, supporter ce mode de vie sédentaire. Et c'est pour ça que ces villages du néolithique et du néolithique du palafitique, on arrive, en fait, à déterminer des séquences de 20-30 ans maximum durant lesquelles ils restent sur le même endroit, puis après ils s'en vont et potentiellement ils reviennent. C'est d'ailleurs ce qu'on peut nous documenter à Paladru.
0: Il faut savoir qu'il y a toujours eu plus ou moins des populations qui ne vivaient pas directement au bord du lac, mais pas très loin, quelques centaines de mètres, quelques kilomètres, et qui venaient y pêcher régulièrement, notamment à l'époque gallo-romaine. Au Moyen-Âge, vers l'an 1000, une autre communauté humaine vient s'installer au bord du lac. C'est un mouvement de population, véritablement, avec la fondation de 3 villages, peut-être sur demande d'un seigneur local pour occuper le terrain, une sorte de petite colonisation locale. C'était une vraie installation pour durer, même si ça n'avait pas été construit en pierre, le village, hein, mais c'était du bois avec un habitage fortifié, des palissades pour protéger les limites du village. Mais après, là encore, quelques dizaines d'années, entre 20 et 40 ans, les eaux du lac vont monter, s'inviter dans les petits villages et concrètement rendre difficile la vie sur place. Et là, on imagine que c'était trop compliqué de reconstruire les villages un peu plus haut. Mais si l'eau monte encore, on fait quoi? On reconstruit un autre village encore plus haut? Trop compliqué. Et puis si l'eau redescend, le village ne bénéficie plus de cette barrière naturelle qu'est l'eau et de ses eaux nourricières à portée de la main. Une histoire fascinante que nous venons de résumer rapidement, mais que vous pouvez découvrir en détail avec ces fameux objets anciens découverts sous les eaux. Pour cela, il vous faut aller visiter le musée archéologique du lac de Paladru, qui propose justement une exposition temporaire jusqu'au 3 janvier sur les conditions de fouilles subaquatiques et qui se nomme « Bateau sous l'eau, archéologie des sites immergés ». Il me reste à vous souhaiter un bon week-end, c'est fini pour Tout s'explique, mais comme je vous l'ai dit, ça continue sur ici.fr dans le dossier Tout s'explique, notre chronique qui revient dès ce lundi matin à 8h40 en direct. Mais en attendant, profitez de votre week-end. Belle journée à toutes et à tous.
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1: Merci d'être avec nous sur Ici Isère, il est 18h. Un point sur l'info tout de suite.
2: Il dénonce une autoroute écocide dont les prix des péages sont exorbitants. Un millier de manifestants étaient réunis dans le calme, dans le Tarn, le long du tracé du futur autoroute A69 entre Toulouse et Castres. Il s'oppose à l'ouverture de l'infrastructure prévue début novembre. Thomas Braille fait partie de ces militants. Il est le fondateur du groupe national de surveillance des arbres et il appelle au boycott de l'autoroute.
3: Je pense que c'est un vol en bande organisée d'argent public. Tout simplement, on a 121 millions d'euros d'argent de l'État. Au début, c'était 23 millions. C'est pas du tout un projet pour les citoyens. Et donc, à 20,40 € l'aller-retour, aujourd'hui, personne ne va pouvoir se payer ça. Donc, nous, ce qu'on réclame clairement, c'est qu'il y ait la restitution des deux fois deux voies qui ont été payées 75 millions d'euros par le contribuable il y a de cela à peu près une quinzaine d'années et que l'État prenne en charge donc cette restitution parce que c'est pas normal de voir ce qui se passe.
2: Le pape Léon XIV critique vivement l'administration Trump. Lui-même américain, le pape estime que la peine de mort est inadmissible parce qu'elle constitue une atteinte à l'inviolabilité et à la dignité de la personne. Les États-Unis qui envisagent de diffuser en direct l'exécution de l'auteur d'une tuerie de masse. En sport, un petit tremblement de terre dans le cyclisme. À 20 ans, Paul Sexas remporte le Tour de Lombardie en Italie. Il devient le plus jeune vainqueur de cette épreuve à 20 ans, le plus jeune vainqueur d'un monument du cyclisme depuis 1944. La pépite du cyclisme français rentre donc dans l'histoire après sa quatrième place cet été au Tour de France pour sa première participation, la naissance d'un très grand champion. C'est une première depuis 23 ans. L'équipe de France de judo rentre Fanny des mondiaux de judo en Azerbaïdjan. Sans aucun titre, Roman Dico a perdu sa finale des plus de 78 kilos. Elle décroche l'argent. C'était la dernière chance de remporter un titre. Et puis en top 14, le Stade français s'est imposé 30-22 en ouverture de la sixième journée contre Montpellier. Son bourreau en demi-finale la saison passée et se replace en championnat avec une cinquième place.
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5: Les couleurs du temps avec cette journée de samedi, plutôt mitigée, avec 18 degrés cet après-midi à Grenoble et 17 degrés à Saint-Marcellin. Pour demain, dimanche, le temps sera a priori plutôt calme et sec sur notre département en Isère, avec une petite brume demain matin. Et puis, les éclaircies, ça c'est plutôt une bonne nouvelle, l'emporteront. Sol bémol, des voiles élevées tamiseront donc ou masqueront le soleil. Il fera 17 degrés en pleine. La tendance pour la semaine prochaine, un temps plutôt calme et ensoleillé jusqu'à mercredi, nous annonce le Centre Météo France de Saint-Martin-d'Hères.
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1: C'est la scène iséroise qui commence ce samedi soir, 18h, 19h, tous les samedis. Et dans quelques instants, nous allons recevoir nos invités Jean Guillot au violon et Nicolas Vitas à la guitare. Ils sont nos invités et vont jouer pour nous ce soir. Voici Marvin Gaye, tout de suite pour commencer cette émission, Sexual Healing.

0: Bouquet, magnifique, avec Sexual Healing à l'instant, au tout début des années 80 sur Ici Isère.
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0: La Seine-Iséroise, c'est tous les samedis soirs, entre 18h et 19h, on accueille des artistes qui jouent en live, qui font des choses depuis longtemps, parfois depuis très très longtemps. Et là, on va accueillir deux artistes pour le prix d'un. C'est Jean Guillaume, bonsoir Jean.
3: Bonsoir.
0: Merci. Et Nicolas Vitas. Bonsoir Nicolas.
4: Bonsoir.
0: Alors c'est vrai que j'ai envie de dire qu'on aurait pu vous inviter séparément parce que vous avez tellement de choses à dire tous les deux. Mais là, vous regroupez dans un groupe qui s'appelle les Barbarins Fourchus. Toi, Nicolas, ça fait juste 10 ans hein, que tu fais partie des Barbarins.
3: Je suis un petit nouveau. Ouais.
0: Petit nouveau, parce que 10 ans, c'est pas si loin. Et Jean, ça fait depuis longtemps, en fait, les Barbarins Fourchus, depuis
3: ouais,
0: toujours.
3: Ça fait un peu moins de 30 ans.
0: 1992, ça c'est non, la
3: moi,
0: première époque.
3: Je suis arrivé plutôt vers 96, 17, ouais. 18.
0: C'est ça. C'est une compagnie de spectacle vivant, un collectif artistique pluridisciplinaire basé à Grenoble depuis 1992. Et là, c'est vrai que vous êtes quoi ? Une quinzaine, 20, 15, 16 à peu près.
3: On se compte même plus.
0: On se compte même plus. On va parler d'un projet que vous avez aussi ensemble, tous les deux. C'est dans les Barbarins Fourchus. Toi, Nicolas, tu as aussi un groupe qui s'appelle Monsieur Bossaigne, un groupe de rock, early rock également.
5: Ouais, c'est ça, rock'n'roll.
0: Rock'n'roll. Et puis aussi, de temps en temps, tu vas dans les Barbarins Fourchus. Ça, c'est intéressant. Alors, il va y avoir des bonus, bien sûr, sur notre site, où toi, Jean, tu vas jouer du violon sur ces bonus qu'on pourrait réécouter sur ici.fr, sur Ici Isère, et à la chronique, bien sûr, la scène iséroise. C'est quoi le concept que vous avez voulu faire, là, justement ? Il y a du cinéma, il y a de la chanson. On part un peu comme ça, on explore un peu les choses.
5: Alors, c'est un spectacle, déjà.
0: Un spectacle, oui.
5: Ça s'appelle Le Bidon. Le Bidon, c'est plutôt un ciné-concert, ou un concert ciné, ça dépend un peu dans quel sens on le prend. C'est un road movie qui est sur le thème de la rupture amoureuse. Et puis toutes les étapes de deuil qui s'en suivent. Voilà, c'est une sacrée balade.
0: Mais en même temps, c'est drôle. C'est très Barbarin Fourchu, quoi.
5: C'est barbarinesque, oui. Évidemment, quand on entend ça, les étapes du deuil
0: amoureux. Les étapes du deuil amoureux, oui.
5: Ouais. Non, non, c'est un spectacle assez total. Voilà, pluridisciplinaire, avec beaucoup, beaucoup de choses qui se passent visuellement et scéniquement. Donc, on passe par plein d'états. Voilà, mais un peu comme dans ces moments hein, de vie.
0: Bon, alors il faut expliquer qu'on va pas entendre le violon là maintenant cet après-midi, enfin ce soir. On va l'écouter en bonus sur le site. Et là, toi, Nicolas, je t'invite à aller rejoindre le micro et ta guitare pour nous jouer déjà un premier morceau. Puis tu vas nous raconter après, tu vas nous expliquer. C'est Nicolas Vitas qui est à la guitare ce soir sur Ici Isère dans la Seine-Iséroise.

0: Super, merci Nicolas, et viens nous rejoindre au micro pour évoquer cette chanson, ce titre. Alors bah, je me retourne déjà avant que Nicolas revienne au micro. Jean, cette chanson elle fait partie du spectacle du coup. Ouais.
1: Oui.
0: Alors qui a écrit cette chanson? Vous, c'est tous ensemble? Comment ça se passe?
1: Non, c'est Nicolas qui s'est chargé des morceaux, de toutes les chansons, guitare-voix, ces morceaux. Moi j'ai écrit les musiques au violon, qui sont là comme un peu un contrepoint, un contre-champ à ces chansons blues. Mmh. Voilà,
0: il sait. Ah oui, alors le blues, il est omniprésent là. Hein.
2: Alors voilà, c'est un spectacle. En fait, on a appelé ça road movie et concert blues.
0: Ouais, ouais.
2: Alors il y a toute la partie des chansons qui sont dans des chansons blues qui sont illustrées par le film, qui peuvent être parfois juste des espèces de cartes postales qui bougent. Il a des images très poétiques. Jean-Yves a fait quand même pas mal de cinéma aussi. Mm. Après le contrepoint au violon et sur un style de musique totalement différent pour faire justement écho. Donc on a parlé de séparation, donc le violon ça peut amener l'image féminine qui n'est plus là avec quelque chose d'assez allégorique.
0: Ouais. Alors c'est que du violon, il y a pas de chant, hein, c'est ça. Du coup, vous chantez pas.
1: Exactement.
0: Ce qu'on va pouvoir entendre en bonus sur le site de ici.fr, c'est autre chose, c'est différent par rapport à ce que vient de nous faire Nicolas.
1: Ouais, tout à fait. Et puis ça s'inscrit dans, on va dire, dans ce qu'on attend d'un ciné-concert.
0: Oui.
1: C'est-à-dire de la musique à l'image, vraiment, qui est là, qui intervient avec le montage, qui résonne vraiment avec l'image et dans le rythme donc de l'image, du montage. Mmh. Voilà. Et puis esthétiquement, quand on est avec Nicolas sur les chansons, on est dans un style blues. Moi, au violon, ça s'inscrit dans du néoclassique, voire de la musique contemporaine. Donc vraiment aussi un peu le grand écart quand même stylistique. Hein.
0: Bien sûr.
1: Voilà. Donc ça amène autre chose. Effectivement, c'était allégorie aussi de l'être perdu. Et
2: oui. Donc, juste pour rebondir sur cette histoire de pluridiscipline, il y a le spectacle. Il est mis en lumière aussi par Julien Huroux qui n'est pas là aujourd'hui, mais qui du coup il se passe aussi quelque chose sur scène. En général, quand on parle de ciné-concert, on a l'habitude de voir les musiciens dans un coin et on s'occupe surtout du son qu'ils font. Là, il y a quand même du mouvement sur scène aussi, qui est mis en lumière, du coup, par Julien Huroux. En tant que technicien, on le voit également sur scène. Il y a des caméras sur scène, ces fois. Le film devient en fait... Il y a du live.
0: Mm-hmm. Du coup, mais c'est projeté en même temps.
2: Voilà, donc c'est un mélange de d'écrans géants de concert et de films. Il y a plusieurs choses. Alors du théâtre, c'est peut-être un grand mot, mais en tout cas, il y a une scénographie quand même qui se passe.
0: Intéressante. Jean et Nicolas, on va se retrouver dans quelques instants. On va écouter Zazie avec Peu importe, extrait de son nouvel album.
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1: Peu importe, c'était Zazie sur Ici Isère.
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1: Et oui, c'est tous les samedis soirs entre 18h et 19h. Nous recevons deux artistes, Jean Guillot et Nicolas Vitas. Ils font partie tous les deux des Barbarins Fourchus, un collectif depuis 1992 à Grenoble. Alors les Barbarins, vous gérez aussi la Salle Noire, hein, c'est à Grenoble.
4: Ouais, c'est notre laboratoire.
1: C'est un laboratoire artistique situé vers Bouchaillet-Vialet, avec un mélange de musique, de rock, de chansons, de jazz, de théâtre, de cinéma, d'art visuel également, ça, tout ça. Et donc le spectacle Bidon, dont vous nous parlez depuis le début de cette émission, il aura lieu quand, les amis?
4: Alors le Bidon à la Salle Noire, c'est oui, le 6 novembre, c'est rue des Arts des Métiers à Grenoble, et sinon on sera le 3 décembre à Clé au Déclic.
1: D'accord, moi je t'invite, allez Nicolas, rejoindre à nouveau ta guitare. Là tu vas nous chanter quoi cette fois-ci? Comment s'appelle le titre de cette chanson?
4: Voudrais-tu.
1: Ah, beau programme. Nicolas Vitas est avec nous ce soir, ainsi que Jean Guillot.

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1: Merci Nicolas Vitas. On veut bien te raconter ce que tu veux. Vaudrait-tu quelque chose de toi. Allez, viens nous rejoindre au micro. Alors tiens, on parlait du Pacha Disco Club, les Barbarins Fourchus qui ont initié ce genre de soirée. Il y a fait déjà pas mal d'années en fait. Une bonne dizaine d'années.
2: Un peu plus longtemps. Pacha Disco Club, ça a 10 ans effectivement, mais les balles des Barbarins, ça date d'il y a plutôt 25 ans.
1: Enfin, d'accord. Ouais. Alors c'est quoi exactement le Pacha Disco Club? Est-ce qu'il y a du disco comme son nom l'indique ou pas du tout?
2: Si, il y en a un petit peu, mais pas que. Ouais. Il y a aussi beaucoup de funk et même du rock, des attentats, des musiques, on va dire un peu étranges qui sortent de l'ordinaire dans des langues improbables. Bref,
1: Là, vous jouez tous ensemble.
2: Là, on est 10 sur scène.
1: Ouais.
2: Donc, c'est la plus grosse forme qui existe à l'heure actuelle chez les Barbarins. Il y a 8 musiciens, 2 comédiens sur scène, plus la technique, évidemment. Donc, ça fait une grosse équipe. Ça, quand on part sur la route, ça fait du monde.
1: Et tu seras là aussi, Nicolas?
3: Bien sûr.
1: Au Pacha Disco Club, ça sera le 18 décembre. À la salle noire.
2: Exactement.
1: Et on va faire la fête un peu, hein.
2: Ouais, c'est le bal de Noël.
1: C'est le bal de Noël.
2: C'est le before Noël, comme on l'appelle.
1: Bon, cette chanson a été cool là aussi, hein. C'était sympa,
3: merci,
1: ça.
3: Merci, moi j'apprends.
1: Ouais, c'est vrai, on aime bien. En fait, c'est positif également. Je sais pas, en fait, on parle d'un sujet qui est peut-être douloureux, mais c'est positif.
3: Ben, en fait, le bidon, pour nous, ça représente pas mal de choses. C'est un petit peu les bagages qu'on se rimballe. Donc, le road movie, et sur scène, il y a un vrai bidon complètement rouillé. On a beaucoup travaillé sur la thématique de la rouille et tout le visuel de la voiture, etc. Et donc il y a, c'est aussi le bide.
1: Le bide.
3: Voilà, c'est le bide, le bidon. Il y a beaucoup de choses comme ça. Et puis il y a, j'espère une autodérision. Et puis cette critique qu'on peut avoir sur soi-même aussi dans des moments délicats qui peut être aussi salvatrice, on va dire.
1: Ouais. Merci en tout cas, on rappelle toutes les dates. Le 6 novembre à la Salle Noire, Bidon. Le 3 décembre au Déclic à Claix, le Pacha Disco Club avec les Barbarins Fourchus. Le 18 décembre, ils sont tous là sur scène. Et puis toi, tu seras en solo le 31 octobre au Vieillécu à Grenoble. Hein,
3: ouais,
1: dans un bar du quartier Championnet.
3: C'est ça, là je suis dans mon quartier, je vais animer une petite, je crois que ça sera Halloween, donc je vais faire un petit peu des reprises chez les copines pour passer une bonne soirée.
1: Voilà, des reprises. Alors tu chantes en anglais aussi ou pas?
3: Principalement là, oui. Voilà.
1: En anglais.
3: Donc c'est du blues aussi, du blues et du rock. Voilà, c'est un petit peu toutes les musiques que j'écoute depuis que j'ai 12 ans et que je joue depuis trop longtemps aussi. Et du coup, je commence à les maîtriser.
1: On chantera avec toi. Formidable. Merci à vous deux d'être venus. Jean, on va vous retrouver également sur le site Au Violon, parce qu'on ne vous a pas entendu pendant l'émission, mais vous serez là également. Allez voir les pépites, les bonus que vous allez pouvoir trouver sur le site ici.fr, en page Isère, à la scène iséroise. Merci Jean, merci Nicolas d'être venu dans cette émission. Et à bientôt.
2: Au revoir.
3: Merci.
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1: C'est Lerita Mitsuko tout de suite sur Ici Isère. Voici les histoires d'art. Les histoires d'amour, finissent mal en général.

0: Chez toi, Christophe Mahé, à l'instant. Son dernier single sur Ici Isère. On se retrouve dans quelques minutes avec Eddy Mitchell.
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2: 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En Isère, pour vos questions sur le dépistage du cancer du sein, le centre de coordination des dépistages de Mélan, qui vous renseigne au 04 76 41 25 deux fois. Si vous avez entre 50 et 74 ans, sans symptômes ni risque particulier, une mammographie vous est proposée tous les deux ans. Avec l'invitation, eh bien, elle est prise à charge à 100%. Et pour autre sujet, réduire votre facture de chauffage avant d'engager des travaux, prenez conseil, le service Info Énergie de l'Isère vous renseigne gratuitement sur la rénovation et les aides financières. Des permanences existent dans notre département et donc pour faire le bon choix avant le retour de l'hiver, pour y être orienté vers le bon conseiller, appelez en semaine le service Info Énergie de l'Isère au 04 76 14 00 10.
0: C'est Eddy Mitchell qu'on écoute tout de suite sur Ici Isère. On vous l'avait promis, le cimetière des éléphants.
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0: Ah, le saxophone de Ronnie Cubber, magnifique sur cette balade sentimentale, cette chanson d'amour blues rock composée par Pierre Papa Diamandis, compositeur un peu attitré d'Eddie Mitchell. Et les paroles sont de Claude Moine. Tiens, qui est Claude Moine? Bah, c'est Eddie Mitchell, le cimetière des éléphants sur Ici Isère. C'est l'heure de retrouver l'agenda des spectacles.
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0: C'est la troisième semaine déjà du 22e Festi Jazz à Grenoble. Il ne reste plus que ce soir et demain. Ce samedi 10 octobre à 20h30 à la Salle de Montvigny à Fontaine, c'est Zaza Desiderio Sextet. Écoutez un petit peu ce qu'ils font.

En France, ces musiciens partagent la richesse et la diversité de la musique brésilienne. Samba, bossa nova, c'est le groupe Zaza Desiderio Sextet. C'est ce soir à la salle Edmond Vigne à Fontaine et c'est à ne pas manquer. Une musique qui invite irrésistiblement à la danse. Toujours dans le cadre du Festi Jazz, Estelle Perrault Quartet, ce dimanche 11 octobre, c'est à 17h30 et c'est à l'auditorium du musée de Grenoble. La chanteuse franco-taïwanaise s'est construite au fil d'une passion pour les grands maîtres du jazz tels Ella Fitzgerald, Bud Powell ou Bobby Timmons. Elle signe avec Promises en mai 2025 un troisième album composé entièrement à partir d'esquisses piano-voix. Entre jazz et soul, écoutez ce nouveau projet.

0: La belle voix d'Estelle Perrault. Un univers personnel, sensible, élégant. Ce sera ce dimanche 11 octobre. C'est à 17h30 à l'auditorium du musée de Grenoble. À savoir que l'affiche du Festi Jazz de Grenoble a été conçue par le lycée Argouges à Grenoble. On part à Villefontaine maintenant avec l'orchestre du conservatoire Hector Berlioz. Ce sera le mardi 13 octobre au théâtre du Velin à Villefontaine avec HB Orchestra. Du côté de Chirins, hommage à Daniel Balavoine. C'est ce samedi 10 octobre à 20h. Le groupe HBD interprète tous les tubes de cette véritable icône de la chanson française. Et puis Stéphane Escher sera avec nous en Isère le jeudi 15 octobre. Où ça? Eh bien à 20h au Grand Angle de Voiron.
1: C'est pourquoi elle voudrait enfin, si je le permets, déjeuner en paix. Oui, déjeuner en paix.
0: Une guitare posée sur les genoux aide quand tout devient trop rapide et trop lourd. Et soudain, ces chansons prennent vie. Un temps de partage avec le Suisse qu'on aime beaucoup, Stéphane Escher, au Grand Angle de Voiron, ce jeudi 15 octobre.

0: La jolie chanson de Stéphane Echer, Manteau de gloire, le 15 octobre, au Grand Angle, de Voiron à voir absolument.
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0: Julien Clerc, tout de suite, sur Ici Isère, ce n'est rien.

0: 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Ça s'appelle Jamais, Joseph Kamel avec Vita, ensemble sur ICI Isère. Dans un instant, c'est Décibel qu'on va retrouver, Émilie Mazoyer.
1: J'ai connu mai 68, les pantalons pas de def, les téléphones à cadran. Alors une grippe, franchement, ça ne m'impressionne pas.
2: Pourtant, avec l'âge, les risques de complications graves et d'hospitalisation liées à la grippe peuvent être

Bernard Lavillier, 80 ans ce mercredi. On lui souhaite un très bon anniversaire et aussi plein de succès avec Rite Cruel, son 24e album qui sortira à la fin du mois. 5 ans après avoir représenté notre pays à l'Eurovision, la chanteuse Natacha Saint-Pierre est officiellement devenue une citoyenne française.

base. C'est une démarche très complexe, explique Natacha Saint-Pierre, qui tient à préciser qu'elle n'a pas bénéficié de passe-droit. J'ai fait la queue comme tout le monde, dit-elle. Natacha Saint-Pierre raconte aussi le test de culture française vraiment pas facile, où on lui a demandé le nombre de pièces qu'il y a au château de Versailles. Alors comme je suis pas sûre que tous les Français aient la réponse, enfin moi en tout cas je l'avais pas, la réponse c'est 2300. Voilà, et félicitations Natacha, bienvenue chez toi. Quand on lui demande s'il pense à la retraite, Hervé Villard répond « Mais pourquoi arrêter ? Pour l'instant, je suis en pleine forme. » Et son premier tube, c'était il y a 60 ans.

Dès la fin du mois, Hervé Villard entame une nouvelle tournée française pour ses 60 ans de carrière. Et au printemps 2027, direction l'Amérique latine, où il est très populaire depuis ses débuts. Chili, Uruguay, Paraguay, Colombie, Pérou. Là-bas, il est surnommé El Diablito de Paris, le petit diable de Paris. Incroyable, mes amis, quelle vie! Comme Bernard Lavillier et Hervé Villard, le Québécois Robert Charlebois fait partie du club des jeunes octogénaires toujours fringants sur scène. Il vous donne rendez-vous à Paris, au Grand Rex, les 16 et 17 mars prochains.

très belle chanson de Robert Charlebois en 1976, Je reviendrai à Montréal. Bah nous, on va aller faire une petite nuit sans Kim Ride. Laurent Voulzy, tout de suite, dans les années 80, passez une excellente soirée, un bon samedi, un bon dimanche.

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1: Il est 19h, bon début de soirée à vous. 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
2: Bonsoir, on commence par cette immense victoire. La France du cyclisme tient probablement avec Paul Sexas, son successeur, de Bernard Hinault, dernier vainqueur du Tour de France, c'était en 1985. Alors on n'en est pas encore là, mais le Lyonnais a réalisé un grand exploit en Italie. À seulement 20 ans, il remporte le Tour de Lombardie, la dernière grande course de la saison. Le jeune Français qui a écœuré la concurrence pour gagner et rentre un peu plus dans la grande histoire du cyclisme, Cédric Guillou.
3: Il y a aujourd'hui 5 monuments dans l'histoire du cyclisme, 5 courses de prestige qui ont été remportées par les meilleurs coureurs de tous les temps. La classique Milan-San Remo en début de saison, le Tour des Flandres, Paris-Roubaix, la classique belge Liège-Bastogne-Liège et donc le Tour de Lombardie. Et à 20 ans, Paul Sexas a déjà gagné l'un de ces 5 monuments. C'est dire la dimension qu'est en train de prendre le coureur français, impressionnant aujourd'hui en Italie. Il a construit son succès à 20 km de l'arrivée dans l'ascension du Siviglio, une côte d'un peu plus de 4 km avec de forts pourcentages. Le Lyonnais a assommé tout le monde, lâché ses adversaires les uns après les autres. Il n'a cessé de creuser l'écart au plus fort de la pente avant d'assurer lors des 15 derniers kilomètres. Paul Sexas, qui a parfaitement profité de l'absence de l'ogre Pogacar, toujours convalescent, est devenu à 20 ans le plus jeune vainqueur de l'histoire du Tour de Lombardie.
2: Et donc il devient également le plus jeune vainqueur d'un monument du cyclisme depuis 1944. C'était le congrès des maires ruraux de France. Aujourd'hui, dans le Gers, Sébastien Lecornu est venu à Auch, où il a annoncé que les communes rurales bénéficieraient d'une dotation nouvelle de 50 millions d'euros. Le Premier ministre venu également parler prix des carburants.
4: Nous travaillerons à une réponse spécifique, je vous en fais l'annonce, pour les stations-service rurales isolées, souvent d'ailleurs des stations-service indépendantes. Partout en France, que l'on habite proche ou loin d'un centre-ville, on doit pouvoir bénéficier de cette baisse de prix que nous sommes en train d'organiser. La ruralité sera au cœur de nos préoccupations parce que c'est sans doute évidemment dans les villages que les Françaises et les Français ont le plus besoin de leur voiture et subissent le plus durement le choc pour leurs finances.
2: Lundi, Matignon réunit l'ensemble des distributeurs et des opérateurs pétroliers pour obtenir une baisse du prix du gazole entre 12 et 18 centimes par litre. À Nantes, c'est la consternation sur le campus du Tertre de l'université. La police a fait évacuer ce matin un bâtiment occupé depuis 3 jours en soutien au mouvement des lycéens. Les salles ont été retrouvées tagués, des ordinateurs cassés, des bureaux renversés, des déchets jonchant le sol. Le campus va rester fermé jusque mardi prochain. Nos macadam, l'État doit assumer de s'être trompé. Voici quelques slogans des opposants à l'A69 entre Toulouse et Castres qui défilaient dans le Tarn. 1100 manifestants écologistes opposés à l'ouverture de cette autoroute qui sera mise en service début novembre. Ils étaient sous étroite surveillance policière avec 800 forces de l'ordre. Mais il n'y a pas eu de débordement. Et puis, elle est passée par toutes les émotions ce matin. L'astronaute Sophie Adenau en larmes lors de sa première conférence de presse après son retour sur Terre. C'est donc ce matin à Cologne, en Allemagne, où se trouve le Centre européen des astronautes. Sandrine Etowah-Andegh, vous y étiez. La première prise de parole publique de la Française était très émouvante.
5: Oui, et dans sa veste bleue nuit, Sophie Adenau est impressionnante de force et d'humilité, éprouvée mais très souriante. L'astronaute française est soutenue par 2 médecins de l'Agence spatiale européenne et elle revient sur les émotions qui la traversent après cette mission record de 235 jours dans l'espace.
6: Émotionnellement super contente, le sentiment de mission accomplie. On a beau se préparer à ça, on a beau lire des extraits, des récits d'astronautes.
5: Elle essuie quelques larmes. Mais elle est aussitôt soutenue par les applaudissements de tout un comité d'accueil touché et fier. Des images, des souvenirs, Sophie Adenau dit en retenir plein. Mais c'est surtout l'incroyable beauté de la Terre depuis là-haut qui l'a marquée.
6: Mais le voir de ses yeux, depuis la cupola, vous passez par toutes les émotions. Parfois c'est une euphorie intense de toute cette beauté. Et parfois c'est... ça vous prend de trip. Et moi, ce que je veux, c'est partager ça.
5: Sophie Adenau, l'ambassadrice qui, après un programme de récupération médicale de 3 semaines à Cologne et les retrouvailles avec ses proches, va entamer une tournée en Europe pour partager son expérience exceptionnelle.
2: L'astronaute française qui s'est dit également très émue des incendies dans le bassin d'Arcachon qu'elle a pu observer depuis l'espace. Elle rentre dans l'histoire spatiale en devenant la première européenne à avoir passé 8 mois dans l'espace. Et puis un petit mot de sport pour terminer. En judo, c'est une première depuis 23 ans dont on se serait bien passé. L'équipe de France termine les mondiaux de judo en Azerbaïdjan sans avoir remporté aucun titre. Romane Dicot, dernière chance tricolore, a perdu la finale des plus de 78 kilos. Elle décroche l'argent. Teddy Riner était forfait pour blessure.
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8: Les couleurs du temps avec cette journée de samedi, plutôt mitigée, avec 18 degrés cet après-midi à Grenoble et 17 degrés à Saint-Marcellin. Pour demain, dimanche, le temps sera a priori plutôt calme et sec sur notre département en Isère, avec une petite brume demain matin. Et puis, les éclaircies, ça c'est plutôt une bonne nouvelle, l'emporteront. Sol bémol, des voiles élevées tamiseront donc ou masqueront le soleil. Il fera 17 degrés en pleine. La tendance pour la semaine prochaine, un temps plutôt calme et ensoleillé jusqu'à mercredi. Nous annonce le centre météo.

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2: Salut à toutes, salut à tous et bienvenue sur votre radio. Ici, on est ensemble comme chaque samedi soir pour laisser les clés de la programmation musicale de Décibel à une personnalité du monde des arts ou du spectacle. Et ce soir, elle a bon goût. Vous allez vous régaler avec les chansons choisies par Chantal Latsou. Bonsoir.
3: Oui, bonsoir. C'est génial alors.
2: Rien qu'avec votre bonsoir, on sent qu'on va passer un bon moment. Et une double actualité très réjouissante pour Chantal Latsou. Son spectacle, Chantal Latsou Forever, en tournée partout en français au Casino de Paris. Et puis un film, La Maison de nos rêves, avec une bande originale.

0: Nos rêves, c'est un film ici de Claude Zidi Junior et on y entend, oui, cette jolie chanson de Joe Dassin. Bienvenue Chantal là-dessous.
1: Merci.
0: Et c'est parti. Vous êtes actrice, vous êtes humoriste, vous nous faites tellement, tellement rire. Chantal là-dessous est dans le film La Maison de nos rêves. Et vous arrivez aussi à nous émouvoir pas mal.
1: Eh, oui.
0: Bien joué, hein.
1: J'y arrive, hein.
0: Ouais. C'est, alors évidemment, vous allez me dire, vous, c'est la routine, c'est votre boulot, mais nous, on est tellement conditionnés à ce que vous nous fassiez rire tout le temps, jusqu'aux larmes et tout, que bah, là, justement, moi, ça m'a prise au
1: dépourvu. Je scotche les gens, d'ailleurs.
0: Vous êtes scotchante.
1: Eh oui, non, bah, c'est un peu ce que les gens me disent, mais dis donc, bah, c'est incroyable, tu nous as scotché. Tu nous fais marrer pendant tout le long du film, et d'un seul coup, t'arrives à nous choper, quoi.
0: Ouais. C'était agréable pour vous, justement, de pouvoir aller nous tirer des émotions différentes.
1: Ben, je le fais pas mécaniquement, si vous voulez, mais oui, c'est agréable d'avoir un rôle comme ça, avec des facettes où on peut montrer un éventail de sentiments, ça c'est, et d'émotions, ça c'est quand même très agréable. C'est écrit sur mesure par Kev Adams et Antonin Fourlon, qui a écrit les Chasses gardées 1 et 2. Et donc, je suis ravie de pouvoir montrer ça.
0: Ouais, c'est beau comme tout. Évidemment, celles et ceux qui s'étaient bien marrés en regardant la maison de retraite vont retrouver ce duo comique implacable quand même entre vous et Kev Adams. Il y a quelque chose qui se passe.
1: Ouais, il y a un truc, hein.
0: Alors, le pitch du film, ça va rappeler, tiens, aux fans de Pierre Tchernia, une vieille histoire, une histoire de viager. Mais alors, là, c'est une histoire de viager où on devient coloc.
1: Voilà.
0: Et alors là, évidemment, tout part en sucette. On va de surprise, en gag. Ça va très, très, très vite. Vous êtes donc une dame qui n'est pas très honnête avec un jeune couple.
1: Une très belle maison.
0: Voilà, une maison magnifique au bord du
1: lac. Maison magnifique. Enfin, si vous voulez que je fasse le pitch assez raccourci, elle va leur donner une leçon à ces petits imbéciles. Parce qu'ils veulent acheter, ils veulent plus qu'ils n'ont. Ils sont déjà amoureux, ils ont leur petit appartement, ils sont heureux. Mais on veut toujours plus, toujours plus. Ils ont des copains qui vivent bien dans des grandes maisons et qui ont de l'argent, etc. Donc, ils sont un peu, ils ont la pression. Donc, ils veulent plus et ils trouvent un viager. Mais ils ne savent pas vraiment ce que c'est qu'un viager. Ils n'ont vu que le bouquet, en fait. Ouais. Ils ne savent pas qu'il faut payer quand même tous les mois. Donc, ils ont été éblouis par cette magnifique maison qui donne sur le lac du Bourget. Et cette femme va voir qu'à un moment donné, ils veulent profiter d'elle. Et elle s'en rend compte, elle va leur donner une super leçon, quoi, une très bonne leçon, en étant, et elle va les martyriser.
0: Oui, c'est ça.
1: Elle va les loger sous l'escalier, les frotter, pas possible. C'est Tati Daniel, quoi.
0: C'est génial. C'est deux petits arnaqueurs qui tombent sur Tati Daniel, en fait.
1: Exactement.
0: Donc c'est génial. Tout le monde se...
1: Deux petits arnaqueurs sympathiques.
0: Oui.
1: Hein, on les prend en amour, ces petits arnaqueurs. Ils ont envie d'une plus belle vie.
0: Oui.
1: Alors qu'ils sont déjà pas mal nantis, finalement.
0: C'est vrai.
1: Et ça va être une belle leçon. Mais il n'y a pas que le burlesque de la situation, il y a d'autres choses, il y a des sentiments, c'est un peu aussi sur la solitude, donc c'est quand même un film qui parle plein de choses.
0: C'est vrai. Il s'appelle La Maison de nos rêves. Il est sorti mercredi avec Ici. 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Dans La Maison de nos rêves, je le disais, il y a des chansons. Il y a une chanson magnifique de Joe Dassin.
1: Voilà, c'est plaisir de Joe Dassin.
0: Mais là, c'est votre playlist à vous qu'on va partager ce soir. Chantal, là-dessous, vous avez bien fait votre devoir et vous nous avez envoyé toute une liste de chansons que vous aimez, qui comptent pour vous, qui vous rappellent peut-être des souvenirs, je ne sais pas. Ouais. À commencer avec un rock'n'roll, et pas des moindres, Rock Around the Clock de Bill Haley. Là, c'est carrément un pionnier.
1: J'adore.
0: C'est vrai,
1: ça va. Oui, j'adore, ça me fait penser les booms dans la cave, que mon frère avait une cave à Tourcoing. Et les voisins étaient fous de rage et il avait ses copains qui venaient. Moi, j'avais pas le droit d'y aller parce que j'avais 2 ans de moins que lui, mais j'y allais quand même. Et il passait des billets, etc. Donc ça, c'était fabuleux.
0: Alors, on retourne dans la cave de Tourcoing avec Chantal là-dessous, les amis. Avouez que c'est un programme du samedi soir assez réjouissant. Voici Rock Around the Clock, c'est Bill Haley. 1, 2, 3 o'clock, 4 o'clock, rock. 5, 6, 7 o'clock, hit.

0: Bonheur, non.
1: Ah, franchement, Chantal, il fait en deux minutes ce que des mecs n'arrivent pas à faire en cinq double albums.
0: Il y a exactement, il y a tout. Et alors, je danse ça sur scène avec mon mari quand je suis sur scène avec mon one-man show.
1: Oh, le
0: il vient faire danser, oui, il vient faire danser le rock parce que c'est un très bon lanceur de rock.
1: Ouais.
0: Et celui-là, c'est, on entend les temps, enfin, très,
1: bah
0: les
1: oui.
0: temps sont, c'est très, très amusant à danser parce que on a tous les temps.
1: Tous les temps du rock'n'roll, donc dans Chantal Latsou Forever, votre nouveau spectacle pour lequel vous êtes en tournée partout en France, vous dansez sur Rock Around the Clock.
0: Ouais, ouais, ouais. C'est génial, non ?
1: C'est magnifique.
0: Alors les vieux vont venir.
1: Tout le monde va venir. Je vous donne les dates tout à l'heure, les amis. Juste le temps de vous rappeler que donc nous sommes avec Chantal Latsou jusqu'à 20h, qu'elle a choisi toutes les chansons de ce soir et qu'entre Queen, Fats Domino, Jeanne Moreau, Françoise Hardy et Jacques Brel, on va passer un moment délicieux puisque la playlist de Chantal Latsou est absolument éclectique. Merci d'être avec nous, Chantal.
0: Merci.
1: Et à tout de suite.
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3: Moi, je me suis toujours demandé qu'est-ce qu'elle écoute chez elle, dans son bain ou dans sa bagnole, Chantal Latsou. Bon, on va le savoir ce soir, puisqu'elle est avec nous dans Décibel. Chantal, la musique, elle a quelle place dans votre vie?
4: Ben, elle passe énormément de place à la maison.
3: Ah ouais?
4: Non, j'étais en train de me rendre compte que j'écoute pas souvent de la musique à la maison et que je devrais en écouter plus. C'est surtout dans ma voiture que j'écoute de la musique, mais pas... C'est curieux, hein?
3: Ah, c'est marrant.
4: Alors, de temps en temps, si, je mettais Radio Crooner, tu sais.
3: Oh! Radio Crooner? Mais oui. Je ne connais pas, mais ça m'intéresse pas mal.
4: Radio Crooner, c'est génial, c'est que des crooners qui
3: parlent. Bah ouais. Il y a Sinatra.
4: Strangers in the Night.
3: Oh, Radio Crooner.
4: Ah oui, c'est génial, c'est que des crooners. C'est vachement bien, cette radio.
3: C'est très
4: romantique. Tu vois, je t'apprends quelque chose.
3: Bah oui.
4: C'est peut-être un concurrent. Non, parce qu'ils sont pas du tout dans les régions.
3: C'est ça.
4: C'est Radio Crooner. Ouais.
3: Radio Crooner. Bon, ben, je ne savais pas que ça existait.
4: C'est vrai que c'est pratiquement le seul qui est branché sur ma, sur ma chaîne.
3: Et sinon, donc, de la musique en voiture.
4: Oui, j'écoute de la musique un peu en voiture.
3: Est-ce qu'il faut chanter très fort pour bien écouter la musique en voiture?
4: Ah oui, j'aime bien à fond,
3: c'est
4: oui.
3: Bon, ça, hein.
4: À fond la caisse, j'aime bien.
3: Alors, il y a des chansons qui s'y prêtent plus ou moins bien. En l'occurrence, la prochaine, Chantal, c'est une chanson très mélancolique, très belle et très douce de Françoise Hardy.
4: Ah oui.
3: Tous les garçons et les filles de mon âge.
4: Ah, j'adorais Françoise Hardy.
3: Ouais. Vous la connaissiez?
4: Non, je la connaissais pas, mais j'adorais. C'était toute mon adolescence.
3: Ouais.
4: Tout le monde, elle était, j'adorais. C'est un peu triste, un peu nostalgique, comme ça. On est toujours un peu comme ça, hein. C'est quand on est jeune. Et ça, tous les garçons et filles de mon âge, c'était un peu ma vie.
3: Ah, c'est vrai. En attendant, en fait, c'est vraiment la chanson de la fille qui attend le premier amour.
4: Exactement, oui. C'est un peu romantique comme ça.
3: Ah oui. On y croit encore parce qu'on l'a pas vu le loup.
4: Et on n'a pas vu le loup.
3: Mais non.
4: Alors que maintenant,
3: on se fait moins d'illusions.
4: Ah oui. J'avais une frange avec des grands cheveux comme ça, puis j'étais un peu romantique comme ça, voilà.
3: Comme Françoise. Allez, on l'écoute grâce à Chantal Latsou, la divine Françoise Hardy. Tous les garçons et les filles de mon âge, c'est sur votre radio ici. Bon samedi soir.

0: Voilà, je pleure.
1: Non. Ah oui, bah on est ému parce
0: On est ému parce qu'elle avait une belle voix quand même. Elle a une belle voix.
1: Ouais, Françoise Hardy. Alors, ceci dit, je vous ai entendu chanter, Chantal, sur tous les garçons et les filles de mon âge, là, pendant qu'on écoutait le disque dans le studio. Vous chantez très juste. Vous avez déjà chanté? Bah oui.
0: Ah bon? Je m'en rends pas compte.
1: Bah oui, vous avez déjà chanté? Vous avez déjà enregistré?
0: Non, j'ai jamais chanté. Peut-être que je vais m'y mettre.
1: Bah oui, il faudrait.
0: Ouais, ouais. J'ai jamais chanté.
1: Ah, il faut! Franchement, moi ça vaut le coup. Je dis ça parce que, puisque vous êtes en tournée de toute façon...
0: Je vais peut-être mettre une chanson dans le spectacle.
1: Vous mettez un rock, vous dansez un rock.
0: Eh oui, voilà,
1: chanter une chanson.
0: Rock the clock.
1: Chantal Latsou, Forever. Alors, en tournée, vous serez par exemple samedi prochain à Béziers, dimanche à Perpignan, la semaine suivante à Évreux.
0: Perpignan, ça a été déplacé.
1: Ah, pardon.
0: Oui,
1: ah.
0: Je le dis comme
1: bah
0: ça.
1: Bah oui, il faut que je note, parce que moi je voulais venir.
0: Non, ça s'est déplacé tout à l'heure.
1: Ah, et
0: pourquoi
1: alors
0: pourquoi t'es de Perpignan?
1: Non, mais je...
0: J'aurais pris le train.
1: J'aurais pris le train.
0: T'es gentil. Ah, mais je pense pas que tu dis ça.
1: Moi, j'y vais en moonwalk, voir
0: Chantal
1: Latsou. Ah
0: oui, en moonwalk.
1: Bah oui, c'est vrai. La première fois que j'ai vu un de vos spectacles, c'était à Tournu. Ouais, chez mes grands-mères, je me souviens très bien, elles sont toutes les deux de Tournu, de Bourgogne.
0: Tournu, tu dis Tournu et pas
1: ouais,
0: Tournus?
1: Le Madeleine Palace à Tournu. Et on était au premier rang, parce que ma grand-mère, Mamie Rosa, elle était dans le syndicat des commerçants.
0: Ah,
1: donc elle nous a vu les meilleures places.
0: Génial.
1: On était tous devant, c'était super. Et à la fin, elle était venue vous demander un autographe et vous lui avez fait la meilleure vanne de sa vie. Elle en parle encore aujourd'hui.
0: Ça, c'est
1: elle dit, ok, c'est 50 balles. Et là, c'était, voilà.
0: Et c'était quand, en quelle année?
1: C'était, oh, je sais pas, 89, 90.
0: Maintenant, je suis plus cher pour les autographes.
1: Bah, j'espère bien. Tout augmente, hein, ma chère.
0: Ouais.
1: Chantal Latsou, donc, sauf à Perpignan le 18 octobre, il va falloir
0: ça
1: retrouver
0: va passer
1: une autre
0: au mois de
1: date.
0: Mars.
1: Ok, mois de mars 2027. Et donc là, pour cette fin d'année 2026, il y a Évreux, il y a Paris, évidemment. Quatre représentations au Casino de Paris, du 29 octobre au 1er novembre. Et puis, Belley, Aix-les-Bains, Aubervilliers, Lille, Béthune, Montluçon, Riorges et Lyon. Et puis ensuite, voilà, 2027, il y a énormément de dates aussi. Muret à côté de Toulouse, Pau, Bordeaux, Biarritz, Agen, Saint-Etienne, Saint-Coulon, Rodez ou encore Grenoble. Vous aimez ça, la vie de tournée?
0: J'adore ça.
1: Ah, c'est vrai?
0: C'est vrai, je m'en suis. J'ai pas pu longtemps parce que je voulais m'occuper de mes enfants et je refusais les tournées.
1: Ouais.
0: Mais j'adore ça, j'adore partir, l'idée de partir, prendre la voiture, partir sur la route, quoi.
1: Wow.
0: Je trouve ça très amusant parce que je pars avec deux musiciens en plus. Mon mari, une administratrice, donc je suis jamais seule, même si je suis en one-man show. Et puis j'aime bien aussi avec la troupe quand je fais du théâtre. Parce qu'on s'amuse beaucoup en tournée quand même.
1: Évidemment. Et vous, vous amuserez si vous prenez vos tickets pour aller applaudir Chantal Latsou. Forever. C'est le nom du et spectacle.
0: Venir, ouais.
1: Pour toujours.
0: Pour toujours.
1: Pour toujours. C'est tout à fait normal. Alors, on va faire un tour en Belgique, justement, puisque vous aimez les road trips. Tiens. Jacques Brel.
0: Ah là, Jacques Brel.
1: Le plat pays, c'est...
0: C'est mon pays.
1: C'est le Nord.
0: Ah oui, c'est le Nord. Ouais. Et j'adore Jacques Brel. Enfin, qui n'aime pas Jacques Brel? On adore Jacques Brel, cette voix, ce drame, cette tronche. Enfin, c'est tout le Nord, tout ce ciel violent, tous ces beffrois, c'est magnifique. J'adore Jacques Brel.
1: Et il est très comédien dans sa façon
0: de
1: chanter. Alors, c'était un comédien en plus, mais je veux dire même que la manière dont il chante...
0: L'Emmerdeur, vous l'aviez vu dans L'Emmerdeur?
1: Oui, oui, oui.
0: Oh là là, c'était extraordinaire.
1: Incroyable.
0: Avec Lino Ventura.
1: Donc le comédien Jacques Brel, qui se mélange au chanteur Jacques Brel, là, quand il raconte le plat pays, effectivement, on y est.
0: Ah oui.
1: Et il nous prend par la main. Alors, on y va?
0: On y va.
1: Le plat pays, Chantal Latsou l'a choisi.
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0: Alors Chantal, c'est quand même pas le quart d'heure le plus pouette-pouette de votre carrière.
1: Non, mais ça m'émeut beaucoup parce qu'en fait, j'ai passé toute ma jeunesse sur les plages du Nord, quand il dit la mer, etc. Et ça me touche beaucoup parce que c'est vrai que c'est très rude. La première fois, j'ai emmené mon mari dans le Nord sur une plage belge, par exemple. Je me suis dit, mais qu'est-ce que c'est, quoi?
0: On sait pas comment se tenir. C'est pas les plages du Sud.
1: Ben non, voilà pourquoi tout tant de haine.
0: Pourquoi j'ai froid à la plage?
1: J'ai froid? Pourquoi? Et en fait, et puis il a chopé le charme de toutes ces régions, le charme du Nord. Et il l'aime maintenant. Il m'a dit, c'est vrai, j'ai chopé ça, mais au début, j'étais hyper choquée.
0: Je comprends. Bon, en tout cas, vous l'aimez, hein, votre mari, parce que vous m'en parlez entre chaque chanson.
1: Mais ça, je me rendais pas compte. Vous voyez, c'est dingue.
0: Eh ben, c'est beau.
1: 50 ans de mariage.
0: Moi, je parle jamais du mien.
1: Non, mais faut remarquer. Combien d'années de mariage?
0: Zéro. On n'est pas mariés.
1: Ah, t'es pas mariée?
0: Bah ouais. Non, c'est le secret.
1: Mais il y a longtemps que t'es avec lui.
0: 5 ans.
1: Tu peux partir du jour au lendemain.
0: C'est ça.
1: Partir. Moi, même mariée, j'avais ma valise dans l'entrée.
0: C'est ça. Il y a toujours?
1: Toujours.
0: Chantal là-dessous a sa valise dans l'entrée, les amis. Mais elle nous a promis qu'elle allait rester.
1: Je me casse, salut.
0: Dans des cibles. Non, restez, Chantal, on n'a pas fini l'émission. Jusqu'à 20h, elle choisit la musique. Et croyez-moi, on est très, très gâtés. À tout de suite.
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3: Ces deux infos utiles en Isère, c'est votre Ici Express. Octobre Rose, l'occasion de rappeler que les malades et leurs proches peuvent être accompagnés. Le comité de l'Isère de la Ligue contre le cancer propose gratuitement du soutien psychologique et des activités adaptées. Pour connaître les possibilités qui s'offrent près de chez vous, vous contactez sans attendre l'équipe grenobloise au 04 76 47 63 deux fois. Et puis un espace Ligue existe également à Bourgoin-Jallieu. Et puis une question, autre sujet sur votre bail, vos charges ou votre dépôt de garantie. Les juristes de l'ADIL de l'Isère vous conseillent gratuitement que vous soyez locataire ou propriétaire. Des rendez-vous sont proposés à Grenoble, à Bourgoin et dans les permanences locales. Pour préparer votre démarche, appelez en semaine les juristes gratuitement de l'ADIL au 04 76 53 37 30.
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0: Chantal Latsou est l'invité de Décibel. Ami du soir, vous avez de la chance. Comment ça va, Chantal?
1: Ça va très bien. Avec vous, c'est très joyeux.
0: Ah, merci beaucoup.
1: Oui.
0: Je vais lire une phrase absolument réjouissante dans le dossier de presse de votre spectacle, Chantal Latsou Forever. C'est une petite description de votre personne. Chantal Latsou, c'est la carrière de Jacqueline Maillan, le charisme de Catherine Deneuve et la tête de Paul Mirabel au réveil. Alors, c'est terrible pour votre coiffeur, mais j'aime beaucoup cette phrase. J'aime beaucoup cette phrase. En vrai, c'est drôle qu'il y ait une ref à Paul Mirabel. C'est comme Kev Adams, hein, c'est une autre génération de comiques. Mais alors, avec qui ça fonctionne hyper bien.
1: Vous
0: avez le même humour, le même rythme, tout pareil.
1: J'aime beaucoup Paul Mirabel, il me fait beaucoup rire.
0: Et ce Kev, alors?
1: Et ce Kev, alors, c'est incroyable, ce garçon. Il est un peu amoureux de moi, faut dire.
0: Ah bah voilà, tout
1: ça. C'est le quatrième film que je fais avec lui, quand même.
0: Bah là, dans la maison de nos rêves, vous êtes à deux doigts de coucher ensemble. Hein.
1: Ah oui. Ah. Oh non, faut pas dire ça, je suis enceinte. Non. lui qui dit ça, mais c'est épouvantable, quoi.
0: C'est terrible. Mais en vrai, La Maison de nos rêves, c'est vraiment un film qu'il faut aller voir. Et vous avez tout un tas de surprises. Et notamment, donc, on est à deux doigts de la scène érotique. Hein.
1: Complètement.
0: Incroyable. Il est sorti au cinéma mercredi, La Maison de nos rêves. Donc il y a Kev Adams. Et puis, on ne l'a pas cité, mais il y a Camille Aguilar.
1: Elle est formidable.
0: Oh là là.
1: Jeune comédienne.
0: Trop drôle.
1: Qui a été choisie sur le casting et qui est magnifique, quoi. Elle a une façon de jouer très, très particulière et très, très originale.
0: Mm-mm. Et puis...
1: Et elle a eu un rôle sans coucher, en plus.
0: Vous êtes sûr de ça?
1: Non.
0: Ah, voilà. On dit ça, on suppute, mais on n'est pas sûr à 100%. Et alors, Jonathan Lambert, qui joue un agent immobilier.
1: Avec la tête qui bouge.
0: Oui,
1: très, très marrant.
0: En permanence.
1: Ouais.
0: Donc, voilà, il y a plein...
1: Oui, il y a plein de gens. Puis il y a des gens de maison de retraite, aussi. Il y a Daniel Prévost.
0: Ouais.
1: Et il y a... Michel Jonas.
0: Michel
1: Jonas, qui drague. Bah, qui drague sa voisine. Oui. Non, c'est amusant, c'est très sympa, c'est comme dit Kev, c'est la famille, parce qu'il aime bien retrouver des comédiens comme ça.
0: Voilà, c'est plein de bonnes surprises. 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Bon, il y a une chanson qui arrive que vous avez choisie, Chantal. Et là, je dois dire qu'il y a un peu toutes les musiques dans une seule musique. Il y a du rock, il y a de la balade, il y a du piano, il y a de l'opéra. C'est Bohemian Rhapsody de Queen.
1: Ah ouais.
0: Vous vous souvenez la première fois que vous avez entendu cette chanson ?
1: J'étais fascinée, ah ouais. Extraordinaire.
0: On ne comprend pas ce qui nous arrive.
1: Non, non, non, c'est magnifique, j'adore. Ah ouais.
0: Ça vous dit de la réécouter en
1: soi ? Oh, avec plaisir, vous feriez ça pour moi ?
0: Toujours, vos désirs sont des ordres.
1: Super.
0: Madame Latsou choisit la musique, elle a choisi Queen, youpi.

0: jusqu'au gong final, elle est parfaite.
1: Elle est parfaite, cette chanson.
0: Chantal, là-dessous, vous avez choisi Bohemian Rhapsody de Queen, qu'on vient d'écouter. Au niveau voix, je pense que, peut-être à part Aznavour, personne n'a une voix aussi reconnaissable que Mercury, quand même.
1: Ah oui, tout de suite, Mercury.
0: Vous avez vu Queen sur scène ou pas?
1: J'ai pas vu sur scène, non. Je l'ai vu en film.
0: Ah, vous avez vu Bohemian Rhapsody?
1: Oui, oui.
0: Ça vous a plu?
1: Ah oui, beaucoup.
0: Et quand vous regardez un film, alors vous qui êtes comédienne, professionnelle, vous arrivez à ne pas juger le jeu de la personne que vous regardez? Vous profitez?
1: Complètement, je profite, oui. Je regarde pas du tout comment il fait, ni rien. Comment ils font, non, je rentre dedans complètement.
0: Et pareil, si vous allez voir un spectacle comique, tout ça, ça vous gâche pas le fait de connaître un peu les ficelles?
1: Non, pas du tout. Parce que j'ai remarqué que mes camarades one-man-chistes, en fait, vont rarement voir les autres.
0: Ah ouais?
1: Je sais pas pourquoi, parce qu'ils ont peut-être peur de prendre des choses inconsciemment, peut-être, et ils les mettent après dans leur écriture, j'en sais rien. Mais ils vont pas voir les autres. Et moi, ça m'intéresse de voir les autres. Bien sûr, quand je les aime.
0: Oui.
1: Mais quand j'aime bien un comique, moi, je vais le voir. Je trouve ça vachement intéressant, quoi.
0: Alors, en plus de votre spectacle à vous, puisqu'on va aller vous voir partout en France jusqu'en avril 2027 et à Paris les 29, 30, 31 octobre et 1er novembre au Casino de Paris, salle merveilleuse. À part vous, vous nous recommandez qui? Puisque vous me dites que vous aimez bien d'autres comiques.
1: Moi, j'aime bien Fabrice. Mais je vais me faire des ennemis si je parle d'autres comiques.
0: Ah oui.
1: J'aime bien, par exemple, Fabrice Eboué.
0: Il est très drôle.
1: Ouais. J'adore plein de choses. Là, je suis pas allé voir des comiques depuis longtemps. Puis j'ai beaucoup au théâtre aussi. J'aime bien le théâtre. Je suis allé voir Ruki dernièrement.
0: C'était bien?
1: C'était très bien.
0: Et ben voilà.
1: Formidable.
0: Une vie de paillettes, de théâtre et de rire.
1: Formidable.

0: La musique, ça rend heureux, me dit oui. Chantal Latsou.
1: Faut pas hésiter à mettre de la musique chez soi. Ouais. Parce que les gens qui dépriment, etc., ou qui sont pas très en forme. Puis il y a des musiques pour faire le ménage. Il y a des musiques pour s'endormir.
0: C'est vrai. Ah, il y a des musiques pour tous les moments de la journée.
1: Il y a des musiques pour tous les moments de la journée. Ouais. Exactement.
0: Évidemment. Donc là, c'était Fats Domino, Blueberry Hill, chanson de 1956. Donc voilà, on est dans les pionniers du rock'n'roll, comme tout à l'heure, Bill Haley. Donc on sent que cette vague rock'n'roll, quand elle est arrivée, ça a changé plein de trucs.
1: Plein de trucs.
0: Quand vous étiez petite.
1: C'est fou, hein.
0: Ben oui, évidemment.
1: Ah ouais. Parce qu'on sait que c'est la liberté d'un seul coup.
0: Oui, c'est vrai, ça représentait ça.
1: Oui.
0: Puis d'avoir sa musique qui n'est pas celle des parents aussi.
1: Exactement, oui.
0: Voilà. Alors notre musique à nous ce soir, c'est Chantal Latsou qui l'a choisie, vous l'avez compris. Et dans le dernier quart d'heure de l'émission, on se régalera de Jeanne Moreau et de Jean-Jacques Goldman. A tout de suite Chantal.
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2: Et vous tombez bien, franchement, pour un rencard du samedi soir, Chantal Latsou, mes amis, vous êtes très gâtés.
3: C'est un
2: Chantal,
3: cadeau.
2: Chantal, ça va?
3: Ça va très
2: franchement.
3: Bien.
2: Ouais, là, ça y est, bientôt 20h. Petit apéro sympathique en votre compagnie, musique sympathique, il est temps de sortir une chanson sur un triangle amoureux.
3: Bien sûr.
2: C'est l'heure des confidences. Alors, les triangles amoureux, Chantal Latsou, c'est votre truc? Parce que le tourbillon, c'est ça.
3: Non, moi je suis trop, je suis pas partageuse.
2: Ah, c'est vrai?
3: Non, pas du tout. Ça m'intéresse absolument pas, ça.
2: J'ai dit, je comprends. Il y a des gens, les polyamoureux, donc comme ça, c'est plus du partage, c'est tout le monde est amoureux de tout le monde. Ça marche bien leur truc, mais moi, je serais incapable.
3: Non, moi non plus, je suis trop exclusive, en fait.
2: Oh là là, et alors, du coup, vous espionnez, vous
3: non,
2: êtes jalouse?
3: Non, pas, ou... mais là, il n'y a pas intérêt à bouger une patte, ça a toujours été comme ça.
2: Voilà, vous partez en tournée ensemble.
3: Oui, bien sûr.
2: Voilà, avec votre mari.
3: Non, c'est une vraie histoire d'amour, quoi, en fait.
2: Ben oui.
3: On s'engueule beaucoup, mais on s'aime.
2: Et vous avez eu un coup de foudre ou vous êtes tombé amoureux progressivement?
3: Non, on a eu un coup de foudre. Après, on s'est séparés pas longtemps, 2-3 jours.
2: Ça va.
3: Mais c'est vrai, c'était un vrai coup de foudre.
2: C'est beau, c'est beau.
3: C'est vrai, quand on tombe sur le bon numéro, pour pouvoir changer, c'est ridicule.
2: On le sait tout de suite.
3: Exactement.
2: Mais là, voilà, vous l'aimez tellement que même quand vous partez en tournée avec votre spectacle Forever, Chantal Latsou Forever, vous l'emmenez avec vous. Ça c'est l'amour. Parce qu'on en connaît des artistes qui, justement, se servent des tournées pour quitter la maison et
3: exactement.
2: Le quotidien.
3: C'est terrible.
2: Vous, c'est le contraire.
3: Ouais.
2: Alors, cette tournée, Chantal Latsou Forever, elle sera la semaine prochaine, samedi prochain, à Béziers, le 23 octobre, à Évreux. Rendez-vous à Paris, au Casino de Paris, une salle que vous aimez beaucoup. Hein.
3: Oui, j'aime beaucoup. J'ai déjà fait cette salle et elle est chargée, cette salle. Et tous ces artistes qui sont passés, là, c'est... J'adore, je les entends.
2: Ça vous colle des frissons? Vous entendez qui? Vous entendez...
3: J'entends Miss Tinguette.
2: Joséphine Baker.
3: Joséphine Baker.
2: Merveille, merveille. Le Casino de Paris, 29 octobre, 30 octobre, 31 octobre et 1er novembre. Allez, les Parisiens, applaudir Chantal Latsou. Ensuite, au mois de novembre, nous avons Belley, Aix-les-Bains, Aubervilliers et Lille. En décembre, Béthune, Montluçon, Riorges et Lyon. Pour celles et ceux qui tout à l'heure étaient déçus que cette date de Perpignan du 18 octobre soit déplacée, on a la date. 14 mars pour Perpignan. Et en 2027, c'est aussi Muret, Pau, Bordeaux, Biarritz, Agen, Saint-Étienne, Saint-Coulon, Rodez et Grenoble. Tout ça nous a bien éloignés du triangle amoureux. Mais bon, visiblement, vous, c'est vraiment pas ça que vous aimez dans cette chanson.
3: Non.
2: Alors, vous aimez quoi dans le tourbillon?
3: J'aime bien la voix de Jeanne Moreau.
2: Qui n'avait pas une voix de chanteuse.
3: Non, mais c'est la...

0: Voilà.
1: Ça, c'est de la chanson.
0: Ça, c'est de la chanson. Ah,
1: oui. Bande originale de film. Donc, Juliette Jim, le tourbillon, Jeanne Moreau. On a évoqué tout à l'heure hein, la bande originale du film La Maison de nos rêves, le film de Claude Zidi Junior, avec vous, Chantal Latsou, avec Camille Aguilar, Jonathan Lambert, Bernard Farcy et Kev Adams. Elle est hyper importante, la chanson Salut les amoureux de... De Joe Dassin.
0: Joe Dassin.
1: C'est marrant. Comment ça s'est choisi, comment ça s'est décidé de mettre cette chanson-là?
0: Ça, c'est pas moi, c'est Kev.
1: Ouais.
0: Qui adore, qui est complètement fan de Joe Dassin.
1: Pour de vrai. Parce que son personnage
0: pour
1: l'est.
0: Pour de vrai. Son personnage l'est, mais il l'est vraiment.
1: Ah, c'est drôle.
0: Ça, c'est bien quand on fait un film, on peut mettre toutes ses envies, toutes ses passions.
1: Ouais.
0: Et il voulait absolument mettre Joe Dassin et ça colle très bien au. Très très bien au film en fait.
2: Oui.
0: À un moment donné, on chante tous les trois, c'est trop mignon.
1: C'est très mignon.
0: Ouais.
1: Parce que c'est un film qui est très très drôle, je vais pas vous mentir. J'ai explosé de rire à de nombreuses reprises, mais voilà, il y a aussi des émotions un peu plus douces qui vont émaner de vous, les amis, quand vous irez voir La Maison de nos rêves, qui est donc sortie mercredi, qui est sur tous les écrans last weekend. On peut y aller en famille, ensemble.
0: Oui. La grand-mère, les petits-enfants, les enfants.
1: Tout le monde.
0: Tout le monde.
1: Donc voilà, n'hésitez pas.
0: C'est une sortie familiale.
1: Voilà, exactement. N'hésitez pas à y faire un tour. Et si vous êtes agent immobilier, surtout ne prenez pas exemple sur Jonathan Lambert, qui est quand même absolument terrible dans ce film. Vous faites énormément de cinéma, Chantal Latsou.
0: Pas mal maintenant, oui.
1: Ah ouais, ça commence à vous prendre plusieurs mois de l'année. Vous avez déjà des projets dont vous pouvez nous parler.
0: J'ai tourné encore avec dans un film d'Antonin Fourlon qui s'appelle Papa, Père et Papa.
1: Ouais.
0: Et puis celui qui a écrit les Chasse gardée.
1: Chasse gardée, ouais.
0: Et qui a aussi coécrit d'ailleurs la Maison de nos rêves.
1: Okay.
0: Voilà, donc ça aussi c'est un abonnement avec lui, c'est fabuleux. Et puis je viens de tourner une série pour Netflix aussi pour Danny Boone, qui a fait un hommage à Johnny Hallyday pour les 10 ans de sa mort,
1: ouais.
0: Qui s'appelle Johnny Bilout.
1: Johnny Bilout. Et vous êtes dans Johnny Bilout.
0: Je suis sa mère.
1: La mère de Johnny?
0: Ouais.
1: J'adore.
0: La mère de Johnny Bilout.
1: La mère, oui, c'est pas Johnny Bilout.
0: Qui est un fan de Johnny Hallyday. Danny Boone.
1: Très bon, ça. Johnny Bilout. Donc, ça, c'est bientôt sur Netflix. Oh, j'ai hâte de voir ça. Ça va pas être triste.
0: C'est très drôle.
1: Alors là, on termine pas avec Johnny Bilout ou Hallyday d'ailleurs, mais avec un Jean-Jacques. Jean-Jacques Goldman.
0: Oui.
1: Ouais. C'est son anniversaire demain, vous savez.
0: Oh, bon anniversaire, Jean-Jacques. Alors,
1: ouais, demain.
0: J'aime beaucoup ces chansons. Et cette chanson-là particulièrement, parce que c'était une chanson préférée de mon fils aîné qui adorait cette chanson.
1: Je marche seul.
0: Oui.
1: Il la chantait très fort.
0: Mais il la chantait, puis c'était une espèce de liberté pour lui d'un seul coup. Voilà, je marche seul dans les rues, là, bah, c'était extraordinaire.
1: Alors on l'écoute, pour toutes celles et tous ceux à qui ça colle des frissons, Jean-Jacques Goldman, on l'écoute jamais assez de toute façon.
0: Exactement.
1: Demain il a 75 ans et on fait une émission spéciale, justement pour célébrer son anniversaire. Donc si vous voulez revenir, Chantal...
0: Est-ce que Céline sera là?
1: J'ai invité Céline. Après, je crois qu'elle est un peu occupée en ce moment,
0: un
1: les week-ends.
0: Un petit peu occupée. Ouais, elle est capable de venir. Hein.
1: Vous y êtes allé ou pas au concert de Céline?
0: Pas encore. J'aimerais bien y aller. J'ai pas le temps pour l'instant, puisque j'étais en avant-première tout le temps.
1: Mais c'est
0: ça. Il a niqué mes vacances, le Kev Adams. C'est tout le temps dans tous les cinémas, tout l'été.
1: Elle ne fait que bosser, Chantal Latsou, et nous faire rire. Merci.

0: beaucoup d'être venu nous voir, c'était trop bien.
1: C'est un plaisir.
0: À la prochaine, bonne tournée à vous, Chantal Latsou, Forever. Je vais me faire faire un t-shirt parce que c'est vrai, pour toujours, on vous adore. Et donc, On marche seul, grâce à vous, avec Jean-Jacques Goldman, c'est votre dernier choix de la soirée. À bientôt,
1: Chantal. À bientôt, merci beaucoup de m'avoir reçu. Merci.

0: un petit entraînement pour demain. Je vous rappelle, émission spéciale, les auditrices et les auditeurs de Décibel prennent le contrôle de la programmation tous les dimanches. Donc demain à 19h, ce sera le cas, avec donc cette petite bonne idée supplémentaire que, puisque demain ce sont les 75 ans de Jean-Jacques Goldman, et bien l'émission lui sera intégralement consacrée. Ça, c'est demain à 19h. Merci à l'équipe de l'émission. Dites donc, c'est déjà fini. Il y avait Vincent Désir et Diana Alcide à la technique, Iris Guitoni à la réalisation, Thierry Boffa à la délégation musique, Mélodie Chaïb à la programmation des invités. Et La Vie est Belle, vous étiez là aussi, merci.
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0: Belle soirée les amis, à l'écoute de votre radio ici, il est 20h.
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4: Bonsoir à toutes et tous, ravi de vous retrouver. Il n'y a pas que Paris dans la vie. Eh ben oui, c'est aussi le week-end. Et ce soir encore, on va reprendre le fil de nos plus belles escapades pour vous proposer un florilège des meilleurs moments de la semaine. Au micro d'Éric Bastien, chaque soir, nos invités se livrent, partagent leurs attachements régionaux, leurs souvenirs d'enfance et ces coins de France qui font battre leur cœur. Et pour commencer cette émission, eh bien, on va repartir à la rencontre d'une réalisatrice et scénariste au regard plein de sensibilité qui raconte notamment très bien les histoires humaines et familiales et qui sort un livre, Une vie à Saint-Tropez, Lisa Asuelos.
5: Bonsoir Lisa.
6: Bonsoir.
5: Comment ça va?
6: Ça va bien.
5: Alors ce qui est fou, c'est que vous sortez ce livre qui est un récit très personnel, à mi-chemin entre l'autobiographie et peut-être quelque part un peu romancé, mais il y aura forcément des correspondances évidentes avec le parcours que nous retraçons chaque soir, comme on le fait dans cette émission. On parlera évidemment de ce livre où vous parlez de votre enfance, de votre famille, de vos blessures, mais aussi de reconstruction à travers Saint-Tropez, qui est un vrai personnage, très clairement.
6: Ah, clairement, c'est vraiment un livre que j'ai voulu en miroir avec la ville de Saint-Tropez.
5: Ouais. Alors, je vous propose de revenir bien avant tout ça et de débuter par le commencement. Vous êtes née à Neuilly-sur-Seine. Je sais que c'est pas forcément une carte postale que vous retenez. D'ailleurs, vous n'avez même pas y vivre. Enfin, c'est parce qu'il y avait, voilà, il fallait naître à ce moment-là quelque part et c'était ici, quoi.
6: C'était dans le 9-2, quoi. Voilà.
5: Bon, très rapidement, voilà, vous allez partir. Vos parents vont séparer. Hein. Je précise que vos parents se séparent, Marie Laforêt, et puis votre papa, qui est homme d'affaires juif marocain, Judas Asuelos.
6: Voilà.
5: Ils se séparent lorsque vous avez 2 ans. Dans un premier temps, vous partez en Suisse.
6: Oui.
5: Et ça encore, c'est pas un bon souvenir.
6: Non, c'est pas un bon souvenir. Il y avait beaucoup de lieux où on plaçait les enfants. Ça s'appelait des homes d'enfants.
5: Oui.
6: Et ça faisait partie de ces lieux où il y avait pas mal de tortures sur les enfants, où on les maltraitait énormément. Et ce qui est bizarre, c'est que beaucoup de gens de la haute société mettaient leurs enfants là-bas. Et nous, on était un peu obligés de se taire. Enfin, on était complètement obligés de se taire. On était terrorisé à l'idée de dire qu'on était maltraité, et du coup les parents quand ils venaient, on jouait la comédie comme si on était heureux, et après dès qu'ils partaient c'était l'horreur, quoi.
5: On vous demandait de jouer la
6: comédie? Ah oui, on nous demandait clairement. On disait, si jamais vous bougez, vous serez puni, vous aurez plus à manger, enfin bref, c'était...
5: Alors c'est une émission qui est résolument positive, et c'est vrai que j'ai pas forcément envie, et on va très vite accélérer, mais c'est important aussi d'en parler, de dire que ça a existé.
6: Bien sûr.
5: Que c'était aussi l'enfance des gens de votre génération, Lisa Asuelos.
6: Oui, beaucoup, on en a après beaucoup entendu parler, récemment avec Bétarame, avec des lieux comme ça. Enfin
5: évidemment.
6: Bon, maintenant on se rend compte qu'en fait on a été une génération... On a beaucoup dit de mal de notre génération qui a fait beaucoup de mal à la planète ou à je sais pas quoi, mais en fait on a été pas si bien traité que ça aussi dans notre enfance.
5: Avec votre frère Jean-Médi, vous allez enfin partir dans une autre maison pour enfants, cette fois dans un petit village de la Sarthe. Comment il s'appelle ce petit village?
6: Les Aulnans.
5: Est-ce que c'est finalement votre naissance à ce moment-là?
6: Disons que c'est une renaissance dans le sens où je suis beaucoup plus libre. Ce qui était extraordinaire dans ce petit village, c'est que c'était un tout petit village. Ouais. On était 300 habitants, on était 12 dans l'école. Ça comprenait donc du CP au CM2. Et quand on est dans un lieu unique pour faire école ensemble, on voit tout de suite qu'en fait, on connaît tous les enfants du village. 300 habitants, c'est vraiment très très peu. Et on faisait tout à pied, je pouvais me balader tranquillement. Enfin, c'était vraiment...
5: Qu'est-ce qui vous revient de cette école, des visages?
6: Là, c'est la cour d'école. Alors, Je suis retournée il n'y a pas très longtemps et, ouais. et j'ai été étonnée, comme souvent quand on est grand et qu'on revient sur un lieu où on a été petit. Je trouvais la salle de classe toute petite.
5: Exactement.
6: Alors que pour moi, c'était énorme.
5: Bien sûr.
6: Mais on avait une maîtresse qui était extraordinaire, qui nous faisait cours, elle faisait cours dès CP au CM2 dans la même journée. Donc moi, évidemment, j'avais les oreilles qui traînaient vers les grands, quoi.
5: Vous vous souvenez de son nom, d'ailleurs ?
6: Non, je ne me rappelle pas de son nom. Je me rappelle de ses robes, de comment elle courait, de son visage, mais je ne me rappelle pas de son nom.
5: Dans ce petit village, vous vivez au cœur d'un environnement qui est extraordinaire. J'imagine que c'est au cœur de la nature, des forêts, d'un oui. contexte très agréable pour vous.
6: Oui, en fait, depuis, je connais vraiment beaucoup le nom des fleurs. Je sais ce que c'est que de manger un poulet qu'on vient de tuer. Je sais ce que c'est aussi que d'enlever la peau du lapin. C'était
5: quand on vit à la campagne, généralement, on apprend ça.
6: On apprend ça. Ouais. Et puis il y avait
5: un pyjama.
6: On enlève le. Ouais, c'est ça. On disait, on va enlever le.
5: On va enlever le pyjama.
6: Enlever ouais. le pyjama. Ouais. J'adore la part. C'était ouais. comme ça. Bon. Et bon, moi, je détestais ça, évidemment. Je l'ai mis dans mon film I Love America parce que c'est vrai que c'est moi qui donnais à manger aux bébés ouais. lapins quand ils naissaient et puis quand il fallait les tuer, c'était beaucoup moins marrant. Et puis j'ai beaucoup parlé avec des vaches puisque c'était mes voisines de jardin. Elles broutaient dans le jardin d'à côté.
5: Mais là-bas, ce sont des endroits où la naissance de veaux, c'est un événement.
6: Ben, en fait, quand un petit veau est né, je m'en rappelle, j'étais tellement excitée que je suis partie courir parce que je voulais absolument voir le veau. J'attendais. Et puis, je suis tombée par terre et je me suis fait mal aux pieds. J'ai jamais pu aller voir le petit veau qui était en train de naître.
5: En tous les cas, c'est ce contexte-là où, pour ceux qui n'imaginent pas, le boucher vient avec son camion.
6: Oui.
5: La vie vient à vous, en fait.
6: Oui.
5: La bibliothèque, il n'y a rien dans ce village.
6: La caisse d'épargne.
5: La banque, donc.
6: Ouais.
5: Vous vous souvenez, voilà, de ces gens qui arrivaient à vous ?
6: Il y a une place du village et en fait, les camions venaient nous apporter de quoi vivre, en fait. Donc,
5: ouais.
6: À part les légumes, bien sûr, puisque ça, tout le monde cultivait ses légumes, à part le lait, le beurre, etc., puisque ça, on le faisait nous-mêmes. Et c'est vrai que je sais ce que c'est que la vie d'un tout petit village en France.
5: Vous alliez vous balader en forêt,
6: ouais,
5: vous aimiez... Voilà, vous ressourcez peut-être et vous retrouvez au cœur de cette renaissance.
6: Bah à l'époque, je savais pas que ça me ressourçait. Maintenant, quand je vais en forêt, ouais. je reprends tout de suite les souvenirs bien heureux de cette époque-là. Et c'est vrai que je remarque ce que je remarquais à hauteur d'enfant, c'est-à-dire les petites violettes ou les petites jonquilles ou les choses comme ça qui étaient vraiment des réjouissances du printemps. C'était assez magnifique en fait la nature.
5: Elle est où votre forêt aujourd'hui ?
6: Bah c'est bien le problème. Je cherche ma forêt après avoir été la fille de la forêt. Je cherche ma forêt. J'y vais pas assez souvent, mais dès que je me retrouve dans un endroit où il y a une forêt, je suis apaisée.
5: Lisa, on est dans la Sarthe, on va continuer de se balader dans votre vie. On va rester un peu dans cette
6: forêt. Il faut préciser qu'il y a des rillettes dans la Sarthe et que moi j'ai été nourrie aux rillettes.
5: On va en parler.
6: On peut en parler.
5: On va en parler parce qu'on s'intéresse aussi à la gastronomie, les régions, votre carte gastronomique à vous. On va parler d'un hérisson.
6: Oui.
5: Oui, parce que justement, dans la revue des merveilles avec Benoît Prospero, vous allez nous présenter Benoît, une femme qui a un bac plus 8. Vous, Lisa, qui avez eu votre bac à 16 ans. Précoce. Eh bien, cette dame au bac plus 8, elle a décidé de consacrer sa thèse à un hérisson.
7: Et bac plus 8 est une thèse consacrée au hérisson. Avec ici Champagne-Ardenne, on vous présente Rose Delamarre, doctorante au CERFE, Centre de Recherche et de Formation en Éco-éthologie à Boult-au-Bois. C'est dans les Ardennes. Alors d'abord, petit rappel.
8: Donc l'écologie, c'est l'étude de l'écosystème et des interactions entre toutes les composantes de l'écosystème, donc à la fois la faune, la flore et l'environnement. Et puis l'éthologie, c'est l'étude des comportements des animaux. Et donc l'éco-éthologie, c'est l'étude du comportement des animaux dans leur milieu naturel.
7: Et là où ça devient marrant, c'est que quand on écrit une thèse sur le hérisson, il y a une petite particularité.
8: Le hérisson est strictement nocturne, donc je travaille la nuit. Donc ma journée, elle commence vers 15-16 heures et elle se termine vers 4-5 heures du matin. Donc l'été, je suis en rythme nocturne. Je vais faire beaucoup de terrain pour pouvoir suivre les hérissons. Et après, l'hiver, il n'y a plus de hérissons. Donc moi, je suis au bureau et j'analyse toutes mes données.
7: Et donc une nuit typique, ça peut ressembler à quoi ? Juste un exemple.
8: Là, on a réussi à retrouver une femelle qu'on cherchait déjà depuis 2 semaines. Donc on était très contents. On a pu lui remettre une balise bien rechargée, vérifier qu'elle allait bien.
7: Donc voilà, ça c'est un exemple de nuit parmi tant d'autres. Et c'est d'autant plus important que c'est quoi le périmètre de vie d'un hérisson ?
8: Un hérisson, ça peut parcourir sans problème 4-5 km par nuit. Et en général, si vous avez un hérisson dans votre jardin, en fait, il va dans tout le village.
7: Ici précisément ?
8: Mon hypothèse, c'est qu'en zone bocagère, comme il y a des haies et des prairies entre les villages, les hérissons vont plus facilement pouvoir circuler entre les villages. Tandis qu'en plaine agricole, plutôt plaine champenoise, là, il y a beaucoup plus de monoculture, beaucoup moins de haies, donc un habitat qui est supposé moins favorable pour le hérisson. Et donc là, les déplacements entre les villages vont être plus compliqués.
7: Ah ben voilà. Et finalement, l'objectif, c'est quoi ?
8: L'objectif principal du chercheur, c'est d'apporter des connaissances. Dans un objectif plus tard, d'orienter les plans de conservation. Par exemple, des associations ou des collectivités territoriales. Mais l'objectif principal du chercheur, c'est d'apporter des connaissances.
7: Et ainsi prendre les bonnes décisions pour le bien de la biodiversité. Et ça, c'est une merveille. Merci Rose Delamar, doctorante au CERFEU, Centre de Recherche et de Formation en Éco-Éthologie à Boult-au-Bois, c'est dans les Ardennes. Et merci, ici Champagne-Ardennes.
5: Merci Benoît Prospero. Vous saviez, vous, Lisa Zouelos, qu'un hérisson faisait 5 km par nuit ?
6: Non, il fait beaucoup plus que moi, un hérisson. Mais j'aime bien parce que les hérissons, en fait, quand ils naissent, ils n'ont pas de piquant. Et ouais. C'est une belle métaphore par rapport à l'enfant et sa mère. Parce qu'il doit être suffisamment proche pour pouvoir se nourrir, mais suffisamment loin pour pas se faire piquer. Et c'est intéressant.
5: Loin, ce
6: bah oui.
5: Bah bien sûr.
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7: Et il est temps de s'offrir un premier moment musical pour lancer ce samedi soir. Place à un grand classique du rock français. Voici Jean-Louis Aubert, Temps à nouveau sur Ici.

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2: Merci d'écouter Ici, le voyage se poursuit dans Il n'y a pas que Paris dans la vie. Dans cette émission, on aime mettre à l'honneur le patrimoine français sous toutes ses formes, qu'il s'agisse de paysages, de traditions ou de savoir-faire culinaire d'exception. Et ce soir, eh bien direction le Sud-Ouest avec une amoureuse de la gastronomie et du terroir français, la chef et entrepreneuse franco-américaine Ariane Daguin. Elle était au micro d'Éric Bastien, c'était mercredi dans Il n'y a pas que Paris dans la vie.
3: On va parler de votre enfance à Auch et on évoquait il y a un instant, pour ceux qui nous rejoignent, vos vacances dans les Pyrénées avec une grand-mère, avec une tante, parce que c'était bon pour les poumons. Quels souvenirs vous avez des Pyrénées ou des Hautes-Pyrénées? Vous vous souvenez de l'endroit où vous alliez précisément, à Ariane Daguin?
4: Oui, alors bon, souvent à une petite ville qui s'appelle Argelès-Gazost, ouais. Mais aussi à Luchon. À Luchon, où un hôtelier était aussi un grand copain à mon père. Il avait l'hôtel Postégolf. Il s'appelait Père Affite, hein, et on est devenu très copine avec sa fille, et je l'ai retrouvée. Elle est venue aux États-Unis relativement plus récemment. Je l'ai retrouvée, elle habite à Brooklyn, et maintenant ensemble on fait un petit truc sur Instagram, ça s'appelle Voilà Voilà Kitchen.
3: C'est génial.
4: Et on fait des petites recettes et on s'amuse beaucoup. Ouais.
3: Argelès-Gazost, c'est près de Lourdes. Salut les Argelésiens et les Argelésiennes qui nous écoutent au cœur du château et des anciens lavoirs. Ce sont vos souvenirs d'enfance, d'adolescence, mais deux salons, deux ambiances, parce que les Pyrénées, d'accord, mais il y avait Cannes avec l'autre grand-mère.
4: Oui. Ouais, ouais, ouais.
3: Alors là, c'est les Alpes-Maritimes, c'est encore autre chose. Là.
4: C'est ça, du côté maternel, on avait la honte de la famille paternelle, on avait les grands-parents végétariens.
3: Ouais, c'est terrible ça. Vous n'aimiez pas du tout, parce qu'elle vous a nourri au Pambagna.
4: Elle faisait très très bien la cuisine. Hein.
3: Elle faisait du poisson au fenouil, je crois.
4: Oui, elle rôtissait des poissons entiers au fenouil, elle faisait des Pambagna délicieux.
3: Mais
4: nous, on râlait tout le temps, on appelait la maison, mais enfin, comment on ne mange pas de viande ici, on va dépérir. Ouais. Alors qu'on était très très bien nourris et très heureux, et j'ai un souvenir, j'ai encore l'odeur là en vous parlant de ce Pambagna et cette allée dans les îles de l'Hérens, qu'on traversait ces allées d'eucalyptus pour aller dans la petite crique secrète pour aller faire le pique-nique, et on savait que le Pambagna était là dans le panier, et puis on avait hâte d'arriver.
3: Parce que justement, hein, les îles de l'Hérens, ça fait aussi partie de ces lieux que vous aimez. Vous avez des images, j'imagine, du massif de l'Estérel qui arrive, par exemple.
4: Alors, c'est marrant, dans les oreilles, j'entends la mer, je suppose, c'est bizarre.
3: C'est tout à fait par hasard.
4: Incroyable.
3: Qu'est-ce qui vous vient, Ariane Daguin, quand vous entendez la mer, comme ça, et qu'on parle de...
4: Le Pambagna. Mais aussi les oursins.
3: Ça c'est quelque chose.
4: J'adore les oursins.
3: C'est vrai?
4: Vous aimez les oursins?
3: Pas du tout. Moi, ils m'ont piqué un jour, donc je leur en veux toujours.
4: Moi, j'adore ça. On y allait avec les ciseaux, on ouvrait les oursins, les ciseaux, on les mangeait comme ça, là, dans l'eau. Même dans l'eau. Ouais.
3: Bon, alors, les Reims, ce sont des deux grandes îles, hein, Sainte-Marguerite et Saint-Honorat. Vous vous souvenez de ces îles-là? Vous les avez visitées, j'imagine. Il y avait un monastère. C'est des lieux où vous retournez. Parlez de l'eucalyptus, de ces odeurs qui reviennent. Quel lien vous entretenez avec ces lieux aujourd'hui?
4: Je n'y suis jamais revenu.
3: C'est pas vrai.
4: Non.
3: Donc, depuis gamine, depuis adolescent.
4: Oui.
3: Vous n'avez pas envie d'y aller?
4: Ben, j'ai le souvenir de mon grand-père, de ma grand-mère, et je pense que ça me manquerait, tu vois, d'y aller et de voir qu'ils sont pas là, quoi. Mais et aussi quand, enfin, de façon générale, hein, faut pas. Mais quand je reviens dans un lieu où j'étais quand j'étais petite, tout d'un coup, ce lieu me paraît beaucoup plus petit, beaucoup moins impressionnant.
3: C'est toujours la même impression qu'on a chacun. Donc
4: Le lycée de filles à Auch, les copains Cassassus qui ont repris l'hôtel depuis, ont ouvert un restaurant, là, la cantine, dans l'ancien lycée. Maintenant, c'est devenu une opération immobilière. Et quand je vois les classes et le préau et là où on batifolait, je trouve... tout très petit, très étriqué, alors qu'à l'époque, c'était immense.
3: Alors, vous faites bien de parler de batifoler. On a compris tout à l'heure que vous aimiez faire la fête, que c'est propre aussi à votre région. Vous étiez au lycée Pardaillan, il me semble, le nom de votre lycée.
4: Oui.
3: Une époque où, qui est intéressante, parce que vous qui portiez le tablier rose dans une école, vous en parlez tout à l'heure, où il n'y avait que des filles, là, c'est la mixité.
4: Oui.
3: Donc, c'est l'adolescence. J'imagine aussi que c'est les premiers émois, les premières émotions et les premières fêtes. Et chez vous, quand on fait la fête, on peut entendre ça. Alors pour ceux connaissaient, qui ne connaissent pas, hein, d'ailleurs. Qu'est-ce qu'on entend là?
4: C'est de... Alors, on peut dire occitan, mais en fait, c'est du gascon.
3: Ouais.
4: Il y a notre hymne national en Gascogne, c'est le Secanto. C'est pas tout à fait celui-là,
3: non,
4: mais ça ressemble
3: un peu. C'est le train, celui-là, là.
4: Ouais.
3: C'est le train qui va vers Pau, je crois.
4: Oui, oui. Alors que le Secanto, c'est plus je chante pas pour moi, je chante pour mamie, etc. Et ce sont des chansons qu'on chante régulièrement, chaque année, pour Pentecôte à Vic faisant sac, pour les fêtes de Vic. Où je retrouve chaque année mes amis d'enfance pour 3 jours, 3 nuits de fête. Voilà.
3: Votre adolescence et les premiers petits boulots, c'est en cuisine. Vous avez des souvenirs où vous faisiez les concerts avec votre grand-mère, le foie gras, les cèpes. Vous vous souvenez de cette période-là?
4: Oui. C'était dans la cour intérieure de l'hôtel.
3: C'est génial de partager ça avec des grands-pères, des grands-mères. Tout le monde n'a pas la chance de connaître ses grands-parents, encore une fois.
4: C'est vrai. Et c'est par elle que j'ai appris... autant, sinon plus, qu'à la cuisine de mon père, puisque à la cuisine de mon père, c'était clair, ça n'a jamais été dit, mais c'était clair que c'est mon frère qui allait reprendre, et donc il avait son plan de stage.
3: Ouais.
4: Et moi, j'aidais là où il fallait, quoi. Hein. Je plumais les canards quand ils arrivaient. Voilà,
3: alors, depuis 20 heures, on vous écoute, hein, on se dit, bon, bah voilà, elle va aller travailler dans la gastronomie, elle va peut-être passer derrière les fourneaux, elle va faire autre chose. Et vous décidez d'être journaliste.
4: J'adore écrire. C'est clair qu'on me veut, on ne me veut pas dans la, dans la gastronomie. Il y a une espèce d'atavisme. J'étais dedans, enfin, dans la marmite.
3: Bien sûr.
4: Tout autour de moi, c'était que la gastronomie. En Gascogne, on ne vit que pour la gastronomie. Soit on est dans le vin de Madiran ou de Saint-Mont, l'Armagnac, soit on fait des foie gras, soit on est fermier ou on fait pousser du tournesol, du maïs. Enfin, tout le monde est dans la gastronomie d'une façon ou d'une autre, pas que dans la restauration. Et donc, je voulais voir qu'est-ce qu'il y avait d'autre. Et... en plus, j'aime beaucoup écrire, donc je me suis dit, bon, mais pourquoi pas le journalisme?
3: Et vous partez à Toulouse?
4: À Toulouse, un an. Ça n'a pas duré très longtemps.
3: Qu'est-ce que vous faites à Toulouse?
4: Sciences Po. Je démarre Sciences Po pour devenir journaliste après.
3: Ouais.
4: Ouais.
3: Ça fait un peu un petit canard, quand même, de la famille. C'est vrai? Parce que vous me dites, on ne voulait pas de moi dans la cuisine, dans la gastronomie.
4: On ne voulait pas de moi, c'est... À nouveau, ça n'a jamais été dit. Hein. C'était quelque chose qui, à l'époque, était normal. Les filles partaient, suivaient un mari... et les garçons restaient et reprenaient la boîte. C'était normal.
3: Bien. Toulouse, vous y restez un an, mais il y a l'appel de l'ailleurs. Et dans un instant, on ira. Alors, on va aller loin. Vous allez partir aux États-Unis. Un peu comme ça, je vous poursuis sur un coup de tête, hein, vous nous le direz. Vous allez peut-être vivre votre American Dream. Et puis, alors, vous allez surtout découvrir des choses extraordinaires qui fait que vous allez y rester et y faire une carrière superbe. On va en parler dans une poignée de secondes avec vous, Arène Daguin. On reste en France avec une autre belle initiative. Ici, ça entreprend. C'est votre rendez-vous quotidien pour soutenir les entrepreneurs. Aujourd'hui, Catherine Quicandon, vous nous proposez une jeune femme qui a décidé de prendre en main un problème féminin, les douleurs menstruelles. Une idée qu'elle a eue pendant ses études et qu'elle a concrétisée.
5: À Wettolsheim, au sud de Colmar, dans le Haut-Rhin, on a chaud.
6: Attention, c'est très chaud. J'ai réussi à le récupérer, ça sort du four, c'est brûlant.
5: Alors non, ce n'est pas si chaud que ça, et ça ne sort pas du four, mais de la tête d'une jeune entrepreneuse de 24 ans, Salomé Kloumann. Il s'agit de Warmly, une culotte chauffante pour soulager les douleurs des règles, d'endométriose ou de lombaire.
7: Il y a des filaments en fibre de carbone sur le devant et sur le derrière, et dans la petite poche, il y a une batterie qu'on place, et elle est toute légère, et ça va chauffer... le devant, le dos et le bas.
5: 3 niveaux de température pour s'adapter à l'intensité de la douleur. La batterie a une autonomie de 4 heures environ. Salomé se fournit en Chine, mais elle organise seule toute la logistique depuis l'Alsace. Les culottes sont en vente depuis février seulement, mais elle a déjà des commandes de Belgique, du Pays-Bas, du Royaume-Uni et de l'Allemagne. C'est plutôt classe et les retours clientes sont très positifs.
7: Notamment de mamans qui ont acheté pour leur fille, en me disant que leur fille adore, ça leur permet aussi de prendre beaucoup moins d'antidouleurs durant la journée ou de se sentir moins gênée à l'école parce qu'elles ont plus besoin de prendre leur grosse bouillotte. Mais aussi surtout... des mamans qui me disent qu'elles sont très reconnaissantes que je fasse ça pour les femmes et qu'elles auraient trop aimé avoir ça quand elles étaient plus jeunes.
5: C'est vrai que l'on a tout essayé, de multiples remèdes et d'astuces de grand-mère, pas toujours efficaces à 100%. Le prix de cette culotte chauffante, un peu moins de 90 euros. Un prix qui se justifie par la technologie intégrée et par le fait qu'elle se met par-dessus votre culotte. Donc vous n'êtes pas obligé d'en avoir plusieurs et surtout, elle se lave sans problème. Par ailleurs, Salomé commence à développer des partenariats avec des mutuelles. Comment Salomé a eu envie d'entreprendre dans ce domaine ?
7: Alors, simplement, je souffrais énormément au ventre et au dos. Et je trouvais que les solutions actuelles, c'était pas du tout optimal. Par exemple, la bouillotte, elle n'est pas du tout discrète ni pratique. Un peu lourde et on doit réchauffer l'eau toutes les demi-heures. Donc j'ai pensé aux habits de ski qui sont chauffants, comme par exemple les gants, et je me suis dit qu'on pouvait tout simplement intégrer cette technologie dans une culotte.
5: Plus d'infos sur warmly.fr, W-A-R-M-L-Y. Merci à Ici Alsace pour cette idée qui apaise. Ici, ça entreprend dans le Haut-Rhin avec Warmly, une culotte chauffante qui change la vie des femmes et des autres. Oui, parce que quand on a mal au ventre, tout le monde a mal au ventre.
3: Merci, Catherine Kikandon. Nous, on n'a pas du tout mal au ventre avec Ariane Daga. On est même en train de se régaler.
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2: Et si on prenait le temps d'écouter de la musique sur Ici? Pour accompagner ce début de soirée du samedi, voici à présent une voix incontournable du moment, Teddy Swims, avec son titre Mr. Know It All. Douce soirée à vous sur Ici.

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17: Toujours ensemble sur ICI pour partager les plus beaux moments de la semaine de Y a pas que Paris dans la vie. Et parce que chaque région de France possède sa propre sensibilité, on va retrouver à présent une plume et un coup de crayon emblématiques, ceux du dessinateur de presse et auteur de BD, Luce. Au micro d'Éric Bastien, il est revenu sur son univers, son parcours et sur les moments qui l'ont inspiré au fil des années. Un entretien passionnant.
18: Vous a laissé à tour dans cet amphi qui lance un peu votre carrière politique, mais j'imagine quand même que le gamin que vous étiez quelques années avant était déjà bien ancré dans ce qu'il avait envie de faire, ou en tous les cas avec déjà une opinion, un avis sur les choses.
19: Ouais, je sais pas si j'avais un avis sur les choses, mais déjà j'avais un truc pas mal, c'est que j'avais une famille un peu, vous savez, ces familles dysfonctionnelles qui s'engueulent, ouais. qui se réconcilient, tout ça, et qui faisaient beaucoup de repas. Et donc c'est là où j'ai commencé à travailler, à faire le journaliste, c'est-à-dire je dessinais les gens attablés, et puis en fin de repas, je montrais mon dessin avec les bulles de ce qu'ils avaient dit les uns et les autres, et puis ça en faisait marrer certains, ça faisait crisper certains autres, et c'était le premier, mes premiers reportages, ouais. Quoi, voilà. C'était là où j'ai fait mes armes, on peut dire.
18: Vos parents, vous avez vécu plein de belles choses avec eux, et il y a notamment un souvenir important, puisqu'on parle des lieux, c'est les brocantes. Ouais. Ça, ce sont des choses que vous avez fait des dizaines de fois avec eux. Vous partiez, je sais pas moi, le week-end.
19: Ouais, on partait le week-end, alors ça dépendait de l'endroit. C'était plutôt en Touraine, plutôt alors Chinon, Loche, Azay-le-Rideau, et des fois on faisait, on n'allait pas plus loin que 80 km, ce qui était déjà pas mal. On restait dans l'Indre-et-Loire, et puis pour moi c'était quelque chose d'assez fort, c'est-à-dire que moi je découvrais comment je pouvais plonger dans le passé. J'achetais des vieux vinyles, et j'achetais des vieux journaux. C'est la première fois que j'ai eu des Charlie.
18: Charlie Hebdo,
19: des anciens Charlie, ouais. La première fois que j'ai eu des Charlie dans les mains. Ben voilà, c'était dans les brocantes, je les achetais, des harakiri aussi, etc. Et j'ai fait ma culture, j'ai commencé à faire un peu ma culture politique, finalement, dans ces endroits où, voilà, où on sent, voilà, où ouais. ça sent le vin chaud d'un côté, la merguez, la frite, et puis aussi le vieil encaustique.
18: La fête de l'humain, quoi.
19: La fête de l'humain, mais la fête de l'humain, mais pas
18: avant l'heure.
19: Avant l'heure, peut-être. Mais il y avait aussi ce truc marrant, c'est qu'on pouvait, toucher des œuvres d'art, enfin des tableaux, des choses comme ça. On pouvait les avoir en main, quoi. Et donc ça, c'était un truc. C'était tout l'art était disponible, même si c'était pas, voilà, c'était pas des grandes œuvres, c'était plutôt des croûtes. Et en même temps, il y avait la possibilité de ramener un petit peu d'art et un petit peu d'histoire chez soi.
18: Alors, ce qui vous a aussi marqué avec vos parents, c'est le voyage. Vous aviez la chance de partir avec vos parents, notamment sur la Costa Brava.
19: Ouais.
18: Ce qui veut aussi dire que vous avez vu défiler la France, j'imagine, avant d'arriver en Costa Brava, avec, vous pouvez le décrire, hein, votre père était torse nu.
19: Bah voilà, c'est simple, mon père était torse nu, ma mère, elle fumait clope sur clope, avec la fenêtre ouverte et les pieds dehors. Et puis, moi, je m'occupais de la musique. C'était
18: vous étiez responsable de musique, vous alliez jusqu'à à la maison à tout recréer les cassettes,
19: ouais.
18: Enregistrer les cassettes.
19: J'enregistrais les cassettes et je dessinais, ouais. Je dessinais les pochettes alors sur rotring, donc avec une mine super fine. Je reproduisais les pochettes de Santana, Bowie, Elton John, voilà plein de trucs. R.O.M. Ah bah voilà.
18: Je vous avais prévenu, Luzin.
19: Voilà. Très bien.
18: Voilà. Ça, c'est hyper important, Bowie, parce que c'est un peu votre ami imaginaire à l'époque.
19: Ah oui, moi, c'était mon ami imaginaire. Je partais en vacances, on était quatre dans la voiture, parce que moi, je suis fils unique, et j'avais toujours besoin quand même quelqu'un d'autre, tu vois, j'avais besoin, finalement, de Bowie, c'était mon ami imaginaire. J'emmenais avec moi dans la voiture, on allait sur la Costa Brava, on allait bronzer ensemble, et puis voilà, moi, j'avais mon baladeur dans les oreilles.
18: Pour Walkman.
19: Walkman,
18: ouais,
19: oui, 80, ou, ouais, Walkman, et puis, c'était mon pote, en fait.
18: Vous reveniez par Castelnaudary.
19: Oui,
18: alors là, c'était encore une autre ambiance.
19: Oui, alors c'est vrai que à l'aller, on fonçait à toute berzingue.
18: Ouais. Voilà.
19: Et après au retour, on avait le droit de chiller un peu. Et donc on passait par Castelnaudary, c'est-à-dire qu'après d'avoir engurgité énormément de calamars frits, etc. Hop, on allait manger un cassoulet. On faisait une pause. Pose cassoulet, voilà, exactement. Le cassoulet, parce que peut-être mon père, il n'avait pas envie de revenir tout de suite Tours. Et on s'appelait un cassoulet à Castelnaudary, c'était traditionnel.
18: Ce qui est génial dans le partage, et je sais que vous avez un goût prononcé aussi pour les musées aujourd'hui, qui est aussi un lieu peut-être d'évasion pour vous, c'est le musée d'Alide Figueras. Alors, ok, j'ai quitté la France un instant, mais ça, c'est le musée que vous visitiez avec vos parents.
19: Oui, en même temps, le musée d'Alide Figueras, c'est presque une région française, parce qu'il y a plein de touristes français qui viennent. Je parlais autour de vous. Que ce soit notre génération, même avant ou après, tout le monde est passé par le musée d'Ali parce que c'est pas très loin de la France et puis c'est très ludique pour un enfant, c'est extraordinaire. Voilà, les fauteuils bouche, et puis pour un adolescent aussi. Moi, je me rappelle avoir été complètement ému en tant qu'adolescent parce qu'il avait exposé un poil de cul de sa femme, Gala, sur un sucre. Ah ouais, je dis waouh. Alors je regardais ce poil de cul traversé par des rayons de lumière et ça me fascinait, quoi.
18: Dans votre process et dans votre vie, Luz, il y a la musique, on a compris votre passion pour signe, vous faites-vous aussi de la musique à ce moment-là, à l'adolescence, vous êtes batteur?
19: Ouais, enfin, je suis batteur. On a une batterie. Après, on a une batterie,
18: effectivement, on n'est pas forcément batteur. Mais...
19: Non, voilà, c'est ça. C'est comme on a un crayon, on n'est pas forcément dessinateur non plus. Mais effectivement, à un moment donné, j'ai une batterie. En plus, on est en plein quartier résidentiel. On a encore changé de.
18: Ah, ça va plus loin. Vous avez un groupe.
19: Ouais, on a un groupe, mais il a absolument pas de nom. C'est-à-dire qu'on a.
18: C'est
19: que tout le monde change.
18: Et pas de style.
19: Et pas de style du tout. Pas de style du tout. Parce qu'il y en a un qui était. Moi, j'étais. Il y en a un qui était fan des Pink Floyd. Fan de Depeche Mode, moi j'étais fan de Led Zeppelin. C'était incohérent, totalement incohérent. Ouais. On n'a jamais réussi à faire un seul véritable morceau, mais ça a duré longtemps. Ça a duré un an.
18: Dans les lieux que vous affectionnez particulièrement, il y a votre atelier. Ça ressemble à quoi un atelier d'un dessinateur comme Luz?
19: Oh bah, ça ressemble à.
18: C'est un joyeux foutoir.
19: Ça ressemble à un joyeux foutoir. Et une fois tous les trimestres, ça se range. Et après, ça redevient un foutoir. C'est comme si c'était un pop-up de bordel, en fait.
18: Dessiner, quand on a préparé ensemble cette émission, on m'a dit mais dessiner, c'est rigolo.
19: Oui, c'est rigolo. Je pense que c'est important de le dire à la jeune génération, c'est toujours un peu idiot de dire ça, mais à ceux qui suivent, c'est-à-dire que après le parcours que j'ai, il y a eu un moment donné où le dessin est devenu quelque chose de très très dur, très responsable. Et j'aime bien cette émission parce que aussi ça permet de montrer que le dessin c'est quelque chose qui arrive aussi dans une forme d'irresponsabilité. On dessine ce qu'on veut, on avance, on progresse, on ne sait pas du tout forcément où on va, et même là encore, moi je ne sais pas encore où je vais. C'est pour ça que j'aime bien, c'est plutôt assez logique de parler de mon parcours, parce que mon parcours il est toujours en cours, au final.
18: Work in progress,
19: bon, ouais.
18: On parlera de peut-être aussi l'avenir du dessin humoristique et satirique aujourd'hui, quelle est sa place en France, quelle est sa place dans le monde, et puis on a encore pas mal de choses à se dire dans votre work in progress, justement, sans oublier ce livre Un diamant dans les gravats, dont on parlera d'ici quelques minutes. Et si votre prochain entretien d'embauche se déroulait en tenue de sport, c'est possible, pas besoin pour autant de vouloir devenir prof de sport. L'idée, c'est bien de rencontrer son futur employeur sur un terrain plutôt que dans un bureau. Une belle initiative qui nous vient de ce pays, notamment de la Côte Basque. Robin Bernot, vous êtes aux côtés d'Aran Tchakorouchari.
14: Imaginez trouver votre prochain emploi sur un terrain de rugby.
15: Super.
14: Oui, bon, si vous vous appelez Antoine Dupont, Louis Biel-Biarré ou encore Pauline Bourdon-Sensus, c'est normal. Mais là, je vous parle vraiment de tout le monde, que ce soit vous ou moi, même si j'aurais fait un très bon talonneur, mais ça, c'est notre histoire. Il y a quelques jours, à Hendaye, France Travail a proposé l'opération du stade vers l'emploi avec un concept très simple. Recruteurs et demandeurs d'emploi se sont rencontrés par le biais d'activités sportives. Écoutez Gwenola Trivière, directrice de l'agence France Travail de Saint-Jean-de-Luz, au micro d'Arantxa Kourouchari.
20: L'idée, c'est que sur cette matinée, on casse les codes. On n'a pas de CV. On est là pour un peu, surtout mettre en avant ses qualités, son savoir-être. Le midi, on fait une levée d'anonymat. Et donc derrière, on enchaîne directement sur un format job dating beaucoup plus classique en tenue de sport.
14: Ces ateliers ont aussi pour but d'enlever le stress que peuvent procurer des entretiens d'embauche classiques.
20: Là, on va regarder les gens de façon différente, de façon complètement neutre en fait. On va apprendre à se découvrir, à se parler. Les premières relations sont beaucoup plus détendues parce qu'on partage quelque chose, une découverte, des stratégies sur certains exercices. Et donc c'est une façon vraiment différente de rentrer en contact.
14: Alors ici, dans les Pyrénées-Atlantiques, ça marche. Et vous, qu'en pensez-vous ? Je suis allé en discuter avec Isabelle, retraitée sportive, qui s'apprêtait à prendre le départ d'un 10 km. Pour elle, l'initiative est hyper positive.
21: Beau projet, tout ce qui touche le sport est toujours intéressant. Et en plus, ça meute les foules, donc c'est très bien.
14: Finalement, quoi de mieux que le sport pour faire des rencontres ?
21: Oui, de rassemblement. Là, on est tous égaux. Il n'y a pas de riches, de pauvres, de moches, de beaux. On est tous là pour le sport, les esprits d'équipe.
14: Mais n'est-il pas un peu dangereux de peut-être plaquer son futur patron avant même d'être embauché ?
21: Non, au contraire. Ça peut être un bon moment pour le faire.
14: Alors, plus sérieusement, la recherche d'emploi peut s'avérer être une vraie galère et pas que pour les jeunes.
21: Surtout des seniors, on nous demande de bosser plus longtemps, mais à 60 ans, vous ne trouvez plus de boulot apparemment. C'est...
14: Ainsi, sortir du cadre formel de l'entretien dans un bureau permet aux recruteurs de découvrir des talents qui seraient peut-être passés inaperçus lors d'un entretien classique où le CV reste très souvent au centre de la discussion.
18: Avec une opération à Rennes le 16 octobre.
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17: Et tiens, si on s'écoutait un petit Balavoine. D'ailleurs, pourquoi petit, un grand Balavoine, titre culte du répertoire français, hymne des années 80. Voici donc Daniel Balavoine, mon fils, ma bataille sur Ici.

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2: Très heureux de passer ce samedi soir avec vous sur ICI pour la dernière partie de nos meilleurs moments dans Il n'y a pas que Paris dans la vie, chaque invité. Alors nous offre une carte postale intime de ses racines et des lieux qui ont façonné sa carrière. Et pour conclure donc cette soirée, on va retrouver un visage bien connu du petit écran, un maître du divertissement, on peut le dire comme ça, l'incomparable Jackie. Il était avec Éric Bastien jeudi dernier pour nous livrer ses anecdotes et ses souvenirs les plus marquants. C'est à réécouter maintenant sur ICI.
3: Bon, on a parlé de la Baule, on a parlé de la Loire-Atlantique, oui. Un peu de la Bretagne. La Normandie, c'est vrai que Trouville, c'est un endroit que tu connais, par exemple.
4: Oui, oui, oui, j'aime bien Trouville. C'est Antoine de Caunes qui m'a fait découvrir Trouville.
3: Ah, c'est vrai qu'il a une maison par là-bas, lui.
4: Oui, face à sa mère, déjà, avait une maison, donc il aime beaucoup. Et j'aime bien Trouville. J'aime pas trop Deauville, parce que c'est trop, un peu trop showbiz.
3: C'est le 21e arrondissement.
4: Ouais, Paris, ouais. Par contre, Trouville, il y a le côté 50s que j'aime bien. Ouais. Ouais. Et j'aime bien aussi les plages du débarquement, tu sais.
3: Alors, Ouistreham,
4: Omaha Beach. Voilà, Omaha Beach, tout ça, j'adore. Ah bah tu connais.
3: Un peu, oui, quand même.
4: Oui, j'aime bien le côté, la mer, la campagne, comme ça, je vais me ressourcer là-bas.
3: T'es un rural, toi, en fait, un peu.
4: Un peu quoi ?
3: Un rural, un peu.
4: Légèrement, hein. Je suis plus urbain que rural, mais parfois j'en ai besoin.
3: Ouais, mais j'ai l'impression que tu deviens oui, j'aime plus bien. Rural qu'urbain. Bon, bah, je rappelle que t'es né à Paris, hein, t'es un peu oui. Un pur Parisien. Alors, on a parlé de beaucoup de choses, hein, de ta carrière. C'est vrai que t'as tourné avec Luc Besson ?
4: Oui, grâce à Isabelle, à Jenny. Quand j'ai présenté Platine 45 avec elle, elle m'a dit, mais attends, on se voit, de temps en temps, on dîne ensemble. Elle m'a dit, attends, je vais, elle tournait Subway. Elle m'a dit, attends, je vais te trouver un petit rôle. Moi, je m'en fous.
3: Elle a tourné dans Subway.
4: Ah oui, j'ai tourné dans Subway. Ouais. Tu l'as vu, Subway?
3: J'ai vu Subway, mais je me souviens plus de toi.
4: Ah, j'étais c'était un dîner de préfet comme ça. J'avais un costard gris et une lunette de sécurité sociale.
3: Je vais le revoir ce soir, là.
4: Et elle m'a dit, bah, viens, je vais te présenter à Luc. Mais Luc, je le connaissais parce que nos filles allaient à l'école, dans la même école. Donc je le voyais tous les matins à 8h02. Chacun avec sa fille. Il m'a dit, mais Jackie, attends, je vais te filer un petit rôle comme ça. Mais tu vois, je parlais pas, hein. J'étais à table. Ouais, j'ai tourné dans Subway.
3: Non, mais c'est énorme.
4: C'est Isabelle qui m'a fait tourner, Azani qui m'a fait tourner dans Subway.
3: Extraordinaire. Bon, alors après le Club Dorothée qui va durer environ 10 ans, hein, jusqu'en 97.
4: Ah, pas environ, c'est très précis. C'est 87, 97.
3: Ouais, oui, c'est 97. On sait, non, mais on sait toujours pas pourquoi ça s'est arrêté, mais on va pas rentrer dans ce débat-là.
4: Non.
3: Il y aura B1, il y aura NT1, il y aura IDF1, il y aura oui. Énormément de choses. Tu vas même produire Armel, tu vas t'intéresser.
4: Oui, j'ai monté une boîte de prod, ça s'appelait une grosse boîte américaine, parce qu'on était deux.
3: J'adore.
4: Et quand j'ai appelé, j'ai dit bonjour, c'est une grosse boîte américaine. Ils pensaient que c'était vraiment une grosse boîte américaine. Oui, j'ai produit Armel sur scène. J'ai produit les premières émissions de Julien Drieux.
3: Bien sûr, oui. Les petits plats, petits pas dans les grands, les petits pas cuisinés.
4: Et puis j'ai produit aussi des dessins animés, des séries d'animation pour TF1, pour Canal J à l'époque.
3: On va parler de ton actualité dans un instant. Je reviens en Auvergne parce que tu l'as un petit peu évoqué. On parle de Richard Gauthier, qui est ton pote d'enfance.
4: Oui, il a une maison en Auvergne, dans l'Allier.
3: Il était en colonie de vacances avec toi. Et lui, il s'est installé en Auvergne.
4: Oui, enfin, il a encore un appart à Paris, mais il a acheté un très beau truc où j'y vais souvent d'ailleurs. C'est dans l'Allier, oui, dans le Bourbonnais, exactement.
3: Mais oui, exactement.
4: Non, c'est ça.
3: Bah, j'y suis né, moi, dans le Bourbonnais, donc c'est pour ça que je t'y emmène.
4: Ah oui, c'est vrai, t'as une tranche de Bourbon.
3: Oui, effectivement. Comment tu trouves le Bourbonnais? Alors, on est près de Vichy, Moulin, Montluçon, c'est ça, hein, le Bourbonnais.
4: C'est marrant, Moulin, Vichy, ça va pas ensemble. Hein. Ouais. Jean Moulin, Vichy, collabo.
3: Ne commence pas. Je sais pas, ça ressemble à quoi pour toi, le Bourbonnais, le massif central, l'Auvergne?
4: J'adore l'Auvergne. Je connais plus le Cantal. Ouais. Parce que j'avais un ami malheureusement décédé, là, j'y allais très souvent aussi.
3: D'accord.
4: Et moi, j'adore l'Auvergne, les volcans, la verdure.
3: Et tu pourras aller vivre là-bas?
4: Ah non. Je ne crois pas aller. Non, moi je suis très parisien. Moi.
3: Tu l'as dit avec un nom.
4: Ah non, moi c'est rock'n'roll, il me faut les néons, tout. Ouais. Mais j'ai besoin de ça pour me ressourcer. Mais je ne pourrais pas vivre là-bas. Non.
3: Pour te ressourcer, j'ai cru comprendre qu'il y a des lieux que tu aimes bien ou que tu aimerais retourner, comme le Pays Basque.
4: Oui, justement, à Biarritz, où j'y suis allé une seule fois avec Serge Gainsbourg, je ne suis jamais retourné.
3: Et ben pourquoi?
4: Je ne sais pas, j'aimerais bien retourner, parce que c'est un endroit que j'avais bien aimé.
3: Ben

0: France.
1: J'en ai fait pas mal grâce aux tournées que je faisais avec Dorothée. Quoi.
0: Non, mais des régions que tu connais vraiment pas, où t'es peut-être arrêté pour un concert, mais où tu te dis, ah, c'est quand même dommage, je connais pas cet endroit.
1: Alors, oui, j'irais bien en Lozère ou en Corrèze. Voilà,
0: c'est non, t'es pas loin de l'Auvergne, pour le coup.
1: Pardon ?
0: T'es pas très loin de l'Auvergne.
1: Oui, je suis jamais allé en Corrèze. On m'a dit que c'était pas mal.
0: Et la Corse ?
1: Alors, la Corse, j'y suis allé. Oui, oui. Parce que j'ai un ami qui a une maison là-bas, j'y suis allé. Ouais, ouais, ouais.
0: T'aimes bien ?
1: Oui, j'aime bien, sauf les Corses, qui sont un peu spéciaux, quoi.
0: Mais tu dis pas ça, mais t'es fou. Faut pas dire ça, on salue tous les Corses qui nous écoutent.
1: Oui, bonjour les Corses.
0: Bon là là, toi t'aimes bien vivre dangereusement, hein.
1: Oui, j'aime bien, ouais. Je suis assez cash comme mec.
0: Oui, ben ça, effectivement. Et le sud, la région PACA, il y a des endroits que t'aimes bien, où aller, où t'as gardé de jolis souvenirs.
1: Oui, j'aime bien Cannes, le quartier du Suquet, tu sais, le marché Fortville, tout ça, j'adore. Nice, malgré les galets, j'aime bien aussi. Non, j'aime bien aussi.
0: Vaucluse, le Luberon.
1: Ah oui, bah la Luberon, j'ai loué beaucoup de maisons, dans le Luberon. Oui,
0: j'adore. Pas en vacances, tu
1: la Drôme, j'adore la Drôme.
0: Ah bah voilà.
1: L'Ardèche, l'Ardèche, je trouve très beau. Tournon, Hermitage, Tournon, j'adore ces endroits-là.
0: Ah, et quand tu pars en vacances aujourd'hui, tu vas où ? Si tu vas en France, je parle.
1: Bah, souvent à la Baule.
0: Oui, d'accord.
1: Et parfois dans le sud, à Cannes.
0: À Cannes, du côté de Cannes, d'accord. Ouais. Et si tu t'échappes le temps d'un week-end, où tu peux pas aller bien loin ? Tu vas quand même à la Baule ou...
1: Non, la Baule, c'est un peu loin pour un week-end.
0: Ah, bah oui.
1: 460 km.
0: Mais en train, 3 heures, depuis Paris. Donc,
1: Oui, non, mais je préfère aller plus près. Ça t'ennuie pas.
0: Tu fais ce que tu veux, c'est ta vie, c'est toi. C'est toi qui réponds aux questions. Jacky est votre invité ce soir. Et tu vis où aujourd'hui?
1: Je vis, je donne pas mon adresse.
0: Non, tu donnes pas le code non plus, mais.
1: Si, je peux te donner le code si tu veux. Tu veux que je te donne le nom de la ville?
0: Bah oui, t'es pas obligé, mais c'est pour savoir où est-ce que, quel est ton environnement en fait.
1: Je vis à 500 mètres de Paris, et pourquoi je vis à 500 mètres de Paris? Parce que j'ai une maison avec un jardin, mais je vois le panneau Paris dans ma rue, donc ça me rassure.
0: C'est quel département?
1: Le Val-de-Marne.
0: C'était dans le Val-de-Marne.
1: Oui.
0: Tu te balades un peu dans le Val-de-Marne?
1: Oui.
0: L'occasion de, je sais pas, tu peux nous citer des villes que tu apprécies, que tu aimes bien?
1: Oui, Alfortville, Maison Alfort.
0: Oui.
1: J'aime beaucoup. Gentilly.
0: Ben voilà.
1: Voilà. Ivry aussi, il y a des trucs sympas.
0: Ça fait longtemps que tu es là-bas, je crois.
1: Hein, 38 ans.
0: Oui, 38 ans là, 50 ans la Baule. Tu es dans quelque chose un peu. Tu aimes bien les, tout ce que tu
1: fais. C'est un mec d'habitude, ouais.
0: Ben oui. Bon, et la Plaine Saint-Denis, c'est ta deuxième maison. Hein.
1: Ah, bah, la Plaine Saint-Denis, j'y vais depuis 87. Donc ça fait.
0: Mais 87, ça fait
1: 39 ans.
0: Oui, ça fait bientôt 40 ans.
1: Ouais.
0: C'est J.A. La Production, c'est Jean-Luc Alessoulay. Alors en ce moment, tu fais des podcasts, Jacky, qui s'appellent Platine Jacky.
1: Oui.
0: Ça a débuté il y a quelques jours, le 1er octobre. C'est quoi ces podcasts?
1: C'est sur J.A. La Plaie et sur YouTube. Bah, ça s'appelle Platine Jacky, donc en référence à Platine 45. Et j'ai des invités en tête à tête, un peu comme toi. Je leur parle un peu de. Bah, je leur parle essentiellement musique. Je leur demande ce qu'ils écoutaient quand ils étaient gamins, ce que les parents leur faisaient écouter, ce qu'ils font écouter leurs enfants, à ses enfants, à leurs enfants, enfin tout ça, quoi. Plus des petites questions à la Jacky.
0: Voilà. T'as qui là, prochainement, tu peux nous donner des noms. On découvre tout ça sur YouTube. Hein,
1: oui, j'imagine. Oui, il y a Eric Antoine, il y a André Manoukian, il y a plein de gens, mais surprise.
0: Et toi, t'écoutes quoi
1: en ce moment? De récent?
0: Non, pas forcément dans la. Enfin, qu'est-ce que t'écoutes?
1: Voilà. Du rock.
0: Je vais chez toi. Je te mettrai
1: les Ramones. Libertines.
0: Oh, ouais,
1: j'adore les Ramones. Donc j'étais l'attaché de presse d'ailleurs.
0: Absolument.
1: Libertines, pardon, j'aime beaucoup.
0: Ouais.
1: Springsteen, les Beatles, toujours les Kings. Enfin, tu vois, des trucs vachement récents, quoi.
0: Il y a quand même, sans en citer forcément, des gens dans la nouvelle génération qui t'alertent un peu. Tu dis attention, talent quand même là.
1: Oui, oui, il y a des Français. C'est Demers, non, il est belge lui. Demers.
0: Pierre Demers.
1: Ouais. Ouais, j'aime bien.
0: Il est belge, mais tout à fait.
1: Ouais, bah, j'aime bien. Voilà,
0: un look très anglais, pour le coup, parfois.
1: Et j'ai découvert une fille qui s'appelait Marguerite, que j'aime bien.
0: Oui, tout à fait, qui était invitée il y a quelques jours de notre radio, qu'on a découvert sur le plateau.
1: J'aime bien ce qu'elle fait. J'aime bien ce qu'elle fait.
0: Bon, et cette histoire de manga, là, c'est pour la fin du mois d'octobre.
1: C'est le 30 octobre, au Palais des Congrès,
0: c'est
1: Star
0: quoi
1: Manga.
0: C'est quoi?
1: Je vais présenter une soirée, donc, qui va s'appeler Star Manga, où, avec un orchestre symphonique, quand même, de 60 musiciens sur scène.
0: Que tu diriges.
1: Que je dirige naturellement, car je suis également chef d'orchestre.
0: Non,
1: je le dirige pas, il vaut mieux pas, parce que ça va sonner bien faux. Et il y a tous les mecs de l'époque, Bernard Minet, Jean-Paul Césaré, qui vont chanter, Nicky Larson, Bioman, Les Chevaliers Zodiac, Candy, il y aura tout le monde, quoi.
0: Alors, pour tous les nostalgiques,
1: venez.
0: Candy, Les Chevaliers du Zodiac, là, ça me parle directement.
1: Bioman.
0: Olivier Tom.
1: Olivier Tom. Jeanne et Serge.
0: Jeanne et Serge. De foot dans la cheval, les balls, c'est
1: Tu vas venir sur scène chanter, toi, le 30 octobre.
0: Les mystérieux cités d'or.
1: Bah oui.
0: Oh, là, là, Pokémon.
1: Bah tout ce qu'on aimait.
0: Tout ce qui est culte.
1: Ouais.
0: Il y aura Noam.
1: Oui.
0: Pour Goldorak.
1: Bah oui, il y aura tout le monde.

0: Il est né dans les années 80 aussi.
1: Oui, hein, donc, apparemment, elle aime bien Goldorak, non ?
0: Et elle vient de la Baule, en plus.
1: C'est vrai, elle est bauloise. Oui. On en parle après.
0: Exactement. Aïnoam, c'est qu'il a 60 ans aujourd'hui, quand même. Oui, il avait 10-12 ans à l'époque.
1: Hein. Oui, bah oui, ça change.
0: C'est fou, ça. Bon, ça, c'est quand c'est. On va redonner la date.
1: Le 30 octobre au Palais des Congrès à 20h.
0: Et c'est toi qui présente.
1: Oui, malheureusement.
0: Avec. Non. Et c'est toute l'enfance, voilà, qui va revenir.
1: Oui, je pense que ça va être sympa. Ça va être une belle fête.
0: Ouais. Jackie, on va garder un lieu en cette fin d'émission. On s'est bien baladé. Mais si, devant la. Une carte de France que tu as en face de toi, un hexagone, il y avait un lieu central qui est celui de ta vie.
1: Oh là là,
0: bah Paris. Que tu choisirais.
1: Ah non, il faut que c'est hors Paris.
0: Ah non, mais tu as le droit de me devoir parler, celui Paris. Qui pour toi est,
1: oui,
0: est le
1: c'est
0: lieu
1: Paris.
0: Essentiel de ta vie.
1: C'est Paris, c'est ma ville, j'adore.
0: Merci d'avoir été l'invité de Il n'y a pas que Paris dans la vie.
1: Bah voilà, tu vois, ça porte bien son nom.
0: Sauf que pour Jackie, il y a un peu Paris dans la vie. Ouais. T'as passé un bon moment ?
1: Très bien, Eric.
0: Bon, bah tant mieux, on se
1: et
0: voit.
1: Et toi, t'as passé un bon moment ?
0: Moi, j'ai passé un super moment, comme à chaque fois. On se voit à la Baule très vite.
1: On se voit à la Baule très vite, et puis tu vas venir dans mon podcast, si tu veux bien, je t'invite.
0: Avec grand plaisir, si tu veux. Mais je viendrai surtout le 30 octobre au Palais des Congrès de Paris.
1: Sûr, hein.
0: Bah, évidemment, je viendrai t'applaudir. On viendra tous pour ceux et celles qui ont envie de venir à Paris. Et ça va parler à toute une génération. À très bientôt, Jackie, c'est un bonheur.
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4: Et une dernière note de musique avant de vous quitter pour cette session du samedi. Une voix intense et engagée. Voici Tracy Chapman, Talking About a Revolution sur ICI. Excellente soirée à toutes et tous.

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1: Merci infiniment d'être avec nous ce samedi soir. Il est 21h. Très belle soirée, excellent week-end sur Ici, place aux années 80. Laurent Petit-Guillaume, c'est à vous.
2: Bonsoir à tous, bienvenue pour votre dose quotidienne de tubes, de souvenirs, d'anecdotes. On active la marche arrière, on retourne dans les années 80 et ce soir ça commence comme ça.

0: C'était Alain Souchon avec Ultra Moderne Solitude.
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0: Sortie en 1988, cette chanson est vraiment à l'image de son auteur. Alain Souchon, l'artiste sensible et émouvant qui sans doute a vécu ce sentiment d'être isolé au milieu de la foule, entouré mais déconnecté. Ce titre est devenu un vrai tube. Il est le premier extrait du 8e album de Souchon, intitulé lui aussi Ultra Moderne Solitude et qui se vendra quand même à plus de 300 000 exemplaires. Les années 80, c'est aussi la pop colorée d'un duo ultra moderne populaire, Niagara, Je dois m'en aller.

Tok Tok avec It's My Life. Sans doute le plus grand succès du groupe anglais, le plus innovant de la New Wave, c'était en 1983. Nous sommes le 10 octobre aujourd'hui. On fête la reprise de la tournée de Véronique Sanson. J'ai eu envie de vous revoir avec Ici Votre Radio. Alors ce soir, c'est au Zénith de Saint-Étienne, puis suivront Orléans, Poitiers, Caen, Saint-Omer. Il y a des dates jusqu'en décembre avec deux dates à la scène musicale de Boulogne-Billancourt, les 16 et 17. Alors attention, il reste très peu de places. J'ai vérifié. En 1983, Véronique Sanson nous offrait « Le temps est assassin ».

0: Andy Stevens chantait « J'ai faim de toi ». La petite histoire de cette grande chanson, c'est tout simplement une publicité pour des yaourts qui devient populaire. Ah bah, du coup, on en fait une vraie chanson. Et le résultat, bah, c'est numéro 1 du top 50 en 1984. Voilà. La suite de 100% années 80, c'est encore un numéro 1 en France, mais pas seulement. Hein. Suède, Suisse, Danemark, Allemagne, tout le monde adore Kim Wilde à l'époque, avec Cambodia qui arrive juste après ça.
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1: Tube mondial pour ce couple, Cécile et Linda Womack, c'était en 1988. Tiens, et profitons-en quelques repères pour 1988. Cette année-là, le film Au revoir les enfants de Louis Malle remporte 7 Césars. Le skieur Franck Picard remporte le super géant des Jeux de Calgary, 1988. C'est aussi l'inauguration de la pyramide du Louvre. Et en 88, on entend encore beaucoup à la radio un titre de Johnny Hallyday, sorti un an plus tôt, Je te promets.

Sade à l'instant avec Your Love is King. Février 1984, le monde entier découvre la voix de Sade Adou, chanteuse du groupe Sade, grâce à ce titre Your Love is King. Le succès ne fait que grandir semaine après semaine, c'est le début d'une belle histoire qui malheureusement est en pause depuis plus de 15 ans. Allez, on change de rythme, on augmente la température. 1988, le groupe Kassav nous fait danser avec

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1: 100% années 80, c'est tout pour aujourd'hui. Mais comme c'était sympa, ben on reviendra demain, même endroit, même heure. La suite, c'est 100% chansons françaises. Belle fin de journée à tous. Et à demain sur Ici Votre Radio. Il est 22h.
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1: En 1985, le public français se déhanche sur un hommage vibrant aux légendes du jazz. Duke Ellington, Oscar Peterson, Scott Joplin. Mais derrière ce titre se cache un souvenir de jeunesse beaucoup moins glorieux pour Michel Jonas.
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1: Des années plus tôt, alors qu'il n'est qu'un jeune pianiste inconnu, il descend dans une cave de jazz pour passer une audition. Il veut briller, mais le stress le paralyse. Il joue mal, il se ramasse complètement et ressort de là dépité. Plutôt que d'oublier cette humiliation, Jonas va en faire un tube. Il transforme son bide en une chanson entraînante, pleine d'autodérision et d'amour pour ses maîtres.
3: Un peu parti, un peu naze, je sors de la boîte de jazz, histoire de reprendre un peu le cours de ma vie.
1: La boîte de jazz recevra même une récompense au premier vecteur de la musique en 1985.
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4: Saviez-vous que le solo de flûte « Il est 5h, Paris s'éveille » de Dutronc a été improvisé en une seule prise par un voisin de studio ?
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4: Mars 1968, Jacques Dutronc et son parolier Jacques Lanzmann terminent l'écriture d'un titre sur un coin de table, au petit matin. En studio, le résultat est plein. Ils ne sont pas convaincus. Heureusement, Roger Bourdin, un flûtiste classique, travaille dans le studio d'à côté. Il entre, écoute la mélodie, sort sa flûte et improvise ce solo légendaire.

0: ressort 2 mois seulement avant les émeutes de mai 68. Et avec ces textes ironiques, Dutronc devient sans le vouloir la bande-son de la révolte.
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2: Et direction Poitiers, dans la Grand Rue, pour découvrir aujourd'hui une boutique artisanale, une fabrication artisanale. Depuis près de 150 ans, on fabrique des parapluies à la main, parapluies artisanaux. C'est les parapluies François que je vous présente aujourd'hui. Suivez-moi. Et pour cette première étape, je vais rejoindre Pierre qui va m'expliquer déjà l'une des premières étapes de fabrication du parapluie. Bonjour Pierre.
3: Bonjour, voilà, bien écoutez, voilà, je vais donc faire voir un petit peu comment le parapluie se construit. Voilà, alors ça commence d'abord par la coupe. Là, je vais couper un parapluie. Alors d'abord, il y a un traçage à faire. On utilise un patron. Voilà, maintenant nous prenons les ciseaux. Alors quand il y a une certaine épaisseur importante, nous coupons avec un ciseau électrique. Bien sûr, le geste doit être très précis.
2: Oui, il ne faut pas se rater, quoi.
3: Non. Alors, chaque parapluie se compose de 8 pointes, c'est-à-dire de 8 épaisseurs. Hein, voilà, parce que ça correspond donc aux 8 baleines que l'on va monter sur le parapluie.
2: Allez, je vais voir Emma pour la deuxième partie maintenant. On va coudre les différentes parties, c'est ça ?
4: Voilà, tout à fait. En fait, là, on va d'abord, avant de coudre la totalité des 8 triangles pour former la toile complète, on va d'abord réaliser un ourlet qui va être vraiment la finition de tout le tour en fait, des extrémités du parapluie pour éviter l'usure. Voilà.
2: Et là, en fait, vous avez créé l'ourlet, c'est ça ?
4: C'est ça, exactement. Le tissu en fait, vient se replier sur lui-même pour former une belle finition et éviter que le tissu se détisse au cours du temps.
2: On va maintenant coudre la toile, c'est ça Lilian ?
5: C'est ça, on va rassembler tous les morceaux de tissu entre eux pour terminer la toile du parapluie avant de la monter sur le mécanisme du parapluie sur les autres machines qui sont derrière nous.
2: Là, étape suivante, la toile est finie. Maintenant, il faut l'installer sur le mécanisme.
5: Exactement. Donc, pour l'installer sur le mécanisme, il y a la première étape avec cette vieille machine d'Urcop de 1960 qui sert pour coudre les aiguillettes, donc ce qui va au bout de la baleine, et également par le point d'arrêt. Et ça, ce sera l'autre machine derrière nous. On a cousu nos 8 aiguillettes. Pierre va faire un petit point de couture entre la baleine et la couture de la toile.
3: Oui, c'est ça, effectivement. Maintenant, je vais attacher le tissu sur la baleine de parapluie.
2: Et donc là, ça y est, Lilian vient de terminer la conception du parapluie. Il reste deux, trois petites finitions, mais là, grosso modo, il est fini.
5: C'est ça, il reste juste quelques petites étapes. On va mettre la plaque en haut du mât. On va venir poser le bouton pression au niveau du galon. Et puis après, la dernière étape finale avant la mise en vente, c'est le repassage. Et on n'aura plus qu'à le plier, et là, il sera prêt pour la vente.
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6: Saviez-vous que la gare la plus belle au monde est dans notre région, à Villejuif, une gare exceptionnelle, la plus profonde de France, un véritable puits de lumière grâce à sa grande verrière. Pour la découvrir, retrouvons sur place Romain Bruno avec son invité dans Les gens d'ici, Pierre-Emmanuel Bécheran, responsable architecture au sein de la Société des grands projets. Romain, vous êtes à l'intérieur de cette gare ?
7: Eh oui, j'y suis, dans la plus belle gare du monde. Elle est chez nous, ça tombe bien, dans le Val-de-Marne. Et j'ai avec moi, à ma droite, Pierre-Emmanuel Bécheran. Bonjour.
8: Bonjour.
7: Alors, vous êtes responsable architecture au sein de la Société des grands projets. En quoi cette gare Villejuif-Gustave-Roussy est-elle la plus belle gare du monde ?
8: Alors, elle est belle, elle est spectaculaire déjà par ses dimensions. 50 mètres de profondeur, c'est la gare la plus profonde de France. Et puis, vous voyez que la lumière naturelle descend jusqu'au quai, jusqu'à moins 50 mètres de profondeur. Donc là aussi, c'est quelque chose d'assez unique. Et puis, vous avez cet univers de verre, d'inox, qui rappelle un petit peu un vaisseau spatial, une aventure spatiale quand vous vous déplacez sur ces escaliers mécaniques. Au total, on a 32 escaliers mécaniques, 32 escalators dans la gare. Et on a surtout ces escalators que vous voyez là, juste en bas, qui sont les plus impressionnants de la gare, sans doute les plus grands de France, là aussi. 40 mètres de long, ces escalators, ce qui rend aussi l'effet très spectaculaire de descendre dans cette gare.
7: Comment s'est passée la délibération pour élire donc cette gare Villejuif-Gustave-Roussy, plus belle gare au monde ?
8: C'est un jury international réuni pour auditionner une dizaine de projets dans le monde. Ils les ont visités et à l'issue de ça, une délibération a conduit le jury à dire que, encore une fois, la plus belle gare du monde, elle est ici, elle est à Villejuif.
7: Une fierté d'ailleurs, ce prix pour le Grand Paris Express.
8: Bah évidemment, on est très fiers d'avoir la plus belle gare du monde ici à Villejuif. Elle n'est pas à Dubaï, elle n'est pas à New York, elle n'est pas à Sydney, elle n'est pas à Singapour, elle est à Villejuif. Et je pense que cette récompense qu'on a reçue finalement quelques mois après l'ouverture d'une première gare vient illustrer que le pari de faire appel à des architectes pour concevoir des stations de métro. Ici, c'est l'architecte Dominique Perrault qui est connu pour avoir construit la Bibliothèque Nationale, la grande bibliothèque dans le 13e arrondissement. C'était un pari juste et un pari vertueux aussi pour les territoires, pour les usagers de ces gares. Je pense que c'est très important d'amener du beau, d'amener de l'architecture dans les lieux du quotidien. Et qui va faire que demain, habiter et vivre et se déplacer dans le Grand Paris seront des expériences sans doute beaucoup plus agréables, beaucoup plus confortables et beaucoup plus belles.
7: Merci Pierre-Emmanuel Bécheron. Je rappelle, vous êtes responsable architecture au sein de la Société des Grands Projets. Merci beaucoup.
8: Merci beaucoup.
9: Nous vous rappelons qu'il est interdit de fumer ou de vapoter dans l'ensemble de la station.
7: Et c'est important de le signaler d'ailleurs. C'est important, on ne fume pas dans cette plus belle gare du monde. Elle est chez nous ici, dans le Val-de-Marne.
8: Exactement, et n'hésitez pas à venir la visiter pour le prix d'un ticket de métro.
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10: Mais le poivre est une épice obtenue à partir des baies séchées du poivrier noir. C'est une liane tropicale qu'on appelle le piper nigrum. Alors, mon accent, vous savez, il est toujours aussi mauvais. Le poivre est originaire du sud-ouest de l'Inde. Et son piquant vient principalement de la piperine. C'est une molécule qui est bien différente de la capsaïcine des piments. Vous savez, l'échelle de Stockville qui dit si ça pique ou pas. C'est pourquoi le poivre donne une chaleur beaucoup plus aromatique et bien moins brûlante que le piment.
11: Oui, mais il y a plusieurs couleurs de poivre aussi.
10: Ah oui, alors tout à fait. Il s'agit généralement de la même plante, mais les baies sont récoltées et préparées différemment. Le poivre vert, on a des baies récoltées très jeunes. C'est un poivre frais, en fait. Il est végétal, il est relativement doux. Le poivre noir, la baie est récoltée presque mûre, puis séchée avec son enveloppe. Il est puissant, boisé. Le blanc, la baie est mûre, mais elle va être débarrassée de son enveloppe après trempage. Donc, il va être plus doux puisqu'il manque l'enveloppe. Il a quelquefois même une note un peu fermentée. Et puis, il y a le poivre rouge. Là, les baies sont arrivées à pleine maturité. Il est beaucoup plus rare et il est souvent fruité, en fait. Il est très, très bon. Alors, comment on fait pour retrouver ce piquant proche du poivre sans le goût aromatique du poivre, en fait? Le meilleur choix, c'est un piment neutre, notamment le piment de Cayenne. C'est vraiment un piment qui va vraiment se rapprocher le plus. Alors, on va remplacer comment? Une demi-cuillère à café de poivre. On va commencer par une pincée de cayenne, environ un sixième, un huitième de cuillère à café. Vous allez goûter, puis vous allez augmenter progressivement la quantité pour avoir le résultat qui est le plus proche de ce que vous aurez donné le poivre. Le résultat le plus neutre, ça va être un piment de cayenne pur, parce que souvent, on va vous le vendre mélangé à d'autres épices. Donc, soyez vigilants. Il est beaucoup plus puissant que le poivre, c'est pour ça que je vous dis qu'il en faut moins. Surtout, comme c'est un piment, il contient cette fameuse capsaïcine. Donc, voilà. Alors, suivant les plats, après, on peut changer un peu les piments avec une sauce, une soupe, des viandes ou des légumes. On peut prendre un cayenne en très petite quantité. Dans une béchamel, on pourra mettre une pointe de cayenne et un peu de muscade. Avec des poissons, on pourra mettre du cayenne très peu et puis quelques gouttes de sauce pimentée neutre. Dans un plat froid, on va pouvoir mettre un petit peu de piment finement moulu. Le piquant restera peu perceptible si vous en mettez peu. Et puis, on va éviter le paprika fumé, les cinq épices et même le piment d'Espelette. Ici, tous ceux qui m'écoutent savent à quel point moi je remplace le poivre par le piment d'Espelette. Je dois être honnête, il va apporter une note parfumée très différente du poivre. Mais enfin, ça marche quand même.
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2: C'est quoi l'amour ?
3: L'amour, c'est un lien entre plusieurs personnes, parfois, qui fait qu'on s'aime vraiment beaucoup. Ça peut être beaucoup, un peu, moyennement, ou à la folie. Hein. Tu peux avoir de l'amour pour une personne, mais c'est ton ami. Ou tu peux avoir de l'amour, tu la trouves belle, elle est attentionnée, elle est gentille et tout et tout. Et elle fait pas de bêtises, c'est sûr, tu serais amoureuse. Hein.
4: Mais il y a des fois, même si elle fait des bêtises, tu peux tomber amoureux de lui quand même.
2: Comment ça se manifeste ?
4: Souvent, moi, mon problème, c'est avec des rougeurs. C'est horrible.
5: L'amour, c'est quelque chose... ça représente un cœur. Il y a une personne, une autre personne, on pourrait être à quatre, je sais pas. Plein de personnes pourraient tomber amoureux, avoir des sentiments. Ça pourrait très bien être... un homme avec un homme ou une femme avec une femme, ça se peut.
6: Ou alors dans la famille, on peut s'aimer dans la famille. Par exemple, papa et maman, ils s'aiment beaucoup. Ma mère, elle m'aime beaucoup. Donc voilà, quoi, c'est l'amour, ça.
7: C'est vrai que c'est horrible, c'est quand tu sens un truc dans ton ventre. Moi, ça me... En fait, des fois, je le regarde et je le regarde pas trop. Parce que si je sais que sinon, il va zouter un truc. Si, oui, tu deviens rouge des fois, enfin, c'est horrible.
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8: Bonjour Serge Papagali.
9: Monsieur Thomas, bonjour, et Dauphinoise, Dauphinois, bien le bonjour également.
8: Où partons-nous pour ce Dauphiné Tour aujourd'hui ?
9: Oh mon cher Thomas, aujourd'hui nos pas nous amènent dans une tribu dauphinoise.
8: Une tribu ?
9: Oui, j'ai dit tribu car le village compte moins de 350 habitants. Allons visiter les Murimontois ou les Chamois. Alors non, nous ne sommes pas dans un zoo, une réserve. Nous sommes à Saint-Mury-Montémor.
8: Ah, tout simplement.
9: Saint-Mury-Montémor, la tribu des Chamois habite donc dans ce charmant village. Saint-Mury vient de Saint-Maurice et Montémor d'un mont qui appartient à un certain Aimont. Bon, c'est tout simple, vous voyez.
8: Voilà.
9: Puis on s'en fout un peu. On n'est pas compliqué dans le Grésivaudan. On aurait pu appeler les habitants de Saint-Mury-Montémor, je ne sais pas, les Murtois, les Murciens, les Martiens, tiens, pourquoi pas.
8: Oui, pourquoi pas.
9: Eh bien, on a choisi les Chamois, alors là...
8: Rien à voir.
9: On est en Dauphiné, on est les marteaux dans la région, mais évidemment pas. Alors un peu d'histoire quand même. On n'est pas là uniquement pour se moquer gentiment.
8: Non, on se moque pas.
9: Des Chamois, je sais pas si ça fait ça, Chamois, je suis pas sûr que ça fasse... Dans le temps, passé un temps, comme disait mon grand-père, passé un temps, le village fournissait à la Toussaint une redevance au prieuré de Domaine, j'ai lu ça.
8: Ah oui.
9: Et, il lui donnait cette redevance en huile de noix. Alors c'était comme ça à l'époque, aujourd'hui on ne paye plus en huile de noix. Et pourtant, payer ses impôts en huile de noix, ça paraît une idée concevable. Vous me direz, il y en a encore qui seraient capables de se graisser au passage. Oh, jeu de mots.
8: C'est beau.
9: Oui, voilà, image, pas jeu de mots. Mais bref, Saint-Mury-Montémor a une autre spécialité, et vous savez laquelle ? Non, bien sûr.
8: Non, je ne connais pas. Heureusement que vous êtes là, Serge.
9: Si vous me dites oui, je suis dans le caca, voyage. C'est bien que vous me dites non. Les ravioles.
8: Ah.
9: Mais attention, pas les mêmes qu'à Royan. Oulala, non, ce sont plutôt des rissoles, on dit. Alors, on peut se poser la question, pourquoi appelle-t-on donc ravioles, ce qui est en fait une rissole?
8: Et oui, pourquoi on les appelle comme ça?
9: Eh bien, écoutez, on posera la question un jour au chamois. Pourtant, elles sont bonnes, les rissoles de Saint-Mury. Et celles de ma grand-mère, elle était aussi, d'ailleurs. Farcie non pas à la viande, mais à la pomme de terre. Quand j'étais gamin, elle servait avec du jus de viande dessus.
8: On va passer à la table.
9: Oui, absolument. Mais je ne suis pas là pour vous parler de mon enfance et de ma grand-mère Germaine, hein, que j'embrasse si elle nous entend. Mais de Saint-Mury-Montémor. Et aussi, alors, des lieux dits qui l'entourent. Parce que j'ai lu dans le truc, il y a plus petit que Saint-Mury.
8: Ah bon?
9: Oh, mais on aime bien les gens tout petits. Moi. Je rigole, mais tendresse, bien sûr. Ça ne fait pas tellement tendresse, ça. Bon. Cholet, Chape, Gorge, Sainte-Agnès, jadis regroupés à Saint-Mury. On ne parlera jamais d'eux, ils sont trop petits, c'est trop petit. Un salut fraternel au balcon de Beldonne, dans ce massif de la belle Ladonne, de la belle femme, je ne sais toujours pas où elle est, mais enfin bon. L'humour italo-dauphinois oblige, bien sûr. Comme disait mon papa Mario, il faut rire dans la vie, le temps passe. Alors, rions tant qu'on a des dents. Il n'avait pas cet accent, mon père, en fait. Ridere quando abbiamo i denti, diceva. Allez, tous ensemble. On n'est pas des quand même.
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10: Là, je suis dans la rue du Port et je m'apprête à aller prendre un cours de pâte à pizza. Atelier pizza chez Oncle Héraclite. C'est parti. Bonjour, mon oncle.
11: Bonjour.
10: Alors, on va apprendre à faire des pizzas, c'est ça?
11: L'atelier dure grosso modo 1h30, 2h, et on va étaler notre temps entre théorie et pratique, grosso modo à 50-50.
10: Est-ce qu'on apprend à faire voler la pâte sur un doigt?
11: Non, pas vraiment, parce que ça, c'est joli pour le show, mais ça sert à rien.
10: Voilà nos apprentis pizzaïolo, Aurélien et Blandine.
12: Bonjour.
10: Bonjour Blandine.
13: Bonjour.
10: Alors, prête à faire voler les pizzas?
12: Bah ouais, j'espère.
10: Qui est-ce habituellement qui cuisine plus quand même?
13: C'est lui. Ah oui, c'est pas pour rien que c'était pour lui le cadeau.
10: Oui, oui. Ah, c'était un cadeau?
12: Oui, c'est un cadeau qu'on m'a offert, que ça. J'ai demandé.
11: Le premier conseil de cet atelier, il n'y a pas de magie. Votre matière première, c'est la farine. Donc si vous prenez une farine de mauvaise qualité, vous aurez un résultat de piètre qualité également.
12: Comment choisir une farine de bonne qualité?
11: Moi, ce que j'entends par farine de qualité, c'est préférablement une farine artisanale. Et c'est encore mieux si elle est locale, ce qui est mon cas ici. C'est une farine qui vient du moulin de la Ribère, à Cournon. Donc un moulin à la fois artisanal et local.
10: Pour une pâte à pizza, plus le thé est bas, finalement, mieux c'est.
11: Ouais, c'est exactement ça, ouais.
12: Alors moi, je fais ça avec de la litière d'habitude.
11: Laisse-la.
12: Ah, je la laisse pas ça.
10: Je fais ça avec de la litière d'habitude. Je crois pas.
11: C'est exactement comme la pâtisserie, ouais. Il faut être précis.
10: Rigoureux sur les doses.
11: Exactement, ouais.
12: Bah c'est bon. 126-01. Blandine?
13: Oh non, t'es pas de chimie. Parce que là, on discute, mais...
12: Tu vois, tu vas le passer comme moi.
11: Alors, il n'y a pas de bonne ou de mauvaise façon de pétrir. La seule chose que je vous demande, c'est on pétrit toujours à une main. On garde toujours une main propre au cas où. Okay. Et la deuxième chose, ça va être de venir... Une fois que vous avez une pâte à peu près homogène, de venir rabattre un petit peu le pâton sur lui-même. Quand vous êtes en train de faire votre pétrissage, vous êtes en train de faire une chose très importante, c'est que vous êtes en train de structurer votre réseau gluten.
12: Ouais, la mienne est plus ratée.
10: Bon alors, quelle pizza on va faire?
13: Moi j'ai toujours un faible pour les chèvres miel, donc je pense que ça va partir sur une cabrette.
12: Moi je vais rester sur un grand classique, ce sera la reine.
11: On va faire plaisir à Patricia, si jamais vous voulez la faire...
10: Tourner à... Quand même, je suis pas venue pour rien.
11: La pomme, comme ça, et hop.
10: Là, on est dans le clan pizza trottoir.
11: Ah ouais, trottoir épais, effectivement.
10: Trottoir épais. Ouais.
11: En fait, moi, j'ai une mie qui est assez dense et assez structurée, avec un trottoir, justement.
10: Très boulanger, quoi.
11: Voilà, exactement.
10: Il y en a une qui ne plaint pas la crème, là-bas, au fond.
13: Non.
12: Bah là, on fait vraiment sa pizza. Voilà. Là, pour le coup...
10: Là, c'est de l'amusement.
12: On peut prendre le supplément, je sais pas quoi, à 1€. Hop, ouais. Là, on peut le prendre.
10: Avant cet instant...
12: Magique.
10: Une vraie pelle de pizzaïolo, mettre sa pizza dans un vrai four de pizzaïolo. C'est là quand même qu'on ressent une petite émotion.
12: Une petite pression, surtout. Parce qu'il ne faut pas faire tomber sa pizza, il ne faut pas péter le four.
10: Ce serait dommage avec tout ce boulot. Oh là là, ça, c'est joli, plaisir, là, hein. Ça monte. Regardez-moi ce chef d'œuvre.
13: Super vite.
12: Elles ont des beaux trottoirs.
13: Ah oui. Et ça fait bleu, bleu, bleu, bleu, bleu, bleu.
10: Bon, allez, je vous laisse sur ce.
13: Ah oui.
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1: Et le pétouen. Demain, je fonds les Antounailles. Tu vas, Robin, goûter le vin nouvieux.
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1: Les Antounailles, c'est la mise en tonneau, pour laquelle, bien sûr, on utilise un entonnoir. Après vendange, les rouges y sont mis en cuve. Le jus, puis la grappe. Le mou et le mar, comme disent les ceux qui ont été aux écoles. Puis de temps en temps, on brasse tout ça. Après, quand que le vin il a fini de bouillir, on fait les Antounailles. On ouvre la champlure de la tuve au-dessus d'un bâtier, puis en des sioux puis des pitarniers, des brocs à vin, on remplit les tounes après les avoir ben abreuvés puis méchés. Évidemment, on goûte tant que les voisins puis les amis ce vin nouveau dont on est si fier. La grappe qui reste, elle est repressée en de lio. Ça fera la boisson, une petite pichette qu'on sera ben content de trouver pendant les coups de chaud des moissons. Ce qui reste ira à l'alambic. Ça fera l'agneau qui vous réchauffe le matin en hiver avant d'aller au champ. Un auteur, qui m'est malheureusement inconnu, raconte ses entonnailles. Aux vignes, j'ont tout cueilli. À son fête, les vendanges. Dans les celliers puis les granges, le vin, dans les tuves, il a bouilli. Mais la champlure, l'entonnoir au poinçon, puis var sa bonne allure, c'est le jour des entonnailles. Ah, de la champlure, il pisse dru, en riolant, il pétille. Comme des étoiles, ça brille. Oh, dans les verres, il est pas bourru. Les brouilles se remplissant jusqu'à Dieu la rasée, poré d'écume rosée. Hit de vallon de la tuve au poinçon. En que la grappe, je fronde la bonde. La pichette remplira le pichet. C'est le jour des Antounailles. À la nout, madondon, goûtons-y donc. C'est le jour des Antounailles. À la nout, madondon, bijons-nous donc.
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3: Quand Harry Potter entre à Poudlard pour la toute première fois, il voit des escaliers qui bougent, des portraits qui parlent, des couloirs qui n'en finissent pas. Alors, je dis pas que les escaliers du lycée des Pontonniers bougent, hein, mais franchement, les boiseries d'origine, les portes en chêne, les tourelles, la bibliothèque avec la petite vue sur l'île, ah bah, je pense que j'ai eu la même sensation qu'Harry Potter. Ah oui, oui, oui, sans les sorciers, certes. Alors aujourd'hui, je teste pour vous le lycée international des Pontonniers. Je suis donc rue des Pontonniers, ça ne s'invente pas, à Strasbourg. Devant moi, une magnifique façade en gris rose qui monte et qui monte et qui monte avec des tourelles aux toitures en forme de meringue, des lucarnes, des arches et même au sommet, une belle girouette. À côté de moi, il y a deux touristes qui sont en train de photographier la façade. C'est vrai qu'elle est belle. Et juste derrière la grille, madame la proviseure qui m'attend. Alors, je passe quand même dans ce quartier assez régulièrement. Ah oui, c'est juste à côté d'ici Alsace. Et je n'avais jamais vraiment pris le temps de regarder toute la beauté de ce bâtiment. Et quelle erreur, parce que la façade du lycée des Pontonniers est à elle seule déjà une œuvre d'art à part entière. Construit au début des années 1900 sous administration allemande à l'époque, qui voulait un bâtiment modèle pour l'enseignement secondaire des jeunes filles, madame la proviseure, eh bien, me guide dans les couloirs. Alors on longe les portes de classe, avec leurs panneaux en bois d'origine quand même, et que c'est beau. Ouais, franchement, l'intérieur c'est magnifique. Et ce qui est frappant dans ce lycée, eh ben, c'est pas seulement le bâtiment. Parce que dans les couloirs, eh ben, on entend parler français, anglais, allemand, espagnol, italien, polonais, russe ou encore portugais. Et parfois même dans la même conversation. Oui, parce que le lycée possède plusieurs sections dites internationales. Destinées en premier lieu aux enfants de familles étrangères ou binationales qui sont installées en France. Mais aussi à des élèves français ayant vécu à l'étranger. Ou tout simplement disposant de bonnes compétences linguistiques nécessaires. Parce que dans chaque section... Il y a deux matières qui sont enseignées dans la langue du pays partenaire. Par exemple, un élève de la section espagnole fait son cours d'histoire en espagnol. Un élève de la section polonaise, lui, va analyser des textes de littérature polonaise, en polonais. Et le baccalauréat qui en est issu, eh ben, porte même un nom particulier, le BFI, Baccalauréat Français International, qui est reconnu comme tous les bacs dans les universités françaises, mais aussi dans les pays partenaires, y compris la prestigieuse université d'Oxford au Royaume-Uni. Ah oui, quand même. Et ce qui est d'autant plus remarquable, c'est que c'est gratuit. Ah bah c'est un lycée public, hein. C'est ouvert à tous les lycéens de Strasbourg, bon, sur dossier quand même, hein. Et si vous le souhaitez, vous, le visiter de l'intérieur, et bah là aussi, c'est gratuit. Mais pour ça, il faudra attendre les journées du patrimoine.
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3: Quand il y a des prédateurs, bah, mais sa tête dans le sable, au moins ils disent que c'est un pot avec des roses qui dépassent.
4: Pourquoi l'autruche met de temps en temps sa tête dans le sable?
5: Pour peut-être manger les bêtes dans le sable.
6: Pour manger ce qui est dans le sable, pour tout simplement voir ce qu'il y a dans le sable.
7: Pour dormir.
4: Si elle veut voir ce qu'il y a dans le sable et qu'elle met sa tête dans le sable, elle voit plus rien.
6: Bah, peut-être qu'elle résiste au sable.
4: Ou alors elle a une frontale.
6: Je pense pas.
8: C'est peut-être pour manger ce qu'il y a dans le sable, mais plus profondément avec sa bouche.
3: Quand il y a des prédateurs, bah, met sa tête dans le sable. Au moins, ils disent que c'est un pot avec des roses qui dépassent.
9: Oh, les jolies fleurs!
8: Comme ça, elle voit pas ce qui se passe autour et elle a plus peur.
4: Qu'est-ce que vous faites si quelqu'un vous court après?
8: Courir. Dire à quelqu'un qu'on a besoin d'aide.
4: Tu vas pas mettre ta tête dans le sable?
8: Bah non, sinon il peut nous attraper facilement.
3: Ou alors sinon on lui met un coup de poing dans la figure, au moins bah, c'est lui qui a la tête dans le sable et nous on s'en va.
4: Mais pour l'autruche alors elle?
6: Pour l'autruche c'est facile, elle court plus vite que nous.
4: Et vous savez comment on fait des petits autruches?
8: Une fois qu'ils sont dans l'œuf, bah, ils cassent la coquille, ils sortent.
4: Donc c'est avec des œufs?
8: Bah oui.
4: Vous avez déjà vu un œuf d'autruche?
6: J'ai cru en voir un en vidéo, mais non. Il est comme les œufs normaux, mais quand même un peu plus gros.
10: Oh, plus ils sont gros, plus les œufs.
8: Bah, l'œuf, je l'ai déjà vu, mais pas en vrai. L'œuf, il est gros comme ça.
4: Il est en effet très gros. Comment est-ce qu'on peut avoir une poêle suffisamment grande pour faire un œuf au plat d'autruche?
8: Tu fabriques soit une grande poêle ou...
9: Non, pas la poêle à frire!
8: Soit... T'essayes de trouver une grande poêle, bah comme ça c'est bien. On a des poêles grandes, mais ça suffit des poêles comme ça suffit.
6: Ou alors on le fait tout simplement pas cuire, on les laisse vivre.

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1: Ambiance nature aujourd'hui. 55 000 jardiniers, amateurs ou professionnels suivent depuis plus de 15 ans Franck Natier, un Mayennais de Saint-Plé. Il réalise des vidéos autour de la permaculture sur sa chaîne YouTube La Forêt Nourricière. Mais quelles sont ces vidéos qui touchent tant de personnes ?
2: Des fois, je vais visiter des jardins extraordinaires. Souvent, je vais montrer des tests d'association que je vais faire entre les plantes.
3: Et on voit ici, c'est les figues sont en association avec la caseille. C'est un hybride entre le groseillier à macro et le cassis.
2: Je vais parler de variétés assez rares et exceptionnelles, très résistantes aux maladies et qui se débrouillent bien seules.
3: On va voir la figue poire. C'est une figue énorme. Elle est géante. Elle pèse jusqu'à 300 grammes. Regardez un petit peu la taille de ces figues.
1: Et ce qui plaît, c'est la façon de jardiner de Franck sous forme de culture multi-étagée.
2: Donc c'est le fait de pouvoir cultiver différentes plantes alimentaires ou médicinales sur plusieurs strates de hauteur. C'est d'agencer tout ce beau monde pour que ça produise un maximum de fruits et de légumes en essayant d'en faire le moins possible.
1: Effectivement, c'est pas mal ça. Mais est-ce qu'on a une belle production derrière ?
2: Sur un petit jardin qu'on cultive comme ça, on peut atteindre à certains endroits du jardin 25 kilos de fruits et de légumes par mètre carré.
1: Là, on a de quoi nourrir la famille pour un bon moment. C'est bio, c'est naturel et c'est ça qui séduit vraiment les gens.
2: Les gens veulent revenir vers une alimentation plus saine. Et je pense que cette approche du jardin forêt, de la permaculture, répond à un besoin.
1: Franck Natier met tout son cœur à partager des expériences originales, voire même introuvables ailleurs. Mais l'une des vidéos qui a le plus marché, c'est tuer le liseron et les plantes envahissantes écologiquement. Bon, pour le coup, ça l'a un petit peu déconcerté.
2: Les gens, je les invite plutôt à planter l'abondance, à faire un monde meilleur, plutôt qu'à exterminer des plantes dans le jardin.
1: Même les chardons, parce que là, Bon, d'accord. En tout cas, Franck Natier cultive un message principal à travers sa fameuse chaîne YouTube La Forêt Nourricière, c'est celui-ci.
2: De prendre soin de nous, de la terre, des générations futures, entre la rivière de la conscience, de l'écologie et la rivière de la destruction de l'environnement et du futur de nos enfants, quoi.
1: Pour garder ce joli rire, merci à Franck Natier, je le rappelle, Mayennais de Saint-Plé. La Forêt Nourricière, c'est une chaîne YouTube avec une publication par mois.
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4: Voici une carte postale. Nous sommes à Sainte-Eulalie, dans l'atelier de Mathieu. Il représente sans doute le dernier artisan losier-couvreur de la montagne ardéchoise. Son travail capte notre attention lorsque nous croisons une maison traditionnelle dont le toit est recouvert de lauzes naturelles. C'est un métier physique avec un savoir-faire peu commun, un engagement pour la conservation d'un patrimoine exceptionnel. Et pour lui, c'était un peu écrit dans son arbre généalogique.
5: J'étais dans une famille de couvreurs. Mes oncles, en gros, j'ai eu 7 oncles qui étaient couvreurs. Et du coup, mon père, depuis tout petit, j'ai appris à poser la loze de schiste et l'ardoise de Corrèze. Et c'est pour ça, du coup, je suis venu m'installer après en Ardèche. Chez nous, ça, voilà, cette bleu clair, elle vient du côté de Boré. Et chaque lieu avait leur loze. Alors après, il y a plein de toitures, ils sont mélangés, ils ont mis de la bleue qui avait rien à voir chez nous. Ils trouvaient les lozes là où ils pouvaient les trouver, quoi. Voilà, c'est tout. Donc ça, en fait, le plus gros du travail, c'est la taille. Après, on est lié au climat. Hein. Quand il fait trop froid, c'est pareil. On peut pas la tailler parce qu'elle est gelée, la pierre. Alors, du coup, elle explose. Quand il fait des grosses canicules, la loze bleue, on la tient pas dans les mains. C'est particulier, quoi. Ça.
4: Et les avantages?
5: Après, ça dure très, très, très longtemps. On a des toitures, là. J'en ai une énorme à refaire. Elle date de 1000. La grange date de 1648. Et la loze est d'origine dessus. Après, il peut grêler, il peut faire du vent, tout ce qu'on veut. Ça bouge pas.
4: Vous savez à quel moment vous vous êtes dit, tiens, je vais devenir artisan, loseur?
5: Je sais pas, je crois que j'ai pas trop eu le choix. Je sais pas, c'est vrai que ça se passe pas trop, parce que vu que je suis né là-dedans, avec mon père, et mon père les taillait, et avec ma mère, on les calibrait par taille, et j'ai toujours été là-dedans, quoi.
4: très tôt. Vous avez eu des outils dans les mains
5: Les premiers outils, je devais les avoir, c'est 7-8 ans. Pour ça, il y en a, ils me disent, mais t'es jeune encore, tu peux en faire. J'ai dit oui, mais j'ai attaqué très très jeune, alors tant que le dos suit, c'est bon, mais il faut s'économiser. Quoi.
4: Pourtant, vous avez vu votre papa faire ce métier qui est quand même très dur, très physique, et ça ne vous a pas arrêté?
5: Oh non. Surtout qu'à l'époque, il fallait les monter à l'échelle. On n'avait pas d'élévateur, tout ça. Et c'est que la dureté du métier, je pense, c'est ce qui nous forme. Alors après, c'est vrai que si j'aurais pas aimé ce métier, je pense que je dois abandonner de suite.
4: Alors, depuis une paire d'années, Mathieu s'implique dans l'ALC, une association nationale pour former de jeunes losiers. Je vous mets le lien sur notre site internet.
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6: De tout temps, la différence, toute personne qui n'est pas dans la norme est souvent mise à l'écart, suscite même de la peur. Nos sociétés traditionnelles occitanes n'y échappent pas. Regarde qui est là, la tour sud. C'est le diable, ne t'approche pas. Vous l'avez entendu, ce mot est de tourchu ou tourchude pour une femme. Il y a des coins où l'on dit le mot torto pour nommer quelqu'un de tordu physiquement, d'un peu difforme. Dans nos sociétés, un corps femme ou homme tordu ou difforme reflétait une personnalité forcément maléfique. Les tordus avaient mauvaise presse, on s'en méfiait, on ne les approchait pas. Il n'y a ni tourchu ni boitu qui n'aille le diable ni nous tue. Il n'y a ni tordu ni boiteux qui n'ait le diable dans le cul. Ah ! Un vieux proverbe occitan vient toutefois casser, heureusement, au moins tempérer ce préjugé. Branche torchude fait flamme dresse. Branche tordue fait flamme droite. Un corps difforme peut abriter une âme droite. Heureusement, aujourd'hui, ce genre de choses n'existe plus. Allez, adieu.

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1: Louis XIV a marqué profondément l'histoire de France. Le 7 juin 1654, il a 15 ans, la cathédrale, un lieu historique des sacres royaux, est magnifiquement décorée avec des tapisseries, des ornements religieux pour accueillir donc ce jeune roi. En ville, on voit l'arrivée de nombreux fonctionnaires, des artisans, des marchands pour gérer la logistique, aménager les routes et aussi assurer la sécurité de la cérémonie. Imaginez Reims décoré de drapeaux et de bannières aux couleurs du royaume. Des festivités populaires sont organisées avec des banquets, des feux d'artifice et des spectacles de rue. Un sacre qui n'est pas seulement un acte religieux, mais une mise en scène grandiose. Faut l'imaginer comme ça. C'est un théâtre qui présage un règne absolu. 72 ans, un record. Même si son règne réel a débuté après la régence de sa mère, cela fait quand même 64 ans. Malgré les apparences, la vie de Louis XIV a été un véritable calvaire. Il a souffert à de nombreuses reprises, de nombreuses maladies, et la médecine n'était évidemment pas aussi développée qu'aujourd'hui. Très jeune, il perd ses cheveux, d'où le port d'une perruque, que la cour va vite adopter pour ressembler au roi. Il perd aussi une partie de ses dents. À cette époque, l'hygiène dentaire laissait à désirer. Il a été frappé aussi par des crises de gouttes. Il avait des problèmes articulaires, des problèmes de circulation sanguine et des affections cardiaques. Louis XIV a eu également des soucis de peau. À la fin de sa vie, sa santé générale se dégrade avec des hémorragies cérébrales. La gangrène, une de ses jambes, était noire, pourrie. Une pneumonie va finir par l'emporter à 76 ans. Et oui, la vie de roi, ça ne fait pas forcément rêver. Son sacre à Reims, c'est l'un des trésors de Champagne-Ardenne.
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2: En Pays de Savoie, la place du village, c'est d'abord une émission de télé, c'est une grande communauté sur les réseaux sociaux et c'est aussi un rendez-vous quotidien sur votre radio ici, Pays de Savoie, avec Jean-Noël et Philippe de Paris. C'est l'heure d'une nouvelle histoire, quelque part en Savoie, avec vous Philippe, bonjour.
3: Bonjour Laurent, bonjour à toutes et à tous.
2: Ah, parmi vos rencontres, là vous êtes allé dans une étonnante série de Montémont.
3: Eh oui, on est allé à Montémont, c'est la direction de la Maurienne. Et on s'arrête justement dans le hameau de la Scie, au-dessus du beau village de Montémont, à 1300 mètres d'altitude. Et là, on rencontre Joël Gontier dans une scierie, mais pas n'importe quelle scierie, une scierie complètement dans son jus, une scierie d'époque. Et Joël nous dit, c'est une scierie qui a été mise en place par mon grand-père et je tenais absolument à la remettre en route. Elle a commencé à fonctionner en 1905. Elle a été créée de manière assez curieuse lorsqu'un village d'à côté a brûlé et comme on ne pouvait pas tout refaire tous les toits avant l'hiver, il a fallu créer la scierie justement, pour faire le bois, pour faire les chalets du village qui avait brûlé, vous avez compris.
2: D'accord.
3: Un bel exemple de solidarité à l'époque.
2: Et puis ce qui manque, il a été fidèle à la scie. Combien de temps il a mis pour la refaire?
3: Il a mis 4 ans pour la refaire de A à Z, c'est un énorme travail. Aujourd'hui, cette scierie à l'ancienne marche parfaitement, c'est un véritable plaisir de l'avoir fonctionnée. Elle fonctionnait autrefois à l'eau avec un petit barrage en amont, comme toutes les scieries, avec une conduite forcée bien sûr. Au bout de la conduite, il y avait une roue à aube, hein, comme autrefois d'ailleurs. Il fallait 12 heures pour remplir la retenue d'eau. Et à l'époque, on sciait, nous dit-il, tous les jours, y compris le dimanche, dès qu'il y avait de l'eau, on sciait. Et le torrent sur lequel se trouve la scierie a une particularité, il ne gèle pas en hiver. Je rappelle qu'on est à 1300 mètres d'altitude, c'est-à-dire qu'on peut travailler toute l'année.
2: Est-ce que cette scierie fonctionne encore aujourd'hui?
3: Absolument, Laurent, elle fonctionne toujours. Et si quelqu'un a besoin de couper un sapin pour faire quelques planches, aucun problème. Il nous dit aussi, Joël, qu'on fait des chevrons avec la charpente, et tout ceci se fait dans la plus grande convivialité. Or, c'est pas industriel, attention. Et Joël nous précise que c'est justement la scierie qui a donné le nom du village. La scie, mais ça, on s'en est
2: limité. Est-ce qu'on peut la visiter?
3: Oui, on peut la visiter. Il y a même des touristes qui viennent la visiter, cette scierie, par l'intermédiaire de l'Office du tourisme de la grande station d'à côté. C'est Saint-François-Longchamp,
2: que vous connaissez bien.
3: Et ça se fait durant l'hiver, un jour par semaine. Il y a même des touristes qui veulent repartir avec une planche, nous dit Joël. Joël qui montre aussi ses outils hein, pour aller chercher le bois, pour descendre dans la scierie à tous ces touristes. Et si vous passez un jour par Montémont, n'hésitez pas à vous arrêter. Demandez à Joël, il se fera un grand plaisir de vous montrer sa scierie à l'ancienne. Il est

0: progressivement être à l'aise avec l'arme.
1: Alors on est ici dans les jardins de la mairie de Rodez et vous Sébastien, vous dirigez cette section de self-défense catalan. C'est quoi exactement ce que vous pratiquez ?
0: Alors nous avons deux techniques martiales, deux arts martiaux, le yawara qui est un art martial à main nue et le bozendo qui est une escrime chinoise au bâton long. Les deux ont été importés et développés par un maître d'armes, Francis Vigoureux, qui lors de la guerre d'Indochine a pris des très vieilles techniques et les a adaptées à sa pratique personnelle. Le sport a continué à évoluer jusqu'à maintenant.
1: Et comment vous avez connu ce sport ?
0: Sur Perpignan, le premier dojo était dans le quartier de Saint-Gaudéric et puis il y avait un autre club aussi sur Avenue de la Gare et donc c'est là où on a démarré.
1: Et vous l'avez amené ici à Rodez ?
0: Tout à fait.
1: Alors messieurs, comment ça se passe ?
2: Très bien.
1: Il y a des danes comme au judo ?
2: Oui, première, deuxième, troisième, jusqu'à sept, je crois.
0: Jusqu'au sixième dan, ce sont des danes techniques et ensuite c'est des danes honorifiques, septième, huitième, jusqu'au dixième dan. Voilà, ça marche exactement sur le système du judo.
1: Et vous avez tous la ceinture noire ?
0: Bon, il y a encore...
1: Encore marron.
0: Ceinture marron, mais en préparation de la ceinture noire.
1: Vous, Jean-Marc, ça fait longtemps que vous pratiquez ?
3: Eh bien, maintenant, ça fait 12 ans. Oui, je suis arrivé ici un peu par hasard. Et puis, voilà, je cherchais à la base refaire des arts martiaux, type Aïkido. Et j'ai découvert le Yawara Bozendo et ça m'a plu beaucoup. Voilà.
1: Vous habitez Rodez ?
3: Oui, c'est ça.
1: Et c'est une chance de pratiquer en plein air.
3: Oui, mais à côté de ça, on a un super dojo aussi. Hein, donc, on profite du plein air quand il fait vraiment bon. Sinon, à côté, on est à l'abri, il n'y a pas de souci.
1: Sébastien, on entre dans votre dojo, mais qui est occupé, dites-moi.
0: Là, c'est le cours de gym pour les seniors.
1: C'est un peu vous, Albert, hein, à l'origine de la construction de ce dojo. Hein, c'est vous qui l'avez construit.
2: Oui, oui, j'ai construit, j'ai fait les plans et tout.
1: Donc là, vous avez utilisé et repris cette ancienne école ?
2: Ben oui, on a refait les murs, tout, les chapes, tout, on a tout refait. Enfin, il n'y avait rien au départ, il y avait juste un préau ouvert, c'est tout. On a mis 6 mois pour le faire.
1: Bravo !
2: Voilà, ça a été assez rapide.
1: Donc, vous, Sébastien, vous êtes l'entraîneur ?
0: Tout à fait, Jean-Marc est président, Bruno trésorier, il manque le secrétaire aussi.
1: Et combien y a-t-il d'adhérents ?
0: On est entre 15 et 20 adhérents sur l'année, oui.
1: Voilà. Sébastien, cet art martial, il n'y a pas de compétition, c'est vraiment pour soi.
0: Voilà, tout à fait. C'est un peu sur le système de l'aïkido. C'est un art martial non compétitif où on travaille avec des partenaires et non contre des adversaires. On évolue ensemble. 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
2: Vous aimez le cinéma? Bonjour Médéric Gascassérus. Vous aimez le cinéma?
3: Oui.
2: Allez, David aussi.
3: Mais oui.
2: Bon, voici un extrait, je suis sûr que ça va vous parler.
4: Un taxi blanc à grande vitesse.
5: Il a renversé mon radar.
6: On s'en occupe, t'as relevé le numéro?
4: J'ai pas eu le temps, il est allé trop vite.
6: Eh ben alors, ma peau, il faut ouvrir les yeux. C'est un métier,
2: ça vous rappelle donc
3: la CCM Compagnie.
2: Taxi. La grande le taxi. Et avec ce radar dans le film, de quand date le premier radar routier? La réponse, c'est 1899.
3: Non.
2: Si. Mais à l'époque, c'était pas une grosse boîte qui nous flashait. C'était une autre technique. Et Stéphane Bern va nous la dévoiler tout à l'heure, juste avant le journal de 8h. Et vous verrez qu'à l'époque, il y en avait aussi dans la caboche. Hein. Comme Médé, d'ailleurs, qu'on retrouve pour le Parler Marseillais tous les matins. Médéric. Alors, vous étiez hier au Héro Festival, c'est ça?
3: Ouais, samedi. Ouais.
2: Samedi, au Parc Chano. Comment ça s'est passé?
3: Ah, ben, très bien. C'est la première fois que j'y allais. C'était un plaisir de se balader dans les halls consacrés à tous les personnages des mondes imaginaires. Mario, Naruto, One Piece, Kaamelott, et puis pour les gens de ma génération, Goldorak, les Bisounours, Star Wars, la voiture de Starsky et Hutch, et plein d'autres choses. Le meilleur, c'était bien sûr les costumes, hein, parce que c'est aussi un festival de cosplay. Beaucoup de gens sont venus déguisés en chevalier du Zodiac, en personnage de Harry Potter, en tortue ninja, en stormtrooper de Star Wars, en Dark Vador, en vampire, en Pokémon, en Luigi, en soldat. On a même vu un Batman se faire refuser l'entrée, parce que même si on était en costume, il faut avoir le billet pour entrer.
2: Batman.
3: Tu rentres pas, tu n'as pas le billet, tu rentres pas. Alors par contre, j'ai vu personne en costume de Mooninotaur, c'est bien dommage.
2: Mooninotaur.
3: Qu'est-ce que le Mooninotaur?
2: Qu'est-ce que c'est que ce truc?
3: Vous connaissez pas le Mooninotaur, mais c'est le gardien de la grotte de la Mounine. Un horrible pachoderme à deux trompes.
2: Pachoderme.
3: Mais oui, je vous explique. Mooninotaur, c'était le motus à trouver samedi. Alors oui, c'était un peu vache, c'est le cas de le dire, mais ça collait bien à l'esprit du Héro Festival. Le Mooninotaur est un monstre imaginaire inventé en 2004 par le groupe Quartier Nord dans son opérette rock marseillaise et les aventures du chichi perdu, dont je porte le t-shirt, regardez, avec un beau chichi doré, vous voyez, sur le poitrail, là, c'est
2: la quête du gras.
3: La quête du gras. Et comme je vous l'ai dit, il garde la grotte de la Mounine et il est représenté sous les traits d'un vigile habillé d'un blouson noir et portant sur la tête deux sortes de cornes blanches qui retombent un peu sur les côtés, qui font aussi penser à des trompes, d'où surnom de horrible pachoderme à deux trompes. Je crois que vous avez compris l'allusion à la Mounine, je fais pas le dessin, voilà. Donc c'est bien une mouvalise forgée sur Mounine et Minotaur. Le Minotaur étant non pas l'enfant de Michel Thor, mais ce monstre légendaire au corps d'homme et à la tête de taureau qui gardait le labyrinthe du roi Minos en Crète et qui a tué Thésée, sauvé par le fil d'Ariane. Dans le livret du groupe Quartier Nord, le Mooninotaur est présenté comme, je cite, un videur de nightclub un peu nerveux, au pédoncule démesuré et au parler racaille. Il est aussi qualifié d'espèce d'ongulé. Bref, pas de Mooninotaur au Héro Festival, pas de Faco Mosher non plus, et quelqu'un sur Blue Sky m'a demandé qui était le plus fort des deux. Alors je sais pas, il faudrait organiser un combat entre le Mooninotaur de Quartier Nord d'un côté, le Faco Mosher d'Espigoule de l'autre. Ça ferait un beau jeu vidéo, vous savez, sur le modèle de Street Fighter. On pourrait y ajouter d'autres bêtes, d'autres monstres provençaux, comme la Tarasque, la Garamaude, la Cabre d'Or, ou encore le Viedas de Cornu et la terrible Cagolas Aventouse, dans un livre de gens contre ici. Pour finir, à l'occasion du Motus en live, qui s'est joué samedi matin, on s'est régalé, nous avions caché quelques Pokémon surprises qu'il fallait aganter, quelques Pokémon avec des noms d'ici qu'il fallait trouver, comme Pikachu, Pikachu, Pikafouch, Pikagol, ou encore Pikabestron, et on pourra en inventer des moulants d'autres, mais avouez qu'il faut être un peu chouchou pour faire ça, ou plutôt Pikachouchou.
2: Bravo. Le Mooninotaur, une espèce d'ongulé. Donc voilà, on le découvrait ce matin. Merci Médéric. Vous jouez avec le Parler Marseillais, motus.fr, tous les jours un mois à découvrir sur le site internet. C'est le principe. Vous m'expliquez le mot d'hier, là.
3: Le mot d'hier, Soukaou. Ouais. Ah, c'est quelqu'un qui un peu trop picolé, qui dort, qui nous dort. Bien, c'est le souche, en fait. C'est
2: d'accord. Le bûche, voilà. Ok, un peu comme David le dimanche. Après,
3: jamais.
2: Après la daube.
3: Jamais. Après la daube. J'ai l'image.
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7: Allez, on fait comme tous les frontaliers le matin, on passe la frontière suisse pour voir ce qui se passe chez nos voisins avec David Aubry. Bonjour David.
5: Bonjour Louise, bonjour à tous.
7: Vous avez passé un bon week-end, vous êtes avec nous pour cette rentrée en ce lundi. En tout cas, la diplomatie entre France et Suisse a vacillé cet été.
5: Ah ça, je vous assure Loïs, que les bisbilles entre Trump et Poutine à côté de ce qui suit, c'est du pipi de chat. La montée en puissance de la crise entre nous autres et les voisins suisses, franchement, il y a eu de quoi inquiéter les observateurs internationaux. Hein. Enfin, comme on dit, c'est toute proportion gardée quand même, ça reste une brouille avec la Suisse. Hein. Donc au pire, on risque pas non plus l'envoi des sous-marins nucléaires. Hein. Avec eux, quand ils sont fâchés, tout ce qu'on entend en retour, c'est une réaction outrée du genre « Non mais ça va ou bien ?»
7: Bon, qu'est-ce qui a déclenché cette grosse colère, David?
5: Eh bien, c'est un des nôtres, un député français qui a voulu mettre son nez dans leurs affaires.
7: Oula.
5: Et pour une fois, on ne parle pas pognon, banque ou impôt, mais on parle de vaches. Alors, pas question d'épidémie non plus, mais de combat de vaches. Oui, un élu français a déposé chez nous un projet de loi spécifique contre les combats de rennes. Alors, c'est une tradition suisse qui a d'ailleurs traversé la frontière. Il veut abolir les combats de vaches d'Éreins. Il n'en fallait pas plus pour mettre les Suisses en PLS. Faut savoir quand même, il a réussi à faire signer 74 autres parlementaires pour, je cite, « mettre fin à cette pratique cruelle ».
7: Et les Suisses l'ont évidemment très mal pris, c'est logique.
5: Qu'un pays où existe encore la corrida vienne faire la morale à un autre où les vaches pratiquent un genre de sumo version meumeu, évidemment, ça les a fait rire. Et en gros, la réponse, c'est « Oh les frouzes, balayez déjà devant votre porte hein. ». Ils défendent ce divertissement, comme ils disent, et même si certains les ont copiés dans les Alpes françaises, c'est pas leur problème. Ils adorent servir de modèle, alors on peut même dire que ça leur a fait plaisir, et encore plus quand ça fout le bordel par chez nous. En tout cas, Loïs, croyez-moi, en voulant se mêler de leurs affaires, on les a remotivés pour des décennies et les combats de vaches en Suisse sont pas prêts de s'arrêter.
7: Ah là là, attention, la diplomatie entre France et Suisse est donc menacée. Le coucou suisse de David Dobry à réécouter sur l'application ICI et puis sur ICI.fr Besançon. Merci beaucoup, David.
5: À demain.
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8: Adi Oubalen et Adi Sias à toutes. Est-ce que vous connaissez le mot fenestru? Ben, une fenestru est une fenestre picciotto. C'est une petite fenêtre. Peut-être une couple obésie m'a bien contacté qu'il n'y avait pas spougu d'intra d'in l'oustal. Un jour, mon voisin m'avait raconté qu'il n'avait pu rentrer chez lui. J'avais expliqué, vous savez pourquoi? Ben, sa femme avait clavé la porte d'entrée. Clavé, qui vient de l'occitan clava. Alors, à votre avis, qu'est-ce que ça veut dire?
9: Eh ben, je dirais fermé à clé, verrouillé.
8: Et en effet, je m'explique. Mon voisin était sans clé et sa femme, eh bien, elle était parti faire une course en ville. Comme il n'avait pas les clés, eh bien, Charbel Zekefaget, vous savez ce qu'il a fait? Eh bien, t'es passé par le fenestru del garage. Il est donc passé par le fenestru du garage. Le fenestru est lingo nostro. C'est la lucarne, le vasistas, une précisionnette. Je ne peux pas plage pise l'oubégier. Et je magre, mon voisin est maigre. C'est bien pour ça qu'il a pu passer par le fenestru du garage.
9: Et le fenestru, ça peut être autre chose?
8: Eh bien oui, le fenestru bremonde. Et stabé l'autre mot pour parler de la télévision. Ce mot fenestru s'utilise également pour parler de la télévision. Bon, surtout une copère, surtout autrefois, car les téléviseurs étaient pitchous, ils étaient petits. D'ailleurs, quand les premiers postes sont arrivés, certaines personnes appelaient cet objet le fenestru. Mais depuis, les choses ont bien changé avec ces grands écrans de télévision.

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1: Révolutionner un domaine, ça tient à pas grand chose. Et le destin de l'Isérois dont on va parler en est peut-être le meilleur exemple. Adolphe Pégou vient au monde le 13 juin 1889 à Montferrat, à côté du lac de Paladru, dans une famille d'agriculteurs.
2: Paysans, c'est dégueulasse!
1: Mais labourer des champs, s'occuper des semailles, c'est pas le projet pour Adolphe. Dès qu'il a 18 ans, bye bye la ferme, bonjour la grande muette, il s'engage dans l'armée et c'est là qu'il va faire une découverte qui va changer sa vie, le pilotage aérien. Revenu à la vie civile, Adolphe Pégou ne chôme pas. En moins d'un mois, il passe du statut de débutant à l'obtention du brevet de pilote.
3: Vous avez fait à 4G un piqué inversé avec un MiG-28.
1: D'ailleurs, un mois, c'est encore le temps qu'il lui faudra pour être embauché comme pilote d'essai par Louis Blériot, l'une des références de cet univers à l'époque.
4: Waouh ! Tout le monde se calme !
1: Mais Adolphe ne va pas s'arrêter là. C'est un enchaînement de premières qui va faire sa légende. Parce que le 19 août 1913, première, il est le premier pilote à sauter en parachute.
5: Hey Adolphe, on pensait t'attacher un gros drap dans le dos pour que tu sautes d'un avion qui pourtant fonctionne très bien en plein vol. Qu'est-ce que t'en penses ?
1: Et alors que la descente se fait tranquillement, il observe son avion qui descend tout seul. Sans personne aux commandes, Pégou voit son appareil faire des figures qu'il n'a jamais vues de sa vie. Sa première pensée, c'est de se dire
6: « C'est de toute beauté !»
1: Et la seconde, mais des manœuvres comme ça, ça pourrait permettre à un pilote de se sortir de situations désespérées. Une réflexion qu'il va mettre en application un mois plus tard, c'est décidément une constante, en réalisant le premier vol tête en bas de l'histoire, 400 mètres la margoulette inversée, et devant son patron Louis Blériot.
7: Quelle histoire ça aussi.
1: Le 21 septembre 1913, moins d'un mois après cette performance, le bougre accélère. Adolphe Pégou réalise cette fois tout un programme de figures acrobatiques qui se termine par le désormais célèbre looping.
8: Attends que je t'explique mon idée, enfin.
1: Adolphe Pégou est-il le premier à l'avoir réalisé ? Les historiens n'arrivent pas à trancher entre lui et le russe Piotr Nesterov, mais ça n'empêchera pas la légende de l'Isérois de naître à ce moment.
9: Impeccable, non ?
1: Toute la presse relate sa démonstration. Il est demandé de partout, en Europe, en Russie, même en Allemagne, où on n'est normalement pas très fan des Français à l'époque. Cette star de la voltige se produit devant parfois des dizaines de milliers de personnes. Et alors que les États-Unis réclament aussi de voir Adolphe dans leurs cieux, la Première Guerre mondiale éclate. Adolphe Pégou est affecté au 2e groupe d'aviation de Reims et rapidement, le professionnel des acrobaties aériennes utilise son savoir-faire pour s'imposer dans les airs. Premier pilote à remporter 5 combats aériens de l'histoire, Adolphe Pégou devient donc le premier as de l'histoire de l'armée française.
10: Les Verboten aussi.
1: Pégou, pionnier, jusqu'au bout. Sa légende prendra fin le 31 août 1915. Il rencontre dans le ciel Otto Kandulski, l'un de ses anciens élèves et pilotes allemands, là-bas dans les airs, pas loin de Belfort. L'aviateur germain et son mitrailleur lui rendront hommage quelques jours plus tard en déposant une couronne de fleurs ornée de l'inscription « À Pégou, mort en héros pour sa patrie ». Ses inventions ne furent pas suffisantes pour lui sauver la vie. Adolphe Pégou, le pionnier de la voltige aérienne, est un Isérois, illustre Isérois.
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11: Salut Brice Hizel.
12: Salut toi. Qui est cette charmante personne? Voulez-vous me présenter?
11: Ah, c'est encore Sylvie. Je suis Sylvie.
12: Vous avez quel âge?
11: J'ai 50 ans.
13: Tu crois que je te vois pas?
12: Vous faites quoi dans la vie, en fait?
11: Je suis vendeuse en boulangerie.
13: Mais tu me prends pour une conne, là, ou quoi?
14: Elle est jalouse, tu sais pourquoi?
11: Je suis dans les petits bonheurs.
15: C'est exactement ça qu'on a pensé.
16: Qu'est-ce que vous faites ici, à part foutre la merde?
11: J'habite à Port-Sal.
12: Et alors?
11: Port-Sal, c'est sauvage, bleu turquoise.
12: Comme sur les cartes postales?
11: Il y a une super vue au Guiligui qui surplombe le port. Et c'est le paradis.
17: Un petit commerce, une petite femme. C'est pas beau ça, c'est pas le paradis.
16: C'est quoi votre endroit préféré?
11: Mon coin de balade préféré, c'est Boutrouille à Kerlouan.
17: Et on peut savoir pourquoi?
11: C'est une grande plage avec des rochers. Quand j'étais jeune, je montais sur les rochers. J'allais attraper des poissons, des crabes, des étrilles. Il y a 3 petits rochers qui se situent au milieu de la plage. L'eau ne part pas quand la mer descend. Et ça fait des petites mares. Et quand j'y retourne maintenant, je vois les enfants qui jouent là où je jouais. Par contre, les rochers sont tout usés puisque les enfants glissent dessus.
18: Allez, je glisse. Moi, tous les matins, je casse le vent, je fais chier les gens, ça me purifie, c'est important.
16: C'est quoi un mégatube ?
11: Ma chanson d'enfance inavouable, c'est Son Kukai.
19: En l'an 70 du calendrier spatial, des êtres humains quittèrent la Terre pour rejoindre différents systèmes galactiques comme le 15e système solaire, par exemple.
11: C'est un générique de dessin animé qui passait dans les années 80. J'adore.
2: Je ne comprends toujours pas.
4: Tu l'auras, tu as lui demandé.
11: Quand je me suis mariée, on l'a passé avec le MP3.
6: Très bien, ma chérie. Après tout, c'est ton mariage.
11: Sans Kukai au mariage. Ah bah oui.
7: Sur quelle planète?
9: Allez, vas-y, fais nous rire.
10: Raconte-nous une histoire, allez.
11: Si, j'en ai une quand même.
7: Ah oui?
11: La maladie du boulanger.
15: Ah, mais je crois que je la connais.
20: Non, c'est peu probable.
11: C'est la brioche qui gonfle et la baguette qui tombe.
9: Mais c'est une honte d'entendre des trucs comme ça.
11: C'est une tradition. Allez, salut!
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1: Aujourd'hui, je voulais vous parler de cet homme au courage inégalé, le facteur auxiliaire Clavel. Au début du XXe siècle, la vie se développe au sommet du Mont Ventoux avec l'arrivée de l'observatoire. Le service postal de cette structure souhaite recevoir le courrier plusieurs fois par semaine. Sauf que le sommet du Mont Ventoux culmine à plus de 1900 mètres d'altitude et un accord est passé. Le courrier devra être acheminé 5 fois par semaine tous les jours, sauf le mardi et le jeudi. Ce sera donc le facteur Clavel qui s'occupera à pied de cette tournée. Imaginez bien, 22 km aller-retour via des raccourcis sont ainsi réalisés par ce facteur, payé, écoutez bien, 4,50 francs par jour. Il faut en moyenne au facteur 5 heures pour monter et 3 heures pour descendre. Mais quand la saison d'hiver arrive, c'est une autre histoire. La neige à l'époque pouvait encore atteindre 1 mètre de hauteur. Pour ajouter les vents terribles du sommet et les températures négatives, le facteur Clavel peut mettre jusqu'à 8 heures de marche pour gravir le sommet. À l'époque, cette ascension quasi quotidienne attire un bon nombre de curieux qui n'hésitent pas à faire l'ascension avec le postier qui se transforme alors en guide. Et puis, comme si ça ne suffisait pas, le facteur doit aussi effectuer une tournée de 10 km sur les hauteurs du Ventoux. Son salaire à l'année ne dépasse pas les 190 francs. À l'époque, un article de presse demande sa titularisation auprès de l'administration des postes. Le facteur Clavel partira ensuite en 1914 au front durant la Première Guerre mondiale et on ne retrouve pas sa trace dans l'histoire vauclusienne. Aujourd'hui, l'unique souvenir de ce facteur courageux est la création dans les années 50 du chemin du facteur au Mont Ventoux qui permet d'emprunter son périple via la Combe d'Ansouis.

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1: Les petits bonheurs, généralement, ce sont des sourires qui se récoltent tous les jours au hasard des rencontres. Il suffit d'un micro ici, de ne surtout pas prendre de rendez-vous et de ne pas se présenter. Ça marche très bien à Megève, par exemple. Nous sommes donc en Haute-Savoie, sur les hauteurs de Megève, au Mont d'Arbois, pendant que des chevaux sont en train de monter dans une bétaillère.
2: Bonjour.
1: Matin de bonheur, venez vous occuper des bêtes.
2: C'est ça, on vient les mettre au chaud, ouais.
1: Ah, c'est-à-dire que là, ils quittent la montagne?
2: Ouais, ce coup-ci, ouais, c'est bon. Ce coup-ci, on va les ramener, on va les mettre en pension pour cet hiver, ouais. Ils ont passé tout l'été en montagne, donc ce coup-ci, ça y est. Ils vont aller se mettre au chaud pour l'hiver.
1: Ah oui, ils font toute la saison, hein, ici?
2: Ouais, ceux-là, ils font toute la saison ici. Il y en a qui sont là pour la monte, il y en a qui sont là pour l'attelage, et puis vu que nous, on élevage, il y en a, ils sont juste là pour grandir.
1: Vous, c'est pas juste un loisir, c'est votre métier?
2: Ouais, moi, c'est mon métier, ouais. Je suis cocher palefrenier. Ouais.
1: Quand vous dites pour l'attelage, c'est les calèches qu'on peut voir à Megève, par exemple?
2: Exactement, c'est ça.
1: Donc, les chevaux, quand ils sont pas attelés, on les voit ici, sur les hauteurs de Megève?
2: Ouais, c'est ça. Nous, on en a à l'Alpette, comme là en face, en haut de la côte 2000. On en a aussi au Mont d'Arbois, là, juste derrière. Et puis, après, au fur et à mesure de la saison, on les fait redescendre petit à petit. Puis là, ils atteignent leur point le plus bas sur Megève. Puis après, on les change de département et puis voilà.
1: Donc là, ils montent dans le bus?
2: C'est ça, ouais. Ils montent dans le bus. Là, je vais en mettre 4. Là, après, j'ai mon patron qui va arriver. Il va prendre le reste. Et puis après, on va prendre un camion, une remorque. Qu'on y charge tout dedans. Puis lui, il part cet après-midi.
1: Et là, ils partent où, hein, en résidence d'hiver?
2: Ils partent dans l'Allier, ceux-là. Ils partent dans l'Allier. Ils ont des gros champs de plusieurs hectares où c'est qu'ils ont du foin, des abris pour eux, de l'eau à volonté. Puis voilà.
1: L'Allier, donc en Auvergne, si je ne m'abuse, il fait pas beaucoup plus chaud qu'ici l'hiver.
2: Non, il fait pas beaucoup plus chaud, mais par contre ils auront plus d'herbe qu'ici, on va dire. Ils auront moins de neige, ils auront un peu plus de foin, un peu plus d'eau, parce que nous ici, c'est qu'on est tout de suite dans la neige, et puis nous on n'a pas assez de foin pour tous les nourrir l'hiver, donc on préfère les mettre en pension. C'est beaucoup plus agréable pour eux. Puis pour nous l'hiver, on a déjà bien assez de boulot comme ça, donc au moins ils sont un peu tranquilles aussi de leur côté.
1: Alors justement, vous faites quoi l'hiver si vous avez plus de chevaux?
2: Alors c'est pas qu'on en a plus, c'est qu'on en a moins. Toute la partie élevage en fait part tout en pension, et en fait l'hiver nous on fait énormément de calèches sur Megève. On a des grosses calèches qui montent jusqu'à 12 personnes. C'est qu'on fait les fondus en calèche en soirée ou midi, et on fait juste des balades en calèche.
1: Bon, vous, j'imagine que le cheval, c'est une passion, on fait pas ce métier là par hasard.
2: Mon grand-père était déjà éleveur de chevaux, là maintenant je bosse chez un ami de mon grand-père. Puis voilà, après on fait ça par passion. De toute façon, c'est pas par l'argent qu'on va le faire, hein, comme dans tout métier agricole.
1: Même à Megève.
2: Même à Megève, l'agricole, ça reste l'agricole, à Megève ou pas.
1: Je peux vous demander votre prénom?
2: Moi, c'est Mathieu, moi.
1: Et c'est quoi le dernier petit bonheur de Mathieu, s'il vous plaît?
2: Mon dernier petit bonheur, c'est d'avoir fait un galop sur les crêtes de la côte 2000 en plein été avec le soleil couchant. Et ça, je pense que je m'en souviendrai jusqu'à ma mort.
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3: Une main dans le pop-corn, le ticket dans l'autre, vous entrez dans l'une des salles du Sénéchal. Mais avant d'être le cinéma de Guéret, c'était quoi?
4: Daniel Domecq, je suis passionné de cinéma. À l'origine, c'était un bâtiment qui était en déshérence depuis un certain nombre d'années et qui était une école. C'était l'école Jean de Sessac, un grand bâtiment qui n'avait plus de fonction et dont il a été décidé de le transformer en cinéma à la demande d'un groupe qui s'appelait le groupe Raymond, qui est plus connu aujourd'hui sous le nom du CGR. Donc il y a des salles un petit peu partout en France, et c'est donc cette société-là qui a réalisé les travaux avant 1983, puisque le Sénéchal sur cet endroit ouvre fin décembre 1983. À Guéret, on a du cinéma depuis 1897, première séance 23 mai 1897, et la première salle fixe, puisque avant il a été porté par des itinérants, première salle fixe qui ouvre en 1919, à un endroit qui maintenant est complètement détruit. Je veux parler de ce qu'on appelle l'îlot Carnot, et c'est là qu'était le premier cinéma de Guéret. Le Café Continental possédait une salle des fêtes à l'opposé d'un grand jardin. Dans cette salle-là ont eu lieu des séances de cinéma. Et le propriétaire qui a acheté tout ça en 1919 en a fait un cinéma. Un grand cinéma de 350 places avec balcon qui va fonctionner de 1919 à 1934. Si on a beaucoup d'autres façons de regarder des films, ce qui est tout à fait louable et respectable, je crois vraiment que la dimension lieu de rencontre et de convivialité et la qualité surtout des images projetées et du son que l'on entend sont à mes yeux irremplaçables.
3: Bonjour.
5: Guillaume, je suis directeur du cinéma Le Sénéchal. J'ai grandi avec ce cinéma dès mes 7 ou 8 ans, on va dire.
3: Est-ce que ça fait maintenant d'en être le directeur ?
5: Waouh ! Un choc ! Non, ça fait bizarre et en même temps, il y a une sorte de logique quelque part.
3: Si vous pouviez dire quelque chose au Guillaume qui a 7 ans ?
5: Je pourrais lui dire, tu vas voir, il va y avoir plein de nouvelles choses excitantes dans le cinéma et plein de choses auxquelles tu ne pensais pas encore qui vont arriver et qui vont émerveiller tout le monde.
3: Maintenant, vous ne pourrez plus vous faire de films sur ce qu'était le Sénéchal avant. C'était une école.
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6: Archimède, les planches.
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6: Deux fois nommé aux victoires de la musique, le groupe Archimède, emmené par les frères Nicolas et Frédéric Boinard. Archimède nous livre un son pop-rock aux sonorités britanniques avec des textes en français et des refrains entraînants.

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3: Salut la Bretagne, c'est l'heure de la bonne idée, 100% pur beurre. Créer un escape game pour nous inciter à visiter un château et à découvrir son histoire. Mais quelle bonne idée, n'est-ce pas, hein? Eh bien, c'est exactement celle qu'ont eu les équipes du château de Kerjan, situé à Saint-Vouget dans le Finistère. Pour vous situer, c'est entre Prescat et Landivisiau en Bretagne Nord. Un beau château Renaissance, encensé par Louis XIII et construit au XVIe siècle. Château qui appartient maintenant au département du Finistère, qui fait tout pour partager ce patrimoine historique avec le public. Et partager notamment les secrets de la marquise. C'est le nom de cet escape game qui se joue en petits groupes de 3 à 10 personnes au cœur même du château. Le but, franchir le seuil d'une chambre abandonnée pour participer à une enquête palpitante qui vous conduira dans des pièces habituellement interdite au public. Chaque joueur va devoir user de ses aptitudes pour résoudre les énigmes. Et comme dans tout escape game qui se respecte, des cachettes secrètes ont été créées dans les décors originels du château. Ce qui n'a pas dû être une mince affaire pour les équipes du monument d'ailleurs. Mais ça vaut le coup, car l'escape game est hyper réussi. Et c'est une super façon de découvrir un monument historique de manière fun et ludique. Vous pouvez y participer jusqu'au 1er septembre. Faites vite en vous inscrivant à l'avance sur le site internet du château de Kerjan. Les secrets de la marquise n'attendent plus que vous. Le chiffre du jour, je vous en parlais hier, 2,50€, le prix d'un billet pour la tombola organisée par le festival breton Belles Étoiles. Billet qui vous permettra peut-être de repartir avec 2 places pour le concert de Céline Dion. Vous avez jusqu'à ce soir pour jouer. À demain pour une nouvelle bonne idée.
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1: J'avais déjà des mondes imaginaires. J'aimais pas le foot, j'aimais pas le vélo, j'étais pas un enfant d'extérieur non plus. Tout le temps à dessiner, donc c'était vraiment mon moyen d'expression et d'évasion.
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3: Dès qu'on le rencontre, Sylvain a sur la tête un chapeau ou une casquette noire, comme son vernis à ongles d'ailleurs. Son nom d'artiste, c'est Sia. Il m'accueille dans son atelier quartier Beaujardin à Tours. Forcément, il dessine, même quand il est en train de parler et de raconter ses souvenirs.
1: C'était un rêve hypothétique. Moi, je voyais à l'époque, dans les années 80-90, il y avait beaucoup d'affiches et de couvertures de romans qui n'étaient pas à la main, donc ça me donnait envie, mais j'imaginais pas vraiment que ce soit un métier quand on est petit. Après, il y avait Cabu, qui était au Club Dorothée, qui dessinait en direct. Là, on a un peu plus percuté que ça pouvait être un métier. À mon compte, ça fait qu'une quinzaine d'années que je fais ça. Il a fallu, une fois, au Saltimbanque de Véretz, c'était la troupe de théâtre à l'époque, j'avais proposé ça comme animation aussi pour gagner un peu de sous. À l'époque où je débutais, sans penser que ça allait devenir une activité. Même là, je proposais aux clients pendant l'entracte du théâtre. C'est pas de la caricature vraiment déformée. Moi, j'appelle ça portrait BD, même si ça en fait un peu partie. C'est du dessin rapide. Mais voilà, j'essaye d'avoir un côté bienveillant et ressemblant. Je pense que c'est aussi ce qu'apprécient les gens. Surtout pour des entreprises ou des mariages, les gens, ils veulent un cadeau plutôt correct. Il y a plein de gens qui me disent qu'ils l'encadrent après chez eux, à la maison.
3: Et plus réaliste finalement, parce que si on prend des traits physiques, moi, j'ai plutôt des grandes dents. Tu m'as dessiné.
1: On va les faire, mais pas non plus.
3: Tu vas pas me faire des dents immenses.
1: Humoristique, peut-être sympathique, mais c'est pas non plus exagéré. Même quand j'ai fait un peu de BD étant ado, c'était plus les Marvel que les Gaston Lagaffe.
3: Sympathique, mais pas moqueur. Un dessinateur comme Sylvain est au cœur de moments intimes.
1: À l'été dernier, pour la foire, c'était un ami chanteur qui était déjà papa d'un petit de 3 ans, je crois. Sa compagne m'a contacté sans le prévenir qu'elle allait attendre un deuxième. Et quand ils sont venus me voir, donc on a préparé tout ça et j'ai fait le portrait. Et puis je rajoute une place. Alors j'ai imaginé, vu qu'il n'est pas encore né, mais j'ai imaginé le quatrième, le petit bébé. Alors au début, il tiquait, il ne comprenait pas trop. Tiens, c'est quoi? C'est un futur hypothétique deuxième enfant. Et là, sa femme a pu faire la déclaration grâce au dessin, de lui dire non, tu vas être encore papa. On l'a répété 2-3 fois parce qu'il n'a pas compris tout de suite. Et c'est ça aussi qui me plaît dans le dessin, c'est le côté relationnel avec les gens, intime. Ça l'a touché. Quoi. C'est marrant de pouvoir toucher les gens comme ça, avec juste un peu de couleur, un peu de dessin. On se dit qu'on sert à quelque chose.
3: Laissez-vous croquer par Sia, S-Y-A, un sacré coup de crayon, tout en émotion.
1: Avec le tampon. À juger.
4: En bleu de ciel.
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5: Bonjour Arnaud Fromage.
6: Bonjour à tous.
5: La nécessaire minute contre toi, c'est maintenant. C'est vous que j'ai vu tout à l'heure, le doigt dans le pot à pâte à tartiner. C'est quand même pas très propre tout ça.
6: Je sais, mais que voulez-vous, c'est tellement bon et tellement régressif, la pâte à tartiner, du chocolat, des noisettes et plein d'huile. Bon, ça aide pas à rentrer dans du 38, mais flûte à la fin, il faut savoir se faire plaisir. Et surtout, cette merveille a bien failli ne jamais exister.
5: Ah, comment ça? À cause de Monsieur Ferrero, c'est ça?
6: Non, lui, il y est absolument pour rien, ce serait plutôt à cause de l'homme de Néandertal. Je vous explique. L'année dernière, des scientifiques de l'université d'Aarhus au Danemark se sont mis en tête de reconstituer le paysage et d'identifier les essences de plantes qui poussaient en Europe il y a 100 000 ans avant l'arrivée de l'homme. Pour cela, ils ont collecté des pollens anciens, les ont analysés et les résultats ne sont finalement pas si surprenants que ça. On y retrouve du tilleul, du hêtre, du charme et donc bien sûr des noisetiers, beaucoup de noisetiers même. L'arbuste prolifère en effet dans les plaines, hors des forêts. Or, il faut s'imaginer qu'à cette époque, l'Europe était remplie de hordes de bisons, de rhinocéros, d'éléphants de 4 mètres de haut qui pouvaient peser jusqu'à 13 tonnes, autant dire des débroussailleuses, des animaux géants qui, en empêchant la forêt de tout grignoter, assuraient ainsi indirectement un espace pour les noisetiers. Bon, les années passent, et il y a 45 000 ans, l'homme quitte son berceau africain pour gagner l'Europe. Les premiers humains s'habituent à leur nouvel environnement, ils commencent à chasser les grosses bestioles. Aucun risque pour ces espèces, les humains sont bien trop peu nombreux pour représenter le moindre risque. Mais il n'empêche que ça commence à modifier légèrement l'équilibre en place. Moins de grands animaux, moins de défrichage, donc plus de forêts et moins de noisetiers. Si bien que, nous dit encore l'étude, ils sont passés pas loin de l'extinction.
5: Alors qu'est-ce qui a sauvé les noisetiers justement, Arnaud ?
6: Eh bien, ces mêmes humains. En effet, alors que les noisetiers étaient sur le point de disparaître, nos ancêtres ont commencé à développer ce qu'on appellera plus tard l'agriculture. Or, le bois de noisetier, c'est très pratique si l'on veut se fabriquer des outils, des armes, réaliser un peu d'artisanat ou tout simplement manger des noisettes. Les premiers hommes ont donc commencé à les cultiver, sauvant ainsi les noisetiers de la disparition. Alors, aujourd'hui, on n'a plus d'éléphants sauvages de 4 mètres de haut en Europe, mais heureusement, il nous reste les noisettes. La pâte à tartiner peut donc exister. Et ma journée peut commencer.
5: Ouf, je suis rassuré aussi parce que le petit déjeuner n'aurait pas la même saveur. Sinon, merci beaucoup Arnaud Fromage et heureusement également qu'on n'a plus d'éléphant. Eh bien, à demain, je crois.
6: À demain.
5: Bah oui, c'est ça, demain pour la nécessaire Minute Comtoise en réécoute, évidemment, sur l'application ICI et sur ICI.fr.
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11: Adi Oulouane.
12: Adichat.
11: Qui va parler des UE Carafle.
12: Uamik, Kaleb Hikat, Rosat, Oliok Daig, Dehens. Oh. À la maison, on a une carafe et quand j'étais petite, un ami a mis du rosé à la place de l'eau. Donc, l'Oumerei, qui n'a pas bu, et qui a dit à la Noustemaï, Mama, la Iganei passe bon, qui goûte estragne. Donc, mon frère en a bu et a dit à notre mère, Maman, l'eau, elle est pas bonne, elle a un goût bizarre. Après, ce n'y a pas de terre d'esforce à Rika Kokaren Place, mais c'est l'ami qui a été attention à ne pas Rika Rosat de la carafle à Maynard. Du coup, l'ami s'est rendu compte de sa bêtise après, et du coup, bah, il a fait attention à ne pas remettre du rosé dans la carafe pour enfants. Qu'il a son que bébé de Sudrine, Pramou a presque n'a pas trop battu au bout. Et il n'a pas ce bébé de question que si c'était la scène.
11: Ton frère en a bu et pas toi, en fait.
12: Goudad, donc, n'est pas trop. Abkov, ce qui me démène, dit tout de suite, mais c'est bon. Il en a bu qu'une gorgée, donc ça va, mais bon, il y a des moments où je me demande quand même.
11: Merci, sœur.
12: À plaisir.
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1: Aujourd'hui, je suis au château d'Ars. Alors, il se trouve près de la Châtre. Ce château a connu de nombreux propriétaires, de nombreuses vies. Mais alors, c'était quoi avant ce château? Vous allez le savoir tout de suite.
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1: Ce château d'Ars a connu de nombreux propriétaires.
4: Oui. Alors, malheureusement, on ne connaît pas le premier. C'est-à-dire qu'on ne sait pas exactement qui a été le premier propriétaire qui a fait construire ce château d'Ars. Alors, on espère toujours découvrir l'archive mystérieuse qui va répondre à cette question. Pour l'instant, non. On connaît quand même ensuite, à partir du 14e, 15e siècle, les autres propriétaires. C'est une famille qui s'appelait Perrin de Bourges qui ont fait construire ce château. Et on arrive à le lire sur la façade. En fait, toute l'évolution du château, c'est l'intérêt aussi de connaître un peu l'histoire de l'architecture. Donc, on a une tour qui date du 15e siècle. On a un escalier qui date plutôt du 16e siècle, une façade du style Renaissance. Il a eu des propriétaires un petit peu prestigieux. On a Louis d'Ars qui était le maître d'armes du chevalier Bayard.
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4: Et puis ce château va passer de main en main. On connaît d'autres propriétaires au 18e. Au 19e siècle, on a un propriétaire prestigieux, en tout cas pour les amis de George Sand, puisqu'il s'appelle le docteur Papé. C'est l'ami de George Sand qui va être propriétaire du château et qui va accueillir dans ses murs George Sand, un certain Frédéric Chopin, puisqu'ils sont voisins. Et puis au début du XXe siècle, la famille a vendu le château. Et c'est une autre histoire un peu étonnante. C'est la société Pont-à-Mousson qui est installée dans l'est de la France qui achète le château pour en faire son lieu d'archivage. Parce que Pont-à-Mousson, eh bien, ils ont, entre les deux guerres mondiales, notamment après la Première Guerre mondiale, ils ont eu peur d'avoir leurs archives pillées. Ils se sont dit, on va chercher un lieu plutôt en sécurité au centre de la France. Alors, patrimonial, un beau lieu. Donc, ils achètent un château. Ils vont le revendre dans les années 90. Et c'est la ville de La Châtre qui l'achète à ce moment-là, qui fait des gros, gros travaux de restauration et qui en a fait un lieu culturel. Alors, on peut le louer aujourd'hui pour des soirées privées, lors des mariages ou autres. Mais il est surtout aussi le lieu qui accueille eh bien, des grandes festivités. Et principalement, celle qui est le plus connue aujourd'hui, c'est le Festival du Son Continu, qui, pendant le 14 juillet, eh bien, accueille plus de 20 000 festivaliers autour eh bien, de la musique traditionnelle.
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5: Nous sommes avec une des dernières et la plus ancienne fabrique de pâtes de fruits en Auvergne. Avec Anthony Valla, qui est le directeur général. Merci de nous recevoir, Anthony. Nous sommes face à une vieille photo qui montre, je pense, le tout début de cette maison Cruzy, c'est ça?
6: C'est pas le début historique, hein, puisque la maison Cruzy a été fondée en 1880, mais c'est effectivement une photo du site de fabrication ici, sur la zone du Brézé, telle qu'il était en 1956, au moment où la maison Cruzy a déménagé du centre de Clermont pour venir s'installer sur la zone du Brézé.
5: Construction de l'usine Goffredi, avenue Jean-Mermoz, sur le champ d'Angélique. Et on aperçoit des angéliques,
6: oui,
5: sur ce champ.
6: Et l'angélique étant un des produits un petit peu signature des confiseurs et de la confiserie. Et donc c'est un beau clin d'œil de l'histoire que de penser que voilà, notre site de fabrication ici est basé sur un ancien, oui, champ d'angélique. Voilà.
5: L'angélique, ces petits bâtonnets de couleur verte, hein, c'est
6: exactement.
5: Ça, je ne dis pas de bêtises.
6: Mais il y a beaucoup de particuliers qui ont aussi de l'angélique à la maison.
5: Voilà. C'est la tige.
6: On confie la tige, tout à fait.
5: D'accord, oui. Ok. Et aujourd'hui, vous en faites toujours? Vous avez toujours des producteurs d'angélique qui bossent avec vous?
6: Oui, tout à fait. C'est un agriculteur qui vient nous livrer en tracteur chaque année. Tout à fait. C'est au mois d'août, quand la récolte est prête. On se met d'accord avec lui l'année d'avance sur les quantités dont on aura besoin. Et puis, il vient nous livrer. On la travaille, on la prépare. Et puis après, on va la faire confire. Donc, c'est un produit auquel on tient beaucoup.
5: Il y a toujours une grosse tradition autour de ça. Enfin, en Auvergne, on offrait des pâtes de fruits. C'était un incontournable.
6: Effectivement, la création de la pâte de fruits a été faite en Auvergne. Hein, à la base, la pâte de fruits s'appelait la pâte d'Auvergne. Et c'était vraiment une spécialité, on va dire, régionale. Ce qui a fait que l'Auvergne était une terre de fruits confits, c'est que, on va dire que la noblesse venait, descendait de Paris dans le 16e, 17e siècle et venait dans les cures, à Roya ou autre. Ils découvraient, ils dégustaient les fruits d'Auvergne. Et la méthode de conservation à l'époque, hein, puisqu'on n'avait pas toute la pasteurisation, etc., c'était le fruit, c'était de confire les fruits. Ce qui faisait que, du coup, les confiseurs auvergnats ont prospéré sur la base des gens qui venaient en cure et qui ramenaient leurs fruits à Paris en général. C'est comme ça que la confiserie et le métier de confiseur a démarré en Auvergne.
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3: On doit faire un reportage avec les R3, Moggio Carnon, mais je ne sais pas sur quel terrain ils sont.
7: Ils vont venir là ou là-bas?
8: Là, le terrain ici, il est allumé
3: 24 sur 24.
0: Virginie et vous.
9: Il y a quelques jours, le monde du football héraultais a vécu un moment historique. Quatre clubs étaient en effet en 7e

0: resté juste à la sortie du vestiaire, il voit tous les joueurs arriver.
1: Bonsoir.
2: Bonsoir.
3: Bonsoir, vous allez bien?
2: Bonsoir, vous aussi, merci.
4: Je suis super bien, le jeune, il dispose de bonsoir.
5: Ah, moi, il le sort.
4: Ah, wesh.
5: Ce que je leur dis souvent, c'est... Il y a des gens qui préparent la buvette, qui préparent celui. Quand vous finissez le match, première chose que vous faites, vous allez leur dire bonjour, vous mangez un morceau, vous dites bonjour à tout le monde. Là, c'est... Le respect, c'est...
0: Tout en regardant les joueurs faire des jongles et des passes en attendant le coach, je demande à Mehdi depuis combien de temps il est au club.
5: Moi, je suis resté pendant 30 ans à Van Dagen.
0: Ah.
5: Après, je suis parti dans un gros club à Palavas, R1, tout ça là. J'ai fait 2 ans, puis après, ceux qui sont venus me chercher ici. Après, la politique d'ici ne m'a pas plu, je suis reparti. Après, ils sont revenus me rechercher.
0: La politique a changé ou quoi?
5: Ouais.
0: Ah oui, d'accord. Mais c'est quoi le boulot d'un directeur sportif?
5: Toute la coordination des éducateurs, des joueurs. Quand il y a un problème, au lieu de se prendre le chou avec l'entraîneur, de venir me rencontrer, discuter.
0: D'accord.
5: Faire les planifications des matchs à l'extérieur quand on se déplace, tout gérer, tout.
0: Ah oui, c'est un sacré boulot.
5: Ah oui.
0: Et ça, c'est du bénévolat?
5: On me paye mes frais d'essence.
0: Ouais, d'accord. Oui,
5: mais après, je j'attends pas ça pour vivre.
0: Oui, d'accord.
5: Moi, j'ai un boulot. Hein.
0: Vous faites quoi dans la vie?
5: Je suis responsable de maintenance dans une grosse société, Van Dagen.
0: Et donc, le foot, ça a toujours été votre truc?
5: Ah, toujours. Toujours.
0: Vous avez toujours fait 2 métiers tout le temps?
5: Ah oui, moi, le foot, c'était... J'y jouais, j'entraînais.
0: Il n'y a jamais eu de truc de... Quand je serai grand, je serai Zidane?
5: Bon, les Zidane, il y en a... On croit tout le monde des Zidane, mais il n'y en a pas beaucoup. Hein. Oui. Après, il y a des regrets, bien sûr, parce que nous, quand on, à notre époque, on avait des copains, et quand tu avais tes copains, tu restais avec tes copains, j'aurais pu partir ailleurs, hein. Je dis la vérité, j'aurais pu partir ailleurs. Il y a les copains du village et tout, bon, après, c'est des choix qu'on a fait de la vie. Hein. Bon.
0: Et les copains, ils sont toujours là?
5: Oui, je les vois toujours.
0: Ah bah alors ça, alors ça valait la peine peut-être.
5: Mon collègue, c'est...
0: On ne sait pas si Mehdi aurait été un grand joueur pro, mais comme directeur sportif du club amateur de Moglio-Carnon, il fait l'unanimité.
5: Ça va, bon,
0: bonsoir.

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2: Encore une nouvelle soirée, très heureux de vous retrouver sur ICI. Bienvenue à toutes et tous, c'est dimanche, le week-end touche doucement à sa fin, mais il reste encore une heure pour s'évader avec Y'a pas que Paris dans la vie. Toute la semaine, chaque soir, Éric Bastien invite une personnalité à raconter sa France, celle des souvenirs, des lieux familiers, des villes que l'on garde en mémoire et des endroits qui ont accompagné les différentes étapes d'une vie. Et le dimanche, eh bien, on réécoute. Et pour démarrer ce best-of, on va retrouver un artiste dont les dessins ont marqué et continuent marquer le paysage français. Luz était avec nous cette semaine au micro d'Éric Bastien pour raconter alors sa France, revenir sur quelques-uns des lieux et souvenirs qui lui sont chers et aussi un peu de sa reconstruction après avoir échappé le 7 janvier 2015, jour de son anniversaire, et parce qu'il est arrivé ce jour-là en retard à la conférence de rédaction aux attentats de Charlie Hebdo.
3: Bonsoir Luz.
4: Bonsoir.
3: Comment ça va?
4: Super Eric.
3: Ça me fait plaisir de vous recevoir. Vraiment.
4: Eh ben moi aussi.
3: Je tenais à vous remercier. Merci d'avoir accepté l'invitation de cette émission. D'autant que je vous cite tout de suite pour débuter. Je reçois celui qui a commencé à devenir le dessinateur que vous êtes, vous le dites, lorsque vous avez compris que vous n'étiez plus en ruine, mais en chantier. Ça veut dire que quand tout est pulvérisé, on peut se reconstruire?
4: Oui, c'est pas tout à fait évident. Il faut un petit temps d'attente. Il faut se regarder en chantier, il faut regarder les ruines qui sont à terre avant de se dire qu'on est capable de tout reconstruire. C'est pas simple, mais à un moment donné, quand on comprend que finalement on s'est en chantier toute sa vie, ça détend. Il y a moins d'injonctions, on se met moins de poids sur les épaules. Et finalement, être en chantier, travailler, ramasser tous ces petits gravats, bah, ça fait quelque chose à faire de sa vie.
3: On parlera de ce livre avant 21h. Cette reconstruction, elle passe aussi par l'écriture, elle passe bien évidemment par le dessin. Pour comprendre comment le dessin, lui, est arrivé dans votre vie, c'est ce qu'on va faire ce soir. On va retracer ce parcours à travers les lieux, les ancrages qui ont pu être pour vous très importants. Puis c'est hyper intéressant pour ceux et celles qui peut-être ont envie de faire le même métier que vous, ou alors qui ont envie de s'inspirer d'un tel parcours. Bon, tout commence à Tours, j'ai envie de dire, et presque tout à Tours. Parce que on pourrait résumer votre vie entre Tours et Paris.
4: Ouais, c'est vrai que Tours c'est la moitié de ma vie. Et puis après, je suis parti, je suis monté à la paix capitale, comme on dit, même géographiquement. Et puis, voilà, je fais partie de ces provinciaux, régionaux français qui sont happés par la capitale. Et puis après, j'en suis sorti aussi puisque à Charlie Hebdo, je faisais des reportages. Ouais. Et je me suis répandu dans toute la France pour ramener des choses.
3: On va rester à Tours parce que c'est là que tout a commencé. Si je vous demande, alors bien sûr, on va parler de Tours, on va parler des bâtiments où vous avez vécu. Si vous m'écrivez une carte postale, on fera un petit dessin d'ailleurs.
4: Ouais, bien sûr.
3: Sur les cartes postales, il y a toujours 2-3 photos. 2-3 images comme ça qui tout de suite à l'esprit sans vraiment réfléchir, Luz, vous viennent de Tours.
4: Alors déjà une photo, première photo, c'est une photo de notre appart. Pas forcément l'appart, mais l'entrée. C'est-à-dire que on était dans une espèce de résidence. Moi, je l'appelle ça des HLM, mais mes parents disent non, c'est une résidence.
3: Là, vous parlez de votre enfance.
4: Je parle de mon enfance. Et ce sont des bâtiments qui sont blancs avec un sol rouge et puis des pare-soleils bleus. Donc j'ai réalisé ça il y a pas très longtemps. Finalement, j'ai fait mon enfance dans un drapeau français, quoi.
3: C'est vrai. Mais c'est marrant que ces couleurs vous reviennent. Effectivement, il y a ce sol qui est rouge, il y a ces voitures avec ces pare-brises que vous venez d'évoquer. Si j'ai bien compris, effectivement, c'est des HLM. Plus on avançait dans la résidence, comme disaient vos parents, plus les barres étaient hautes, c'est ça?
4: Oui, exactement. Il y avait le jardin donc Gabriel où on était. Après, il y avait le jardin Hockey Game et après le jardin Bousignac. Ouais. Alors j'ai appris bien longtemps après que c'était des compositeurs de musique. Et effectivement, plus on allait vers l'école primaire, maternelle, primaire